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1: Bonjour. Arnaud, ma passion, c'est les taureaux. Tous les taureaux. L'amour du taureau. Le taureau Camargue, le taureau espagnol, qu'il soit dans l'arène, dans les champs, dans la rue. Je l'adore dans toutes ses formes.
2: Est-ce que vous vous êtes posé la question pourquoi j'aime le taureau ?
1: Ben, j'y suis venu petit à petit. En fait, mes parents m'ont amené il y a très longtemps dans ma jeunesse dans les arènes de Nîmes, à l'époque encore où on pouvait voir le sixième taureau gratuitement. On ouvrait les portes et je me suis pris de passion pour ça. Et petit à petit, j'ai appris ce qui était cet animal. D'abord le taureau espagnol, puis après le taureau Camargue.
2: Qu'est-ce qui représente pour vous le taureau ?
1: Mais la sérénité, la force, et puis cet esprit de combat qu'il a toujours, qui est inné chez lui, et cette résistance qu'il peut avoir partout, contre le climat quand il est dans le champ, mais aussi dans l'arène ou avec les raseteurs. Maintenant, le plus grand plaisir est quand même de le voir dans son champ, évoluer dans son territoire, puisque c'est là où on voit qu'il est le plus majestueux.
2: Vous auriez aimé être éleveur de taureaux ?
1: Alors, j'ai approché des éleveurs de taureaux et je sais tellement comme c'est difficile. Sincèrement, je m'en vois pas les
2: trop
1: capacités.
2: Oui.
1: C'est comme toute passion, on aime s'en approcher le plus près possible. Donc, rêver d'un jour élever des taureaux, bien sûr, mais sincèrement, c'est vraiment vraiment très compliqué.
2: Le taureau, il est fascinant. Alors, il fait peur. Il est fascinant. Vous avez lu des livres sur le taureau parce que dans la mythologie, il y a toujours des bêtes à cornes.
1: Oui. Tout à fait. Beaucoup de livres, à la fois sur la course camarguaise, à la fois sur la corrida, mais aussi sur le taureau. Et ce qui est fascinant, c'est tout ce qu'il peut être, lui, dans ce qu'on en fait en tant qu'élevage, et la force qu'il représente. Parce que après, c'est la relation à la fois à la corrida avec la mort, et qui peut gêner, et je l'entends, mais aussi l'agilité qu'on peut retrouver dans la course camarguaise. Il a toutes ses facettes, le taureau.
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3: On sait qu'on est Lorrain parce qu'on klaxonne en partant de quelque part.
4: Ah oui.
3: Vous faites ça ?
4: Ça m'arrive, mais j'ai toujours des scrupules à le faire parce que j'ai peur d'embêter les voisins. Salut, papapap !
3: Vous êtes pile dans le thème.
4: Ouais.
3: Un auditeur fidèle m'indiquait récemment dans un mail qu'il s'étonnait de ce travers très lorrain de klaxonner lorsqu'on quitte des amis ou de la famille.
4: Ça, c'est dans toute la France, non ?
3: Bah, je pense. C'est ce que je lui ai répondu, mais je lui ai dit que je m'attarderais sur le sujet tout de même.
4: Très bien.
3: Vous savez, on tourne au coin de la rue, on appuie sur la corne. Mimi ! Fais tut-tut, disent les enfants.
4: Tut-tut.
3: Je ne sais pas si cette manie est expressément lorraine, vous l'avez dit. Moi, au départ, je croyais que c'était une tradition belge.
4: Pourquoi ?
3: Qu'ils klaxonnaient pour être sûr qu'ils partent vraiment, sinon ils restent sur le palier. Mais, quoique, il y a tellement de grisailles et de brouillard chez nous que peut-être qu'en Lorraine, on joue de la corne juste pour être certain qu'on est bien vivant. Ah oui, dis donc, je suis encore là. Encore klaxonner en arrivant, ça se comprend.
4: Oui,
3: par exemple, dans une ferme où il n'y a pas de sonnette, ni d'interphone, ou dans le cas d'une visite à des amis naturistes. T'as pas envie de voir à poil, ou qui ont des pratiques un peu cheloues. Tu préviens que t'arrives. Mais en partant, tout joyeux soit ton signal, tout prolongement du bon repas partagé soit-il, tout écho de l'amitié qui te lie à tes hôtes soit-il, tout point d'exclamation à une soirée excellente, à 2h du matin, là où il ravit tes copains, il fait chier tous les autres voisins. Tu risques fort de déclencher une kyrielle de réactions irritées. Une de mes voisines, pleine de bon sens, me disait l'autre fois, le klaxon devrait faire autant de bruit dehors que dedans, ça limiterait son usage. C'est pas bête ?
4: C'est vrai.
3: Rappelons ce matin que l'usage de l'avertisseur est encadré par la loi.
4: Oui.
3: Je cite,
4: oh là là.
3: En France, dans une agglomération, il est prohibé lorsqu'il fait jour, sauf en cas de danger immédiat. À la campagne, on peut l'utiliser pour prévenir d'autres usagers, par exemple sur une route particulièrement étroite. Mais de nuit, le klaxon est interdit partout, sauf en cas d'absolue nécessité. Bon, on pourrait rétorquer que l'absolue nécessité de dire merci et qu'il y ait une bonne ambiance fait loi, mais non. L'utilisation du klaxon hors de ces circonstances est passible d'une amende forfaitaire de 68 euros. Avouez que ça fait cher le tut-tut.
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1: Jolie bouteille, sacrée bouteille, veux-tu me laisser tranquille?
2: Je veux une quitter, petite révolution est en train de se jouer et elle ne pèse pas bien lourd. Juste 55 grammes. 55 grammes en moins par bouteille, autant dire même pas le poids du cassis que l'on met dans un kir royal.
3: Tu bois des kirs, toi ?
2: Bah oui, je bois des kirs avec modération, bien sûr. Mais revenons à notre bouteille. 55 grammes en moins, je disais.
4: Elle est légère, légère.
2: Ce régime minceur pourrait bien alléger sérieusement le bilan carbone de toute la filière, racontent nos confrères de Lyon Républicaine. Testé par les caves de Bailly-Lapierre à Saint-Brie et conçu par Veralia, le géant européen du verre, cette nouvelle bouteille passe de 775 à 720 grammes. Visuellement, rien ne change. À l'œil nu ou en main, on n'y voit que du feu. Mais derrière cet allègement invisible se cache un vrai coup de pouce pour la planète.
5: Eh bien, c'est une merveilleuse invention,
2: Car aujourd'hui, le gros problème environnemental du vin, c'est la bouteille. Produire du verre, ça chauffe fort, des fours à 1800 degrés et beaucoup d'énergie. Alors forcément, chaque gramme économisé, c'est du CO2 en moins dans l'air. À grande échelle, le calcul est vite fait. 1 million de bouteilles allégées, c'est 18 tonnes de CO2 économisées.
6: Tu sens l'impact là ?
7: Ah oui, je sens l'impact.
2: Un gros impact, hein, mais il a fallu 2 ans de tests, de modélisation et d'essais en conditions réelles. Eh oui, encore raté. La bouteille devait tenir le choc, supporter la pression, le transport, le vieillissement en cave. Et les gens qui font de la musique avec. Maintenant, la transition va se faire en douceur. Chez Bailly-Lapierre, cette démarche s'inscrit naturellement dans une philosophie déjà bien ancrée, stocker, produire et avancer pas à pas vers un crément plus éco-responsable.
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8: Tous les jeudis, vous partagez avec nous un lieu de Provence. Et ce matin, vous allez nous faire découvrir une source.
9: Eh ben non.
8: Ah bon ?
9: Non.
8: Mais qu'est-ce que vous m'avez écrit alors ?
9: Ben, c'est faux ce que non, vous... mais sur le coup, je voulais, puis après je me suis dit non, une source, ça se dit pas.
8: Vous faites un peu comme vous voulez.
9: Exactement. Non, ça se dit pas une source. Alors c'est pas moi qui le dis, c'est l'île des Bellons dans le château de ma mère. Voilà. Mais je vais quand même vous parler de source à travers Manon.
8: Oui.
9: Hier, vous vous rappelez, je vous ai parlé d'expression patin couffin.
8: Oui.
9: Hein, qu'on emploie dans le sens de etc. Et j'ai mentionné l'expression et le con de Manon. Et pour n'offenser personne, j'ai dit ne le prenez pas pour vous les Manon, c'est juste une expression. Et j'ai ajouté on vous aime d'amour. Ok. Problème, c'est qu'à peine ma chronique finie, ma chérie m'a demandé c'est qui cette Manon que tu aimes d'amour? C'est vrai. Alors je lui ai dit mais personne, c'est une expression. Et elle me dit mais pourquoi tu me dis que tu l'aimes d'amour? J'ai dit mais non, t'as pas la ref, c'est Pagnol, c'est Manon des Sources, c'est Hugolin, hein. Vous savez, Manon, je t'aime d'amour.
8: Oui, vous faites,
9: Manon, je t'aime d'amour.
8: Je t'aime, Manon.
9: Voilà, on est d'accord. Voilà. Mais désolé, on va quitter la poésie bucolique et romantique de Manon des Sources et les collines pour que je vous explique cette expression, le conte de Manon. Alors pour tout vous dire, on ne sait pas trop d'où elle vient, elle ne semble pas typiquement provençale, en tout cas on la connaît dans le sud-ouest, jusqu'à chez Francis Cabrel, même si elle est très attachée à la Provence, notamment à travers l'œuvre de Pagnol, bien sûr. Comme je vous l'ai dit, on l'emploie pour exprimer là aussi une suite que l'on n'énumérera pas, comme vous direz, etc. Exemple dans un roman de Jean-Paul Delfino, et tout le conte de Manon et tout le tremblement. Ou encore chez Maurice Gouiran, il regrettait la prospérité de Marseille, mais aussi le respect de la religion, de la morale, de la discipline, du patin couffin et du conte de Manon. Oui, le conte de Manon, c'est l'équivalent de patin couffin et tutti quanti. Autre subtilité décrite par Rivo Nora dans son dictionnaire des parlers régionaux, l'expression serait utilisée pour couper court aux exigences de son interlocuteur. Exemple, et le conte de Manon, non, pendant que tu es, leur dire, allez, c'est bon, hein, arrête-toi, tu m'as gonflé. Dans la lignée des fatueux de, fan de chichoulo, fan de pute, ou même, autre expression avec d'autres prénoms, je suis désolé, la putain d'Adèle ou la putain de la Caroline, c'est, on va avoir des problèmes.
8: Je pense, oui.
9: Cette interjection est aussi utilisée pour marquer la surprise. En voici un exemple sous la plume de Maurice Gouiran, cette fois dans le théorème de Langambi, le conte de Manon, mais c'est mon riri. Et on la trouve aussi chez Gilles Del Papas, sous la variante la conne de Manon. Selon Robert Bouvier, dans le Parler Marseillais, l'expression exprime aussi le dépit ou l'irritation, hein, et il donnait cet exemple, le conte de Manon, ça a encore foiré. On trouve aussi des variantes avec le conte de Madon, et on vous aime aussi d'amour, les Madon. Non, je vais rien dire, parce que je vais avoir des problèmes avec Magaté. Magaté, c'est toi que j'aime d'amour. En tout cas, tous les auteurs s'accordent à dire que Manon est sûrement là juste pour la rime, sans aucun lien avec une quelconque Manon qui aurait existé.
8: Bien sûr.
9: Et je vous le confirme parce que j'ai vérifié toutes mes sources.
8: Parfait. Un petit bonjour à votre gâté qui nous écoute ce matin.
3: Manon des Sources.
8: Oui, non, mais c'est pardon.
3: Il l'a bien Manon des Sources.
9: Non.
3: Des Sources.
9: Non. Vérifie mes sources maintenant. Je ne sais pas s'il l'a vérifié.
8: Oui, non, mais bien sûr. Non, bah, bien sûr. Bien sûr. Non, mais vous me prenez.
9: On vérifie. Hein, on vérifie.
8: C'est possible, ça.
9: C'est comme ça.
8: Non, mais si vous voulez, je vous laisse.
9: Mais non, t'as pas d'amour, Eric.
8: Bon. Donc, un petit bonjour à votre gâté. Oui. Je le confirme, mais Eric est sage comme une image.
9: Hein. Exactement.
8: Enfin, chérie, je t'aime.
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6: Aujourd'hui, direction les Grands Murcins à Arcon. C'est un site qu'on connaît un petit peu pour ses arbres majestueux et ses panoramas, mais un petit peu moins pour son emblème animal. Avec nous, Marion Gillardon de l'Office du Tourisme de Roanne. Est-ce que vous pouvez nous en dire un petit peu plus ?
7: Effectivement, l'emblème de cet espace naturel sensible est l'écureuil. C'est un clin d'œil historique. Le domaine a appartenu pendant près de 80 ans à la Caisse d'épargne, de 1934 à 2011. Et comme vous le savez, leur emblème, c'était l'écureuil. Quand Roanne Agglomération a repris la gestion du site, ils ont conservé l'écureuil comme symbole du lieu pour deux raisons, à la fois par fidélité et parce qu'il y a de vrais écureuils qui y vivent, bien sûr.
6: Et puis l'écureuil, on le retrouve un peu partout, sur les panneaux et même sur un sentier de randonnée.
7: Oui, tout à fait. Le petit sentier balisé, une boucle très accessible, s'appelle la boucle de l'écureuil. Ce sentier est idéal pour les familles avec enfants. Il est en quelque sorte l'entrée en matière idéale pour découvrir la diversité des milieux qu'offre le domaine des Grands Murcins.
6: Revenons un petit peu en arrière. Racontez-nous l'histoire de ces lieux.
7: L'histoire commence en 1932 quand la Caisse d'épargne souhaite créer un centre de vacances au grand air pour les enfants et son personnel. Deux ans plus tard, les premières plantations forestières démarrent et en 1936, on aménage un arboretum pour étudier les essences forestières adaptées au reboisement local.
6: Il y a une essence prédominante dans cet arboretum ?
7: Globalement, au Grand Murcin, on retrouve une dominance impressionnante de résineux, mais le plus répandu est le douglas, qui couvre à lui seul la moitié du domaine. Ce sont des grands arbres élancés aux aiguilles persistantes. Et à leur côté, on retrouve les sapins pectinés, qu'on appelle ici les sapins noirs, qui donnent leur nom au bois noir.
6: Et ce lieu, géré par Roanne Agglomération, vit, bouge et accueille.
7: Cet espace naturel accueille des activités de pleine nature, notamment la course d'orientation et le VTT avec des sentiers balisés. Et un programme d'animation est également proposé chaque année et renouvelé d'avril à octobre, proposant ateliers, balades, cinéma en plein air, toujours dans un respect de l'environnement.
6: Voilà, ainsi tout l'on peut respirer, apprendre, se balader et même croiser quelques écureuils malicieux. À très bientôt, Marion Gillardon.

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1: Voici Catherine de Saint-Denis-la-Chevasse, entre les Luxes-sur-Bologne et les Essarts en Bocage, en Vendée. Catherine, elle est très investie dans la vie de sa commune. Elle fait vivre avec passion le petit musée des ustensiles, un lieu qui raconte le quotidien d'autrefois et le patrimoine local. Catherine, d'ailleurs, très attachée à ses racines.
2: Je suis vendéenne, je suis du cru.
1: Une vraie de vraie.
2: Une vraie de vraie. J'ai fait mes écoles primaires à Saint-Denis, donc oui, une vraie de vraie.
1: Je suis donc avec Catherine, qui est la secrétaire du musée des ustensiles de Saint-Denis-la-Chevasse. Comment vous êtes arrivée dans cette aventure, Catherine ?
2: Alors, je suis arrivée dans cette aventure parce qu'une dame voulait créer quelque chose pour faire connaître la commune. Donc, nous avons créé une association en 1996 et elle recherchait des gens pour l'entourer. Donc, moi, j'étais très attirée par les anciens ustensiles et pour faire connaître la commune aussi.
1: Rappelez-nous un petit peu l'historique de cet endroit où nous sommes là ce matin.
2: L'idée est partie d'un livre écrit par monsieur Jean-Noël Mouret dans lequel il notait à la fin qu'il n'y avait aucun musée des ustensiles de cuisine en France. Vous savez, nous avions au départ 600 objets, maintenant nous en avons à peu près 1600.
1: Vous êtes engagée donc dans cette association, j'imagine que ça vous prend du temps.
2: Eh bien, c'est beaucoup plus facile depuis que je suis à la retraite.
1: Sachant quelque chose dans votre vie, vous, Catherine ?
2: Eh bien, moi, j'étais pourtant dans un travail où j'accueillais du public. Ça m'a ouvert un petit peu, justement, moi qui étais très timide.
1: Vous êtes très à l'aise, finalement, vous parlez de timidité, mais en fait, vous parlez assez aisément.
2: Ben, vous voyez, depuis une vingtaine d'années.
1: On parle aussi dans les associations beaucoup de transmission. Ce musée, il a une histoire, il faut que cette histoire perdure. C'est l'une de vos missions ?
2: Eh bien, oui, on a un manque de bénévoles jeunes. Nous sommes tous des retraités, donc il faudrait des jeunes pour faire perdurer notre savoir et notre passion.
1: On est d'accord, il est hors de question que ce lieu ferme le jour où, malheureusement, vous n'aurez plus la force de tenir ce petit musée avec toute votre équipe.
2: Eh bien, ce sera la mort dans l'âme si on doit le faire.
1: Un dernier message, voilà, aux gens qui hésitent encore à s'engager dans le milieu associatif. Vous leur diriez quoi ?
2: Eh bien, je leur dirais que c'est un petit peu une leçon de vie quelque part. On côtoie beaucoup de gens. Et puis, c'est un petit peu un apprentissage tous les jours de la vie, finalement.
1: Avec Catherine, vous l'aurez compris, c'est engagement et passion pour la mémoire et les traditions au service de la vie locale et du partage.
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3: Adi Oubalen et Adi Sias à toutes. Est-ce que vous connaissez le mot fenestrou ? Ben, une fenestrou est une fenestre picciotto. C'est une petite fenêtre. Peut-être une couple au bézi m'a bien contat qu'a bien pas spougu d'intra d'in l'oustal. Un jour, mon voisin m'avait raconté qu'il n'avait pu rentrer chez lui. J'avais expliqué, vous savez pourquoi? Ben, sa femme avait clavé la porte d'entrée. Clavé, qui vient de l'occitan clabat. Alors, à votre avis, qu'est-ce que ça veut dire?
4: Eh ben, je dirais fermé à clé, verrouillé.
3: Et en effet, je m'explique, mon voisin était sans clé et sa femme, eh bien, elle était parti faire une course en ville. Comme il n'avait pas les clés, eh ben, Charbel Zekefaguet, vous savez ce qu'il a fait? Eh ben, t'es passé par le fenestro del garage. Il est donc passé par le fenestro du garage. Le fenestro est lingo nostro. C'est la lucarne, le vasistas, une précisionnette. Je papla, je pèse l'oubégier, et je teugne, et je magre. Mon voisin est maigre. C'est bien pour ça qu'il a pu passer par le fenestro du garage.
4: Et le fenestro, ça peut être autre chose?
3: Eh bien oui. Le fenestro bremonde est abé l'autre mot pour parler de la télévision. Ce mot fenestro s'utilise également pour parler de la télévision. Bon, c'est toute une copère, hein, surtout autrefois, car les téléviseurs étaient pitchous. Ils étaient petits. D'ailleurs, quand les premiers postes sont arrivés, certaines personnes appelaient cet objet ben, loup fenestro. Mais depuis, eh bien, les choses ont bien changé avec ces grands écrans de télévision.
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5: Wikizef, petit guide à l'usage des étrangers du sud du péage d'Arras en vacances dans notre belle région.
6: Votre cousine a décidé d'organiser son anniversaire, seulement les temps sont durs. Elle voudrait réunir la famille, mais faire ça à moindre frais. Vous savez, les réceptions dans les grandes familles, ça fait vite cher, hein. Rien que la famille proche, ils sont 25. 2-3 cousins en plus avec les gosses, on monte vite à 50. Alors elle a une idée. Elle se dit, je vais faire à manger des pentières au four avec des saucisses au barbecue. Et ils ramèneront chacun une ou deux bouteilles. Et là, votre cousin, il dit, Vadius, ça va faire une paire de bouteilles. Ne paniquez pas, Wikizef est là pour vous aider. Votre cerveau s'est mis en route à essayer de compter. Et vous ne parvenez pas à trouver comment une trentaine d'adultes en ramenant une ou deux chacun, voire trois, on arrive à une simple paire.
5: Définition.
6: Une paire de bouteilles ? Beaucoup de bouteilles. C'est simple, hein. Mais attention, quand on dit une paire de bouteilles, c'est quand on sait qu'il va y en avoir beaucoup, peut-être même de trop, mais on ne sait pas combien. Et en acceptant ce qui va par paire naturellement, les chaussures, les tototes, les chaussettes, les prunes et les jumeaux. Par contre, à un colloque de jumeaux, on peut dire, des jumeaux là-bas, il va y en avoir une paire. Et si on va par là, dans le dressing de votre femme, je suis sûr que des chaussures, il y en a aussi une paire.
5: Exemple.
6: Une paire de manifestants selon la police, une belle paire de manifestants selon les syndicats. Je crois qu'on a fait le tour. Depuis le temps des Wikizef, je crois, j'en ai fait une paire, je suis sûr.
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1: Il y a un truc qui nous rassemble tous, nous les Mayennais, c'est bien sûr le bon Mayennais. La vache broute dans les champs, puis ce lait précieusement pasteurisé pour fabriquer du fromage. Et ce fromage délicatement conservé dans cette boîte, oui, celle-ci, avec le couple si mystérieux dont personne ne connaît l'histoire, mais où tout le monde se raconte une histoire. Une recette qui marche depuis 1912. Audrey Gaillot, chargée de communication pour la société Vaubernier, implantée à Martigné-sur-Mayenne.
2: On est habituellement quatrième marque nationale la plus vendue en France, mais sur le mois de décembre, on a eu la bonne surprise de voir qu'on était passé troisième.
1: Et si au départ il n'y avait que le bon Mayennais, désormais la marque est une référence en France. Catherine Drezen, présidente de Vaubernier.
3: Aujourd'hui, ce sont 130 collaborateurs qui travaillent. Nous fabriquons une large gamme de fromages et de produits laitiers bon Mayennais. Camembert, brie, coulommiers, lingots, carré.
1: Ah, mon camembert est prêt. Ça, avec du pain alors. L'entreprise Vaubernier fait travailler plus de 170 producteurs de lait autour de la fromagerie.
2: On met un point d'orgue à faire que nos fromages soient de qualité. Et puis, on a des consommateurs qui nous sont fidèles.
1: Oui, et d'ailleurs, pas plus fidèles que moi, parce que moi, j'ai le bic 4 couleurs bon Mayennais grâce à ça, pardi, au point. Ils existent depuis le début. Vous les échangez pour avoir un cadeau. Et forcément, ça fait un succès fou, comme le souligne Catherine Drezen.
3: Sur l'année 2025, on a à peu près échangé par point ou vendu 45 000 objets à l'effigie de bon Mayennais.
1: Et comme le dit Audrey, les objets sont variés.
2: On a quand même une trentaine d'articles qui sont disponibles sur la boutique, donc on y retrouve des tabliers, des torchons, des sacs isothermes. Quand on passe dans différentes maisons, on voit toujours des petits points qui sont dans les petits pots et les gens ont l'habitude de les conserver. Donc je pense que ça se passe de génération en génération.
1: C'est vrai, ça, finalement, tout le monde a une histoire avec le bon Mayennais.
2: L'habitude de voir le camembert sur la table le dimanche avec ses grands-parents, et finalement, c'est des choses qu'on produit nous aussi avec nos enfants. Et donc pour nous, c'est vraiment une fierté de voir que ça, la marque se transmet.
1: Et même si la recette du camembert, le bon Mayennais, n'a jamais changé, la tradition n'empêche pas l'innovation.
2: Donc la finie 1912 au mois de septembre, qui a un peu plus de caractère par rapport à notre camembert historique. Autre exemple, sur le fromage le léger, on a revu le pack là récemment pour pouvoir faire émerger la notion de riche en protéines, qui est aujourd'hui sur le marché un point qui est important, notamment pour les sportifs.
4: Ça y est, j'ai fini mon camembert au four. Bah du coup, je vais courir.
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6: Il a pour le coup des histoires qui nous restent bien dans la tête, c'est Arnaud Fromage qui est avec nous. Bonjour Arnaud.
7: Bonjour, bonjour à tous.
6: Arnaud, ça faisait longtemps que vous ne nous aviez pas déterré une vieille loi de l'époque révolutionnaire.
7: Oui, mais cette fois j'en ai trouvé une qui sert vraiment à quelque chose. Je dirais même que c'est une loi qui a tout changé. Il s'agit de celle qui, en 1799, a instauré en France le système métrique. Ou plutôt, le système MKPS pour mètre kilogramme poids seconde. Trois unités de base pour les unir toutes et en finir enfin avec les toises, les perches, les pouces, les lieux, les livres et les boisseaux. Il faut dire que chaque région et parfois même chaque ville possédait sa propre unité de mesure. À Besançon, c'était l'Aune, par exemple, qui mesurait un peu plus de 81 cm. Pour éviter les embrouilles, eh bien une tige en métal, une aune étalon, avait été scellée dans la pierre au XVIe siècle à l'extrémité gauche de la façade de l'hôtel de ville. Et elle y est toujours, d'ailleurs, elle est toujours en place. Mais voilà, à la demande des commerçants de l'époque, un système identique était nécessaire et ce fut donc le système métrique.
6: Le système métrique qui a depuis été adopté par presque tous les pays du monde, on peut le dire.
7: Oui, en gros, il n'y a que les États-Unis, le Libéria et la Birmanie qui refusent toujours le système métrique. Et c'est vrai que le Royaume-Uni l'utilise en traînant des pieds. Le système métrique, qui a évolué d'ailleurs depuis, il a intégré le système SI, le système international, qui rassemble toutes les unités de mesure de base desquelles on peut calculer toutes les autres. Et elles ne sont que 7. Le kilogramme, la seconde et le mètre, donc, auxquels s'ajoutent le kelvin pour la température, l'ampère pour l'intensité électrique, la mole pour la quantité de matière et le candela pour l'intensité lumineuse.
6: Et avec ça, on peut tout calculer ?
7: En grande partie, oui, les autres unités se déduisent de ces sept-là, mais il y a malgré tout un monde qui résiste encore et toujours au système métrique et, je dirais même, à la logique humaine, celui des pointures de chaussures. Personne n'y comprend rien, alors j'ai mené des petites recherches. Tout part du point de Paris, inspiré du quart de pouce britannique. La pointure d'une chaussure est calculée en divisant la longueur de l'intérieur de la chaussure en centimètres par le point de Paris. En gros, une pointure 40, ça fait environ un pied de 26 cm de long. Pour les Italiens, c'est le même calcul, mais avec une pointure en moins. Les Américains commencent à compter à partir de la taille 1, qui correspond à notre 31. Les Anglais, c'est pareil, mais eux, ils commencent à 0. Les seuls qui ont un système à peu près compréhensible, ce sont les Japonais. En gros, un pied de 26 cm correspond à la taille 26, et ensuite on décale, mais toujours en fonction du fameux point de Paris. En résumé, il serait peut-être temps de mettre un bon coup de botte là-dedans, parce que, rayon chaussure, moi, je ne sais plus sur quel pied danser.
6: Ah, c'est le cas de le dire, oui. C'est vrai qu'on a un petit peu perdu avec tout ça. Merci beaucoup, notre cher Arnaud Fromage, avec ses nécessaires minutes comptoises. Et puis à très bientôt.
7: À demain.
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1: 10e étage au CHRU de Nancy, service médecine légale, unité médico-judiciaire. Ah bah elle est là.
2: Bonjour
1: Élodie. D'habitude, quand on voit un médecin, bon, ça peut être qui tout double, c'est pour se faire soigner ou pour avoir de mauvaises nouvelles. Mais comme vous êtes dans les coins, vous, c'est pas bon.
2: Alors généralement, non, c'est assez mauvais signe de venir chez le médecin légiste. Ah, mais il y a des gens qui pensent qu'ils ne viennent chez le médecin légiste qu'une fois décédé,
1: oui.
2: Ce qui n'est pas vrai. Puisque là, actuellement, vous êtes dans le service de l'unité médico-judiciaire où on prend en charge les victimes vivantes.
1: On vous connaît plus en tant que médecin légiste quand vous intervenez dans les feuilletons sur les scènes de crime, par exemple.
2: On va dire du point de vue du grand public, on nous voit à travers les séries télé, dans sa salle d'autopsie, parfois un petit peu lugubre pour rajouter, mais on intervient finalement beaucoup plus en fait auprès des victimes vivantes.
1: D'accord. Les victimes vivantes représentent plus de votre temps de travail.
2: Oui, alors sur Nancy par exemple, on voit à peu près 5000 victimes par an et on va faire 500 autopsies par an.
1: C'est qui une victime ?
2: Alors une victime, c'est une personne qui a été victime, mais de violence. Alors on pense aux violences volontaires, bien sûr, aux agressions dans la rue, malheureusement aussi des faits de violence sexuelle ou des maltraitances à enfants, mais aussi les personnes qui ont été victimes de violences dites involontaires, accident de voie publique, accident du travail, même un accident domestique.
1: Toutes les victimes passent par chez vous ?
2: Alors oui, sur Nancy, en fait, à partir du moment où elles souhaitent déposer plainte, elles vont au commissariat ou à la gendarmerie, et ensuite l'enquêteur va prendre contact avec notre service pour prévoir un rendez-vous sur cette unité.
1: Et c'est vous qui les recevez ?
2: Et c'est les médecins légistes qui les reçoivent pour pouvoir les examiner.
1: Vous, c'est une vocation ?
2: Oui, j'ai fait médecine pour faire médecine légale. Bon, je suis de l'ancienne génération où j'avais quand même une spécialité. Je suis médecin du travail de formation, mais je n'ai exercé que dans le cadre de la médecine légale.
1: Pourquoi ?
2: C'est une excellente question, souvent posée. Pourquoi on en arrive à la médecine légale ? Donc déjà, pas du tout par rapport aux séries télé ou autres.
1: Est-ce que vous avez quel âge ?
2: Alors moi, j'ai 38 ans.
1: Donc votre génération, elle a regardé quoi comme séries télé médicales ?
2: Bon, à l'époque, c'était Urgence. Moi, j'ai connu aussi les débuts de Bones à l'époque. Et je fais, d'ailleurs, on pourra en parler, de l'anthropologie médico-légale dans mon activité.
1: Qu'est-ce que c'est, ça ?
2: Alors ça, c'est l'examen des ossements qui sont découverts, soit par exemple à l'extérieur, soit dans une habitation, dans la nature, mais ça peut être aussi l'examen d'ossements au décours d'une autopsie d'un corps qui a pu être très altéré, justement pour rechercher des lésions et aussi pour établir ce qu'on appelle le profil biologique pour essayer de comparer aux personnes disparues.

0: Oui, là, on rigole, mais c'est pas drôle, en fait. Hein.
1: Non, c'est pas drôle, mais c'est assez satisfaisant parce que ça permet aussi de pouvoir identifier des ossements. Et ça, c'est toujours satisfaisant de pouvoir rendre, on va dire, un défunt à sa famille.
0: Bon, on revient au pourquoi du comment. Pas du tout inspiré par les séries, votre vocation?
1: Non. Alors moi, de base, je pense que mon inspiration vient surtout de mon père, qui était paléontologue. Donc, depuis toute petite, j'étais bercée dans les ossements. Plutôt australopithèque. Hein, on était plutôt sur l'ancien humain. Et beaucoup, voilà, sur l'archéologie, anthropologie. Et je voulais être égyptologue quand j'étais petite, mais pour découvrir des momies. Donc maintenant, je fais des momies, mais dans un cadre plus récent que de l'Antiquité. Et je pense que c'est ce qui m'a donné, en fait, ce plaisir, cette curiosité vis-à-vis de l'humain, de l'humanité. Et puis après, d'autres m'ont fait découvrir, en fait, ce qu'était la médecine légale par le biais d'amis de mes parents qui étaient médecins légistes et médecins généralistes. Et quand j'ai assisté à ma première autopsie, quand j'étais en troisième année de médecine, j'ai su que ma place était là.
0: On peut aller visiter un peu le service?
1: Oui.
0: Il y a des victimes à toute heure et tous les jours qui viennent ici.
1: Alors en fait, l'unité médico-judiciaire, c'est un service de consultation. Donc on est ouvert de manière fonctionnelle du lundi au vendredi, aux horaires classiques de consultation, mais on a aussi une permanence de médecine légale, c'est-à-dire que les nuits et les week-ends, un médecin légiste peut être contacté pour justement soit voir des victimes en urgence, soit aller faire des levées de corps, donc examiner des défunts sur des lieux de découverte.
0: Oui, c'est ça. De toute façon, si quelqu'un décède, on fait appel à vous. Vous vous déplacez, vous venez forcément?
1: Non. Alors, non. Si quelqu'un décède, c'est un médecin qui va faire le constat de décès. S'il y a quelque chose de suspect, si on est dans le cadre de mort violente, à ce moment-là, la justice sera informée par un obstacle médico-légal sur le certificat de décès et demandera à ce moment-là au médecin légiste de se déplacer éventuellement sur place ou décidera directement de faire amener le corps à l'Institut de médecine légale pour les autopsies.
0: Donc les autopsies, elles ont lieu ici au 10e étage ?
1: Non, c'est pas dans ce bâtiment. C'est un bâtiment qui est excentré au fond du CHU à côté d'une petite chapelle en continuité de la chambre mortuaire.
0: Bon, là, le service, c'est quoi ? C'est un couloir, des portes et des bureaux ?
1: Exactement.
0: Il n'y a rien à voir.
1: Donc effectivement, ça c'est un service de consultation. Donc il y a des consultations classiques de bureaux. Et en fait, à l'unité médico-judiciaire de Nancy, comme dans maintenant une grande majorité de centres hospitaliers universitaires, il y a en fait un dispositif qu'on appelle audition Mélanie. Donc ça, c'est cette salle où l'enfant va être en présence d'un enquêteur qui est formé à recueillir la parole d'un enfant victime de violence. Et pendant ce temps-là, donc, il va être à la fois filmé et puis enregistré à l'aide d'un micro. Et donc, il y a une vitre sans teint qui sépare d'une salle qu'on appelle la salle de régie où va se faire l'enregistrement et où un autre enquêteur sera également présent derrière la vitre pour voir un petit peu ce qui se passe et poser éventuellement des questions complémentaires par la suite.
0: Bon, quand vous avez choisi cette voie, vous saviez qu'il y avait cette partie-là ?
1: Oui. Oui. Quand j'ai fait médecine, je voulais faire médecine légale. Et quand j'ai fait mes stages, en fait, en tant qu'étudiant en médecine, j'ai découvert ce que je n'avais pas eu l'occasion d'appréhender, le côté victime vivante. Donc oui, j'ai choisi la voie en sachant quelle était la globalité du travail.
0: C'est un quotidien très intense, j'entends, hein ?
1: Alors, très intense et très varié surtout. Et c'est ça qui est très agréable aussi, nous, dans notre travail, je pense, pour justement, même si ce ne sont pas des choses joyeuses dans tout ce qui se passe, mais voilà, on va être le matin auprès des victimes vivantes, on peut être l'après-midi au niveau de l'Institut de médecine légale. Ça nous arrive d'être appelés pour faire ce qu'on appelle les reconstitutions. Donc quand on a fait des autopsies ou des examens de victimes, un juge d'instruction peut demander à ce qu'on soit présent quand il va essayer de refaire ce qui s'est passé pour demander notre avis par rapport à ce qu'on avait constaté aux déclarations de la personne qui est entendue. Et puis après, comme ça arrive, je l'ai fait ce matin, aller aux assises également, enfin devant des cours criminels, pour pouvoir être entendu par rapport à nos constatations faites, et donc pouvoir apporter, en fait, suivre le dossier jusqu'au bout.
0: Ouais, c'est ça. Vous avez une vie comme dans une série, quand même, j'ai l'impression. Hein.
1: Oui, on a quand même des éléments qui sont repris dans les séries télé.
0: Bon, on va refermer cette porte. Bon, souvent, un médecin soigne. Il peut être porteur de mauvaises nouvelles, mais aussi de guérison. Vous êtes plutôt dans un aspect morbide, sordide, plus difficile. Comment vous le vivez finalement au quotidien ?
1: Alors moi, je ne le vois pas en tant que morbide. Je suis un médecin de constat, d'expertise, pour apporter des choses objectives à la justice. On a quand même une pierre à apporter justement aux victimes pour faire reconnaître les préjudices qu'elles subissent et apporter un éclairage factuel à la justice.
0: Bon. Bon, bah merci de nous avoir accordé un petit peu de temps entre deux autopsies. Je rigole, mais
1: c'est pas tout à fait faux.
0: Merci bien, bonne fin de journée.
1: Merci, vous aussi.
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3: Les médias, les réseaux sociaux, les moyens aujourd'hui sont multiples pour connaître une célébrité mondiale, mais fut un temps où l'arc était loin de posséder autant de cordes.
4: En plein dans le milieu.
3: 8 septembre 1886, des cordes, cette fois vocales, retentissent dans la maison de Félix-Philippe Valin, clerc de notaire à Montalieu-Versieux. Cette voix, c'est celle de Joséphine Eugénie, que l'on surnommera plus tard Ninon, et si c'est la première fois qu'on l'entend, ce ne sera certainement pas la dernière. D'ailleurs, la première fois qu'elle l'emploiera en spectacle, ce sera chez nous. En 1909, après un passage au Conservatoire de Lyon, sa première expérience de soliste, c'est à Bourgoin, pas encore jumelée à Jallieu à l'époque.
5: Quelle histoire, ça aussi.
3: Une histoire de maladie, figurez-vous. La première chanteuse de l'Opéra de Lyon tombe malade, et Ninon la remplace pour le premier rôle, et c'est un triomphe. Cette réussite, elle poussera son entourage à l'envoyer à Paris pour tenter sa chance, mais les débuts sont difficiles. Ninon s'aguerrit, fait des rencontres, notamment l'un de ses premiers fans, un certain Claude Debussy. Et puis en 1912, c'est le tournant grâce à un deuxième fan de la voix si particulière de Ninon. Elle auditionne à l'Opéra Comique.
6: T'es un comique, toi, tu regardes les Simpsons le soir.
3: Et Albert Carré, le directeur, est séduit. Il l'engage aussitôt. Mais l'idylle ne durera pas. Pierre Barthélémy Gueusi succède à Albert Carré à la tête de l'Opéra Comique.
7: Ça va trancher, chérie.
3: Il déteste Ninon et lui fait subir des crasses en tout genre. C'est le cauchemar.
8: Personne ne peut être aussi con que ça.
3: Son salut viendra d'un gala. En 1916, elle chante au profit des blessés de guerre. Le destin aura voulu que dans la salle soit présent le directeur du Colonne de Buenos Aires, une salle aussi prestigieuse que la Scala de Milan ou l'Opéra de Paris.
9: Ça, c'est énorme.
3: Et Ninon, elle lui a tapé dans l'oreille au directeur. La chanteuse n'hésite pas. Elle casse son contrat avec Gueusi et s'embarque dans le plus grand voyage de sa vie.
10: Oh, ça fait du bien, ça.
11: C'est bon, ça.
10: C'est bien.
3: Pour la Montalieu-Lande, c'est le début d'un triomphe de 10 ans en Argentine qui lui assure une célébrité mondiale.
12: C'est Darty mon kiki.
3: Ninon Valin est accueillie comme une star en Grèce, en Turquie. Elle donne un récital privé à la Maison Blanche pour le président Roosevelt. La reine-mère d'Angleterre réclame au président Lebrun de l'entendre pour sa venue diplomatique en 1938.
13: Soit on est quelqu'un, soit on est personne.
3: Les tournées s'enchaîneront jusqu'en 1945, date à partir de laquelle Ninon préférera rester dans sa propriété lyonnaise de Millerie. Héroïne dans les opéras qu'elle interprète, Ninon Valin le deviendra aussi dans la vraie vie. Pendant l'occupation, elle cachera des juifs et sauvegardera, en la soustrayant aux Allemands, la collection inestimable de François Lang, l'un de ses amis, pianiste et mécène français qui décédera en déportation.
14: C'est des commandos anti-chars, des P-51.
15: Ce sont nos anges gardiens.
3: Si sa carrière a fait d'elle une voix incontournable à l'étranger, son héritage dépasse la simple performance. Elle est à l'origine de la création du conservatoire de Montevideo, en Uruguay. Elle a tourné les cinéphonies, les premiers clips de l'histoire. Elle a été l'artiste la plus radiodiffusée dans les années 20 et 30.
16: Enfin, c'est fou! C'est fou!
3: C'est également à Ninon Valin que l'on doit l'éclosion de jeunes talents comme Georges Guettari ou encore un certain Luis Mariano. Mexico. Comme un symbole ou une reconnaissance ultime du destin, Ninon Valin décède le 22 novembre 1961, jour de la Sainte Cécile, patronne des musiciens. La plus grande cantatrice du monde a été pendant longtemps Ninon Valin, une iséroise, illustre iséroise.
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17: Je rêvais d'avoir une maison à la campagne. Cette maison, c'est comme si j'y étais née. C'est ma maison de famille.
18: Ma maison s'appelle l'Ostao de la Mar.
19: C'est une maison un peu envoûtante.
20: Eh bien, vous voyez, des livres et trois fenêtres qui me donnent le paysage du pays, comme si c'était trois tableaux.
21: Ils ont vécu ici.
2: Thibaut Gaudry.
22: Alain Delon, vous l'aviez rencontré sur un tournage ?
23: Non, je l'ai rencontré dans la rue. Mais on a fait un film ensemble qui était Jeff et qui était un film qu'Alain désirait faire avec moi, donc ça a été aussi une rencontre.
21: En 1968, deux stars du cinéma français sont réunies pour la première fois à l'affiche de Jeff, un film qui ne restera pas dans les mémoires, contrairement à la grande histoire d'amour qui est en train de naître depuis quelques semaines. Mireille Darc et Alain Delon ne se quittent plus.
24: Alain Delon enchaîne les films, dont Jeff et Madly, sur lesquels il a comme partenaire l'égérie de Georges Lautner, Mireille Darc. Ils tourneront 8 films ensemble. Nouveau coup de foudre qui scellera une histoire d'amour qui le marquera à jamais. Il dira de Mireille, près de 40 ans plus tard, lors de sa disparition, « Elle était la femme de ma vie, ma moitié ».
21: Deux ans plus tard, alors que Delon est à Marseille pour tourner Borsalino et que le couple cherche un coin de soleil et de tranquillité, l'ami et agent de l'acteur, Georges Baume, leur fait découvrir Aix-en-Provence où il habite. Ils sont sous le charme et ne tardent pas à s'installer dans un hôtel particulier du quartier Mazarin, le plus ancien de la ville.
5: Pourquoi tu t'en vas ?
7: Parce qu'on est deux.
5: Je comprends pas.
7: Facile à comprendre. Un jour ou l'autre, il n'en restera plus qu'un de nous deux. Faut mieux que je m'en aille avant. Je finirai par se tirer dessus.
21: Dans l'hôtel de Boisgelin, aux belles pierres ocre, construit en 1650 et classé monument historique, ils louent le vaste rez-de-chaussée qui leur permet de profiter de l'adorable jardin avec son imposante fontaine à vasque. Ils y font même percer une porte dans l'un des murs afin de pouvoir sortir discrètement et éviter les éventuels groupies ou paparazzi, et flâner dans les rues ou aller déjeuner aux Deux Garçons, la plus célèbre brasserie de la ville.
8: Tu sais où tu m'aimes ?
5: Sûr.
8: Même après que tu m'auras fait l'amour.
5: Ça dépend de toi.
21: Ils y mènent une vie paisible, en famille, dans cette ville qui est encore une belle endormie, qu'une polémique va réveiller un peu. Alain et Mireille aimeraient bien pouvoir se baigner au saut du lit et faire construire une piscine. Une faute de goût majeure pour les habitants du quartier et les défenseurs du patrimoine. Une polémique qui en créera une autre. Mireille Darc aime bronzer au bord de sa nouvelle piscine en tenue d'Ève, conduisant un voisin, dont la vue donne sur le jardin, à déposer une main courante pour offense aux bonnes mœurs. Une protestation qui n'empêche pas l'actrice de continuer à les arder nus sous le soleil aixois.
8: Il faudra encore un peu de champagne.
5: Sommelier ?
8: Parce que vous avez besoin du sommelier pour me servir. Mais doucement, le champagne c'est fragile. C'est mon père qui m'a appris ça.
5: Ah oui ?
8: Tiens, vous n'avez pas besoin du sommelier pour me tenir la main ? Vous ne voulez pas coucher avec moi en plus, là, tout de suite sur la banquette ?
21: Ils passeront 5 ans dans ce lieu dont la beauté laisse interdit, comme le dit Mireille. Et aujourd'hui, il n'y a aucune plaque pour rappeler aux nombreux touristes qui se baladent sur la jolie place des Quatre Dauphins que cet hôtel particulier a abrité l'une des plus fameuses idylles.
9: C'est un mot qu'elle m'a écrit, il doit y avoir 40 ou 35 ans, ou 35 ou 40, peu importe, qui résume à lui seul tout ce qu'est Mireille. Et c'est un mot que j'ai toujours avec moi depuis ces 40 ans et qui m'aide à vivre. Mon amour, il est 3 heures du matin et je n'arrive pas à dormir. Je pense à toi qui as tellement de mal à vivre. Je t'ai donné tout. Et j'ai simplement besoin d'un peu de calme et de tendresse et d'un sourire le matin parce que la vie est là et qu'il faut remercier le ciel d'être l'un en face de l'autre et de s'aimer.
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1: Et plusieurs fermetures nocturnes à prévoir une nouvelle fois ce soir entre 21h et 6h, notamment sur le boulevard périphérique extérieur, où ce sera fermé entre la porte de Vincennes et la porte de Bagnolet. Ce sera également fermé dans le sens intérieur, cette fois vers la 6A, dans le sens Paris-Province. A103 vers Paris, ce sera fermé entre Rosny-sous-Bois et Noisy-le-Sec. Sur la 13 également vers la province, fermeture entre Roquencourt et Orgeval. Sur la 14 vers la province aussi, c'est fermé entre Nanterre et Orgeval. Sur la 4 maintenant, vers Paris, fermeture à prévoir cette nuit entre Noisy-le-Grand et Saint-Maurice. Sur la 5B vers Paris, la jonction avec la N104 intérieure sera fermée ce soir. Sur la 6 vers la province entre Vissou et Lys, et puis sur la 6B aussi vers la province entre Chevilly-Larue et Vissou. Belle route sur ici Paris Île-de-France.
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3: Bonsoir messieurs.
4: Bonsoir.
5: Bonsoir.
3: Alors d'habitude, dans ce groupe, il y a le plus bavard, c'est Arthur, le chanteur. Et là, il est dans les embouteillages ou dans le RER, je ne sais pas.
5: On espère, hein. on l'attend, mais on est bavard aussi.
3: Ouais. Moi, je suis contente, comme ça, on va pouvoir se parler.
5: On va pouvoir parler de musique.
3: Exactement. C'est ça, les paroles, on s'en fiche. Non, Feu Chatterton, c'est un groupe qu'on aime beaucoup sur la radio ici. Un groupe qui avait été remarqué au rayon Révélation en 2016, aux Victoires de la Musique. Vous aviez été nommé pour votre premier album. Et puis, Rebelote en 2019, nommé dans la catégorie album rock pour l'Oiseleur.

0: s'était vu pour votre avant-dernier album, Palais d'Argile. C'était le numéro 3 et il y a eu 3 nominations aux Victoires. Album de l'année, chanson originale de l'année pour Monde Nouveau. Étrange nomination pour interprète masculin de l'année, parce que il y a plus de groupes.
1: Les groupes, c'est fini, les groupes, les garçons. Et puis si c'est mélangé, je sais pas comment ils font.
0: Comment font-ils si c'est un groupe paritaire, filles garçons? Je sais pas. Tiens,
2: bon, c'est pas ce qu'il y aura la prochaine édition de Victoire de la musique.
1: Ça va. Il y a pas groupe.
2: Comme catégorie, il y a pas groupe.
0: Non, il y a plus groupe.
1: Ils ont considéré que. Ça n'existait plus.
0: Voilà, donc l'artiste masculin de l'année, Feu Chatterton. Bravo, monsieur Feu. Et ça fait plaisir.
1: Mais on ne l'a pas gagné, il y a Orelsan.
2: Non, on n'a jamais gagné la victoire de la musique.
0: Alors, il y a une règle aux victoires, c'est que s'il y a Orelsan dans ta catégorie, tu perds.
2: Ah merde, mais il vient de sortir, il va sortir un album.
0: Il va sortir un album, je sais.
2: On va être encore...
0: maudit. C'est pas très grave. J'imagine que vous ne courez pas après les prix. Ça fait plus de 10 ans maintenant que vous courez justement ensemble. Et c'est pas les prix qui vous motivent.
1: Non, non, ça nous motive pas. Après, ça fait d'être sélectionné. Quand on a, pour Palais d'Argile, d'avoir été sélectionné dans des catégories
0: fortes,
1: on va dire. Parce qu'avant, on était dans Révélation et on a été dans Rock.
0: Ouais.
1: Ça a disparu. Et c'est vrai que là, dans des catégories qui mélangent des artistes très populaires avec des artistes qui sont moins, c'est toujours plaisant parce qu'on fait une musique qui peut paraître parfois sophistiquée de l'extérieur, mais qui se veut populaire et qui se veut ouverte vers tout le monde. Et c'est vrai qu'on était heureux d'être dans cette catégorie. On n'a pas gagné, mais déjà d'être là, on était hyper contents.
0: Sophistiquée, mais ouverte. J'aime beaucoup cette description parce que c'est exactement comme ça que j'ai ressenti le nouvel album. Il s'appelle Labyrinthe. Et vous étiez venu nous voir pour le premier extrait. Allons voir. Allons.

0: une chanson qui est sortie avant l'été. Il y a eu depuis quelques concerts et puis surtout la sortie de l'album. Et je me souviens que vous m'aviez confié sur cette chanson avoir hésité, l'avoir presque trouvée trop immédiate, trop simple pour être Feu Chatterton. Mais pour autant, elle vous procurait tellement d'émotions positives que vous ne vous voyez pas la mettre de côté. Avec quelques mois de recul, vous regrettez pas?
1: Non, on est content. On est, en fait, c'est vrai que ça a été un de longs débats entre nous, et c'est, en fait, même encore aujourd'hui, tu vois, quand on me demande quel est le morceau que j'ai envie de présenter au début aux gens,
0: ouais,
1: c'est allons voir, même si elle a quelque chose qui la rapproche peut-être trop de l'album précédent, mais elle a cet espoir, cette lumière qui, je pense qu'elle est importante aujourd'hui. Enfin, on est quand même nourris tous les jours, de choses sombres, tu vois, dans une radio, on entend tous les jours les infos, je pense que.
0: Ah, c'est terrible, hein.
1: C'est assez terrible. Et cette chanson, elle a, d'une certaine manière, cette naïveté de croire qu'on peut trouver un chemin, et ce chemin, pour le trouver, il faut au moins se dire qu'un espoir existe, et on en a encore besoin 6 mois après, enfin
0: oui,
1: 4 mois après la sortie du titre. Donc on continue de la jouer, notre set demain. On joue, il va commencer, ouais, par cette chanson.
2: Elle marche en concert, ça c'est important, elle est validée par le concert.
0: Ah, mais on a envie de la chanter, bien sûr.
2: Bah oui, mais chantons-la.
1: Non, mais c'est vrai que.
0: Allons voir. Faut pas me pousser. Hein.
1: Non, mais avant, quand on s'était vu avant l'été, c'est vrai qu'on l'avait même pas encore joué sur scène.
0: Ouais.
1: Et il y a une. Dès le premier concert, c'était à Europa Vox, dans un grand festival à Clermont-Ferrand. Et on a senti qu'elle avait trouvé, le public, qu'il y avait quelque chose qui se passait avec elle. Et je pense que c'est vrai que ça fait du bien d'avoir un peu de lumière dans cette période sombre. On a lancé un contest de reprise. Et au début, on pensait qu'il y aurait quelques personnes qui répondraient, et en fait, ça a été des centaines. Donc à chaque fois, on est surpris par cette chanson. En fait, elle est vraiment arrivée comme ça, un peu par hasard. Et elle a trouvé les gens. C'est la chance qu'on a aujourd'hui.
0: Alors, est-ce que c'est un des bijoux que vous avez trouvé au Louvre, cette chanson? Ah ouais, je sais, c'est facile, mais
1: j'ai tout de suite pensé
0: à vous quand il y a eu un cambriolage au Louvre. J'ai dit, mais à tous les coups, Feu Chatterton, ils ont filé les codes à n'importe qui, et voilà.
2: Non, mais ça m'a rappelé quand on avait déplacé un ampli un peu lourd une fois, on avait peut-être cassé une vitre ou un truc.
0: Au Louvre, ouais.
2: Non, mais oui, on était en résidence là-bas pendant 2 mois et demi, c'était incroyable, et on a écrit quelques chansons du nouvel album là-bas, mais pas Allons voir.
0: Pas Allons voir.
2: Non, on a écrit Hold Up. Non, c'est pas vrai.
1: Non, mais c'est vrai que c'est dans les pots, parce que c'est vrai, c'est triste
0: c'est
1: ce qui s'est passé.
0: Ouais.
1: Et en même temps, on a eu la chance d'être invité pour créer cet album, commencer en tout cas à le créer, pour explorer aussi d'autres sentiers musicaux. Peut-être on en parlera, mais j'espère que ce qui s'est passé les semaines dernières va pas changer complètement, va pas refermer le Louvre sur lui-même. Ça serait vraiment triste qu'on n'ait plus l'occasion,
0: oui,
1: de s'ouvrir. En fait, nous, on a eu la chance d'être invités pour organiser des soirées, pour faire venir des gens en fait dans le Louvre qui n'y venaient pas forcément, et j'espère que ça continuera et qu'on va pas fermer les portes du château, voilà.
0: Non, mais non, moi je suis sûre que non. On va juste, repimper.
1: On va essayer de retrouver les
0: fenêtres.
1: Les, voilà.
0: On va blinder les fenêtres, mais après, à l'intérieur, il peut se passer encore des merveilles. Alors, ce 4e album s'appelle Labyrinthe. Ça peut paraître basique comme question, mais à la fois, c'est jamais innocent, le nom d'un album. Et quand en plus je vois la pochette, vous aimez vous paumer dans des disques, dans des chansons. Souvent, quand on écoute Feu Chatterton, dans une chanson, il y a 3 chansons. Donc il y a ce côté labyrinthique. Est-ce que ça vient de là, le titre de l'album?
2: Oui, ça vient de plein de choses, mais c'est vrai que ça peut aussi venir de cette période. Quand on se remet en création après une tournée, il y a un moment qui est toujours un peu difficile à trouver, c'est vraiment de passer de cet état vraiment presque hyperactif de la tournée et très répétitif à vraiment un état qui est complètement différent, qui est beaucoup plus léthargique, et en même temps essayer de rester ouvert à plein de choses pour pouvoir recréer en étant beaucoup plus dans la douceur, dans le calme. Et en fait, ça, c'est très difficile à faire. Et quand on est 5, aussi se retrouver dans cet état-là, y a un moment où on se perd un petit peu. Donc, il y a un côté labyrinthique, juste déjà de nous 5 pour se retrouver et retrouver le chemin de la création, c'est sûr.

0: Et un chanteur retrouvé. Bonsoir Arthur.
1: Bonsoir.
0: Bienvenue dans Décibel. On a commencé un peu sans toi.
1: Bah oui, vous avez bien raison.
0: Voilà. Et bravo pour ce disque. Je l'ai dit au garçon, mais vraiment, il est. Oui, on aime s'y perdre. Et oui, il est lumineux et plein d'espoir, sans pour autant être dans le monde des bisounours, parce que nous vivons tous en 2025. On peut pas faire comme si on n'y était pas. Mais qu'est-ce qui fait du bien ce disque? Vous vous demandez parfois. Pourquoi faire un disque? Pourquoi faire des chansons? Vous avez tous des activités à côté, que ce soit de la science ou de la poésie, enfin énormément de choses. Est-ce que parfois vous vous dites, alors pourquoi faire des chansons finalement?
1: Moi, plus souvent qu'on le voudrait.
0: Ah.
1: Parce qu'en fait, c'est quand même c'est une obsession, les chansons. Et quand on est obsédé par un truc aussi petit et dérisoire que 13... moment de vie qui dure 3 minutes, il y a des moments où on se dit, pourquoi je fais ça? Pourquoi dans ce monde-là? Est-ce qu'il y a besoin de ça? Pourquoi je me torture l'esprit à essayer d'atteindre un idéal qui fait mal? Et on se pose souvent la question, c'est pour ça que ça fait du bien de retrouver la scène. Parce que quand on fait des concerts, on a une réponse. Une réponse hyper claire.
0: Ouais.
1: Parfois aussi, quand on reçoit des messages sur Instagram, on a des réponses. Et ces réponses-là, elles sont bien plus importantes que juste des fleurs qu'on nous lancerait, qui nous rassurent sur notre, qui nous flattent. C'est pas des flatteries, c'est dire, ok, en fait, ça donne du sens à ce qu'on fait. Nous, on est pendant 2 ans dans notre grotte, dans notre cave, à se demander, est-ce qu'on va réussir à raconter quelque chose de ce monde-là, de pertinent, de profond, de vrai? Et il y a tant de choses qui nous empêchent un peu, voilà, essayer de trouver ce vrai, trouver ce pur, que quand en face on dit, oh, là ce que vous avez dit, je sais pas, ça soulage ma peine, ça m'aide à traverser tel moment, ça me donne du courage. Quand on est sur scène et qu'on est tous ensemble à passer un moment de joie, dire ok, bah je sais pourquoi on a mis autant d'énergie là-dedans, ça vaut le coup.
0: Ouais. Il y a aussi un truc très beau avec les chansons, c'est qu'elles rendent les gens qui sont dedans éternels. Vous avez fait ça pour Jean-Philippe Allard. C'est une très belle chanson sur votre nouvel album qui s'appelle « Mille vagues ». Alors elle est triste parce que Jean-Philippe Allard est mort. Est-ce que vous pouvez expliquer qui c'était ?
2: C'était notre manager, mais c'était un peu plus que ça. C'était vraiment quelqu'un qui nous a accompagnés de manière très très importante, à la fois artistiquement et sur la structuration du groupe ces dernières années. C'est lui qui nous a accompagnés sur tout au Palais d'Argile, sur le succès qu'on a eu aussi avec Monde Nouveau et tout cet album. Et c'était plus qu'un manager, c'était un vrai mentor pour nous cinq. Quelqu'un de très important et qui a disparu soudainement pendant la création là de ce dernier album. Et voilà, on lui a écrit cette chanson de manière très spontanée. Et on a un peu l'impression que la chanson est venue comme ça, elle nous a été donnée. Et c'est une chanson qui cimente le disque, qui a aussi cimenté la création du disque. C'est arrivé à un moment où c'était aussi un peu compliqué de faire ce disque, de refaire corps à 5.
0: Ouais.
2: Donc on le remercie aussi pour ça.
0: Voilà, et la chanson, contrairement à nous pauvres humains, elle est là pour toujours.
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0: sur Labyrinthe, le nouvel album de Feu Chatterton. Et alors, dans la série des questions pourquoi faire des chansons, à quoi servent les chansons, il y a Didier Varro qui vient de sortir un bouquin qui s'appelle La chanson française, un peu beaucoup passionnément. Je ne sais pas si vous l'avez lu déjà.
1: En tout cas.
0: Aux éditions Le Robert. Et donc, il y raconte qu'une chanson, ça sert à chanter, à danser, à tomber amoureux, à s'émouvoir. Et ça sert aussi à faire nation. Et dans ce chapitre-là, il parle de vous et de ce moment au Panthéon.
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0: Vous chantez La Fiche Rouge, la chanson de Léo Ferré. C'était l'année dernière, au mois de février, la panthéonisation de Missak et Miliné Manouchian, des résistants communistes, immigrés, qui se sont battus pour la France, ce pays qu'ils avaient choisi de défendre. Faire nation, est-ce que ça, c'est pas une sublime raison de faire de la musique?
3: Ouais, c'est une belle question, en tout cas, d'essayer de comprendre. Nous, on se pose beaucoup la question du sens, et je pense que La Fiche Rouge, c'est pas ce moment-là, mais pas que ce moment, en fait, dès qu'on a commencé à la jouer sur scène, dès 2022.
0: Ouais.
3: C'est une chanson qui est venue à nous, c'est elle qui est venue sur scène avec nous. C'est assez fou ce qui est arrivé, parce que beaucoup de gens nous ont découvert avec la panthéonisation, mais elle était venue dans notre set pendant les élections de 2022. Aussi à une période où pour nous, les chansons, on parlait de Mille Vagues juste avant, c'est surtout pour se faire du bien à nous, en fait. Et L'Affiche Rouge, ça a été une chanson, je pense, qui a mis des mots sur une situation qu'on comprend pas, qu'on comprenait pas et qu'on comprend toujours pas, pourquoi les gens sont capables de se détester autant juste parce qu'ils sont différents. Et L'Affiche Rouge raconte une histoire, l'histoire des fusillés de L'Affiche Rouge, et surtout une histoire d'amour. C'est une lettre d'amour juste avant de mourir, de Missak à Méliné, et en partant d'une situation intime, il raconte tout un pan de politique, de l'histoire de France, et je pense qu'elle nous a appris beaucoup, cette chanson, sur le sens de ce qu'est faire de la musique, faire de la chanson aujourd'hui. Et je pense c'est passer des messages, et pas forcément les nôtres. C'est des messages là, c'est un moment de l'histoire. Dans l'album,
0: oui, là vous êtes passeur.
3: On était passeur d'une histoire, ouais. qui la chanson de Léo Ferré est elle-même, c'est un premier passage de témoin du texte d'Aragon, qui lui-même est une réécriture de cette lettre. Donc, je pense qu'on a appris avec le temps, et au début on se posait beaucoup la question du sens, et maintenant peut-être qu'on le trouve plus directement, parce qu'on sait qu'on a un rôle en tant que saltimbanque. J'aime bien saltimbanque.
0: Ouais.
3: Saltimbanque, c'est on est là et on réunit des gens dans une salle et on raconte des histoires. Et ils en font ce qu'ils veulent.
0: Mais c'est pas dérisoire.
1: Ouais, c'est... Et, ou bien alors, ce qui est dérisoire nous rappelle ce qui est profondément humain, quoi. Ouais. Beaucoup de choses qui sont arrivées pendant le premier confinement. On disait il y avait l'essentiel et le non-essentiel. On avait le droit de faire ce qui était essentiel.
0: Ouais.
1: Mais selon qui et pourquoi? Et ce qui est inessentiel, est-ce que c'est pas ce qui fait de nous des humains? Donc on a un peu ce truc à l'entre-deux où parfois on dit des choses profondes, mais parfois même ce qui paraît ne pas l'être fait ce qu'on est en tant qu'humanité, avec notre condition partagée. Et cette condition, qu'on le veuille ou non, on la partage tous, quelle que soit notre couleur, que soit nos opinions. C'est marrant parce que ça, j'aurais pas osé le dire à 15 ans. Je crois que j'aurais eu l'impression de dire un truc complètement niais. Mais la situation est devenue telle que ça nous paraît précieux de le rappeler. Tout s'effrite tellement que juste dire, en fait, on partage une humaine condition. Nous nous ressemblons plus que nos différences semblent nous le dire.
0: Ouais.
1: Et faire nation, c'est beau parce qu'on l'a pas identifié comme ça. Mais par contre, au moment où on est allé chanter au Panthéon, comme on est cinq, et qu'on se pose quand même beaucoup de questions, peut-être parfois trop, mais on se demandait s'il fallait y aller ou pas. Alors même que ça paraît une évidence quand même de panthéonisation, 80 ans après, d'étrangers qui n'ont jamais une nationalité française, qui vont être panthéonisés par la France parce qu'ils ont sauvé ce pays. Pourquoi? Parce qu'ils croyaient en un idéal de fraternité, de liberté, des choses qui paraissent au-delà de tous les clivages. C'est vrai qu'il y a aussi ça dans le dérisoire des chansons, cette universalité qui nous permet d'être au-delà de clivages intempestifs, de choses de l'instant politique, mais en fait, c'est fort. Moi, je sais qu'il y a des chansons comme ça qui m'ont touché, parce qu'elles vont travailler ailleurs, toucher ailleurs que la tête.
0: Je crois que c'était un moment important. Et alors, si en plus ça vous a redonné aussi de l'élan pour fabriquer ce disque-là, alors oui, définitivement, vous avez vraiment bien fait d'y aller.
4: Alors, on ne s'ennuie pas du tout en se perdant dans ce labyrinthe. Il y a plein de surprises, des chansons tellement différentes les unes des autres. On se dit que vous savez faire du rock'n'roll. Allons.

0: démarrer le groupe. C'est jouissif pour vous de sortir un morceau comme Cosmos Song.
1: De jouer
0: avec tous les codes. Tous les codes.
2: Ouais, c'est vrai. Bah oui, on a commencé vraiment dans une cave à 5 avec 2 guitares, une basse, une batterie et Arthur et un micro.
3: Et avec...
2: Non, mais parce que c'est vrai que quand je dis ça, j'ai l'impression qu'on est d'une autre époque, alors que pas tant que ça, mais c'était un moment il y a 15-20 ans où on savait pas utiliser l'ordinateur pour faire de la musique, donc si on voulait une basse, il fallait que son copain fasse de la basse.
0: Et les synthés sont rentrés après.
2: Les synthés sont arrivés plus tard, notamment par Antoine Wilson, qui est le bassiste du groupe, qui est un fan de synthétiseurs et qui nous a fait découvrir tout ce monde-là et qu'on a appris à utiliser au fur et à mesure des albums. Ouais.
3: Maintenant, c'est costaud les synthés dans le groupe et sur scène.
2: Maintenant, on a trop, nos techniciens nous détestent à cause de ça.
0: C'est ça. Il faut écouter à cause ou grâce. Alors, pour les paroles, mais aussi pour ce son, cette extrême douceur onirique.

0: est-ce qu'on peut définir ce son-là, ce qu'on entend?
1: Pas simple. On a travaillé avec Alexis Delon pour ce titre, qui est un des réalisateurs de albums du son de Zao Tsagazan. On pourrait dire bedroom pop. Je sais pas si c'est un truc qui vous parle, mais en gros, il y a tout un courant de pop fait maison. Je pense à November Ultra.
0: Ouais.
1: Voilà, vous pouvez aller découvrir plein d'artistes qui prêtent une attention hyper grande aux arrangements et aux sons, sans pourtant à chercher à avoir une immense puissance.
0: Et sur c'est ce l'anti-mur du son, en fait.
1: C'est l'anti-mur du son,
0: ouais.
1: Mais ça veut pas dire acoustique. Genre, c'est pas un piano-voix. Il y a des arrangements, il y a des effets, tout est travaillé, il y a des envois d'effets, parfois une fois à un endroit. Donc c'est hyper sophistiqué, mais quand on l'écoute, c'est très doux. Et ça, à force d'écouter cette musique, on aime beaucoup ce style de musique. Et en travaillant avec Alexis Delon sur ce titre-là, qu'on a pu amener cette chanson là-dedans, parce qu'on voulait que ce soit ouaté, on voulait que ce soit une balade, sans que ça tombe dans le stéréotype du piano-voix un peu à l'ancienne,
0: ouais.
1: qui nous attire toujours. On voulait amener ce morceau à la modernité pour ce qu'il raconte aussi.
2: Mais pour eux, et Alexis Delon, donc c'est pour les gens qui peut-être sont familiers, c'est un grand fan de modulaire. Donc c'est un ensemble de circuits en fait électroniques qui permettent de changer la texture du son, et il a fait passer le piano notamment, et on entend les voix là-dedans et ça donne cette couleur au morceau. Et le piano, qui un piano voix pourrait être plus brillant, et là il le radoucit, il lui donne, donc c'était hyper agréable de jouer en entendant ça dans ses oreilles.
0: Ouais, non, c'est magnifique. Et puis, vous vous rendez compte, j'imagine, après coup, quand on vous parle de l'album, que finalement chacun entend plein de choses différentes. Vous aviez conscience, voire vous aviez envie, en rentrant en studio ou même au moment de la composition, de faire des morceaux aussi variés, aussi différents.
1: Ouais, on avait hyper envie parce que la musique qu'on écoute en ce moment et qu'on écoutait depuis un moment, elle est variée. On écoute Rosalia et on
0: pourrait. J'allais te citer Rosalia pour le labyrinthe.
1: Ouais, ouais, c'est vrai, c'est pas de venir, Rosalia. Principale. Et puis après, on peut écouter de la néo-folk d'Aldous Harding et ensuite, je sais pas, du rap. Et aujourd'hui, on écoute la musique comme ça, et jusqu'à présent, on avait fait des albums qui étaient quand même dans toujours immense continuité. C'était notre désir de créer des mondes qui soient très continus. Et là, on avait envie d'explorer dans toutes les directions et toutes les palettes qui
0: labyrinthe.
1: Nous ressemblent. Labyrinthe, voilà. Ouais. Chaque chanson est un monde en soi, une pièce à découvrir. Et étrangement, alors que jusque-là, sur les albums précédents, c'est un truc qui nous obsédait un peu, d'avoir de la cohérence. Là, on a eu confiance dans le fait qu'en mettant ces choses qu'on aimait ensemble, elles allaient se tenir. J'ai pas l'impression, quand on écoute, malgré le fait de cette variété, on se dise, oh là, on comprend pas ce qui se passe.
0: Ah oui, non.
1: Il y a une cohérence, il y a une tenue. Et je sais pas trop expliquer pourquoi. On a eu confiance là-dedans.
2: C'est que, moi j'ai mon idée, c'est quand même, on a écouté, pendant cette période, on parlait de Rosalia, mais Billie Eilish, on peut en citer plein, des artistes, notamment anglo-saxons, qui assument que dans un disque, il faut créer des mondes qui soit différent dans The Weeknd, et nous c'était ce qui nous inspirait. Je pense qu'on s'est habitué à écouter des albums comme ça. On a quand même grandi à une période où on écoutait des albums de rock qui avaient un son très continu. Et je pense que la musique elle a changé. L'écoute de la musique a changé aussi grâce aux plateformes. J'allais dire grâce. Maintenant dans un disque tu peux créer plein de mondes différents sans qu'on te dise que c'est mélangé, c'est incohérent, donc c'est voilà.
1: Ouais. C'est vrai qu'on a été vachement excités. C'était le début. Écouter beaucoup de pop internationale. Parce que la pop internationale d'aujourd'hui, en fait, elle est radicale, elle a quelque chose d'underground. On parle de Rosalia, mais Bad Bunny, c'est énorme. Travis Scott, The Weeknd. Avant, on les écoutait un peu de l'extérieur, par curiosité. Et en fait, là, je sais pas pourquoi, on a été happé vraiment par la musique. Ce qui compte, c'est d'être touché.
0: Ouais.
1: Donc, on s'est dit, waouh, qu'est-ce qu'ils font, Billie Eilish et tout. C'est quoi ce truc qui est à la fois hyper populaire, puissant, qui assume des émotions très directes. Et en même temps, si on prête vraiment attention au son, attention, c'est beaucoup plus chiadé, raffiné qu'on le pense. C'est une recherche, une exploration pour avancer, faire avancer un peu les codes de la musique. Et ça nous a inspiré, quoi.
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2: Bonsoir Émilie.
3: Bienvenue dans Décibel. C'est la première fois que vous êtes dans ce studio avec moi et je voulais vous dire que j'en suis ravie.
2: Moi aussi, je suis très contente d'être là, d'être votre invitée.
3: Merci beaucoup. Alors Diane Tell, c'est évidemment, je le disais dans le sommaire, mais pour les Françaises et les Français, un amour de 45 ans maintenant, puisque c'est la date, hein, tout début des années 80, à laquelle on a découvert cette chanson-là.
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3: 1981, l'album sort en France, mais à ce moment-là, vous n'êtes pas une débutante, Diane Tell. Vous avez déjà deux albums sortis au Québec. Et c'est pour ça que, même si on recompte sur nos doigts, on n'arrive pas à 50, mais vous, oui, la tournée du 50e anniversaire, c'est la grande nouvelle que vous avez annoncée à votre public. Et je crois que c'était pas gagné, parce que vous aimez pas trop les anniversaires.
2: J'aime pas mes anniversaires. Je suis née le 24 décembre, alors déjà, c'est pas gagné pour les anniversaires.
3: Ah oui.
2: Je suis toujours obligée pendant le réveillon, à un moment donné, de lever le petit doigt et dire « Tiens, au fait, c'est mon anniv. Oh oui, c'est vrai, mince, on oubliait, parce que les gens sont... Ils ont la tête ailleurs, on va
3: évidemment
2: dire. Non, mais je suis pas très... Non, effectivement, pas très anniversaire. Par contre... Là, ce que j'ai envie de célébrer, c'est 50 ans de fidélité du public quand même, parce qu'ils sont toujours là. Ils m'ont suivi dans toutes mes aventures un peu ambitieuses parfois. Ouais. Et ils sont là dans les salles. Oui, on a envie de fêter cette amitié avec le public. Québécois et français et francophones en général, dans le monde entier.
3: L'anniversaire des 50, c'est donc l'année 2027,
2: ouais.
3: Puisque votre premier album était sorti en 1977,
2: ouais.
3: Au Québec, il portait votre nom simplement,
2: ouais.
3: Diane Tell. Est-ce que, au moment où vous sortez ce disque, vous vous imaginez 10 ans, 20 ans, 50 ans plus tard, avoir fait de la musique non-stop, parce que
2: ouais.
3: Ça, quand on est artiste comme vous, quelque part, c'est réussir sa vie de faire toute une vie de musique comme ça.
2: Ah oui, non, non, mais c'est impossible d'imaginer ça, parce que déjà, il est sorti en novembre 77, puis j'ai commencé à travailler, j'étais encore ado, évidemment, je faisais des chansons depuis l'âge de 12 ans, mais quand il est sorti, j'avais 19 ans, et ça faisait déjà deux ans et demi qu'on était en studio, plus ou moins, on entrait, on sortait, puis c'était compliqué, déjà.
3: Oui.
2: Donc, je me suis dit, mon Dieu, si c'est difficile comme ça, je vais pas tenir le coup, quoi.
3: Oui, c'est vrai.
2: Et en fait, c'est presque miraculeux, surtout lorsqu'on regarde l'ambiance actuelle, le climat actuel. Aujourd'hui, on a presque du mal à imaginer des carrières aussi longues, quoi. Oui. Comme si c'était une façon de faire qui est presque du passé. Aujourd'hui, tout est tellement rapide, éphémère, ça monte, ça descend, ça arrive, ça disparaît. On a l'impression que il y a plus rien qui colle au mur, quoi. Moi, j'ai collé au mur toutes ces années, donc je suis vraiment très contente d'avoir pu faire la musique que je voulais faire aussi toute ma vie et de pas avoir trop de tu sais, quand t'as eu des succès, mais que si ces succès-là te tiennent encore à cœur, c'est déjà beaucoup aussi.
3: Alors la fameuse chanson dont je parlais, celle avec laquelle nous on est tombés à amoureux de vous, Diane Tell, c'est Si j'étais un homme, 1981, chez nous. Est-ce que vous pouvez me raconter la fabrication de cette chanson et me dire aussi si vous l'aimez toujours si fort des années après?
2: Franchement, je l'aime toujours aussi fort. Disons qu'elle ne m'appartient plus maintenant. Elle appartient aux gens, au public. Elle est pas dans le domaine public à proprement parler, mais elle, presque.
3: Vous le considérez comme ça, en tout cas.
2: Oui, oui, parce que là, par exemple, ce week-end, elle a été reprise par une des candidates de la Star Academy, qui devait avoir 19, 20, 21 ans. Je sais pas quel âge elle avait, mais elle avait probablement l'âge que j'avais quand je l'ai écrite. Donc c'est rigolo que cette chanson, qui a été écrite il y a 5 décennies, parle encore aux jeunes filles comme ça. Et j'ai l'impression aussi que le sens de la chanson évolue avec les années. Moi, quand je l'ai écrite, j'habitais à New York à l'époque, et puis on était en plein Women's Lib, donc c'était la libération de la femme, mais pas du tout dans le sens MeToo, c'était au contraire, hein, on jetait les soutiens-gorge et les corsets dans le feu, puis on se libérait sexuellement et tout. Mais ce que les femmes recherchaient en Amérique du Nord à l'époque, c'était le droit de faire des études, de travailler, d'avoir une vie active, quoi, de pas être collée à la maison,
3: oui, être indépendante.
2: Il y a des régions du monde moderne où le droit de vote des femmes date de pas si longtemps, date de presque la même époque que quand j'ai écrit cette chanson. Donc oui, je l'aime toujours. Alors la fabrication, rapidement, parce que c'est quand même évidemment toutes les années de conservatoire, apprendre la musique, en fait j'ai été choisie par Radio-Canada pour représenter mon pays dans un concours qui s'appelait le Festival International de la Chanson Française de Spa, auquel avaient participé des gens comme Alain Souchon et plein d'autres. Et donc il fallait, pour participer au concours, écrire des chansons originales, donc on n'avait pas le droit de présenter des chansons qui étaient déjà publiées, connues. Donc j'ai écrit cette chanson pour remporter ce concours. Je me suis dit, je vais tout mettre, tout ce que j'ai appris, tout ce auquel je crois et tout, j'ai tout mis. J'ai perdu au premier tour. Mais je m'étais pas trop trompée quand même, puisque la chanson est toujours là, ouais. Elle me porte maintenant. Je l'ai portée longtemps, mais maintenant c'est elle qui me porte.
3: Alors, vous ne risquez pas de vous ennuyer avec le nouveau projet de Diane Tell, puisque en annonçant cette tournée 50e anniversaire, Diane, vous avez aussi annoncé un nouvel album. Si mes calculs sont bons, on n'est pas loin du 15e album.
2: On est au 15e.
3: 15e, c'est ça.
2: Studio, ouais.
3: Il s'appellera Polisson, et sur cet album, il y aura une première chanson qui a été dévoilée, qui s'appelle « Le mot et la chose ». Alors on entend « chose », on entend « Polisson », et nous tout de suite en France, on est au garde à vous, parce qu'on adore les chansons coquines, de tout un tas de styles. Diane, dites-moi ce que vous pensez par exemple du style direct de Brassens.
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2: Moi,
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5: Je pense à Félicie, je bande aussi.
2: Ben oui, Brassens, c'est la classe absolue.
3: Même quand il dit je bande, en fait, on dit ben oui, mon Georges.
2: Ben oui. Non, mais lui, tout ce qu'il fait, ça peut pas être vulgaire.
3: Ouais, c'est vrai,
2: pas.
3: Hein.
2: Y a rien de grivois chez Brassens, quoi.
3: C'est vrai. Il y a aussi des chansons qui sont coquines parfois à l'insu de leur interprète. C'est en tout cas ce qu'a dit France Gall à propos des sucettes que Gainsbourg lui avait écrites.

0: avait marché ça au Québec, cette chanson?
1: Je sais pas du tout. Je suis même pas sûre. Lani, déjà, on sait pas trop ce que c'est. Les sucettes, c'est pas des mots. Non.
0: Comment vous appelez ça chez vous, les bonbons qu'on suce?
1: Je crois qu'on appelle ça des suçons. C'est encore pire. Je sais pas exactement. Non, je pense que sucette à Lani, ça veut rien dire.
0: Non, ça marchait pas. Bon. Il y a Gréco, n'oublions pas Gréco, tellement érotique.
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1: Ben oui.
2: Déshabillez-moi.
0: Alors, dans ces trois-là, tiens, par exemple, le mot et la chose que nous allons découvrir et Polisson, l'album qui sortira à l'automne prochain. On est plutôt sur une obédience Brassens, Gall, Gréco.
1: Ça dépend des chansons de l'album. Parce qu'il y a. Pour ceux qui aiment la littérature, donc je vais faire un peu de en français, en anglais, pardon, du name dropping.
0: Ok.
1: Donc on part de Ronsard, hein, donc là on est au XVIe siècle.
0: Mignonne, allons voir si la rose.
1: Exact. Ouais. Donc là on est plutôt du côté de Juliette, je dirais, de Juliette. Oui. Après on passe par Pierre Louis.
0: Ah. Là, c'est un peu porno.
1: C'est plus. Écoutez, on a fait ce qu'on a pu. Hein. C'était drôle parce que le garçon avec qui je travaille, qui est un homme délicieux, qui s'appelle Pablo Pico, qui est un grand compositeur de musique de film et en particulier de cinéma d'animation. Donc on est chez lui et puis bon, par moments c'est assez coquin. Et puis on est là dans le studio et puis là, il dit non, Pierre-Louis, parce qu'il a des petits-enfants, il a des enfants très jeunes.
0: Oui.
1: Oh, il dit non, Pierre-Louis. Il dit, on va le suggérer, mais on va pas y aller jusqu'au bout. J'ai dit, écoute, comme tu veux, mon gars. Mais sinon, on a aussi Jean de La Fontaine. Est-ce que vous savez que Jean de La Fontaine a écrit des contes avant d'écrire des fables? Et moi, j'en ai 3 volumes, personnellement. Je sais pas s'il y en a encore d'autres, mais ce sont des contes libertins. Assez coquin pour certains, et certains sont illustrés évidemment, donc on a en plus les images. Mais c'est marrant parce que ça a pas marché, alors il s'est mis à écrire des fables et là, ça a cartonné,
0: là, ça a bien marché.
1: Nous avons un Voltaire aussi, nous avons Richepin, nous avons des auteurs extraordinaires. Marinisé, c'est un texte magnifique qui s'appelle La Torche. C'est la seule femme d'ailleurs dans le, parce que évidemment, les textes libertins, c'était les hommes qui les écrivaient. Et les femmes avaient plutôt le rôle de la muse ou de celle qui inspirait, j'imagine. Mais pour revenir au mot et la chose, si j'ai bien compris, on va entendre.
0: Oui.
1: C'est un texte de l'abbé de Lattaignan.
0: Alors, j'allais y venir, parce que tous les auteurs que vous avez cités, l'autrice, finalement, on se dit, ok, ouais, chacun vit sa vie.
1: Ce qu'ils veulent.
0: Mais un abbé, bon sang, c'est incroyable, qui a écrit quelque chose d'extrêmement, coquin, sexy, polisson.
1: Ouais, c'est assez polisson. Moi, j'aime bien ce mot parce que, tu sais, c'est un mot qui est assez léger.
0: Oui.
1: Petit polisson, tu vois, t'étais mal commode. Il n'y a pas le côté grivois, quoi. On essaie d'éviter ça, de rester dans la classe absolue. Mais c'est vrai que notre abbé de Lattaignan, d'après ce que j'ai compris, il n'était pas abbé de son plein gré, on dirait l'autre.
0: Il était abbé 12 heures sur 24.
1: Exactement. Il était abbé de jour et le soir, il allait dans les bistrots.
0: C'est ça.
1: Et paraît-il, il a écrit quelques couplets de « J'ai du bon tabac dans ma tabatière ». Voilà, entre autres. Et puis bon.
0: Qui est une chanson aussi à double sens, d'ailleurs.
1: Oui, je pense, oui.
0: Il n'y a pas de tabac ni de tabatière, en réalité.
1: Non, et c'est comme les voitures dans les garages et tous ces trucs-là. Bon, bref.
0: Et les trains qui passent dans des tunnels.
1: Oui. Et puis la fameuse chanson, comment elle s'appelle, j'ai oublié son nom, mais ça va nous revenir, ou alors en régie on va nous envoyer l'info. Comment s'appelait cette je me picore le petit bouton, le machin, le truc.
0: Ah, c'est Les Nuits de Demoiselle.
1: Oui.
0: C'est Colette Renard, je crois.
1: Oui,
0: Colette Renard.
1: Quelle culture vous avez.
0: Ah, moi quand c'est polisson, Diane, je réponds présente. C'est en tout cas un album qui sortira à l'automne 2026, Polisson, et il y a donc un premier extrait. Si ça vous va, on l'écoute maintenant.
1: Ah, avec plaisir.
0: Et si vous avez un abbé dans vos relations, écoutez, envoyez-lui la chanson pour lui donner 2-3 idées. Le mot et la chose, c'est Diane Tell.

0: ça, mes amis, c'est du grand art. Le mot et la chose, Diane Tell, qui a décidé, donc, dans son nouvel album Polisson, de mettre en musique, en chanson, des textes que vous gardez tels quels. C'est vraiment.
1: Ah oui, pas une virgule.
0: Vous ne changez rien du tout.
1: Il n'y a que Pierre-Louis où on y est allé doucement, mais sinon, les autres, on ne touche à rien. Hein.
0: Ouais, ouais. Du tout. Mais Pierre-Louis, même si on. Je crois qu'il n'est pas, même pas à la bibliothèque, en fait, ou alors c'est dans une étagère spéciale.
1: Il est à la Bibliothèque nationale. Ouais. Jusqu'à il n'y a pas longtemps, il y avait une section qui s'appelait l'enfer.
0: Ah oui, c'est vrai.
1: Et tous ces livres étaient dans l'enfer. Ouais. Donc, ils n'étaient même pas accessibles aux bibliothécaires, si je ne m'abuse.
0: Je crois qu'il fallait montrer sa pièce d'identité. Et ouais. Là, les gens se disent, mon Dieu, mais on n'a pas lu ce garçon. Ça nous intéresse beaucoup.
1: Ouais, il y a même un livre de photos. Bon, il est assez spécial. Mais moi, j'aime bien. La seule chose, c'est qu'en 25, les codes ont changé. Donc, oui, on ne peut pas... on peut pas, il faut respecter le monde dans lequel on vit quand même. Mais sinon, tout le reste, c'est tout à fait correct.
0: J'ai entendu un truc fou sur vous, Diane Tell. Il faut qu'on se mette dans une ambiance musicale particulière. Est-ce que c'est vrai, Diane Tell, que vous êtes la cousine de Madonna?
1: Oui, mais je ne suis pas la seule.
0: Elle a beaucoup de cousines.
1: C'est-à-dire que sa maman est une Louise Fortin, mon papa est un Michel Fortin. Sa maman venait des Cantons de l'Est, je crois. Les Cantons de l'Est étant une région au sud de Montréal.
0: Ouais.
1: Et donc, oui, mais vous savez, les Fortins... la famille Fortin... Vos auditeurs vous écriront pour me corriger si je me trompe, mais nous faisons partie des 100 familles, les premières familles qui ont colonisé le Canada. Et il y a un de mes ancêtres qui a eu 27 fils. Donc il a répandu le nom Fortin dans toute la région. Et donc, est-ce que je suis proche cousine? On n'a jamais fait Noël ensemble, quoi.
0: Mais... C'est dommage, ça aurait tombé sur votre anniversaire aussi, en plus.
1: Oui, en plus. Mais on a de la même taille. On sent quand même il y a des gènes communs.
0: Ouais.
1: Une gène, un gène commun.
0: Un gène de la génétique.
1: De la génétique commune.

0: commune
1: entre Diantel et Madonna. C'était donc vrai. Ça, c'est une très bonne nouvelle. J'aimerais aussi, avant qu'on se dise au revoir et à bientôt, donc, puisque vous m'avez promis de revenir, que vous me parliez un petit peu de ce qui s'est passé en 1990 avec la légende de Jimmy. Moi, c'est comme ça que j'ai découvert votre voix, parce que j'étais ado, j'étais au collège et mon prof de musique avait adoré cette comédie musicale qui était en fait le projet après Starmania de Luc Plamondon et Michel Berger. Et c'est vous qui chantiez la chanson titre, hein, la légende de Jimmy. Qu'est-ce que vous avez comme souvenir de cette période-là?
0: Alors déjà, Starmania, ça a commencé dans les années, fin des années 70, c'était au Palais des Congrès, mais la musique a tellement eu de succès que c'est resté, et ils ont repris ce spectacle au Canada dans les années 80, je ne l'ai pas fait, et ils l'ont repris en France, et puis ils m'ont appelé je ne sais combien de fois, Diane, tu veux pas reprendre un rôle de Starmania? Non, je veux pas reprendre un rôle, et puis un jour, Patrick Villaret, ça me fait plaisir de le nommer, il n'est plus de ce monde, mais c'était un grand monsieur de l'industrie de la musique. Patrick m'appelle, il me dit « Bon, maintenant on t'a organisé un souper en tête-à-tête avec Michel Berger. » Et je dis « Ah bon, pourquoi ?» Et je vais souper avec Michel Berger, il était absolument charmant, adorable, gentil, merveilleux, intelligent, tout ce que vous voulez. Et donc je suis avec lui, et puis à la fin du repas, il me dit « Bon, Diane, il dit, ma mission, tu sais bien, c'est de te convaincre de participer à la énième version de Starmania. » J'ai dit « Écoute, Michel, il y a tant de bonnes chanteuses qui l'ont fait et tout. Moi, je ne peux rien rajouter à l'histoire. Par contre, si un jour tu fais quelque chose d'autre, alors là, je suis ton homme. » Je lui dis ça comme ça. Eh ben, je sais pas, 2 ans après, je suis, à l'époque, il y avait une compagnie aérienne. C'était pas Air France, c'était Air Inter. Puis il y avait des magazines et je vois Michel en couverture. Nouveau projet, la légende de Jimmy, machin. Là, je me jette sur l'article pour voir s'il y a le casting d'annoncer, pas de casting. Donc je dis, est-ce qu'il va, il m'avait rien promis, mais il m'avait dit qu'il me contacterait s'il faisait autre chose. Eh ben, j'ai été contactée et puis j'ai eu le rôle. Ça a été un cadeau immense. Et j'ai eu en plus la chance d'avoir cette chanson, parce que souvent dans les comédies musicales, il y a plusieurs chanteurs sur des chansons comme Notre-Dame de Paris,
1: Belle, ils sont trois.
0: Et là, je sais pas, Michel, il a donné à mon rôle en fait cette chanson-là, et ça a été un immense cadeau puisque c'est une chanson très importante dans mon répertoire, et ça a été une très belle expérience avec Jérôme Savary à la mise en scène, Luc Plamondon que j'adore toujours, et puis ça nous a emmené à une deuxième comédie musicale qui s'appelle Marilyn Montreuil, que nous avons donnée à Chaillot. Donc ça a été 3 ans de pure rêverie, quoi. On s'imagine pas ce que c'est que d'être la star de ces spectacles que l'on fait en groupe.
1: Oui.
0: C'est pas moi, ma vie, mon œuvre, mes costumes, mon attaché de presse, mon manager, mon disque.
1: Oui,
0: là, c'est notre truc, ouais. Voilà. Et pour Marilyn, en plus, j'ai eu la chance de composer toute la musique. Donc, non, ça a été des années extraordinaires.
1: Ouais. Ah, et c'est
0: merci,
1: ça.
0: Michel. On t'aime toujours.
1: Ah oui.
0: Et celle-là aussi, je la chante à tous les spectacles.
1: Merci beaucoup, Diantel.
0: Merci.
1: Affaire à suivre, Polisson. C'est à l'automne prochain. La légende de Jimmy, c'est maintenant.

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1: Et plusieurs fermetures nocturnes à prévoir une nouvelle fois ce soir entre 21h et 6h, notamment sur le boulevard périphérique extérieur, où ce sera fermé entre la porte de Vincennes et la porte de Bagnolet. Ce sera également fermé dans le sens intérieur, cette fois vers l'A6A, dans le sens Paris-Province. A103 vers Paris, ce sera fermé entre Rosny-sous-Bois et Noisy-le-Sec. Sur la 13 également vers la province, fermeture entre Rocancourt et Orgeval. Sur la 14 vers la province, aussi, c'est fermé entre Nanterre et Orgeval. Sur la 4 maintenant, vers Paris, fermeture à prévoir cette nuit entre Noisy-le-Grand et Saint-Maurice. Sur la 5B vers Paris, la jonction avec la N104 intérieure sera fermée ce soir. Sur la 6 vers la province entre Vissou et Lys, et puis sur la 6B aussi vers la province entre Chevilly-Larue et Vissou. Belle route sur ici Paris Île-de-France.
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3: Bonjour la France du 14 juillet. Nous, on est en direct. Je sais qu'il y en a qui sont en congé et qui profitent. Eh bien, j'ai envie de dire tant mieux. Comment ça va, Éric Bastien?
4: Écoutez, quand je te vois...
3: Quand je vois tes yeux.
4: C'est un feu d'artifice qui rayonne devant moi. C'est la belle jaune, la belle verte aujourd'hui.
3: La belle verte aujourd'hui.
4: Ah, c'est le feu d'artifice. Salut à tous.
3: Alors, je vous rappelle que c'est notre dernière semaine en direct. Après, vous aurez du best-of. Et à la rentrée, on ne sera plus avec vous, mais on vous aimera toujours. Alors, cette semaine, le cadeau principal de la finale, il s'agit d'une destination un petit peu mystérieuse. Oui, vous partez à La Ciotat pour un séjour exceptionnel pour la 5e édition du Ici Live. Ce sera en septembre. Alors, vous aurez, évidemment, je ne vous donnerai pas un nom d'artiste, c'est de la surprise.
4: Enfin, on ne sait pas qui on va voir, c'est ça?
3: Exactement.
4: Ah, oui, d'accord.
3: Et donc, vous aurez évidemment 3 nuits à l'hôtel, 2 invitations tous les soirs pour les concerts du festival. Vous aurez aussi une sortie en bateau avec l'association Les Carènes et une visite exclusive des coulisses. Mmh. Ça, c'est plutôt bien. Si vous ne gagnez pas ça, qu'est-ce qu'on gagne?
4: Moi, je pense qu'il y aura Jeanne Masse et Desireless. Je pense que c'est 100% 80.
3: D'accord.
4: C'est ici live. Je sais pas, je le sens comme ça.
3: Ok.
4: Bah, il y aura Joe Malongo. Je vous l'ai dit hier, il est dans les backstage. Il prépare justement le bon café pour ces artistes qu'on ne connaît pas. Et peut-être qu'on les connaîtra d'ici vendredi. Joe sera là avec le staff Malongo.
3: D'accord, et si on gagne une cafetière, 32 dosettes, 6 verres en verre.
4: Mais c'est ça qu'il fallait dire en fait.
3: Voilà.
4: Merci d'être là. Oh là là.
3: Allez, on accueille Hélène et Samuel, nos candidats du jour.
4: Bonjour.
3: Comment ça va?
5: Bonjour.
4: Bonjour.
5: Bonjour.
3: Alors Hélène, tu joues avec ici Saint-Étienne parce que tu habites à Saint-Étienne.
5: Exact.
4: C'est logique.
3: Voilà. Une petite Stéphanoise qui a le plus bel âge du monde, 61 ans, voilà. Tu vis avec Jean-Pierre.
5: Oui.
3: Tu as un fils et 2 petits-fils, c'est ça?
5: C'est bien ça.
3: Et alors attention, là c'est bon, bah moi les enfants, les petits-enfants, oui, bon d'accord. Mais la nouvelle la plus importante, c'est que le 11 juillet, tu as eu un bébé setter irlandais.
5: Oui.
3: Oh là là là là là là, comment tu l'as appelé?
5: Baito.
3: Oh là là, je veux une photo immédiatement sur le portable de Maître Kikando. C'était mon chien de quand j'étais petite, j'adore les setter. T'en as déjà eu?
4: Comment il s'appelait le chien?
5: Ben oui, j'en ai déjà eu un, sauf qu'il a rejoint le Valhalla des setter.
3: Oh, le Valhalla des setter. Ben il est avec le mien.
5: Eh oui.
3: Oui, bien sûr. Ça rigole, ça chasse du canard et ça fait pouic-pouic. Alors, toi, tu t'en fous, tu n'aimes pas les chiens?
4: Si, j'aime les chiens.
3: Oui, bon, bien sûr, allez. Il paraît que tu as été quand même une grande, grande sportive. Tu as fait beaucoup de sport.
5: Toujours, j'étais à vélo ce matin.
3: Ah bah voilà, mais dis donc, t'as fait du ski nautique depuis que t'as 7 ans. Tu t'as fait beaucoup de natation, du patin à glace, du squash, de la course à pied, et tu t'es un peu calmé. Maintenant, tu fais du vélo. Bon.
5: Bah oui. Et du vélo dans l'eau aussi, mais là, c'était vélo-vélo ce matin.
3: Ah, vélo-vélo, mais il fait pas trop chaud là, à Saint-Étienne?
5: Eh ben, mais si, il fait chaud.
3: Bah,
5: on va pas se plaindre après, on va avoir l'hiver.
3: Ah non, mais moi je me plains pas, je t'explique. Je pense surtout aux gens
4: en plus,
3: qui souffrent un petit peu de la canicule. Alors, Est-ce que tu vas gagner? Est-ce que tu vas partir? On ne sait pas. Est-ce que c'est toi qui vas remporter la manche aujourd'hui?
4: Et aller voir ce plateau qu'on ne connaît pas, bien sûr.
3: Bien sûr. Alors écoute bien ta première question, vrai ou faux. Et tu vas marquer le premier point. Tiens, je te mets soprano.
4: Ah, bah il en sera, lui. Je suis sûr. Et il est marseillais, hein. À Ciotin, Marseille.
3: Moi j'aime bien parce que.
4: Je fais le pari.
3: Oui, Eric Bastien, il fait genre Madame Soleil.
4: Alors.
3: Écoute bien. Historiquement, poser une baguette de pain à l'envers, ça porte malheur. Est-ce que c'est vrai ou faux?
5: Vrai. C'est vrai.
3: Bien sûr que c'est vrai. Évidemment que c'est vrai. Ça remonte au Moyen-Âge. Les boulangers, ils réservaient un pain posé à l'envers pour le bourreau. Donc voilà, comme ça, le bourreau, il le récupérait sans attendre son tour. Et depuis, bon, bah, on se dit que poser le pain à l'envers, ça porte malheur. Premier point pour Hélène.
4: Bien, et bien, on va accueillir Samuel avec Ici Héros. Salut toute l'équipe d'Ici Héros. Comment ça va, Samuel?
6: Ça va et vous?
4: Ça va super. Tu nous appelles où? C'est où l'endroit où tu vis?
6: À Saint-Geniez-de-Fontenay, mais là, je suis en vacances.
4: D'accord. Alors, t'habites à Saint-Geniez-de-Fontenay dans l'Hérault, mais donc en vacances, t'es où en vacances?
6: À Mérindol, dans le Vaucluse.
4: Ah, mais t'es pas très loin. T'es pas l'Hérault, Vaucluse, ouais. C'est pas. Voilà.
6: Ouais, je suis pas parti très loin.
4: Ok, ça va, t'as pas trop chaud? Parce que le Vaucluse, le Béron, chaud quand même, hein, région.
6: Un petit peu.
4: Un petit peu. Tu vas faire un tour au Festival Avignon ou pas?
6: Non, on est en famille, là, dans une maison, on reste en famille tranquille.
4: Voilà, toute la famille est là, c'est beau, c'est génial, la vie, le Vaucluse, le Béron, moi j'adore. Samuel, t'as vu le feu d'artifice? Je sais pas, il y avait des feux près de chez toi ou pas trop finalement?
6: Non, tout s'annulait.
4: Eh ouais, ça a été annulé hein, pour la plupart.
6: Ouais.
4: 14 juillet, qu'est-ce qu'on fait un 14 juillet quand on s'appelle Samuel? On est en famille?
3: Bah, il est en vacances, il vient de te le dire.
4: Ouais, mais t'es avec qui? Tu fais quoi?
6: En famille, barbecue, piscine.
4: Bah voilà, ça c'est du
3: mais
4: bon
3: ça,
4: programme.
3: Mais ça, c'est une bonne journée ça.
4: En concubinage avec Aline, vous avez un enfant ensemble, comment s'appelle la petite?
6: Océane.
4: Et Aline, du coup, elle a une autre fille, elle, de son côté, hein, c'est ça?
6: Oui, Romane.
4: Bon, il y a un peu d'animalerie, hein, normal, il y a un chat qui s'appelle... un gros matou.
6: Tigre,
4: tu l'appelais tigre? Ouais, ok. C'est une tête de tigre?
6: Ouais, charou.
4: Charou, eh ouais. Et puis un petit chien, Akira, est-ce que le chien est chat?
3: Un petit quoi?
4: Akira, un chien.
3: Non,
4: chien,
3: mais t'as
4: Akira.
3: Dit un petit chien.
4: Un petit chien, un chien.
3: Un chien.
4: Et comment ça va le chien et le chat? Comment Tigre et Akira, voilà, la communauté, ça se passe bien?
6: Oui, chaudement, mais ça se passe bien.
4: Bon, écoute Samuel, nous allons t'offrir un premier point. Et je vous rappelle qu'on restera dans la région, puisqu'avec Ici Provence, tu iras peut-être à la Ciotat voir ce concert. On ne sait toujours pas qui attend. Question. C'est un philosophe. Et un extrait qui arrive. Message bottle in the mer, là, voilà. Donc c'est pour ça qu'on va parler de ça. C'est un philosophe qui aura envoyé la première bouteille à la mer. Est-ce que selon toi, c'est vrai ou faux? 5 secondes pour y réfléchir. Top chrono.
6: Faux.
4: Écoute, c'est vrai. C'est un philosophe qui a envoyé la première bouteille à la mer. Selon la tradition, le premier à utiliser une bouteille à la mer, ce serait Théophraste. C'est un philosophe grec et un disciple d'Aristote. Il s'en sert dans une expérience qui est destinée à étudier les courants marins et à vérifier une théorie sur les échanges entre les mers. Ben voilà une bonne info.
3: Alors, Hélène 1, Samuel, pas de points. Et là, tout de suite, vous écoutez ici. Ah ben, on va partir en 1992, l'année de naissance de ma fille. On va écouter Les Innocents, un homme extraordinaire. Ah, c'est Bappé, ça. Voilà, allez, à tout de suite.

0: Les Innocents, un homme extraordinaire. Tu l'as dit, Valérie, c'est Mbappé, c'est tous les autres, c'est Didier Deschamps, c'est ce soir.
1: Bah évidemment.
0: France-Espagne, 21h sur votre radio ici.
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0: Oh, c'est la demi quand même.
1: Alors ici, Hélène a un point, voilà. Alors Hélène, qui habite à Saint-Étienne. Alors il paraît que, bon, tu bricoles, mais plutôt c'est plutôt la déco, en fait.
3: Ah oui, oui, parce que bricolage, j'ai bien besoin de Jean-Pierre, sinon. Hein.
1: Ah oui, Jean-Pierre, il bricole, Jean-Pierre, c'est lui qui fait un peu tout.
3: Oh bon, il bricole, parfois il n'est pas plus efficace que moi, hein, mais bon, c'est un travail d'équipe, c'est bricolo et bricolette à la maison. Quoi.
1: Eh ben voilà, bricolo et bricolette.
0: C'est magnifique.
1: Ben évidemment, enfin.
0: Quel
1: c'est
0: beau
1: bien.
0: Portrait de Jean-Pierre de la part de sa femme.
1: Bon, je suis désolée, c'était moi qui je m'appelais comme ça, bricolo et bricolette.
0: Ah oui,
1: avec Phil, évidemment. Alors, elle, tu, quand même, tu fais de la peinture, tu jardines un peu, tu t'occupes des fleurs, c'est quand même sympa.
3: Oui. Voilà. Oui, oui, oui, j'ai coupé mes lavandes, là.
1: Ah! Et il y a quoi comme fleurs dans ton jardin?
3: Eh ben, grâce à ma voisine, il y a encore quelques trucs qui ont subsisté, mais avec la chaleur qu'il y avait, on a ramené hier une plante qui n'a pas tenu le choc. La glycine a tenu le choc.
1: Ah! C'est joli, ouais. La glycine, on aime bien la glycine.
3: Ouais, c'est joli. Les fleurs, je les avais confiées à la voisine parce que les suspensions 15 jours sans nous, c'était pas la peine. Ah bah et alors, ne me demandez pas les noms parce que.
1: C'est des fleurs.
3: Parce que je les connais pas, les noms.
1: Oui, mais c'est des fleurs, voilà. C'est les... bon.
3: Oui,
1: oui, voilà.
0: C'est Nicolas de Jardinier ce matin, quoi.
1: Voilà, exactement.
3: J'ai du cactus aussi, j'ai du cactus. Ah. J'ai des élagnus. Ça avait bien fait rire un collègue, ça, les élagnus.
1: Bah écoutez, des élagnus,
0: c'est
1: des. Quoi bah, c'est des plantes en forme de. De
3: c'est des troènes, voilà. C'est des troènes qui résistent à la chaleur.
1: Eh ben voilà. Alors, mais par contre, attention, attends, elle rigole pas parce qu'elle cuisine et elle fait le plat préféré de cette équipe. Elle fait.
4: C'est trop chouette, je crois que les lasagnes sont.
0: Les lasagnes.
4: Viens là vite, on va se péter le bide.
1: Ouais, on va se péter le bide. Alors, tu adores. Eh ben oui, en même temps, t'es marié à un Sicilien, donc. Enfin, t'as été marié.
3: Ouais, ouais.
1: Eh ben oui, voilà, donc ça cuisine et ça mange des lasagnes et ça, j'ai envie de dire, c'est magnifique.
0: On adore, on adore.
1: Mais oui, elle sait aussi faire la blanquette, la soupe au pistou. Oh là là là là là là là. Mon Dieu, mon Dieu, mon Dieu. Mais j'ai faim là, ça y est, voilà. Il est midi et quart.
3: C'est normal. C'est l'heure de la valse des fourchettes.
1: Oh là.
0: Alors, on est là jusqu'à vendredi pour le courrier en recommandé, hein, avec le petit Tupperware, papier d'alu, lasagne sicilien, t'envoies
1: oui,
0: ça.
1: Maison
0: de la radio, hein.
3: Voilà. Alors, il reste de la rillette de Macron.
0: Voilà, envoie.
1: Non, mais c'est pas possible, je ne dirai rien. Bon,
0: qui
1: écoute. Qui nous dit bague, ouais, c'est ça. Alors, ma petite chérie, t'as déjà un point, tu vas en marquer un deuxième. Tiens, je te mets une petite BO. Cette musique, elle a été utilisée en pub dans plein de marques, mais aussi pour le Nutella. Voilà. Mais elle a
3: ah
1: fait.
3: Bon.
1: Ouais, oui. Bah, figure-toi que moi, pour moi, c'était Manpower, ce genre de conneries, de bagnole, de machin. Mmh. Non, mais c'est aussi Nutella. On va parler de Nutella. Écoute bien. Le Nutella était à l'origine un médicament contre la fatigue. Vrai ou faux, top chrono, 5 secondes.
3: Moi, oh, c'est faux.
1: Mais oui, bien sûr que c'est faux. C'est déjà du poison. On va pas se. Voilà.
3: Oh là là mais... là là, le palme et tout. Oh là là.
1: Oh là là là là. Mais non, mais non, mais non, mais non. Heureusement, il y a des marques qui font ça sans huile de palme. Deuxième point pour Hélène.
0: Samuel a donc pas de points. Samuel, attention, Samuel. Je te rappelle que c'est la dernière semaine. Vendredi, après, on n'est plus là. J'ai besoin d'un gagnant. Samuel.
1: J'ai besoin d'un gagnant.
0: Est-ce que tu as l'âme d'un gagnant? Est-ce que tu gagnes généralement? Tu joues? Qu'est-ce que tu fais? Tu fais des paris dans la vie? Jamais.
5: Moi, ça arrive.
0: Ouais. T'es du genre chanceux ou comment tu te situes par rapport à ça?
5: Ouais, assez chanceux,
0: assez
5: on va
0: chanceux.
5: Dire.
0: Bon, je suis plutôt rassuré. Samuel qui est artisan dans la rénovation. Voilà. Ça maroufle un peu quand même.
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0: Alors, monsieur, tu vas pouvoir l'utiliser, Valérie, puisque t'es de retour sur M6.
1: Bah, nous cherchons toujours la maison, on essaye de trouver des gens. Inscrivez-vous sur M6
0: Plus. Bah, voilà. Et bah, lui, il est spécialisé dans la salle de bain, Samuel.
1: Ah, la plomberie, le carrelage?
5: Exactement. Salle de bain de A à Z.
1: Et voilà.
0: Mais d'ailleurs, t'as fait mille et un métiers, mais t'as été principalement plombier. Ça a été un de tes métiers, Samuel.
5: Exactement.
0: Ouais, donc voilà, donc tu mets.
1: Je suis plombier, c'est un beau métier.
0: Alors, vous savez ce qu'il voulait faire comme métier quand il était petit? Il voulait être un petit peu ce qu'on voit dans le ciel parisien en ce moment. Vous voulez être pilote de chasse.
1: Ah oui, d'accord.
0: Eh ouais, tu voulais être Top Gun avec les petites lunettes, quoi. Eh oui.
5: Exact.
0: Eh, tu voulais être basketteur aussi.
5: Aussi.
1: Ah oui,
0: bah oui, mais c'est bien d'avoir des rêves. Bon, tu bricoles, mais alors c'est... Non, mais prenez-le vraiment dans l'émission, parce que Samuel, ok, plombier, salle de bain, mais c'est MacGyver le type, hein. Pareil, vraiment, t'es le genre de mec qui sait faire tout, surtout au niveau de la mécanique.
5: Ah non, surtout pas la mécanique.
0: Ah, tout sauf la mécanique, mais tout le reste, tu te débrouilles vraiment comme un
5: chien. Tout sauf la mécanique.
0: Ah, ok, bah t'es un homme à tout faire, on l'adore, mon Samuel. Samuel.
1: Non, mais tu sais que lui, il sort des trucs des fois, mais j'ai envie de te dire.
0: Mais oui, mais. Et, oui, alors, oui. On était dans la séquence Nicolas Jardinier, continuons, parce que lui, il jardine aussi, il a un potager.
5: Bon,
0: Samuel, t'as un potager, toi?
5: Oui, potager, tomates, aubergines, poivrons.
0: Melon.
5: Melon, pastèque.
0: Très bien, de la cuisine, parce qu'il cuisine aussi. Un petit gigot de 7 heures, ça tu sais faire, hein?
5: Ouais, c'est ma spécialité.
0: Oh là là, le gigot de 7 heures. Le bœuf bourguignon, t'as dit que tu faisais un barbecue. Là, tu mets quoi dans le barbecue aujourd'hui à midi? Saucisse, merguez?
5: Merguez,
0: chipolata.
1: J'avais compris, merguez, suppo.
0: Ouais, non, c'est... Pourquoi? Mais qu'est-ce qui se passe? Allez, Samuel, voici ta question avec un extrait qui parle d'argent.
5: Mais oui!
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0: Un pays a déjà émis un billet de 100 000 dollars.
1: Non, 100 000 milliards.
0: En plus, un billet a déjà émis un billet de 100 000 milliards de dollars de sa monnaie. Est-ce que selon toi, c'est vrai ou faux? Top chrono, 5 secondes. Samuel.
5: Oui.
0: Eh ben, t'as raison. On est en 2009. C'est le Zimbabwe qui a émis un billet de 100 000 milliards de dollars zimbabwéens. Hein. C'est fou, ça.
1: Alors, enfin, ça valait que 20 balles.
0: Ouais, voilà. C'est ce que je veux dire. Ça valait 20 balles à sa sortie. Enfin, quand même. Bon, dire qu'on a un billet de 100 000 milliards de dollars, pas mal.
1: Oh là là.
0: Ah, pour moi, c'est le rêve absolu.
1: Oui, d'accord, mais ça ne veut rien dire parce que ça vaut 20 balles.
0: Eh oui, mais enfin, quand même, je sais pas. Il y a plein de zéros et moi, ça m'excite.
1: Oh là là là là. Bon, allez. Hélène, tu as 2. Samuel, tu as 1. Et là, on va partir avec mon chanteur que j'aime.
0: Ah.
1: Aïe, aïe, aïe. Via.
0: Ah, mais ils vous ont fait
1: et
0: plaisir.
1: Via quand même.

0: C'était Paulo Conte, ça c'est une des chansons préférées de Valérie.
1: Oui,
0: eh oui.
1: Y a quand même... oui, bien sûr, allez, bah, gigole.
0: Qu'est-ce que c'est que ce personnage?
1: Je ne sais pas, d'aujourd'hui.
2: Oh là là. Ici, à midi,
0: bon Dieu,
2: on est au taquet.
0: C'est l'occasion de saluer Sandrine Saroche, qui est un espèce de personnage comme ça, c'est vrai?
1: Sûrement, la bah oui, là. Sandrine, elle est en vacances là. Hein,
0: eh oui, elle était avec nous l'année dernière.
1: Eh oui.
0: On l'embrasse.
1: Alors, Hélène a 2, Samuel a 1. Voilà, ça c'est pas mal. Hélène, alors comme ça, on a un petit défaut. On est impulsive, impatiente.
3: Ouais, mais enfin, c'est pas des gros défauts. Hein.
1: Oh bah moi, je suis d'accord avec toi. Hein. Moi, je suis impatiente aussi. Hein. Je suis impulsive aussi. Hein.
3: Ouais. Mon ex-mari disait la patience, c'est la vertu des êtres élémentaires.
1: Oui, bien sûr. Bah, écoute, il va rester en Sicile manger des lasagnes. Et t'es mieux avec Jean-Pierre. Voilà.
0: Jean-Pierre.
1: Mais oui, bien sûr. Alors, ma chérie, nous allons tout de suite faire le quiz musical. Alors, c'est l'été. On a pris des gros tubes de l'été. T'as le même âge que moi. Normalement, bah oui, on a 61 ans toutes les deux. J'ai envie de te dire, ces deux chansons-là que je vais te faire écouter, t'as bougé ton body en boîte là-dessus. Donc écoute bien, c'est parti.

0: Bamboléo Rock. Allez, c'est qui chante top chrono? Il y en a deux. Dis-moi les deux groupes.
1: Oh, aucun. J'en ai aucun.
0: Hein?
1: Ah non, c'est sûr que non.
0: Oh, en plus, je t'ai aidé, j'ai fait Bandolero Rock.
1: Bien, voilà, oh. Mais j'ai pas demandé de groupe. Hein.
0: Alors, ça, c'est Michael Zegger Band, Let's All Chant. Et ça, c'est Paris Latino, Bandolero Rock. Eh oui. Bon, bah, écoute, c'est pas grave. Tu restes en tête avec deux points.
2: On était sur deux gros tubes hein, qu'on écoute quasiment tous les jours sur ici. Quelle déception. Samuel, est-ce que
0: tu peux fermer six
2: Non, mais moi, je suis déçu. C'est une déception pour rien. Quoi. C'est une tristesse. C'est terrible, Samuel.
0: Oui,
2: on n'a pas du tout envie d'en profiter, de marquer deux points de plus pour prendre le devant. Bah, non. Samuel, sérieusement, est-ce que tu les avais, les deux titres, ou pas?
3: Moi, je les avais, oui.
2: Les deux, t'avais Michael Zegerman et Thomas. Ah, ok. Bon, on va voir si ça se confirme dans un instant avec ton quiz. Alors, c'est un jour important au niveau du foot, on l'a dit, c'est France-Espagne ce soir, à vivre dès 21h sur votre radio ici et sur ici.fr. Toi, t'es fan de foot et notamment du PSG. Et Phil Collins, l'entrée des joueurs, Paris les Princes. Quelle époque du PSG t'es fan? En ce moment?
3: Ah, depuis tout jeune.
2: D'accord. Parce que j'ai vu que tu voulais, t'aimerais bien déjeuner avec Zlatan Ibrahimovic, donc c'était déjà 4-5 saisons, ça.
3: Si je devais choisir, je pense que je choisirais lui, ouais.
2: D'accord. Et période Mbappé, t'as bien aimé aussi?
3: Oui, mais lui pas trop, mais la période, oui, mais lui pas trop. On préfère la période de maintenant.
2: PSG quand même, qui a eu Messi, qui a eu Beckham, c'est quand même un club de malade. Double champion.
3: Mais ça sert à rien.
2: Bah, attends, on est sur le toit de l'Europe, Samuel, double champion. Eh bien.
0: Allez, chante, va.
2: Eh oui, Samuel est fan du PSG. Ce soir, quand même, tu soutiens la France, oui, hein?
3: Oui.
2: Bon, ok.
3: Ce soir, on va soutenir Mbappé aussi, on n'a pas le choix.
2: Bien sûr, j'espère bien.
0: Kiki, personne ne critique Kiki en ma présence, c'est mon joueur.
2: Exactement. Voici les tubes de l'été, à toi de reconnaître ces deux tubes, encore une fois, on est sur des choses très connues.

0: Macarena.
1: Hey. Allez, top chrono, qui chante?
2: Los del Rio et la ketchup.
1: Ah oh là là, elle est bon, les... Oui. Bah écoute, oui. Hein.
0: Évidemment.
1: La SketchUp avec le Ketchup Song.
0: Non, mais attendez.
1: Allez, on va l'écouter. Allez, il y a Los del Rio.
0: Ah oui, Los del Rio.
1: Confirme, bien sûr, la Macarena. C'est les papis, là. On adorait danser avec eux.
0: Enfin, à l'époque, c'était pas vieux.
1: Ouais. Mais effectivement, Valérie, fais-toi plaisir.

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3: On le dirait, hein. c'est vrai.
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3: Oui, oui.
2: Jingle et on reprend la compétition. Alors, nous sommes avec Hélène qui a 2, Samuel qui a 3. Alors, nous avons tout au long de l'année posé la question à nos auditeurs, à nos candidats. Quel animal aimerais-tu être si tu étais un animal? Eh bien, Hélène, elle a répondu...
3: Tortue.
2: Hélène, elle veut être une tortue. Alors, pourquoi la tortue, Hélène?
4: Eh bien, parce que justement, j'ai beaucoup, beaucoup de difficultés à aller doucement. Et alors, comme ça, en étant réincarnée en tortue, forcément, je prendrai mon temps.
2: Ça serait plus que ton temps, hein, parce que pour traverser le jardin, imagine-toi qu'elle prend 6 mois de vacances, la tortue. Hein.
4: Eh bien, c'est pas vrai.
2: Oh, ça va pas très vite.
4: Non, c'est pas vrai, parce que j'ai eu une tortue.
2: Ah, moi aussi.
4: Que Jean-Pierre m'a offert pour un anniversaire. Le temps d'un quart d'heure, la tortue, elle a gratté, elle est partie, on l'a jamais plus retrouvée. Mais un quart d'heure, hein, elle a pas traversé le jardin. Voilà. Donc non, ça creuse et ça fout le camp et ça va vite parfois. Hein.
2: C'était une tortue sous substance, hein, parce que moi la mienne, je peux te dire qu'elle mettait 3 jours à traverser le jardin. Enfin
3: c'est
2: bref.
3: Non que Jacques Chirac
4: c'était
3: donnait à sa femme.
4: Herman, non, ah, c'était pas une Herman.
2: Bah voilà, ok. Alors. On parle de Jean-Pierre, nous allons parler de ta rencontre avec Jean-Pierre. Ah, parce que vous adorez tous les deux la musique. Toi, quand t'étais jeune, t'allais souvent avec des amis au concert, dans des pubs. Jean-Pierre, il était avec un groupe d'amis, le même groupe d'amis que le tien. Vous vous êtes rencontrés, perdus de vue, retrouvés. Et il y a 15 ans, dans un concert, bim bam boum, qu'est-ce qui s'est passé?
4: Eh bien, il y avait Dr. Feelgood.
2: Et vous vous êtes retrouvés. Et c'est toi qui a fait le premier pas. Hein.
4: Oui, un peu réservée. Je suis un petit peu plus extravertie, on va dire.
2: Et voilà, mais t'as bien fait puisque ça fait 15 ans et vous êtes toujours ensemble.
3: Premier
2: voilà. Alors, là, tu as 2. Tu vas peut-être marquer 3 points de plus grâce à cette question à choix multiples. Je te pose la question, je te propose des réponses. Et évidemment, tu auras 10 secondes pour me donner ton choix. Tiens, on écoute Indiana Jones. Indiana Jones, mon personnage préféré. Dans une autre vie, je suis mariée à Indiana Jones. Ouais. Mais bon, c'est malheureusement...
3: C'est le fouet, ça.
2: Non, c'est Harrison Ford. Alors, quel accessoire Harrison Ford a-t-il dû apprendre à maîtriser spécialement pour jouer Indiana Jones? Un sabre? Un fouet? Un arc? Ou il a dû dresser Éric Bastien? Alors... Quel accessoire a-t-il dû apprendre à maîtriser? Un sabre, un fouet, un arc? Éric Bastien, top chrono, 10 secondes.
4: Un fouet.
3: Oh, j'ai un peu influencé. C'est de ma faute. C'est de ma faute.
2: Eh oui, bien sûr, c'est le fouet, évidemment. Voilà, et si vous êtes sage, je vous raconterai l'anecdote de Indiana Jones. Pourquoi, au lieu de son fouet, il prend son pistolet et il tue le mec en face de lui pour aller plus
3: c'est
2: vite.
3: C'est pas une histoire de... Il était pas un peu
2: il est à l'inverse de la constipation. Allez, fait 3 points de plus, t'as 5.
3: Il y a des besoins, quoi. Voilà. C'est intéressant, hein, toutes ces belles anecdotes.
2: Oh, fais-tu une émission celle-là.
3: À la rentrée? Elle peut proposer ça ici, à la rentrée.
2: Écoutez,
3: une belle émission sur les anecdotes de films.
2: Oui, j'en ai plein, des milliards.
3: J'écouterai, hein. Avec nous, avec Ici Héros à Saint-Genier des Fontes-Dieppe. Mais il est en vacances dans le Vaucluse. Je vous rappelle qu'il prépare le barbecue, les chipots, les chips. Enfin, voilà, il est en famille, il profite bien. Alors, on a parlé de cette question là. Si t'étais un animal, on t'a aussi posé la question d'ailleurs. Si t'étais un animal, qu'est-ce que ce serait, toi, Samuel?
5: Un petit singe ouistiti.
3: Un petit ouistiti, c'est vrai que c'est mignon ça, un petit ouistiti. Pourquoi?
5: J'adore.
3: Ouais, parce que
5: j'ai toujours voulu en avoir un. Mais ma mère a jamais voulu, ma femme ne veut pas.
3: Ah ouais.
2: T'as vu une nuit au musée? T'as regardé une nuit au musée?
5: Ouais, j'ai adoré.
2: Ah
5: j'ai
2: bah
5: adoré.
2: Oui, bah tu, il te plaît le petit ouais. Dexter, le Ouistiti, hein? Bien sûr.
3: Oui. Alors notre Samuel a beaucoup voyagé, les États-Unis. T'as fait le Grand Canyon. On prend un peu des idées de sortie là pour cet été. Enfin, des bons plans. C'est joli le Grand Canyon.
5: Magnifique, chaud mais magnifique.
3: Ah ouais, chaud bien sûr.
5: Ah, très très chaud.
3: Qu'est-ce que t'as découvert là-bas, au-delà des paysages? Qu'est-ce que tu retiens? Des rencontres?
5: Les Indiens, les rencontres. On a fait Las Vegas aussi, casino. C'était la première fois que je rentrais, que je jouais à la roulette.
3: Ouais.
5: Monument Valley, Los Angeles, New York. On a fait le grand parcours.
3: Quoi. Bah, pas mal ça.
5: Alors, ouest, en plus, ouest américain.
3: Et Vegas, ça a dû te plaire parce que j'ai vu que tu t'aimais bien jouer au poker. T'as joué toi dans un club de poker?
5: Ouais, c'est ça. Mais à l'époque, je jouais pas autant que. J'ai plus joué à la roulette là-bas qu'au poker, j'ai pas joué là-bas.
3: Ok. T'irais bien visiter la Chine ou le Japon. Bon, autre continent, je te souhaite de le découvrir. Et puis un petit mot sur ta rencontre avec Aline. Parce que Aline, c'est elle qui partage ta vie, un enfant ensemble. Alors, elle travaillait dans le bureau en face de là où il y avait la maison, quoi. Que t'es ton bureau, c'est ça, qui était aussi ton bureau. Toi, t'étais gardien d'une résidence étudiante à ce moment-là. Et c'est elle qui a fait le premier pas?
5: C'est ça. Elle a craqué sur moi en me voyant.
3: Oh là là.
5: Elle a côté, elle avait rougi, j'étais toute rouge.
3: C'est-à-dire qu'elle t'a retrouvé grâce à un site, en fait.
5: Ouais, une application à peine.
3: Ouais, ah oui, je me souviens à peine. Et puis, il y a eu un premier rendez-vous qui était au travail. C'est comme ça que l'histoire a démarré.
5: C'est ça.
3: Et voilà.
5: Ouais.
3: Et ça fait 10 ans que ça dure. Allez, 12h39, il est temps de t'offrir peut-être 3 points. Alors, écoutez bien cet artiste, tu le connais, toi, Valérie. Puisqu'il a fait danser avec les stars, c'est Anthony Colette.
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3: Anthony Colette qui chante la vodka avec modération, qui est toujours la bienvenue au barbecue. Le mot vodka vient du mot russe voda. Que signifie ce mot? Le mot vodka vient du mot russe vodin. Qu'est-ce qu'il signifie? Est-ce que ça signifie feu, glace, eau, gueule de bois? Top chrono, 10 secondes.
5: J'ai la réponse, c'est eau.
3: Tu dirais l'eau?
5: Ouais.
3: Eau comme d'amido?
5: Eau comme E-A-U.
3: Oui, tu as raison, le mot russe voda signifie eau, le suffixe ka est un diminutif collectif et vodka.
2: Non, affectif.
3: Qu'est-ce que j'ai dit?
2: Collectif.
3: Ah oui, affectif.
2: Voilà, ça veut rien dire.
3: Et vodka qui peut donc se traduire par une petite eau. Eh ben, c'est bien. Bravo, 3 points de plus.
2: Allez, ça fait 6 à 5. Et là, tout de suite, on part avec Zazie et Larsen. 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À tout de suite, mes petits chéris.

0: l'Arsène.
1: Zen, Zézy, 12h43.
0: Non, c'était pas Zen, c'est l'Arsène.
1: Et j'ai dit quoi? Zen.
0: Non.
1: C'est
0: non.
1: Pareil. Soyons zen. Mais elle dit zen, soyons zen.
0: Oui, mais c'est pas la même chanson.
1: C'est pas une chanson de Zazie, Zen.
0: Si, mais là, c'est l'Arsène, la chanson.
1: Elle a fait deux chansons, Zen et l'Arsène.
0: Voilà.
1: Et l'Arsène, ça existe ou pas, ça?
0: Allez, jingle.
1: Jingle de la fatigue.
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0: Alors, nous sommes avec Hélène qui a 5, Samuel qui a 6, Hélène qui joue avec ici Saint-Étienne, qui vit avec Jean-Pierre, qui vient d'avoir un bébé, c'est à l'Irlandais, la chance. Et alors, Hélène, une fois, figurez-vous qu'elle devait dormir dans un camping.

0: gendarme m'a dit qu'il cherchait. Il cherchait. Mais vous cherchez quoi? Et il cherchait un cadavre.
1: C'est sympa, oui, c'est sympa. Hey, tu campais dans un endroit hyper cool. Génial.
0: Ah, ouais, c'était cool. Mais je me suis rendormie, je me suis rendormie, parce que je ne sais pas s'ils l'ont trouvé ou pas, mais je me suis dit, de toute façon, il est mort, il ne va pas...
1: Oui, hein, il ne va pas nous, voilà. Bon, bah, t'as bien raison. Alors, écoute bien, t'as 5, il a 6.
2: Excusez-moi, est-ce qu'on pourrait d'abord jouer avec Samuel? Parce que Samuel nous a fait part, Catherine Cournon, qui était un peu pressée, mais je vous jure que c'est vrai. Hein. Il a les merguez à mettre sur barbecue. On est d'accord, Samuel?
1: Non, pas du tout, on va jouer.
2: Il est speed, hein,
1: oui, très bien. Madame, bah, juste, là, beaucoup, tu perds du temps, justement. Alors, Hélène, tiens, je te mets une petite chanson.
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1: Alors, Hélène, quel est le nom du petit anneau métallique utilisé en alpinisme pour relier les cordes? Quel est le nom du petit anneau métallique utilisé en alpinisme pour relier la corde? Top chrono, 10 secondes.
0: J'ai envie de dire quelque chose, mais je suis
1: dis,
0: pas
1: vas-y, vas-y.
0: Mousqueton.
1: Eh ben, t'as bien fait parce que c'est ça, c'est le mousqueton. Voilà. Ouais. Eh oui, le mousqueton.
0: Et oui, comme je reviens de bord de mer, mousqueton aussi, mais
1: il voilà, bon, y a des mousquetons partout. Bravo, t'as 10.
2: Bon, alors, comme ça, Samuel, on est pressé là.
4: Ah oui, j'ai les merguez qui m'attendent.
2: Ben oui, voilà. j'ai bien compris, mais enfin quand même. Ah, oui, mais enfin, on va quand même continuer de jouer tranquillement et de raconter que Samuel, qu'un jour, t'as été dans le Vieux-Nice. Oui, Samuel, tu es parti te promener dans le Vieux-Nice quand une jeune fille passe en disant qu'il y a au loin.
5: Oui.
2: Jay-Z et Beyoncé. C'est vrai?
4: Ouais, c'est vrai, dans un restaurant.
2: C'est énorme, alors du coup, t'as été voir? Tu t'es approché?
4: J'ai été voir. Ils avaient qu'un seul garde du corps.
2: Ouais.
4: Puis ils sont sortis pour rentrer dans le camion et puis ils étaient juste devant nous à un mètre de distance.
2: Ok. Et du coup, alors je veux dire, t'as essayé de prendre une photo. Bon, j'imagine que tu t'es fait un peu refouler par le garde du corps. Et tu as attendu qu'ils sortent du restaurant pour essayer de refaire des photos ou pas du tout?
4: Alors nous on attendait déjà, nous on était devant le restaurant.
2: Okay.
4: Et en fait lui le garde du corps il est sorti avec une lumière puissante pour qu'on puisse prendre de photos justement.
2: Eh oui, c'est souvent comme ça. Mais oui. Bon, donc t'as pas pu non plus voilà les approcher, mais enfin tu les as quand même vus. Jay-Z qui est en concert le 10 septembre au Stade de France. Petite anecdote. Et puis on parlait des États-Unis tout à l'heure. Alors t'es parti aux États-Unis, t'as pris l'avion. Comment t'as fait des bêtises dans l'avion?
4: Apparemment, oui.
1: C'est-à-dire
4: il y a ma mère à côté. Elle était dans l'avion aussi, ma mère et ma sœur.
2: Oui. Et alors, on peut savoir? Là, on écoute, y a-t-il un pilote dans l'avion, là, hein, la bande originale?
4: Et j'ai fumé dans l'avion.
2: Ah voilà, t'as fumé dans l'avion, ce qui est absolument interdit.
1: Ça a été autorisé pendant des années.
2: Ah bah oui, mais là, c'était interdit. T'as été dans les toilettes pour te cacher. Alors, c'était une cigarette électronique qu'il a fumée. Mais ça s'est passé comment? C'est genre, vraiment, tu t'es fait gronder, tu t'es fait choper ou...
4: Non, c'était pas une cigarette électronique, c'était une vraie cigarette.
2: Ah, c'est une vraie cigarette.
4: Elle s'est mis à sonner.
2: Ah bah oui,
1: tu m'étonnes que ça se bat, oui. Ah,
2: tu m'étonnes. Donc l'alarme s'est déclenchée, t'as un peu stressé, et du coup, les hôtesses sont venues te chercher.
4: Exactement, puis elle m'a demandé mon passeport pour le pilote, et le pilote a envoyé ça par radio.
2: Ah ouais?
4: Bah, bravo!
2: Ah ouais, tu t'es fait flipper quand même, là.
4: Ouais.
2: Et oui, parce que.
4: Quand ils... sorti de l'aéroport, j'étais pas tranquille.
2: Et non, mais c'est la règle, hein. Ils ont donné ton identité pour que la police américaine ait des renseignements sur toi et à ta sortie d'avion, bah, tu faisais pas le malin, mon gars, hein.
4: Non, j'ai.
2: Ouais, ça confirme derrière toi, hein. On est bien d'accord, hein. Bon, tu feras plus, hein, tu promets. Allez, voici ta question. Bon, bah, ça. Ah, bah, très bien, t'es fumé, c'est encore mieux. Ça vaut 5 points. On cherche un prénom. Je te demande le prénom de Madame Bovary. Top chrono, 10 secondes. Le prénom de Madame Bovary, héroïne de la littérature.
4: Non.
2: Comment?
4: Emma.
1: Merci, maman.
2: Ouais, je sais pas, c'est maman qui est à côté, mais
1: si,
2: Madame
1: si,
2: Bovary.
1: C'est maman, qui voilà.
4: Elle m'avait sonné Simone.
2: Ah d'accord, bah écoute, en tous les cas, c'est une bonne réponse, sortie en 1857, est évidemment le livre de Gustave Flaubert. Ça fait 5 points de plus.
1: Ça fait 10 pour Hélène, 11 pour Samuel. Et là, tout de suite, on va écouter Gaëtan Roussel. Tout s'en va, mais restez là, hein. Allez, à tout de suite.
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0: Tout s'en va, Gaëtan Roussel.
1: Oui,
0: sur ici.
1: Exactement.
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1: Et nous sommes au taquet avec Hélène qui a 10 et Samuel qui a 11. Hélène qui joue avec ici Saint-Étienne. Qui c'est les plus forts, Hélène, évidemment.
3: Ça sera les Français, mais c'était les Verts il y a longtemps.
1: Oui, évidemment, Dominique Rocheteau, les Bouches, etc.
0: Maintenant.
1: Voilà.
0: Hein? Battenet aussi.
1: Oui, enfin bon, excuse-moi, moi c'était Dominique Rocheteau.
0: Jean-Michel Larquet.
1: Oui, mais moi c'était Rocheteau. Alors, évidemment, j'aimerais que tu remportes le bingo, comme ça tu serais qualifié directement pour la finale. Alors, que te dire? Je vais t'encourager, nous avons ça en commun, nous aimons toutes les deux ça.

0: Jojo, Nini, Johnny. T'es prête à gagner ce bingo, ma petite chérie?
1: Ouais, j'ai une anecdote sur.
0: Dis-moi, vas-y, dis-moi. Oh là, arrêtez tout, les Didi.
1: Non, mais c'est les Didi. C'est un scoop pour moi, mais. Ouais. Ouais, je suis fan de Catherine Deneuve. Eh ben, il paraît qu'ils ont eu une aventure des années durant ensemble.
0: Et voilà. Catherine et Jojo, ça m'étonnerait pas tout ça.
2: Press people.
0: Bon, écoute-moi bien, Paris Match. On va y aller pour le bingo. Tu vas bien te concentrer. À mon top chrono, tu vas me donner un maximum d'animaux à plumes, tous les noms des animaux qui ont des plumes.
3: Mon truc en plumes.
0: Non, bah, pas exigeant. Oh là là, mon Dieu. Alors, un maximum d'animaux à plumes, top chrono, 10 secondes.
1: Le pain, le jet, le pigeon, le.
0: Bon, je vais te le prendre, ça fait 4. Il y avait l'oie, le canard, l'aigle, l'albatros, le faucon, la chouette, l'alouette, l'autruche, le kiwi, la poule et le coq. Tu m'en as donné 4.
2: Samuel, t'as été bon hein, tout au long de l'émission, puisque tu es à 11, elle a 10, donc vous êtes un peu au coude à coude, sauf que là, dans ce bingo, elle a marqué 4. Alors, pour gagner et être avec nous vendredi, il faut que tu fasses plus qu'elle. Ok, donc j'ai besoin de 5 bonnes réponses avec 5, t'encaisses les 10 points, et hop, tu gagnes la bataille. Voilà, mais elle peut l'emporter, attention, hein, si tu fais moins de 4, c'est Hélène qui sera avec nous vendredi.
0: Hélène.
2: Elle s'appelle Hélène. Samuel, avant de mettre les brochettes en route, le barbecue et les chipolatas, est-ce que tu es prêt, Samuel?
4: Prêt.
2: Bon, voici la musique que tu aimes.
5: Dans le port d'Amsterdam, et les marins qui chantent en se frottant la panse sur la panse.
0: Ouais.
2: Alors, ça va de Jacques Brel en passant par NTM, les choix qu'aime notre ami Samuel, Joule, La Crime, c'est bien, hein, et Piaf, l'éclectique. C'est vrai. C'était chouette.
4: Très varié.
2: Ah ouais, très varié. Nouvelle génération et un peu plus ancienne. Allez, Samuel, on y va. Pour 10 secondes, s'il te plaît, 5 points, c'est ce qu'il nous faudrait. À toi de citer un maximum d'animaux à fourrure.
0: Attention, fourrure.
2: Un maximum d'animaux à fourrure. 10 secondes, top chrono.
4: L'outre de rivière, le loup, le coyote, le castor, le lynx roux. La belette.
2: Écoute, ça suffira.
0: Ouais, t'en as 6.
2: Ben oui, le raton laveur, il y en avait plein, le phoque, ouais, la loup, tu l'as dit, le castor. Tu as 6 points, ouais. Tu l'emportes, Samuel, bravo.
0: Allez, Hélène, bravo quand même d'avoir joué. Tu as bien joué, malheureusement, ce
2: bravo,
0: jeu
2: Hélène. Est cruel.
0: Est cruel. Voilà, donc. Eh oui, Samuel, tu seras avec nous vendredi pour la dernière finale d'Otake pour gagner ce séjour pour l'édition de septembre du Ici Live avec 3 nuits à l'hôtel, le train qui est pris en charge, plus une sortie en bateau, plus les places de concert, plus les coulisses.
2: On ne sait pas qui est ton concert. Les trônes de Dosette, Siver en verre, Malango, la cafetière.
0: Enfin, tu le dis.
2: La cafetière.
0: Pourquoi ce.
2: La cafetière. La cafetière. Vous dites pas la cafetière? La cafetière. Dites la cafetière.
0: Ben, je sais pas.
2: Cafetière.
0: Ah, oh là là là là. Bien.
2: En Auvergne, on dit la place de Jeanne et on dit c'est rose. Vous dites c'est rose. Chacun son truc. Moi, je dis la cafetière.
0: Je sais plus. Je sais pas. Je sais pas ce qui va le plus me manquer dans cette émission. En tout cas, pas ça. Alors, je vous rappelle que ce soir.
2: Allez,
0: Kiki,
2: la France!
0: Kiki et Dembélé. L'équipe de France contre l'équipe d'Espagne. Évidemment, je suis partagée car j'aime j'aime l'Espagne. Mais vive la France. Oui, mais c'est Kiki qui va gagner. Allez, je vous embrasse tous. Merci à Céline à la Réal, les Didi à la Technique, Maître Kikandon au Savoir, Alexandra au Standard, Chonchon des Bois, je ne sais plus à quoi.
2: Tu reviens sur ton chonchon sur cette fin de saison.
0: Oui, c'est normal. Faut te supporter, mon petit chat. Allez, je vous aime tous. Passez une excellente journée. Vive la France. Vive le foot.
2: 14 juillet.
0: Vive l'amour. À demain.
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0: Rien de tel qu'une grande déclaration pour commencer ou finir votre journée. Évidemment, c'était Michel.
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0: Ravi de vous retrouver ce mardi pour entamer une nouvelle journée au cœur du mois de juillet. Ici, dès 5h tous les jours, on décide de prendre la vie du bon côté. Les infos pratiques, ces prochaines minutes, on fera un point complet sur la météo de ce mardi. Et puis, pour la musique, France Gall et Hong Kong Star arrivent juste après le journal. Bonjour Cyril Ardo-Redon.
2: Bonjour Johan Rock, bonjour à tous.
0: Quel est le titre de l'actualité qui s'impose ce mardi?
2: La ministre de la Santé veut que tous les professionnels de santé, les personnes qui travaillent au contact des personnes âgées, soient vaccinées contre la grippe.
0: Suivre notre consommation d'énergie en temps réel, c'est le conseil du jour de Par ici les économies. On vous explique tout à 5h13. Et puis, vous pouvez d'ores et déjà composer le numéro du standard d'ici. Mais nous raconter comment se passe votre été. Vous êtes parti, vous êtes resté à la maison, vous travaillez en ce mois de juillet. On veut tout savoir. Ce matin, dans le paquet été, vous repartez avec un sac rempli de surprises et le roman Prime Time de Maxime Chattam, 0800 10 055 056.
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0: Nous sommes le mardi 21 juillet. Bienvenue ici, 5h. Le journal présenté par Cyril Ardo-Redon et c'est un projet de loi controversé qui a été adopté par les députés.
2: L'Assemblée nationale approuve le projet de loi d'urgence agricole avec 296 voix pour, 224 contre. Les sénateurs se prononcent cet après-midi, mais ça ne devrait être qu'une formalité. Édouard Marguier, tout cela ouvre donc la voie au retour en France, sous condition de deux puissants insecticides qui avaient été interdits.
3: L'acétamipride pourra être réutilisé par les producteurs de noisettes et le flupyradifurone par les producteurs de betteraves, de pommes et de cerises. Des molécules qui agissent sur le système nerveux des insectes et donc des pollinisateurs, d'où leur surnom de tueurs d'abeilles. La loi Duplomb qui voulait réautoriser ces produits avait été censurée sur ce point l'été dernier. Une pétition contre ces pesticides avait recueilli plus de 2 millions de signatures. C'est pourquoi les députés s'en remettent à la science. La demande de dérogation pour 3 ans devra être validée par l'ANSES, l'autorité de sécurité sanitaire, qui aura 2 mois pour statuer. Autre mesure validée par les députés, la construction facilitée de retenues d'eau à usage agricole, le principe étant de stocker l'eau quand elle est abondante en hiver pour l'utiliser quand elle manque, comme en ce moment en été. La loi fixe désormais l'objectif de doubler le volume actuel d'ici à 2035.
2: Explication d'Edouard Marguier sur votre radio locale ici. Tous les détails concernant ce projet de loi d'urgence agricole et ses autres aspects autour de la gestion de l'eau, de l'élevage, du loup ou encore des revenus sont à retrouver sur notre application et notre site ici.fr. Nos forêts face au risque d'incendie. 5 départements du sud-est de la France sont classés en rouge pour un risque très élevé de départ de feu. Selon Météo France, 31 départements en orange pour un risque élevé. En Haute-Corse, 2 incendies en cours depuis une dizaine de jours ont déjà brûlé 570 hectares avec des flammes attisées par le vent. Dans le Var, le feu aux arcs qui a parcouru près de 200 hectares est désormais fixé, selon la préfecture.
0: Ici, 5h02, les professionnels de santé et les personnes travaillant au contact des personnes âgées devront se vacciner contre la grippe.
2: Cette maladie fait des milliers de morts chaque année. C'était donc une recommandation de la Haute Autorité de Santé. C'est désormais une obligation fixée par la ministre de la Santé. Le calendrier et les modalités seront connus dans les prochaines semaines avec une priorité donnée aux salariés des EHPAD car, Anne-Laure Danier, les personnes âgées sont les premières victimes de la grippe.
4: C'est dans les EHPAD que l'épidémie fait le plus de dégâts, alors que 83% des personnes âgées sont vaccinées. C'est donc là, en priorité, que la Haute Autorité de Santé recommande au gouvernement d'obliger tout le personnel soignant à se faire vacciner. Car il y a du chemin à faire. Le taux de vaccination contre la grippe chez les soignants est de 20% seulement dans les hôpitaux et 21% dans les EHPAD. Il faut leur expliquer la mesure et prévoir la logistique, estime le président de la Fédération nationale des infirmiers, Daniel Guilherme.
5: C'est pas parce que les résidents sont vaccinés qu'ils sont totalement protégés. Donc les soignants peuvent être des vecteurs de création de clusters dans ces établissements. Et je pense que c'est le message qu'il faut marteler. Il y a une problématique d'accès aux doses. Il faut déjà avoir les stocks, en fait, au moment où il est opportun de se faire vacciner. Et ça, c'est pas toujours le cas.
4: La Haute Autorité de Santé cite l'exemple des États-Unis qui ont obligé le personnel soignant à se vacciner contre la grippe. Résultat, plus de 90% de couverture vaccinale et moins de 0,2% du personnel qui a refusé de se vacciner et qui a démissionné.
2: Anne-Laure Danier et plusieurs organisations saluent cette décision à l'image du syndicat national des professionnels infirmiers pour qui les professionnels de santé ont un devoir d'exemplarité. La France sera-t-elle le premier pays européen à interdire les réseaux sociaux aux moins de 15 ans ? Une proposition de loi est soumise au vote du Sénat puis de l'Assemblée nationale cet après-midi avec une entrée en vigueur au 1er septembre. Mesure voulue par Emmanuel Macron pour protéger la santé des plus jeunes. Le texte prévoit également l'interdiction du téléphone portable dans les lycées.
0: Qui accompagnera Tadej Pogačar sur le podium du Tour de France à Paris ?
2: Et si c'était un Français, en tout cas, c'est l'enjeu de la dernière semaine de course qui reprend aujourd'hui avec un contre-la-montre individuel de 26 km entre Évian-les-Bains et Thonon-les-Bains en Haute-Savoie. Le Français Paul Sexas, quatrième du général, mise sur le chrono du jour pour grappiller du temps sur ses concurrents. Un exercice qu'il apprécie tout particulièrement selon son entraîneur Alexandre Pacot.
6: Dès les catégories jeunes, Paul avait à disposition un vélo de contre-la-montre pour pouvoir s'habituer à la position. Et ensuite, on a travaillé encore et encore pour qu'il soit performant en contre-la-montre. Et ces dernières années, avec le travail de l'équipe et du département recherche et innovation, on a pu améliorer sa position pour le rendre encore plus efficace. Il a toujours eu des bons résultats sur les épreuves chronométrées, même lors de sa première année World Tour. Donc forcément, c'est, on va dire, un objectif.
2: Et début du contre-la-montre individuel à 13h avec le départ du premier coureur. Tadej Pogačar sera le dernier à s'élancer à 17h15 et juste avant, à 17h09, ce sera au tour de notre Français Paul Sexas. Allez, on jette un coup d'œil sur le ciel, Johan. Plein soleil sur toute la France aujourd'hui.
0: Et un temps caniculaire dans le sud, une canicule très localisée sur le pourtour méditerranéen, jusque dans le midi toulousain. Aujourd'hui, sur le reste du pays, des températures de saison, avec au nord de la Loire un temps relativement frais. Ce matin, on respire. 11 à Charleville-Mézières, 12 à Lille, 20 à Bordeaux, 13 à Strasbourg. Et puis, ces fortes chaleurs donc en Méditerranée dès ce matin, avec 24 à Montpellier et jusqu'à 26 en milieu de matinée à Marseille. Dans le courant de l'après-midi, cette chaleur va s'étendre progressivement dans l'entre-deux-mers, côté bordelais. On enregistrera 33 degrés, 35 à Toulouse en milieu d'après-midi. Et puis, en remontant vers le nord, on respirera 26 à Rennes, 21 à Cherbourg, 27 dans la capitale, 25 à Strasbourg. Tandis que donc la maximale sera atteinte en région méditerranée avec 36 à Montpellier. Comment ça se passe chez vous ce matin ? Vous nous envoyez un petit message sur la page Facebook d'ici, le nom de votre commune. Une température, une photo, la tendance, on la vit ensemble et on fait cette météo ensemble sur votre radio locale.
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0: Merci de nous faire confiance pour démarrer cette journée avec France Gall, on constate 5h07. Bon début de journée.

0: 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Il est 5h11.
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0: C'est une influenceuse allemande de 25 ans. Cette jeune femme a souscrit, il y a 4 ans de cela, un abonnement à la salle de sport en bas de chez elle. Jusque-là, rien de, que de très banal. Elle y va régulièrement, c'est d'ailleurs pas difficile de le savoir. À chacune de ses venues, elle poste des dizaines de photos d'elle, en train de faire du vélo, soulever des haltères, devant la glace. Bref, la vie sur Instagram en 2026. Normal. Je vous parle de cette influenceuse car la semaine dernière, alors qu'elle arrivait à la salle, elle s'est rendue compte que son badge d'accès avait été désactivé. Étonnant, d'autant plus qu'elle est à jour du règlement de son abonnement. Et renseignement pris, la direction de la salle en question l'a informé que son abonnement avait été résilié. La raison, oui, la jalousie d'autres femmes abonnées à la salle, qui se sentaient un peu rabaissées, provoquées par les photos que l'influenceuse postait régulièrement. Elles ont fait pression auprès de la direction au motif que, en gros, soit elle s'en va, soit c'est nous qui partons. Un chantage auquel la salle de sport a cédé. Vous savez, le commerce a ses règles que l'éthique parfois ignore. L'influenceuse a donc été priée de chercher une autre salle au motif qu'elle faisait trop de selfies. Un incident qui pourrait peut-être faire école à l'avenir. Allez savoir, un jour peut-être, avant d'entrer dans un lieu public, restaurant, musée, salle de sport, on devra laisser son portable à l'entrée, sait-on jamais. En attendant, on souhaite bon courage à cette influenceuse pour retrouver une salle de sport qui veuille bien l'accueillir. A priori, hein, ça devrait...
2: Il ne devrait rien avoir. Au moins une.
0: Oui. A priori, peut-être plus, je l'espère. 5h12, l'info d'ici ce mardi, ce sont les conséquences de la canicule en ce début d'été.
2: Oui, avec des restrictions d'eau dans plusieurs départements, nous serons en Creuse où la police de l'environnement mène des contrôles justement pour vérifier que eh bien, les restrictions d'eau sont bien appliquées.
0: Et pour la musique, vous serez en bonne compagnie dans les prochaines minutes. En famille. We Are Family avec Sister Sledge. Pour l'heure, on va faire quelques économies. Avec vous, chaque jour, Valère Coréard, on fait des bons plans et vous nous dotez des bons plans pour repimper notre pouvoir d'achat. Aujourd'hui, vous nous suggérez de regarder notre consommation d'électricité les yeux dans les yeux.
3: Suivre sa consommation d'énergie en temps réel permettrait de changer les comportements. En fait, on y voit plus clair. D'après une étude du CNRS, la moyenne des économies réalisées quand on s'y intéresse est de 23%. C'est énorme, on parle quand même de 150 euros en moyenne. Mais pour y voir clair, il faut utiliser les bons outils. En voici quelques-uns gratuits qui vont vous aider à lever le voile sur vos factures. À commencer par votre fournisseur. La plupart des opérateurs ont une solution maison. Pour suivre votre consommation d'énergie, allez sur votre compte en ligne et regardez ça de plus près. Il y a sans doute un service de ce type gratuit.
0: On est d'accord, Valère, qu'il faut impérativement avoir un compteur connecté type Linky pour suivre sa consommation en temps réel.
3: Oui, vous avez raison de le rappeler, le fameux Linky, mais bon, presque tout le monde l'a aujourd'hui, donc en principe, c'est pas bloquant. C'est d'ailleurs ce même compteur qui va permettre à des opérateurs tiers de vous proposer un service de suivi de votre consommation en temps réel, comme par exemple Enedis ou encore Elowatt, qui est pas mal, je trouve. En fait, Elowatt propose de suivre votre consommation, mais aussi de la comparer avec des logements similaires. Ça vous donne un peu un repère. Et vous allez aussi recevoir des conseils avisés pour vous aider à réduire votre facture. Alors, il y en a d'autres, mais ce qui est intéressant, c'est de se pencher sur ce qu'il y a derrière nos factures d'énergie. Mais voilà, vous savez désormais comment économiser 150 euros par an en regardant votre consommation d'électricité les yeux dans les yeux. Et si vous aussi, vous avez des bons plans budget, vous m'écrivez. À la fin, ça aide tout le monde. Mon mail, c'est parici-les-économies@radiofrance.com.
0: Merci Valère Coréard. Demain, autre jour, autre type de conseils et d'économies. Vous nous expliquerez comment profiter des promos sur les produits courte durée. Vous écoutez ici, c'est mardi, il est 5h14.
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0: Dans l'info d'ici, ce mardi, une bonne partie du pays est touchée par les restrictions d'eau.
2: Avec même plusieurs départements en crise sécheresse, notamment dans le centre du pays, du centre-Val de Loire à la Dordogne, en passant par la Creuse, où il est désormais interdit d'arroser son potager en journée, de remplir sa piscine ou de laver sa voiture. L'OFB, la police de l'environnement, mène des contrôles, notamment dans les stations de lavage auto. Et cette interdiction, Robin Schmitt, est loin d'être respectée.
6: À côté d'un carré d'herbe brûlé par le soleil, une automobiliste fait briller sa Dacia blanche au Karcher.
7: Bonjour madame, c'est la police de l'environnement.
6: Rémi Maguin, agent à l'OFB, lui pointe l'affiche en lettres rouges.
8: Le lavage en station de service connectée à l'eau potable est interdit.
9: Ok, bon, mais j'avais pas vu le panneau et...
10: Vous étiez pas au courant des restrictions?
9: Ben non, j'ai pas été sensibilisée, j'étais pas au courant. C'est vrai que parfois quand les lavages sont interdits, les professionnels mettent des bandeaux pour interdire l'accès.
6: L'interdiction est pourtant affichée clairement sur la borne où il faut choisir son lavage.
8: Ce qu'on va faire, c'est qu'on va prendre votre identité et votre plaque.
6: Et à peine le temps de prendre note, une camionnette brune pas si sale se gare discrètement à l'autre bout de la station.
7: Je pense que vous souhaitez laver votre véhicule.
11: Mais faut pas.
7: Ben venez voir. Non, faut pas.
11: Ah oui, la sécheresse, là.
7: Eh oui.
11: Ah merde.
6: Car un lavage, c'est au moins 50 litres d'eau potable consommée, explique Rémi Maguin.
7: Après, c'est notre eau potable, hein, c'est l'eau qu'on boit, c'est notre eau. Hein. Donc c'est l'eau que vous prenez pour vous laver, l'eau qu'on prend pour boire. Et est-ce qu'il y a vraiment utilité de laver une voiture?
10: Et là, monsieur, s'il avait lavé son véhicule, il s'exposait à une verbalisation, oui. Ça se passe comment?
7: Oui, donc une verbalisation, donc c'est 1 500 € maximum, assez décourageant. Ouais.
6: Mais ça ne suffit pas vraiment à faire respecter les règles.
12: C'est un peu dommage que ces gens soient surpris, c'est un petit peu étrange.
6: Grégory Rollion est le chef adjoint de l'OFB en Creuse.
12: On croise des gens qui lavent leur véhicule tous les jours. C'est malheureux, c'est malgré les affichages, malgré nos contrôles, on arrive encore à constater des gens qui lavent leur véhicule tous les jours.
6: Et si vous devez vraiment laver votre véhicule, c'est autorisé dans des stations de lavage qui utilisent de l'eau de pluie récupérée pendant l'hiver. Il y en a plusieurs dans la Creuse, autour de Guéret et de la Souterraine.
2: Un reportage de Robin Schmitt, ici Creuse, sur votre radio locale ici.
0: Il est 5h17 dans les coulisses télé ce mardi matin. Retour sur la télé des années 80 et la série la plus emblématique de cette décennie. Dallas. Ton univers impitoyable.
2: Oui, on l'a vu avec les Bleus l'autre soir, ouais, d'ailleurs.
0: Effectivement,
2: on va pas y revenir, mais c'est à vif.
0: Faut passer ça sous le tapis, c'est de l'histoire ancienne. Dans un instant, pour l'heure, on est en famille. We are family, Sister Sledge, sur votre radio locale. Bon début de journée.

0: c'est ici. J'espère que vous allez bien ce mardi matin. On est ravis de vous compter parmi nous alors que le jour n'est pas encore levé. C'est un 21 juillet qu'ils sont nés. On souhaite un bon anniversaire à la comédienne et chanteuse Charlotte Gainsbourg. Un 21 juillet 1961, un petit pas pour l'homme et un pas de géant pour l'humanité. Neil Armstrong était le premier homme à marcher sur la Lune. 3h56, heure française, une première historique retransmise à la télé devant les yeux écarquillés de millions et de millions d'Américains. Aujourd'hui mardi, c'est aussi l'anniversaire de Cat Stevens. Lui aussi, c'est son anniversaire aujourd'hui. Hubert Félix Thiéphen, 78 ans. On lui souhaite un bon anniversaire ce matin. Également, Fabienne Egal, souvenez-vous, animatrice de Tournée Manège, émission culte où les hommes, les femmes se rencontraient en passant à la télé à l'heure du déjeuner. À cette heure-là, on les voyait faire connaissance en posant mutuellement des questions déterminantes, comme Michel, est-ce que tu dirais de toi que tu es un homme conformiste ? Oui, Sylvie, je suis conformiste. J'aime le confort. D'ailleurs, j'ai un canapé 3 places. Voilà. On ne juge pas. C'était les années 80 et c'était bien avant de swiper à droite, à gauche sur les applis de rencontre. Enfin, aujourd'hui, c'est aussi l'anniversaire de Cat Stevens. Il est là. Ah ouais. 78 ans. Comme Hubert Félix Thiéphen.
1: Pareil,
0: qui sont le même jeune, jour. La même voix, la même fraîcheur, la musique, c'est éternel. Les titres qu'on vous joue toute la journée.
1: J'adore Cat Stevens.
0: Régulièrement. Merci d'être des nôtres ce matin. On vous souhaite évidemment un bon anniversaire. Si c'est aujourd'hui que vous êtes né, en tous les cas à cette date, il est 5h22 aujourd'hui dans les coulisses télé. Je vous emmène dans un ranch meeting du Texas. Au début des années 80, il n'y avait que 3 chaînes à la télé. Dallas, c'était le feuilleton préféré de ma grand-mère, celui qui, chaque samedi à 20h30, faisait résonner dans son salon les premières notes d'un générique qui, encore aujourd'hui, lorsque je l'entends, me colle des frissons dans le dos. Dallas, c'est l'histoire de la famille Ewing, une richissime dynastie qui règne sur le pétrole, au centre de laquelle on trouve l'odieux JR, mania sans scrupules. Pour lui, tous les moyens sont bons pour parvenir à ses fins. Trahison, haine, manipulation, intimidation, humiliation. Bienvenue au pays des bisounours.
2: Eh bien, je suis venu vous demander un emprunt à 3 mois.
3: Tout ce que vous voudrez, JR. Combien est-ce que vous demandez ?
2: Oh, ce sont vos chevaux, là.
3: Uh-huh.
2: Oui, voilà, j'ai rapidement besoin d'environ 200 millions de dollars.
3: Oui, alors nous aurons du mal à trouver 200 millions.
2: Oh, j'ai toutes les garanties qu'il faut.
3: Mais dans ce cas, nous pourrons rassembler une partie de l'argent.
2: Bravo ! Vous n'avez qu'à vous adresser à d'autres banques pour réunir le reste de l'argent.
3: Et bien entendu.
2: Bien, on s'arrange toujours.
0: Dallas fut la série la plus populaire des années 80. Lorsqu'à la fin de la 3e saison, JR est abattu, laissant penser qu'il est mort, 83 millions de téléspectateurs américains vont pleurer le héros qu'ils adoraient détester. Du jamais vu. À l'époque, le ranch qui servait de décor à la série était quotidiennement assailli de fans venus du monde entier, espérant voir, qui sait, peut-être JR pointer le bout de son nez.
4: J'ai peut-être mal compris JR, mais puisque la CIA est au courant, le plus simple serait sans doute de l'appeler.
5: Ils se lavent les mains de cette affaire, ils m'ont même fait des reproches.
4: Ils n'ont peut-être pas eu tort.
5: De quoi voulez-vous parler ?
4: Je ne doute pas qu'il y ait un problème, mais n'essayez pas de nous faire croire que vous êtes innocent dans cette sale histoire. Vous ne devez pas nous prendre pour des imbéciles à ce point-là.
5: Oh non, mais écoutez-moi ça. On croirait que c'est son problème.
6: Je commence à croire que c'est notre problème à tous, grâce à toi, JR.
0: Finalement, au début des années 90, les producteurs débrancheront définitivement la série. Et à revoir ce feuilleton 45 ans après, on se dit qu'il a pris un coup de vieux, JR, un peu à l'image des années 80 et certains de ses préceptes. La flambe, la décadence et l'arrogance. Dallas, toute une époque. L'intégrale de la série à découvrir ou à revoir cet été sur la plateforme Prime Video. 5h25, tous les matins, ici. Venez nous raconter votre été. Comment ça se passe? Un petit coup de fil à votre radio locale et vous repartez avec votre pack été. Avec cette semaine, un calepin pour noter vos souvenirs, une paire de lunettes pour observer l'éclipse le 12 août prochain. Et Prime Time, ça, c'est le roman de Maxime Chattam, sorti chez Pocket. 0810 055 056. Voici Jérémy Frérot sur les ondes d'ici.
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0: Vous écoutez ici. Bientôt, il sera 5h30. Ça nous laisse le temps d'une petite parenthèse spatio-temporelle en compagnie de Stéphane Bern, qui ce mardi nous fait voyager au temps des auberges de Grand Chemin.
1: Aujourd'hui, je vous propose un pot de vin. Mais ce n'est pas ce que vous croyez. Nous sommes en 1730. L'auberge de la Croix-Blanche en Bourgogne est une institution. The place to be. Relais de poste au carrefour des routes locales, on imagine sans difficulté les voyageurs fatigués s'y attabler devant un feu de cheminée, les doigts de pied en éventail et les éventails pour chasser l'odeur des doigts de pied. Et après une longue journée, pas question de repartir sans avoir goûté le vin du pays. Pour s'assurer de recevoir un bon cru, le lit le plus moelleux ou un service enjoué, les clients glissent au tenancier une petite gratification depuis le Moyen-Âge. Un pot de vin.
2: Le vin qui dit vin dit pot de vin.
3: Ouais.
2: Parce que tout ça, c'est magouille et compagnie.
1: Soit sous la forme de vin lui-même, soit sous forme de monnaie sonnante et trébuchante. Rien d'illégal là-dedans. Au contraire, le pot, c'est simplement la mesure de vin. Et en offrir à celui qui nous sert est un geste de convivialité, un rituel de table. Un peu comme nos pourboires d'aujourd'hui. Sauf qu'à l'époque, on ne laissait pas la monnaie sur la soucoupe. On la buvait. Mais peu à peu, la connotation du mot se transforme pour désigner une pratique qui s'invite dans les affaires quand on verse de l'argent à une personne d'importance afin d'en obtenir un bénéfice quelconque. Le sens bascule doucement de la convivialité à la corruption. Le pot de vin n'est plus offert pour trinquer, mais pour troquer. Au XVIIIe siècle, un pot de vin ouvrait les portes des auberges et dessinait des sourires sur les visages. Aujourd'hui, il ouvre les portes des tribunaux. Comme quoi, certaines expressions vieillissent moins bien que le bon Bourgogne.
0: À demain, Stéphane Bern. La réforme des retraites, qu'est-ce qui va changer à la rentrée de septembre prochain? C'est à la une de la presse, on en parle tout à l'heure, 6h-10, avec notre invité pour l'heure, 5h30. L'info en France et dans le reste du monde, c'est l'heure du 90 secondes, présenté par Cyril Ardo-Redon.
4: Sauf surprise, le Sénat devrait adopter cet après-midi le projet de loi d'urgence agricole. Après le vote en faveur des députés hier, texte avec des volets sur la gestion de l'eau, l'élevage, la présence du loup et qui prévoit aussi de réautoriser deux puissants pesticides interdits surnommés tueurs d'abeilles. La France pourrait devenir aujourd'hui le premier pays européen à interdire les réseaux sociaux au moins de 15 ans, mesure voulue par Emmanuel Macron. Le Sénat et l'Assemblée nationale votent aujourd'hui en vue d'une entrée en vigueur dès le 1er septembre. Le ministère de la Santé suit les recommandations de la Haute Autorité de Santé et impose aux professionnels de santé et personnels qui travaillent au contact des personnes âgées de se faire vacciner contre la grippe. Les modalités et le calendrier seront connus plus tard. Cette maladie fait des milliers de morts chaque année en France. L'Aude, le Gard, le Vaucluse, les Bouches-du-Rhône et le Var sont en vigilance rouge aujourd'hui pour un risque très élevé de feux de forêt. 31 départements sont en orange pour un risque élevé. Dans le Var, le feu aux arcs qui a parcouru près de 200 hectares est désormais fixé selon la préfecture. Des produits illégaux, d'autres contrefaits ou dangereux et des consommateurs fortement incités à les acheter. Le site de commerce chinois AliExpress se voit infliger une amende de 550 millions d'euros par la Commission européenne. Les ministres français de l'économie, du commerce et du numérique saluent cette décision. Et puis le Tour de France, après le repos hier, la 16e étape aujourd'hui, un contre-la-montre individuel de 26 km en Haute-Savoie entre Évian-les-Bains et Thonon-les-Bains. Ça débute à 13h.
0: Ici, 5h31, quand il s'agit de faire le plein de carburant, nous n'avons donc aucun répit.
4: Les prix de l'essence et du diesel repartent à la hausse dans le contexte de la guerre au Moyen-Orient. Le samplon 95 est par exemple repassé au-dessus de la barre symbolique des 2 euros le litre. Une mauvaise nouvelle sur un budget vacances déjà bien souvent serré. Théo, mettons Régimbault, la pilule est encore plus difficile à avaler pour les propriétaires de camping-cars qui consomment beaucoup.
5: C'est l'idéal pour partir, on a tout sous la main.
6: Joël et Nicolas nous ouvrent leur camping-car.
5: La chambre et puis le petit salon.
6: Ils consomment plus de 10 litres au 100.
7: Alors c'est un diesel. Hein. Avant, on avait pour 110 euros le plein. Aujourd'hui, on arrive à 180.
6: Alors il faut faire quelques économies.
5: C'est vrai qu'on fait plus la cuisine soi-même.
7: Ah bah oui, bien sûr. Hein. Un petit peu moins de resto.
6: Le couple de retraités regarde avec attention les prix.
7: Ah bah, les prochains jours qu'on va repartir. De toute façon, on ne va pas le laisser dans la cour non plus. Alors donc, on va un petit peu moins loin.
6: Et ils restent un peu plus longtemps dans leur lieu de vacances. Jean-Yves roule aussi au gasoil. Lui, il a d'autres solutions.
3: Alors pour le départ, c'est simple. Comme j'habite juste à la frontière belge, je vais faire le plein en Belgique. Je l'ai eu à 1,80. Une fois qu'on a fait 650 km, on est obligé de refaire le plein. Mais là, le dernier plein que j'ai fait en France, il est à 12,09.
6: Une fois installé, il utilise son vélo pour toutes les courses. Mais l'ultime solution pour tous les camping-caristes pour faire des économies...
5: J'ai une application pour le gasoil et l'essence et on regarde où est-ce qu'il est le moins cher.
6: Et rester à l'affût des opérations prix coûtant faites par certaines enseignes.
4: Un reportage à Fort-Mahon dans la Somme de Théo Metton-Régimbault, ici Picardie. Et sur notre site ici.fr, vous retrouvez la carte des stations essence les moins chères. On jette un coup d'œil au ciel, Johan, avec un soleil qui domine donc la carte aujourd'hui.
0: Et un temps estival dans la moyenne des normales saisonnières sur la quasi-totalité du pays, à l'exception ce mardi du sud où la canicule est toujours bien présente. Une canicule très localisée sur le pourtour méditerranéen jusque dans le midi toulousain et des températures ce matin. 11 degrés à Charleville-Mézières, 12 à Lille, 14 à Orléans et puis donc la chaleur déjà en milieu de matinée avec 24 à Montpellier qu'on relèvera jusqu'à 26 ce matin également à Marseille et puis dans le courant de l'après-midi. Cette chaleur intense va s'étendre dans le Bordelais. Sur le Bordelais, on enregistrera 33 degrés, Toulouse 35 et puis 26 à Rennes, 21 à Cherbourg. Alors que la maximale, c'est à Montpellier qu'on la trouvera ce mardi après-midi avec 36 degrés. Comment ça se passe par chez vous? Vous nous l'écrivez sur la page Facebook d'ici. On salue Didier qui nous écoute à Menat dans le Puy-de-Dôme. Chez lui, le ciel est dégagé. Ce matin, il fait 11 degrés. Marie-André, elle, vit à Sens, c'est près de Lille. Il fait 11 degrés, elle nous a envoyé un bouquet de roses.
4: Très sympa.
0: Très joli bouquet de roses.
4: Très joli.
0: 17 degrés chez Paul qui vit à Saint-Robert, en Corrèze. Tous les matins ici, on fait la météo ensemble. Merci d'être là.
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0: À 5h34, voici un petit peu de magie. Beaucoup de Queen, a kind of magic sur les ondes d'ici.

0: c'est bien ici que vous écoutez. C'est mardi, il est 5h39.
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0: Des infos pratiques qui vous aident au quotidien, c'est aussi ça le credo de votre radio le matin. Ce mardi, on poursuit notre croisade contre les arnaques et aujourd'hui gaffe au courrier signé d'une ancienne gloire de la télé, Cyril.
2: Oui, c'est le C'est pas vrai de Aude Razon dans un instant avec une photo dédicacée de Julien Lepers que vous recevez chez vous. Bref, on vous explique tout dans un instant.
0: Ce serait pas lui qui aurait écrit les courriers ?
2: Ah, écoutez, vous le saurez en écoutant la chronique d'Aude Razon.
0: La musique ici, toujours à l'honneur avec Louis Bertignac qui arrive. À l'époque où il venait de quitter téléphone et il s'était mis avec un groupe qui s'appelait les Visiteurs. Dans un instant, pour l'heure, à 5h40, on accueille Gérard. Bonjour Gérard.
2: Bonjour Gérard.
3: Oui, bonjour.
0: Gérard, vous nous appelez de Montélimar.
3: Montbéliard.
0: Ah, Montbéliard.
2: Rien à voir.
3: C'est oui, la saucisse. La saucisse de Montbéliard.
2: Mais oui, oh là là, Johan.
3: C'est pas le Nougat.
0: Je suis à côté de la plaque. Alors, vous avez vous êtes retraité, vous avez une collectionnite aiguë. Quel est le nom, l'appellation de votre collectionnite?
3: Alors, je suis placomusophile. C'est-à-dire
0: que
3: je collectionne le petit bout de ferraille qu'il y a au-dessus des bouteilles de champagne et de crémant.
0: Vous en avez combien, des petits bouts de ferraille chez vous?
2: Ah oui,
3: 15 000 champagne et puis 1600, 1700 crémant, voilà. Donc
0: tous ces petits bouts de ferraille ne sont pas forcément issus d'une bouteille que vous avez consommée?
3: Quand même pas, parce que sinon j'aurais une cirrhose deux fois depuis longtemps.
0: Vous mettez ça où à la maison?
3: Ah ben moi j'ai des plateaux, c'est des plateaux qui sont vendus

0: aigu est venu, donc je lui ai lui donné, puis au bout d'un moment, elle me dit j'en ai trop.
1: Et elle ne vous a pas quitté. Voilà. Elle ne vous a pas quitté. Bon, bah, écoutez, Gérard, on vous souhaite de continuer, prolonger le Pluton, parce que ça ne s'arrête jamais, une collection, on ne l'a jamais terminée. Et en attendant, on va vous envoyer chez vous à Belfort.
2: À Montbéliard,
1: tout à côté. Le sac Pâques été d'ici, un sac collector avec plein de surprises, plein de goodies dans lequel vous allez pouvoir mettre notamment quelques bouts de ferraille, si le cœur vous en dit.
0: Je peux vous passer un message ?
1: Allez, rapidement, dites-moi.
0: Rapidement, je m'occupe d'une collecte de sang qui a lieu cet après-midi à la cafétéria du Carrefour de Montbéliard. Si les gens veulent donner du sang cet après-midi, il faut aller à la cafétéria de Montbéliard. Ils auront le plaisir de me voir en plus.
2: Le message est passé. Et on arrive du coup avec des petites plaques
1: non,
2: de muselet.
1: On ne va pas tout mélanger. Le sang cet après-midi, puis on reprendra la collecte les jours suivants. Merci d'avoir été des nôtres ce matin, Gérard.
0: Pas de quoi, avec plaisir.
1: Bonne journée et bon courage. Il est 5h42, vous êtes bien ici.
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1: À 5h43, chaque matin, ici, Aude Razo veille au grain pour vous sortir du pétrin et vous éviter de tomber dans le piège des arnaques. Aujourd'hui, Aude, on s'intéresse à d'étranges courriers que certains reçoivent dans leur boîte aux lettres. Ils contiennent un chèque juteux et un autographe d'un certain Julien Lepers.
5: Tout à fait, une photo dédicacée de Julien Lepers, l'ex-animateur vedette de Questions pour un champion. Amicalement, c'est ce qui est écrit. Et puis, il y a ce chèque, effectivement. Alors, ce n'est pas un petit chèque, hein, 1 million d'euros. Pour d'autres, il est question de 3 333,33 € par mois. C'est pas mal non plus. Par contre, attention, dit le courrier, vous avez peut-être gagné ce prix. Et pour le savoir, il faut appeler un numéro en 0800 avec la combinaison peut-être gagnante qui est écrite sur le courrier. C'est ce qui est dit aussi d'ailleurs au dos de l'autographe de Julien Lepers.
1: Et alors, que se passe-t-il quand on appelle ce numéro ?
5: J'ai trouvé plusieurs témoignages sur le site Signal Arnaque, je vous les lis. Une femme, Laetitia, dit qu'on lui parle de réduction pour jouer à l'euro-million. Rachel, elle raconte que la personne au bout du fil lui propose un abonnement, un jeu de loterie, plusieurs dizaines d'euros par mois. En fait, le but est là. Ce n'est pas une arnaque à proprement parler, c'est même légal. Mais on est sur un procédé commercial un peu douteux. Julien Lepers et le chèque servent d'appât pour tenter de vous convaincre de souscrire à un abonnement. Rachel, on lui demande d'ailleurs son numéro IBAN et une autorisation de prélèvement. Donc si vous recevez ce courrier, et vous êtes plusieurs à le recevoir encore ces derniers jours, j'ai vu plusieurs témoignages sur Facebook, vous pouvez toujours jouer à ce jeu, à cette loterie, elle existe, mais rien ne vous oblige à souscrire à l'abonnement. Puis sinon, vous pouvez faire comme ces internautes qui préfèrent en rire et qui disent avoir jeté le courrier directement à la poubelle.
1: ICI.fr, la page arnaque pour retrouver tous les conseils avisés d'Aude Razo dans C'est pas vrai. Quelle est la particularité du kiwi ? Je dis le kiwi, l'oiseau, pas le fruit.
2: Ouais, ah oui.
1: Mais je sais, la question est fourbe. Elle est un peu à l'image de Benoît Prospero qui arrive dans un instant dans le monde merveilleux du vivant. Ce sera juste après Charlotte Cardin. Ici, il est 5h45. Bon réveil.

0: une journée qui commence bien. D'abord, parce que vous êtes ici, on est ensemble, en notre compagnie, et puis parce qu'il est temps de retrouver le monde merveilleux du vivant. Et aujourd'hui, grâce à vous, Benoît Prospero, on va apprendre trois choses sur un oiseau qui ne vole pas.
1: Qui ne vole pas et qui porte le nom d'un fruit, le kiwi. Bonjour à toutes et tous. Le kiwi, vous savez, c'est cet oiseau qui mesure environ la taille d'une poule, qui a la forme d'une boule de plume, des pattes solides et un long bec fin. Et on note qu'il existe environ 370 espèces. Et donc, au programme, aile, odorat et œuf. Première chose à savoir, le kiwi est incapable de décoller. C'est un oiseau qui ne volera jamais. Alors vous allez me dire, mais pourquoi ? Pauvre de lui ! Et certains vont me répondre, c'est parce qu'il n'a pas d'aile. Oui, sauf que c'est faux. Mais pas complètement absurde non plus. En réalité, ses ailes sont si petites qu'elles disparaissent littéralement sous son long plumage. Si vous préférez, elles sont là, mais inutilisables. Résultat, le kiwi reste au sol toute sa vie, un choix imposé par son corps, mais qui fonctionne très bien pour lui.
0: Et c'est grave ça, Benoît ?
1: Franchement, pas du tout. On pourrait dire qu'en quelque sorte, il a simplement développé d'autres talents. Et ça nous amène à la deuxième chose à savoir. Là où beaucoup d'oiseaux misent sur la vue, lui, il fait tout l'inverse. Il vit surtout la nuit et s'appuie énormément sur son odorat, ce qui, chez les oiseaux, est plutôt rare. Mais ici, son bec joue un rôle clé. Il est long, très sensible et surtout équipé de narines placées tout au bout. Concrètement, il explore le sol en sentant ce qui s'y cache. Vers petits invertébrés, un petit monde qui ne lui échappe pas, même enfoui dans une terre humide. Et une autre manière, en fait, de survivre tout aussi efficace.
0: Et alors, est-ce l'œuf ou le kiwi qui est arrivé en premier ?
1: Alors, je vous laisse répondre, mais en parlant d'œuf, troisième chose à savoir, nom d'une baleine à moufles, le kiwi pond un œuf absolument énorme comparé à son corps. On parle de quelque chose qui peut atteindre jusqu'à 20% du poids de la femelle. C'est colossal. Pour se représenter la chose, imaginez un humain qui donnerait naissance à un bébé de 12 kilos. Voilà, c'est bon ? Vous avez l'image ? Voilà, eh bien, vous avez le bon ordre de grandeur. Et plus sérieusement, c'est tout simplement un des records chez les oiseaux, comme quoi, même sans voler, le kiwi reste un champion dans son genre. Le monde vivant est merveilleux. Et pour toutes ces infos, un grand merci au chef de projet en ornithologie, Charles Thévenin.
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0: 6h-10 à la une de la presse ce mardi, un sujet qui nous concerne tous à plus ou moins longue échéance.
3: La réforme des retraites, qu'est-ce que ça va changer ? Qu'est-ce qui va changer à la rentrée de septembre ? Notre invité ce mardi est le rédacteur en chef du journal. Merci pour l'info.
0: Bonjour Mathieu Sicard.
4: Bonjour Johan et bon réveil à tous.
0: Alors que la suspension de la retraite entrera en vigueur le 1er septembre prochain, qu'est-ce qu'on doit savoir de cette suspension et qui est concerné concrètement ?
4: Si vous êtes né en 64 ou 65, là c'est sûr que vous êtes dedans. Il ne s'agit pas d'une nouvelle réforme, c'est le coup de frein sur la réforme d'il y a 3 ans. Alors, concrètement, ça fait quand même 2 millions de Français, l'âge des départs à la retraite recule, mais pour eux, un peu moins que prévu. Prenons Sophie par exemple, elle est née en 65, avec la réforme, elle pensait devoir attendre 63 ans et 3 mois pour partir à la retraite, finalement ce sera 62 ans et 9 mois, elle gagne 6 mois.
0: Dans votre dossier, il est aussi question de la retraite progressive. De quoi s'agit-il exactement et quels en sont les avantages ?
4: L'avantage, c'est de ne pas quitter son travail complètement du jour au lendemain, en se retrouvant d'un jour de 100% de travail, un jour où plus jamais, c'est fini. L'idée, c'est de passer progressivement à 80%, à 60%, et puis la pension de retraite complète la baisse de salaire qui est consécutive à la baisse de cette activité. C'est un peu comme si vous testiez la retraite avant d'y aller. Généralement, l'employeur est d'accord. Même il faut aujourd'hui qu'il se justifie pour le refuser. Et puis parfois même, il peut être sympa et cotiser pour vous à taux plein. Bon, après, j'ai essayé. Perso, c'est un échec, ça n'a pas fonctionné parce que il faut quand même avoir 60 ans.
0: Est-ce que les futurs retraités sont nombreux à la demander justement cette retraite progressive en ce moment ?
4: Alors, de mieux en mieux, année après année, on constate quand même une augmentation du nombre de candidats et donc de personnes partant à la retraite progressive. Mais ça reste encore une très faible part des personnes éligibles. Donc ça vaut le coup de se renseigner. Ça vous invite à lire notre dossier et puis découvrir que peut-être vous pouvez partir un petit peu plus tôt. Donc renseignez-vous parce que ça évite aussi cette espèce de saut à l'élastique que certains nouveaux retraités racontent, du jour au lendemain,
0: le chaud froid.
4: Rien. Ouais, voilà, c'est ça. Là, vous y allez progressivement. Un peu comme quand l'eau est un peu trop froide. On trempe un orteil, on se couille la nuque et puis on y va.
0: Un mot pour terminer sur le cumul emploi-retraite. Qu'est-ce qui change en la matière ?
4: Il y a une très mauvaise nouvelle, Johan. C'est-à-dire que jusqu'à cette année, on peut partir à la retraite et reprendre une activité ensuite et cumuler dans certains cas jusqu'à 100% des revenus de ces deux activités. Désormais, vous serez limité à 7000 euros maximum par an. Donc ça peut être vraiment beaucoup, beaucoup moins, je pense notamment pour certains professionnels libéraux. Pensez-y, c'est cette année que ça se joue, donc complétez votre dossier d'ici le 1er décembre.
0: Ce qui aurait ce matin ne le sera pas forcément dans quelques mois.
4: Exactement.
0: Le dossier retraite à lire et à découvrir dans le magazine. Merci pour l'info de cet été. Merci Mathieu Sicard d'avoir été des nôtres aujourd'hui.
4: Merci Yoann, et bonne journée.
0: Est-ce qu'il vous arrive d'aller seul au restaurant ?
3: Ça m'arrive.
0: Bien, il paraît que c'est de plus en plus tendance.
3: Ah oui ?
0: On en parle dans un instant avec Muriel Jordan qui nous attend justement attablé à l'heure du petit déjeuner. Voici Louis Bertignac. 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

0: La guitare de Louis Bertignac pour vous souhaiter un bon début de journée. Ce mardi, vous écoutez ici votre radio locale pour bien démarrer cette journée avant 6h. Muriel Jordan est là, c'est notre spécialiste S-Mode ce mardi avec vous Muriel. On file au restaurant pour nous intéresser à une tendance qui émerge en France.
1: Oui, vous avez remarqué tous ces gens qui mangent seuls au resto. Ils n'ont pas l'air traumatisés ni mal en point. Ils kiffent tout simplement ces tendances d'aller au cinéma ou au resto tout seul. Et c'est de plus en plus fréquent.
2: Manger !
3: Mais je ne mangerai pas !
1: Mais si, vous pouvez manger. Réserver une table individuelle au resto, c'est mieux perçu qu'avant. C'est plus forcément une solution de repli, ni un truc honteux qui signifierait qu'on n'a pas de potes, pas de vie sociale ou que tout le monde nous tourne le dos. Aujourd'hui, manger seul est moins stigmatisé sur le plan social.
0: Mais alors, Muriel, est-ce que manger seul est plutôt un choix délibéré ou bien on le fait parce qu'on n'a pas le choix tout simplement?
1: Un peu des deux, mais ce qui prime c'est l'envie et le besoin de tranquillité, d'avoir le temps de regarder les gens autour de soi, d'apprécier ça, d'avoir du temps tout seul pour lire un bouquin par exemple. Allons dans la rue pour savoir ce que les gens pensent de tout ça. Salut les filles. Alors allez au resto en solo, est-ce que ça vous angoisse?
4: Ah mais pour moi c'est la honte d'être seule au resto, enfin, j'aime bien être accompagnée de mon mari ou avec mes copines quoi. Si par exemple je sors le soir et je suis toute seule, là c'est un peu bizarre.
5: Bah je trouve que c'est pas forcément bizarre d'être seule, enfin c'est même une grande force de pouvoir accepter la solitude et parfois, il n'y a rien d'étrange ou quoi. Je trouve ça parfait d'être livré à soi-même et puis de juste de s'assumer comme on est et pas forcément d'être obligé d'être accompagné parce que parfois, on se satisfait de nous-mêmes et pas forcément de la présence d'un homme ou d'une femme ou de quelqu'un d'autre.
1: Alors, c'est très intéressant hein, ce que répond cette jeune femme de 25 ans parce que cette tendance de manger seule au resto répond à un besoin qui est lié à un bien-être personnel. Avoir du temps pour soi, savourer un bon repas sans distraction, sans parler des tâches ménagères à table, avec son mari et entamer le dessert avec, vous savez, l'estomac noué. Je croise ensuite deux mamies marseillaises de 75 ans. Selon elles, mieux vaut être seule que mal accompagnée, surtout si c'est pour passer le dîner en amoureux sur son téléphone portable.
6: Combien de voix on voit de couples? Ils sont chacun de leur côté, attablés par exemple dans un bar, chacun son téléphone et ils s'ignorent. Et ça, c'est pas bon.
1: Ah ouais, donc parfois, vaut mieux être seule. Et ceux et celles qui revendiquent surtout leur indépendance sont plutôt des jeunes de 20 à 30 ans, mais même au-delà, hein, des quadras aussi, qui aiment cette liberté de ne pas avoir à attendre que quelqu'un soit dispo pour aller au ciné, au resto ou même partir en balade. Pour autant, bah, pour cet employé de 48 ans, manger seul, c'est pas forcément un kiff.
7: Je préfère manger avec mes collègues, ouais. Mais c'est une obligation. Si je dois le faire, je le fais, mais c'est une obligation. Mais il n'y a aucune gêne, j'ai jamais été embêtée parce que je suis seule ou etc. Je pense que les mentalités ont bien changé.
1: En tout cas, sur TikTok, le hashtag SoloDate frôle les 250 000 publications. Ces tendances de lever son verre à sa propre santé ou de se filmer en train de poivrer une assiette de pâtes au soleil. Puis en plus, bah, l'addition sera moins salée. Bah oui, puisqu'on mange tout seul.
0: 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À demain, Muriel Jordan. C'est un plaisir de commencer cette journée en votre compagnie. 16e étape hein, du Tour de France cet après-midi. Évian-les-Bains, Thonon-les-Bains, contre-la-montre individuelle à vivre et à suivre en direct cet après-midi sur votre radio locale à partir de 13h30. On vous souhaite une belle journée. Toute l'équipe d'ici matin à vos côtés. À demain.
8: À demain, Johan Rock. Merci beaucoup. Bonjour à toutes et à tous. Bienvenue sur votre radio locale ici Paris-Île-de-France. Bonjour François Ventéjou.
9: Bonjour Grégoire, bonjour à tous.
8: Nous sommes le mardi 21 juillet 2026. Bonne fête aux Victor aujourd'hui. Et pour la météo, très belle journée estivale encore une fois avec du soleil pour tout le monde. Température entre 17 et 20 degrés ce matin et pas plus de 27 degrés cet après-midi.
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8: Très belle matinée avec nous, très bon réveil, bienvenue, il est 6h. Ici, première radio sur l'actu locale en Île-de-France. François Ventéjou à la une ce matin. C'est une barre symbolique. Le prix du samplon 95 est repassé au-dessus des 2 euros le litre.
11: Oui, conséquence de la reprise des frappes entre l'Iran et les États-Unis depuis la fin du mois de juin. Depuis hier, donc, l'essence est à 2 euros le litre, plus 7 centimes par rapport à la semaine dernière. Pour le gazole, a compté même 2,10 euros. Ces augmentations ont un impact en cette période de vacances scolaires, comme vous l'avez remarqué dans cette station-service parisienne, Julien Raymond.
12: Paolo ferme la trappe à carburant de sa voiture familiale, regarde le prix s'afficher sur le compteur de la pompe.
13: 84,48 ouais. Pour 40 litres.
12: Avec sa femme, ils ont décidé il y a quelques jours de partir, oui, mais moins loin.
13: Ben, dans le nord de l'Italie au lieu du fin fond de l'Italie. En Vénétie par rapport aux Pouilles, voilà. Ça fera 800 km de moins, c'est toujours ça.
12: 800 km à l'aller, mais aussi 800 km au retour. Ça peut représenter deux restaurants en plus pour cette famille de quatre lors de son séjour. Sur la pompe d'à côté, Rudy, lui, a renoncé à des vacances en camping-car avec des amis.
2: C'était justement de faire le tour de la France en camping-car. Bretagne, descendre dans le sud, voir la famille, et ensuite revenir par Annecy et remonter à Paris.
12: À la place, ce sera un petit séjour dans un hôtel au bord de l'eau. Rudy relativise, j'ai quand même la chance de partir en vacances. Ce n'est pas le cas de Nassim.
9: Pour les vacances, c'est mort quoi.
12: Habitant des Hauts-de-Seine, ce cinquantenaire avait commencé à envisager des vacances. C'était avant cette nouvelle hausse du sans-plomb 95.
9: Quand j'aurai l'argent, c'est là où je vais commencer à penser où je vais aller. Donc je n'ai pas d'argent, je ne vais pas rêver trop.
12: Nassim refuse de perdre son sourire. Il conclut, il n'y a pas que l'argent dans la vie.
11: Et pour trouver la station-service la moins chère près de chez vous, vous avez une carte sur ici.fr. C'est un magasin emblématique de Paris qui change de stratégie, le BHV Marais. On se rappelle de la polémique au moment de l'arrivée de Chine. Le géant chinois de la fast fashion, c'était en fin d'année dernière. Depuis, le bazar de l'hôtel de ville a changé d'équipe dirigeante et un plan de relance a été dévoilé hier. Terminé Chine pour se concentrer sur l'univers de la maison. Sophie Auvigne, le nouveau patron, vise un chiffre d'affaires de près de 170 millions d'euros en 2028.
14: L'objectif est à la fois modeste et très ambitieux, à hauteur de la moitié seulement du chiffre d'affaires du BHV dans ces années fastes. Mais tout est à refaire. Séduire les marques qui ont claqué la porte à l'arrivée du chinois Chine. Pour l'heure, une quarantaine d'entreprises sur la centaine espérée sont de retour. Guy de Graines, Madura, Ligne Rosée ou encore le slip français. Mais la confiance n'y est plus. Alors, nouveau système de paiement. Désormais, les marques récupéreront leurs ventes du jour chaque soir sans délai. Ce qui permet, dit-on, de faire encore patienter les fournisseurs toujours pas payés. Compliqué également les relations avec le nouveau propriétaire des murs. Le fonds canadien Brookfield se réserve la moitié du BHV pour y ouvrir un hôtel. Et l'équipe du magasin attend toujours des indemnités de compensation pour cette réduction d'espace. Et puis il y a le projet de grand magasin de la maison, avec bricolage au sous-sol, mais aussi une halle alimentaire, un rayon mode femme. Reste à convaincre évidemment les clients qui ont fui en masse.
11: Merci Sophie Auvigne pour les explications. 9 mois après le spectaculaire cambriolage du musée du Louvre, la galerie d'Apollon va rouvrir demain. C'est l'annonce faite par le nouveau président du musée, Christophe Floribeau, ce matin dans les colonnes du Parisien. Réouverture, mais sans vitrine ni bijoux, tout a été retiré. On va redonner à la galerie sa fonction de galerie d'apparat, indique le patron. On rappelle que le butin du casse estimé à 88 millions d'euros est toujours introuvable.
8: On en sait plus sur la tentative d'incendie dans le bois de Boulogne vendredi soir.
11: Un homme de 24 ans a été arrêté pour avoir déclenché un début d'incendie. Il a été placé en détention provisoire hier, dans l'attente d'une expertise psychiatrique. Son procès devant le tribunal correctionnel de Paris est prévu le 25 septembre. Dans l'info d'ici à 6h30, on ira dans la forêt de Fontainebleau où un bel élan de solidarité s'est mis en place pour venir en aide aux animaux, cerfs, chevreuils, sangliers. Ils ont fui pendant l'incendie qui a détruit un dixième de la forêt royale. Des habitants installent des abreuvoirs pour les aider, vous l'entendrez. Et même s'il fait moins chaud, attention au risque de feux de forêt. Aujourd'hui, il est élevé dans 31 départements, dont la Seine-et-Marne, mais aussi l'Essonne.
8: La loi d'urgence agricole n'est plus qu'à un vote d'une adoption définitive.
11: Le texte sera soumis au Sénat cet après-midi. Cette nuit, c'est l'Assemblée nationale qui a donné son feu vert. 296 voix pour, 224 contre. La loi donne la possibilité de réintroduire à titre dérogatoire deux pesticides comme l'acétamipride, interdit en France mais autorisé en Europe. Là aussi, c'est une mesure qui pourrait vivement faire débat. Le gouvernement annonce des travaux sur l'obligation vaccinale des soignants contre la grippe. L'exécutif s'appuie sur l'avis de la Haute Autorité de Santé rendu public hier. Cette obligation doit être déployée en priorité dans les EHPAD et dans les unités de soins de longue durée, dit la Haute Autorité de Santé.
8: 6h05 sur votre radio locale, ici Paris Île-de-France, et c'est une étape décisive sur les routes du Tour.
11: Après la journée de repos, hier, place à un contre-la-montre individuel, 26 km en Haute-Savoie, entre Deville-d'Eau, Évian-les-Bains et Thonon-les-Bains, avec une ascension de 9 km. À 6 étapes de l'arrivée à Paris, Anthony Rimbaud, l'enjeu, c'est de savoir qui accompagnera le maillot jaune sur le podium final.
15: Derrière l'intouchable Tadej Pogacar, 5 coureurs se tiennent en moins de 3 minutes. Ayuso, Lipovic, Sexas, Del Toro et Remco Evenepoel qui a épaté ses concurrents dimanche en s'imposant en altitude. Le Belge que l'on disait limité sur les longues ascensions est arrivé sur le Tour de France affûté comme jamais.
16: J'ai vraiment dû travailler fort pour perdre le poids et tout, pour être fort sur ces montées-ci.
15: Remco Evenepoel, deuxième au général, aura aujourd'hui encore l'occasion de briller sur le contre-la-montre individuel, un exercice qu'il adore. Paul Sexas, au pied du podium ce matin, mise beaucoup lui aussi sur ce chrono qu'il a reconnu au mois de mai, confie Julien Jourdi, son directeur sportif.
17: Il y a une belle bataille à livrer pour récupérer également des secondes sur les principaux favoris du top 5.
15: Un chrono en guise d'apéro avant la double dose d'Alpe d'Huez vendredi et samedi qui peut jusqu'au bout chambouler le top 5, prévient le patron du Tour, Christian Prudhomme.
18: Quel que soit l'écart au départ de l'étape samedi prochain, l'étape de Bondoison à l'Alpe d'Huez, l'étape est tellement dure que la moindre faiblesse se comptera en minutes.
15: Et dans cette course au podium se joue un autre match, celui du maillot blanc de meilleur jeune. Un match à trois où chaque seconde compte entre l'Espagnol Ayuso, le Mexicain Del Toro et le Français Paul Sexas.
11: Et on y verra sans doute plus clair dès aujourd'hui. Ce contre-la-montre est à suivre sur votre radio ici Paris-Île-de-France. Premier départ à 13h. Et puis cette belle image du footballeur parisien Fabián Ruiz, tout juste sacré champion du monde avec l'Espagne. Avec ses coéquipiers, ils ont été célébrés hier soir à Madrid devant 2 millions de supporters. On a vu le Parisien, lunettes de soleil sur le nez et drapeau de l'Andalousie autour de la taille, tout sourire. Lui qui a raflé cette saison, il faut le dire, la Coupe du Monde, mais aussi le titre de champion d'Europe avec Paris. C'est encore une plutôt belle journée qui nous attend en Île-de-France. Ça fait plaisir, pas de température excessive, ça fait du bien.
8: Exactement, c'est une très belle journée d'été qui nous attend aujourd'hui. Exactement. Sur l'ensemble de l'Île-de-France, tout simplement, avec du soleil pour tout le monde dès ce matin et des températures toujours très agréables, entre 17 et 20 degrés pour votre matinée. Cet après-midi, ce sera la même chose. Soleil sur l'ensemble de notre région et des températures estivales, mais agréables. Comptez au meilleur de la journée sur 24 degrés à Versailles. Saint-Denis, Cergy, Rueil-Malmaison, Évry-Courcouronnes ou Meaux, on aura 25. Créteil, Fontainebleau et Mantes-la-Jolie 26, 27 la maximale pour Nemours et pour Provins et 25 degrés. C'est la température que l'on aura à Paris, notamment du côté de la porte de Montreuil. 6h07, ici l'infotrafic en temps réel toutes les 15 minutes. 2 km de bouchons cumulés sur les routes franciliennes. Tout va bien ce matin, même si on nous signale une section fermée de la 14 en direction de la province à partir du tunnel de Nanterre-la-Défense jusqu'à la jonction avec la 13. Donc il faudra faire sans ce tronçon de la 14 ce matin, en tout cas pour l'instant. Sinon, hormis ça, ça circule quand même plutôt très bien. Dans les transports en commun, on nous signale que les arrêts ne sont pas desservis à Charles de Gaulle Étoile, Georges V et Argentine en raison de mesures de sécurité demandées par la préfecture de police, ce qui entraîne des perturbations sur la ligne A du RER, mais aussi sur les lignes 2 et 6 du métro. Par exemple, sur la ligne 6, le trafic est interrompu du coup entre Kléber et Charles de Gaulle Étoile. On nous dit des mesures de sécurité demandées par la préfecture de police. Hormis ça, sur la ligne 3 du métro, le trafic est perturbé à Gallieni vers Pont-Neuf Valo à Bécon en raison d'une panne de signalisation. Et puis sur la ligne J du Transilien, le trafic est perturbé entre Gare Saint-Lazare et Ermont-Aubonne, vers Ermont-Aubonne et Gare Saint-Lazare en raison d'une panne de signalisation. On fait la route ensemble, les transports aussi, vous savez comment ça marche, hein. Vous nous appelez, vous nous envoyez un petit message sur WhatsApp. On vous attend, 01 42 30 10 10.
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8: 6h09, si on chantait maintenant, bah oui, allons-y. C'est avec Julien Clerc sur votre radio locale. Bienvenue.

0: On va chanter ensemble avec Julien Clerc sur votre radio locale ici Paris Île-de-France, et on va chanter aussi avec lui en concert puisqu'il sera de passage chez nous à la fin de l'année. Julien Clerc sera en concert au Palais des Congrès de Versailles le 10 octobre, au Centre événementiel de Courbevoie le 5 novembre et puis également à Hyères, ce sera le 6 novembre.
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0: Dans moins de 3 minutes, les gens d'ici, ces gens qui font briller notre région, sont au micro de Romain Bruno. Romain qui est ce matin avec Quentin, un joueur de l'équipe de France de foot golf et du Paris Foot Golf Club, l'occasion de, pourquoi pas, découvrir ce sport qui mixe, vous l'aurez compris, football et golf. Et puis on ira faire un petit coucou à un maire francilien, comme tous les matins. Bonjour monsieur le maire, c'est une rencontre avec un maire de notre région pour découvrir sa commune, son histoire, ses lieux emblématiques, ses anecdotes et les rendez-vous à ne pas manquer cet été. Et ce matin, nous serons avec Thierry Lefebvre, le maire d'ici les Moulineaux, dans les Hauts-de-Seine. À tout de suite.
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0: 6h13, ici l'infotrafic en temps réel, toutes les 15 minutes, 4 km de bouchons cumulés sur les routes franciliennes et ça circule très très bien ce matin, tant mieux. Je vous rappelle que la section de la 14 en direction de la province à partir du tunnel de la Défense jusqu'à la jonction avec la 13 est fermée, donc faudra faire sans ce tronçon ce matin. Dans les transports en commun, on nous annonce aussi plusieurs fermetures de stations demandées par la préfecture de police. En fait, il y a une cérémonie qui est organisée devant la tombe du soldat inconnu sous l'Arc de Triomphe. Une séquence mémorielle qui doit se faire en présence en plus du président gabonais en visite d'État en France pour une durée de 3 jours. Du coup, sachez que plusieurs stations ne seront pas desservies sur la ligne 1 du métro. Les stations Georges V, Charles de Gaulle Étoile et Argentine sur la ligne 1. La station Charles de Gaulle Étoile qui ne sera pas non plus desservie sur la ligne 2. Et puis sur le RER A, la gare Charles de Gaulle Étoile est également concernée sur la ligne 6. Le trafic est interrompu ce mardi entre Kléber et Charles de Gaulle Étoile. Sinon, on a aussi d'autres difficultés, mais qui ne concerne pas cette visite d'État. On a par exemple un trafic perturbé sur la ligne 3 du métro, perturbé à Gallieni vers Pont-de-Levallois-Bécon en raison d'une panne de signalisation, et puis également un trafic perturbé sur la ligne J du Transilien entre Gare Saint-Lazare et Ermont-Aubonne vers Ermont-Aubonne et Gare Saint-Lazare. Ça fait suite à une panne de signalisation. On fait la route ensemble. Les transports aussi, vous savez comment ça marche, hein. Vous nous envoyez un petit message sur WhatsApp ou vous nous appelez directement pour nous dire comment ça se passe sur votre trajet à vous en Île-de-France. 01 42 30 10 10.
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0: 6h15, comme tous les matins, on va faire un coucou à un maire francilien aujourd'hui, Thierry Lefebvre, le maire d'ici les Moulineaux. Bonjour monsieur le maire.
4: Bonjour, ici Paris-Île-de-France.
0: Alors situé dans les Hauts-de-Seine, aux portes de Paris, ici les Moulineaux, c'est une ville qui mêle patrimoine, innovation, culture et qualité de vie. Entre son histoire liée à l'aviation, son musée français de la carte à jouer, ses parcs, ses quartiers modernes et son dynamisme économique, elle a de quoi séduire les visiteurs cet été. Alors pour commencer, pourquoi votre commune mérite-t-elle le détour cet été ?
4: Alors ici, Moulineaux est une ville où on peut profiter pleinement de l'été, se promener dans nos parcs ou au bord de la Seine, profiter de notre cœur de ville animé avec ses commerces, ses restaurants, avec terrasse au calme et son cinéma UGC, bien sûr, climatisé, toujours au frais lorsqu'il fait chaud.
0: Et si vous deviez choisir un lieu emblématique, un monument, une personnalité ou un fait historique qui représente le mieux ici les Moulineaux, lequel choisiriez-vous et pourquoi ?
4: Alors, je choisirais personnellement la tour aux figures de Jean Dubuffet, qui était installé sur l'île Saint-Germain depuis 1900, a été installée en 1988, suite à une proposition du maire de l'époque, André Santini. Elle vient d'ailleurs de faire l'objet d'une exposition de 6 mois, une merveilleuse exposition, au musée français de la carte à jouer, notre musée national. Ce lieu incarne parfaitement l'identité d'ici les Moulineaux, donc une ville qui conjugue nature, culture, art contemporain, et ce, dans un cadre ouvert à tous, puisque la tour, ce que tout le monde ne sait pas, peut se visiter de l'intérieur tout l'été.
0: Ici les Moulineaux qui possède une histoire riche entre son passé viticole, son rôle dans les débuts de l'aviation et la transformation de ses anciens quartiers industriels. Est-ce que vous avez une anecdote insolite, surprenante ou peu connue à nous raconter sur votre commune ?
4: Ben écoutez, tout le monde ne le sait pas, mais ici, le Moulineau était l'un des hauts lieux des débuts de l'aviation française. Au début du XXe siècle, de nombreux pionniers de l'aéronautique y ont réalisé leurs essais, leurs premiers vols. Je pense à Henri Farman, à Louis Blériot, aux frères voisins, faisant d'ici un véritable laboratoire du ciel. Et d'ailleurs, notre devise, c'est ABO Semper Alas. J'ai toujours des ailes. Et ça trouve son fondement précisément dans le berceau de l'aviation.
0: Bon, pour conclure, quel message souhaitez-vous adresser aux Franciliens qui passent l'été dans la région ainsi qu'aux vacanciers de passage? Pourquoi devraient-ils venir découvrir ou redécouvrir ici les Moulineaux dans les prochaines semaines?
4: Écoutez, j'invite toutes celles et ceux qui restent en Île-de-France cet été à venir découvrir ou redécouvrir ici les Moulineaux. Ils y trouveront une ville accueillante, vivante et verte. On peut aussi bien se détendre dans nos parcs, notamment le parc Henri Barbusse qui accueille une ferme pédagogique pour les enfants et qui connaît un grand succès. Profiter des commerces et des terrasses de centre-ville, pratiquer des nombreuses activités sportives. On a une très belle cité des sports, un très beau palais des sports. Et comme l'escalade, grâce à une offre variée d'équipements dédiés, des stages d'équitation au Poney Club, notamment sur l'île Saint-Germain, ou encore naviguer sur la Seine, puisque nous sommes une ville qui borde la Seine. À bientôt à Issy-les-Moulineaux, donc.
0: Ben oui, merci beaucoup Thierry Lefèvre, maire d'Issy-les-Moulineaux. Bonjour monsieur le maire, c'est tous les matins cet été, un coucou à un maire francilien. Et demain, nous serons avec Cédric Pamba-Marine, le maire de Port-Marly, dans les Yvelines. On va parler foot-golf aussi dans les prochains instants, avec Les gens d'ici de Romain Bruno. Ce sera juste après In Deep, Last Night, DJ Save My Life, sur votre radio locale ici Paris-Île-de-France. Belle matinée avec nous, c'est Issy Matin, avec vous jusqu'à 9h.

0: Fait Last Night, DJ Save My Life sur votre radio locale, ici par Île-de-France. 6h21, place à votre rendez-vous légende ici pour mettre en avant une personnalité qui fait briller notre région. Au micro de Romain Bruno, aujourd'hui c'est Quentin qui est à l'honneur. Il pratique le foot-golf, alors on va retrouver Romain à ses côtés. Romain, vous êtes au golf de Cergy pour nous présenter ce sport atypique.
1: En effet, un sport atypique qui mélange le foot et le golf, ça donne du foot-golf. Et j'ai avec moi, écoutez bien, un joueur de l'équipe de France, du club Paris Foot Golf. Il fait partie du top 30 des joueurs licenciés, c'est Quentin. Bonjour Quentin.
2: Bonjour Romain. Le club de Paris Foot Golf qui maintenant a un peu plus de 10 ans, c'est l'un des plus vieux clubs en France. Le sport a 15 ans en France et en fait on s'entraîne sur le golf de Cergy-Pontoise.
1: Alors le foot-golf, on ferme les yeux, on imagine, ça se passe comment? À quoi ressemble le terrain?
2: Ça se passe comment? Je vous emmène avec moi dans mon rêve. C'est un terrain de golf avec des drapeaux, avec un ballon et nos jambes.
1: Faut mettre le ballon dans le trou, mais c'est trop petit un trou de golf.
2: Justement, c'est trop petit, c'est pour ça qu'on a des trous qui sont adaptés à nos ballons. Ils font 52 cm pour justement que nos ballons rentrent plus facilement dans le trou.
1: Et alors, il y a des endroits où on pose son ballon avec un tee, comme je suppose au golf, et après on shoote avec le pied direction le trou.
2: C'est ça, on va avoir soit la possibilité de prendre un tee sur une tee box, on appelle ça. On commence avec une grosse première frappe, et après le but c'est de décomposer son trou et de le faire en moins de coups possible, exactement les mêmes règles que le golf.
1: Il y a combien de trous sur un parcours de foot golf?
2: C'est un parcours de 18 trous, exactement comme le golf. Après, étant donné la superficie d'un golf, on peut avoir deux parcours, donc 36 trous, et ça allie un peu la passion du football qu'on a tous depuis petit.
1: Faut vraiment être un bon footballeur pour jouer au foot-golf?
2: Pas vraiment, il y a des golfeurs qui s'y mettent, mais c'est vrai qu'il y a quand même pas mal de footeux. Faut quand même avoir une aisance assez technique avec le ballon.
1: Quentin, en plus, vous le voyez pas, mais il a la tenue, c'est un mélange entre le foot et le golf aussi, la tenue.
2: Le golf est un sport assez huppé, assez classe, et du coup, on doit quand même respecter ce critère de se dire, on entre sur un terrain qui n'est pas de base le nôtre. Et en fait, on essaie d'avoir un polo, des chaussettes et le dress code du golfeur avec celui du foot-golf.
1: Il y a combien de licenciés au foot-golf en France?
2: On est à peu près 2500, c'est énorme.
1: Et donc Quentin, vous faites partie de l'équipe de France de foot-golf, une équipe de France qui n'a pas à rougir.
2: Oui, effectivement, l'équipe de France n'a pas à rougir. L'équipe de France est double championne du monde et le but, ça va être de défendre notre titre au Mexique.
1: Si on veut tester le foot-golf dans la région?
2: Dans la région, il y a trois golfs qui se démarquent. On a celui de Chevannes dans le 77, également Lézigny 77 et on va avoir le golf de Cergy dans le 95, là où le club du Paris Foot-golf s'entraîne.
1: On peut dire tester, approuver. J'étais là avec vous, on a testé.
2: Ouais, et d'ailleurs, je me rappelle, t'étais pas si dégueulasse que ça. T'avais un bon niveau et franchement, à refaire avec plaisir.
1: Voilà. Venez tester le foot-golf. Vous ne rêvez pas, ça existe le foot-golf. Quentin, qui fait partie de l'équipe de France de foot-golf. Quentin, merci du fond du cœur.
2: Merci beaucoup et à très vite sur les parcours.
0: Et moi j'ai déjà testé, c'est vrai que c'est super sympa le foot-golf. Merci beaucoup Romain Bruno, merci à votre invité Quentin, joueur de l'équipe de France de foot-golf. Et si vous voulez plus d'infos, rendez-vous sur la page Facebook du Paris Foot-Golf Club. 6h24, voici Marine et Escro sur votre radio locale ici Paris Île-de-France.

0: sont ici live, enregistrées chez elle dans sa région au musée Louvre-Lens. C'est disponible évidemment en replay sur ici.fr. C'était Marine avec Escroc sur votre radio locale. L'horoscope de Catherine Viguier arrive dans 30 secondes et sachez-le, les cancers, vos paroles ont de l'importance aujourd'hui.
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0: 6h28, que vous réservent les astres pour aujourd'hui, l'horoscope de Catherine Viguier. Alors Catherine, on est sur une journée tendue pour certains.
10: Il faudra s'adapter, la Lune est dans le signe d'eau le plus passionné, le Scorpion.
11: Bélier, la Lune valorise vos gains, votre fortune et vous faites au mieux pour gérer.
12: Taureau, soit vous faites la rencontre du jour, soit vous quittez une relation, ça bouge.
13: Gémeaux, avec vos qualités, vous prouvez aux autres et à vous-même que vous êtes capable.
14: Cancer, vos paroles ont de l'importance, on vous écoute, alors réfléchissez bien à ce que vous voulez dire.
15: Lion, vous allez adorer voir évoluer votre petite famille et vous y serez pour quelque chose.
16: Vierge, l'évasion vous offre des opportunités de relativiser ce que vous vivez aujourd'hui.
17: Balance, l'argent est d'actualité ce jour et vous prenez des décisions à ce sujet.
18: Scorpion, vous aurez envie de changer le monde et surtout celui ou celle qui vous accompagne.
19: Sagittaire, vous cherchez l'apaisement en exerçant votre activité préférée ou en parlant à une personne trop bien.
20: Capricorne, alors une personne influente vous conseille, vous l'écoutez et cela vous sera très utile.
21: Verseau, ce mardi vous rend fort, puissant, ça vous permet d'avancer comme vous le souhaitez.
22: Poisson, avez-vous décidé de partir, de vous envoler pour ailleurs ? Ce sera une très bonne initiative.
23: Et pour nous tous, à un moment ou à un autre, on est heureux.
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0: Dans l'info d'ici, François, on part à la lisière de la forêt de Fontainebleau.
24: Oui, plus d'une semaine après l'incendie, les habitants s'organisent pour venir en aide aux animaux avec l'installation de points d'eau.
0: Avance à 6h30, l'info en 90 secondes avec Cyril Ardoredon.
25: Après les députés hier, c'est au tour des sénateurs de se prononcer sur le projet de loi d'urgence agricole qui devrait, sauf surprise, être adopté. Texte pour répondre au mouvement de colère des agriculteurs l'hiver dernier avec des volets sur la gestion de l'eau, l'élevage, la présence du loup ou encore la réautorisation de deux puissants pesticides interdits surnommés tueurs d'abeilles. Dans l'agenda parlementaire aussi, le vote au Sénat et à l'Assemblée nationale d'une proposition de loi pour interdire les réseaux sociaux aux moins de 15 ans et ce dès le 1er septembre. Ce serait une première en Europe. Mesure voulue par Emmanuel Macron. Le texte prévoit aussi d'interdire les portables dans les lycées. C'est une maladie qui fait des milliers de morts chaque année. Le ministère de la Santé va désormais imposer la vaccination contre la grippe à tous les soignants et salariés au contact des personnes âgées. C'était une recommandation de la Haute Autorité de Santé. Le feu dans le Var, qui a parcouru 200 hectares dans le secteur des Arcs, est désormais fixé selon la préfecture. En Haute-Corse, deux incendies ont brûlé 570 hectares depuis une dizaine de jours. Ce matin, 5 départements du Sud sont en rouge pour un risque très élevé de feux de forêt. 31 départements sont en orange pour un risque élevé. Le Tour de France, 16e étape aujourd'hui. Un contre-la-montre individuel de 26 km entre Évian-les-Bains et Thonon-les-Bains en Haute-Savoie. Et ça débute à 13h. Et puis la marée humaine dans les rues de Madrid hier en Espagne pour applaudir les joueurs de la Roja, sacrée championne du monde. Plus d'un million de supporters sur le parcours du bus des footballeurs.
0: Merci beaucoup Cyril Ardo-Redon. 6h31 dans l'info d'ici ce matin chez nous en Île-de-France. François Ventéjoux, c'est ce bel élan de solidarité en forêt de Fontainebleau pour les animaux.
24: Oui, cerfs, chevreuils, sangliers, ils ont fui pendant l'incendie qui a détruit un dixième de la forêt royale la semaine dernière. Et sur les réseaux sociaux, des milliers de personnes se sont émues de leur sort. Ils ont décidé de leur venir en aide avec chaque jour, Marc Bertrand, l'installation de points d'eau.
2: À la lisière de la forêt, Sophie, en débardeur, traîne un lourd jerrycan d'eau jusqu'à un seau installé dans les sous-bois.
3: C'est un abreuvoir de fortune pour l'ensemble de la faune sauvage. Tous les jours, on les nettoie et on les re-remplit.
4: C'est parti.
2: Elle déverse 10 litres et des points d'eau comme celui-là. Cette habitante du coin de 56 ans en ravitaille une dizaine tous les jours.
3: Dès le début de l'incendie, on s'est dit qu'il faut mettre de l'eau. Les animaux vont avoir besoin de boire. Ils se sont éparpillés dans tous les sens. Cerfs, biches, des animaux qui sont vus avec des blessures jusqu'à le Loiret ou Lyon. Très très loin quoi. Moi j'ai pleuré parce que j'entendais la détresse des animaux, j'entendais le bois brûler. En fait, les gens d'ici, leur forêt, ils l'adorent.
2: Elle installe plus loin un autre récipient avec son amie Cathy.
3: Ah vas-y. De toute façon on voit, il y a déjà des passages là. Entre les buissons, ils passent là. Ils passent tout le temps pour sortir, ils traversent ce champ-là, ils viennent manger au bout là-bas. D'accord.
2: Toutes les deux font partie du collectif CER, un groupe de riverains contre la chasse à courre. Depuis l'incendie, ils réclament un moratoire sur la chasse dans toute la forêt de Fontainebleau.
3: Ce qu'on souhaiterait, c'est que la saison de chasse ne reprenne pas à la rentrée. Les portées de cette année au niveau de l'incendie, elles sont perdues. Les jeunes, il n'y en aura pas. Donc, on laisse la nature un peu tranquille.
2: Une pétition en ligne a déjà recueilli 18 000 signatures. Dans sa maison, au bord de la forêt, le vice-président de la Fédération des chasseurs, Gérard Fourman, dit qu'il comprend l'émotion suscitée par l'incendie.
5: C'est un spectacle désolant, c'est une catastrophe écologique. C'est clair. Et c'est un chasseur qui vous dit ça. Voilà. C'est sûr que la chasse aujourd'hui, il n'en est même plus question dans ces zones-là. Mais dire qu'il faut arrêter la chasse, c'est une aberration supplémentaire, c'est clair.
2: Il déplie une grande carte du massif pour nous montrer.
5: Alors donc nous, on se trouve là. Vous voyez, là, à chair la forêt.
2: Selon lui, le stress de l'incendie va provoquer de la mortalité, mais limitée parce que le gibier avait déjà déserté la forêt avec la canicule pour chercher à manger dans les zones cultivées.
5: Il faut recenser. Ce n'est pas quand on verra un animal affolé qui courra dans la plaine qu'on pourrait dire les animaux sont perdus, ils sont morts. Non, ça c'est trop simple. Nous n'aurons vraiment une estimation des répercussions de cet incendie raisonnablement entre 6 mois et 1 an.
2: Sa principale peur, c'est que des chevreuils soient restés piégés par les grillages de l'autoroute A6 en tentant de fuir les flammes.
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0: À la une du journal de 7h, François.
24: On évoquera cette annonce inattendue du nouveau directeur du Louvre, la réouverture dès demain de la galerie d'Apollon, théâtre du casse du siècle, en fin d'année dernière. La météo, c'est une nouvelle belle journée en Île-de-France, Grégoire.
0: Ouais, tout simplement, une belle journée estivale comme on aime aujourd'hui sur l'ensemble de notre région, avec du soleil pour tout le monde dès ce matin, des températures toujours très agréables, entre 17 et 20 degrés pour votre matinée. Cet après-midi, la même chose, soleil sur l'ensemble de notre région et des températures estivales mais agréables. On va compter au meilleur de la journée sur 24 degrés à Poissy, Aubervilliers, Argenteuil, Boulogne-Billancourt, Corbeil-Essonne, Houmeau 25, Ivry-sur-Seine, Melun et Mantes-la-Jolie 26, 27 la maximale, ce sera pour Nemours pour Provins, et 25 degrés. C'est la température que l'on aura notamment à Paris, boulevard des Batignolles. 6h35, ici l'infotrafic en temps réel, toutes les 15 minutes. 36 km de bouchons cumulés sur les routes franciliennes, ça va plutôt bien ce matin. Les premiers ralentissements habituels sur la 6 notamment au niveau de Ris-Orangis en direction de Paris. La même chose sur la 4 au niveau du tunnel de Champigny. La 3, la 15, la 1 au niveau du tunnel du Landy. Rien que de très normal finalement pour un matin de semaine, un 21 juillet 2026 à 6h35. La 14 aussi est fermée pour cause de travaux d'été. C'est à partir du tunnel de la Défense jusqu'à la jonction avec la 13. Donc ayez bien ça en tête. Dans les transports en commun, difficulté sur la ligne D du RER puisque le trafic est interrompu sur cette ligne D entre Corbeil Creil, Essonne et Melun. Ça fait suite à un obstacle sur la voie dans le secteur de Saint-Fargeau. Et l'heure de reprise estimée, c'est 9h. Donc pendant toute la matinée, il faudra faire sans ce tronçon du RERD. Sur la ligne 3 du métro, le trafic est perturbé à Gallieni vers Pont-le-Valois-Bécon en raison d'une panne de signalisation. Trafic perturbé aussi sur la ligne J du Transilien entre Gare Saint-Lazare et Armont-Aubonne. Et puis, je vous rappelle aussi qu'on a des fermetures de stations ce matin, notamment sur la ligne 1 du métro, les stations Georges V, Charles de Gaulle Étoile et Argentine, station Charles de Gaulle Étoile qui ne sera pas desservie non plus sur la ligne 2 ou encore sur le RER A. Et puis la ligne 6 du métro, le trafic est interrompu entre Kléber et Charles de Gaulle Étoile. Tout ça fait suite en fait à une cérémonie apparemment organisée devant la tombe du soldat inconnu sous l'Arc de Triomphe en présence du président gabonais qui est en visite d'État chez nous pour une durée de 3 jours. On fait la route ensemble, les transports aussi. Vous nous appelez, vous nous envoyez un message sur WhatsApp, évidemment, hein, vous nous dites comment ça se passe sur votre trajet à vous en Ile-de-France. On vous attend au 01 42 30 10 10.
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0: 6h37, bel été avec nous. Et justement, on aime connaître vos petits plaisirs de l'été dans notre région. Et on aura les petits plaisirs de Tariq de Sartrouville dans les Yvelines. Alors lui, il aime profiter des vides-greniers et des brocantes le week-end. On va le retrouver au micro de David Kolski juste après Étienne Dao et Weekend à Rome sur votre radio locale ici Paris Île-de-France. Bienvenue.

0: Un week-end à Rome.
1: Bah oui, c'est sympa. Un week-end en Normandie, c'est sympa aussi. Et c'est ce qu'on aura à vous faire gagner toute cette semaine sur votre radio locale ici Paris-Île-de-France. Restez avec nous, je vous dis tout dans une demi-heure. C'était Étienne Daouf.
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0: Si, parce qu'elle est belle.
1: 5 euros.
0: Ah oui, 5 euros, c'est une bonne affaire.
1: Et une chemise, William, ça coûte presque 200 euros. Et des fois, vraiment, vous trouvez des bonnes affaires comme ça.
0: Là, on se croise dans les rues de Paris, dans le 17e arrondissement. Vous faites vraiment toute la région à la recherche des meilleurs vide-greniers. Il y en a un dans le coin, là ?
1: Elle est pas top parce que là, c'est les vacances. Donc, il n'y a pas beaucoup d'exposants. Mais par contre, à partir du mois de septembre, il y aura des bonnes choses.
0: Ouais, mais peut-être que l'été, c'est le bon moment pour négocier. Vous avez des astuces, d'ailleurs, pour négocier les prix ?
1: Pour moi, c'est pas le prix qui m'intéresse, c'est les affaires elles-mêmes. C'est-à-dire, je préfère quand même trouver une bonne affaire, par exemple, qui coûte 200 euros à 20 euros, que me donner une chemise à 1 euro.
0: Oui, il faut que ce soit quand même de la qualité.
1: Ouais.
0: Qu'est-ce que vous souhaitez aux auditrices et aux auditeurs d'ici Paris-Île-de-France pour cet été ? Trouver des bonnes affaires en vide-grenier ?
1: Oui, si elles veulent faire des petites promenades pour les vide-greniers, pour les magasins, pour les monuments, il y a beaucoup de choses à voir à Paris quand même.
2: Mais oui, c'est vrai. Merci Tariq, au micro de notre David Kolski, pour trouver les vide-greniers et brocantes autour de chez vous. Direction le site vide-grenier.org. Vos petits plaisirs de l'été, c'est comme ça tous les matins, 6h40. Et demain, on aura les petits plaisirs de Sarah du 16e arrondissement parisien qui, elle, aime se promener et lire des livres dans les parcs de Paris. Dans moins de 40 secondes, les conseils du veto, les conseils du docteur Pierre Fabin et cette question: comment bien nettoyer les oreilles de mon chien ? À tout de suite.
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2: 6h44, on entend souvent dire qu'il faut nettoyer régulièrement les oreilles de son chien. Mais est-ce vraiment nécessaire ? On en parle avec notre vétérinaire, le docteur Pierre Fabin.
7: Alors, il faut savoir que tous les chiens n'ont pas besoin qu'on leur nettoie les oreilles. C'est un peu comme chez nous, il y a des personnes qui n'ont jamais de bouchon de cérumen et d'autres qui en font tout le temps. Chez le chien, ça va dépendre de la forme de son oreille, de sa production de cérumen, bien sûr, et de ses activités. Un chien qui a les oreilles tombantes, comme un cocker, ou un chien qui nage souvent, aura beaucoup plus tendance à avoir les oreilles un peu sales ou humides. Dans ces cas-là, il faut un nettoyage régulier qui va être utile pour éviter les otites, on va dire une à deux fois par semaine. Mais s'il a les oreilles propres, pas besoin de le faire chaque semaine. À force de nettoyer trop souvent, vous risquez de provoquer des irritations.
2: Mais du coup, comment savoir si mon chien a besoin qu'on lui nettoie les oreilles ?
7: Alors, il vous suffit de regarder, en fait, si l'oreille est propre, rose, sans mauvaise odeur, sans sécrétion, n'y touchez surtout pas. Par contre, si vous remarquez qu'il y a un peu de cérumen brun qui commence à s'accumuler et à sortir, il faut agir dans ce cas-là. Vous allez utiliser une solution auriculaire adaptée, une qui est vendue en animalerie ou chez votre vétérinaire et qui est spécifique pour chiens. Le principe, versez un peu de produit dans l'oreille, massez la base. Ensuite, laissez votre chien secouer, il va en mettre un peu partout et vous allez passer juste un coton propre pour retirer ce qui dépasse. Et surtout, jamais de coton-tige. Ça pousse les saletés au fond et ça peut blesser le tympan. Mais par contre, si votre chien se gratte, se secoue la tête, consultez, ça peut être une otite dans ce cas-là.
2: Et ça se fait à quelle fréquence alors ?
7: Alors, en moyenne, un chien risque d'avoir besoin d'un nettoyage toutes les 2 à 3 semaines. Mais ça n'est pas du tout une règle fixe. Ça va vraiment, vraiment dépendre de son mode de vie. Après une baignade en mer ou dans un lac, faire un nettoyage, c'est une bonne idée pour éviter les infections qui vont être liées à l'humidité. Mais pour un chien qui n'a pas de problème particulier, qui n'a pas les oreilles qui tombent, qui n'a pas de problème de peau non plus, parce que souvent ça favorise les problèmes d'oreilles, mieux vous laisser tranquille. En fait, ne nettoyez pas par principe. Si vous ne voyez pas de cérumen, voilà, ne nettoyez pas et nettoyez uniquement si c'est nécessaire.
2: Eh ben, tout est bien noté. Merci beaucoup, docteur Pierre Fabin. Les conseils du veto à retrouver tous les matins, 6h45. Qu'est-ce qu'il y a de bon à faire chez nous cet été ? L'agenda arrive juste après Eddie Mitchell et pas de boogie-woogie sur votre radio locale ici Paris-Île-de-France.

0: J'espère que c'est bien noté, hein. Pas de boogie woogie, c'était Eddy Mitchell sur votre radio locale ici Paris-Île-de-France. 6h50 ici, l'infotrafic en temps réel toutes les 15 minutes. 56 km de bouchons cumulés sur les routes franciliennes. Ça roule bien ce matin. Les ralentissements habituels, évidemment, sur la 6 au niveau de Ris-Orangis, sur la 86, la 3, la 15 ou encore la 1. On a aussi ce bus en panne sur la 3 en direction de Paris. Sur 4 voies, la voie de droite est fermée. La bande d'arrêt d'urgence aussi. Ça peut entraîner quelques ralentissements. On est dans le secteur de Romainville, donc attention sur cette autoroute A3 où ça peut boucher un petit peu plus que d'habitude ce matin. Dans les transports en commun, on a toujours ce trafic interrompu sur la ligne D du RER entre Corbeil-Essonnes et Melun. Ça fait suite à un obstacle sur la voie dans le secteur de Saint-Fargeau. L'heure de reprise estimée, c'est 9h. Sur la ligne 3, le trafic est perturbé à Gallieni vers Pont de Levallois-Bécon. Sur la ligne J du Transilien, le trafic est perturbé entre Gare Saint-Lazare et Ermont-en-Bonne. Et puis, je vous rappelle aussi ces différentes fermetures de stations dans le secteur des Champs-Élysées. Puisqu'il va y avoir une cérémonie organisée devant la tombe du soldat inconnu sous l'Arc de Triomphe en présence du président gabonais qui est en visite d'État en France pour une durée de 3 jours. Donc du coup, plusieurs stations ne sont pas desservies, par exemple sur la ligne 1 du métro, Georges V, Charles de Gaulle Étoile, Argentine. Cette station Charles de Gaulle Étoile qui ne sera pas desservie non plus sur la ligne 2 et sur le RER A. Et puis sur la ligne 6 du métro, du coup, le trafic est interrompu entre Kléber et Charles de Gaulle Étoile. On fait la route ensemble, les transports aussi, appelez-nous. Envoyez-nous un message sur WhatsApp. On vous attend au 01 42 30 10 10.
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0: L'agenda de l'été, et ça commence aujourd'hui. Le Ciné-Club Paradisio qui fait son grand retour pour cet été 2026. Au programme, comme d'habitude, des séances de cinéma en plein air et gratuitement. Rendez-vous à la scène musicale à Boulogne-Billancourt dans les Hauts-de-Seine pour 4 soirées magiques. Et pour son 7e rendez-vous, Ciné-Club Paradisio propose une édition 2026 dédiée aux grandes figures de la musique avec 4 biopics musicaux incontournables. Et pour cette première soirée, ce soir, vous aurez droit au film Rocketman consacré à Elton John. Chaque soir, les portes ouvrent dès 18h avec des animations, des concerts et quelques surprises pour faire monter le volume avant la projection à 20h. Donc ce soir, rendez-vous à la scène musicale pour le lancement de Ciné-Club Paradisio 2026. Et puis n'oubliez pas aussi que cet été, jusqu'au 14 septembre, vous pouvez venir admirer gratuitement la Vasque de Paris 2026 dans le jardin des Tuileries. En journée, la Vasque est accessible librement, gratuitement. Vous pouvez venir faire le tour, l'admirer lorsqu'elle est au sol. Et puis en soirée, lorsque la météo le permet, la Vasque s'envole dans le ciel parisien et brille sous les étoiles. Un spectacle poétique à ne pas manquer qui nous rappelle aussi de jolis souvenirs d'un certain été 2024. Rendez-vous donc au Jardin des Tuileries tout cet été pour cette Vasque de Paris 2026. 6h53, bel été justement avec nous. Bonne matinée aussi. Mardi 21 juillet 2026, on est ensemble en direct jusqu'à 9h. Ici matin pour vous accompagner avec les Four Non Blondes et What's Up maintenant sur votre radio locale.

0: For Non Blondes, c'était What's Up sur votre radio locale, ici Paris-Île-de-France. 6h57 aujourd'hui, c'est la journée mondiale de la malbouffe. On va essayer de se sensibiliser évidemment à la malbouffe. Bon, après on va le faire avec Fred Ballard et ses humoristes. Donc on va voir ce que ça donne. L'humour en tube, c'est dans 30 secondes, à tout de suite.
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0: 6h58, la journée mondiale de la malbouffe, c'est aujourd'hui. Alors pour nous éviter de craquer pour un beignet, une gaufre ou un burger, Fred Ballard et ses rigolos vont tenter de nous sensibiliser aux ingrédients nocifs de la malbouffe.
4: Ce qui va nous exterminer, c'est la sauce samouraï, c'est pas le réchauffement. Sauce samouraï, pour ceux qui connaissent pas, c'est contre-intuitif. Plus t'en manges, moins tu ressembles à un samouraï.
5: Oui, c'est vrai qu'avec la sauce samouraï, on vire plutôt sur le sumo assez rapidement. Hein. Donc ça fait partie des petits ingrédients cachés qu'il faut repérer si on ne veut pas avoir besoin d'un tractopelle pour passer à table. Mais d'après Naïm, il faut aussi éviter certains slogans publicitaires.
4: Et les pubs autorisées toujours de la malbouffe. McDonald's, venez comme vous êtes. Autrement dit, vous embêtez pas à faire d'efforts vestimentaires. Hein. Nous, on fera pas d'efforts culinaires. Quick, nous, c'est le goût. Hein? Ah bah t'as le Covid depuis 1970, hein, tonton, hein.
5: Ah, c'est sûr que dans certaines enseignes, c'est pas tous les jours la fête aux papilles, hein. Mais bon, chaque génération a sa Madeleine de Proust. Et puis entre 5 fruits et légumes par jour et 3 paquets de chips, pour certains, le choix n'est pas du tout cornélien.
6: Je suis addict à la malbouffe. Moi, quand je vais faire mes courses, on dirait que je prépare l'anniversaire d'un adolescent de 14 ans. La caissière, elle est là, oh, des chocobons, des chipsters et du Fanta. Vous fêtez l'anniversaire de vos petits frères, c'est mon dîner, Corinne, d'accord? T'es pas obligé de juger les gens qui ont des addictions au sucre, en fait. Moi, si je fais le fameux test ADN, tout le monde connaît là pour connaître ses origines. Je connais déjà le résultat. Ils vont me dire félicitations, monsieur, nous avons plaisir de vous annoncer que vous êtes un putain de M&M's.
5: Ben oui, à force, c'est sûr qu'on va muter génétiquement. Hein. Il y aura des purs M&M's comme Jérémy Nadeau, et puis des M&M's croisés Tagada, des Tagada croisés Schtroumpf piquant. Mais bon, s'il y a aussi des purs carambars avec des blagues carambars, on n'est pas complètement foutus.
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0: Mardi 21 juillet 2026, belle matinée, bon réveil avec nous, il est 7h. 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François Ventéjou à la une ce matin. 9 mois après le casse du siècle, la galerie d'Apollon va enfin rouvrir.
7: Oui, réouverture dès demain. C'est l'annonce inattendue faite aujourd'hui dans les colonnes du Parisien par le nouveau président du musée, Christophe Leribaud. Bonjour, Féline Leloir-Duhaut.
8: Bonjour.
7: On pourra donc de nouveau y accéder, mais dans des conditions particulières.
8: Fini les vitrines avec les collections et objets précieux exposés. La galerie d'Apollon retrouve sa fonction originelle de galerie d'apparat. L'idée pour le président du Louvre, Christophe Leribaud, c'est de redonner sa place aux décors muraux peints et sculptés pour que les visiteurs retrouvent le palais caché derrière le musée. Mais c'est aussi une question de sécurité. Les bijoux de la couronne retrouvés après le cambriolage seront exposés dans une chambre forte sans fenêtre, à un autre endroit du Louvre, un lieu qui doit être construit de toutes pièces. Et pour ça, il faut rassembler des financements.
7: Oui, ces financements, c'est pour lancer le grand projet du Louvre, Nouvelle Renaissance, qui avait été annoncé par Emmanuel Macron en janvier 2025.
8: Et le montant paraît exorbitant. 1 milliard d'euros, dont 300 millions à trouver en un an. L'objectif principal, créer une nouvelle entrée pour soulager celle de la pyramide des murs et partir les flux de touristes. Christophe Leribaud le reconnaît, le projet est très critiqué, même en interne. Mais pour lui, le musée est à bout de souffle avec des installations techniques vieillissantes. Il faut rénover la climatisation, le chauffage, le système de vidéosurveillance et aussi certaines salles qui se dégradent. Il table donc sur une rénovation XXL sur 15 ans et pour ça, Il demande un vrai soutien à la fois politique, mais aussi de mécènes étrangers. Une opération digne de la reconstruction de Notre-Dame de Paris.
7: Merci beaucoup, Féline Leloir-Duhaut. Après l'arrivée polémique de Chine, le BHV Marais fait le choix d'une nouvelle stratégie. Elle a été annoncée hier par la nouvelle équipe dirigeante. Elle veut mettre fin au partenariat avec le géant asiatique de la mode éphémère et se recentrer sur l'univers de la maison, bricolage, décoration. 37 marques comme par exemple le slip français ont déjà confirmé leur retour dans le grand bazar de l'hôtel de ville dès la rentrée.
0: Un vote comme une victoire pour les agriculteurs.
7: La loi d'urgence agricole a été approuvée cette nuit par les députés. 296 voix pour, 224 contre. La FNSEA salue un tournant majeur. C'est désormais au Sénat de se prononcer dans un vote cet après-midi qui est tout d'une formalité. Édouard Marguier, les députés disent donc oui au retour sous condition de deux puissants insecticides interdits en France mais toujours utilisés en Europe.
9: L'acétamipride pourra être réutilisé par les producteurs de noisettes et le flupyradifurone par les producteurs de betteraves, de pommes et de cerises. Des molécules qui agissent sur le système nerveux des insectes et donc des pollinisateurs, d'où leur surnom de tueurs d'abeilles. La loi Duplomb qui voulait réautoriser ces produits avait été censurée sur ce point l'été dernier. Une pétition contre ces pesticides avait recueilli plus de 2 millions de signatures. C'est pourquoi les députés s'en remettent à la science. La demande de dérogation pour 3 ans devra être validée par l'ANSES, l'autorité de sécurité sanitaire qui aura 2 mois pour statuer. Autre mesure validée par les députés, la construction facilitée de retenues d'eau à usage agricole. Le principe étant de stocker l'eau quand elle est abondante en hiver pour l'utiliser quand elle manque, comme en ce moment en été. La loi fixe désormais l'objectif de doubler le volume actuel d'ici à 2035.
7: Et les insoumis, les socialistes et les écologistes ont d'ores et déjà annoncé qu'ils saisiraient le Conseil constitutionnel en cas d'adoption définitive du texte donc cet après-midi au Sénat. Après cette loi d'urgence agricole, les députés vont se pencher sur le projet de loi sur la protection des enfants. Il a été promis en 2025 par Emmanuel Macron pour répondre aux défaillances de l'aide sociale à l'enfance. Et puis, autre texte soumis au Parlement aujourd'hui, celui pour interdire les réseaux sociaux aux moins de 15 ans. La proposition de loi sera soumise au vote du Sénat dans l'après-midi, puis à l'Assemblée nationale en fin de journée. L'entrée en vigueur en cas d'adoption est prévue dès le 1er septembre.
0: Il a tenté de mettre le feu au bois de Boulogne vendredi soir.
7: Cet homme de 24 ans a été placé en détention provisoire hier à la maison d'arrêt de Fresnes dans l'attente d'une expertise psychiatrique et de son procès le 25 septembre. Sa tentative d'incendie avait heureusement échoué. 1 mètre carré de végétation et un tronc ont été noircis. Attention au risque d'incendie aujourd'hui en Île-de-France. La Seine-et-Marne et l'Essonne sont en vigilance orange au feu de forêt. Ça veut dire risque élevé. À Mantes-la-Jolie, l'enquête s'oriente vers une rixe intercommunautaire entre Turcs et Kurdes. Une rixe à l'arme blanche dimanche après midi a fait un mort et 5 blessés. 5 personnes de 25 à 31 ans ont été placées en garde à vue. Une enquête est ouverte pour meurtre et tentative de meurtre.
0: J-1 avant le début du chantier XXL à la station de métro République.
7: On ne parle pas de semaines ou de mois, mais d'années de travaux. Pendant 8 ans, la station République sera donc en chantier. C'est vraiment exceptionnel. Il faut refaire notamment toute l'étanchéité. La fermeture se fera ligne par ligne et ça commence donc dès demain avec la ligne 8. Valentin Bertrand, les trains ne marqueront plus l'arrêt jusqu'en avril 2027.
10: Oui, les usagers de la 8 ouvrent le bal. Les trains vont continuer de passer par la station République, mais sans marquer l'arrêt. Impossible donc d'y descendre pour rejoindre les lignes 3, 5, 9 et 11. Pendant 9 mois, il va donc falloir sortir aux stations les plus proches, Filles du Calvaire ou Strasbourg-Saint-Denis, marcher 10 minutes environ avant de s'enfoncer à nouveau dans les couloirs du métro. Une interruption exceptionnellement longue pour un chantier hors norme. Il faut reprendre toute l'étanchéité de la station, fragilisée par des infiltrations d'eau depuis le réaménagement de la place en surface en 2013. Autre défi, fluidifier la circulation dans les couloirs où se croisent chaque jour 250 000 voyageurs. De nouveaux escaliers doivent être créés, des commerces démontés pour faire de la place. Tout ça va prendre du temps, 8 ans, et concerner tour à tour chaque ligne jusqu'en 2034.
7: Et le coût de ce chantier hors norme est estimé à 100 millions d'euros.
0: Plus de 2 millions d'Espagnols réunis à Madrid pour célébrer le titre de champion du monde.
7: Et acclamer les 26 joueurs un par un, et notamment notre Parisien. Fabián Ruiz, champion d'Europe avec le PSG, champion du monde avec l'Espagne. Il est arrivé, lunettes de soleil sur le nez, drapeau de l'Andalousie accroché autour de la taille. Il a choisi comme morceau, vous l'entendez ? Comme si tu allais mourir demain, de l'artiste espagnol Leiva. Et puis sur les routes du Tour de France, ce n'est pas un Espagnol, mais un Belge favori aujourd'hui sur le contre-la-montre. Remco Evenepoel, deuxième du général, est très attendu sur ce parcours de 26 km vallonné entre Évian-les-Bains et Thonon-les-Bains en Haute-Savoie. Paul Sexas, quatrième du général, peut espérer reprendre du temps sur le Mexicain Isaac Del Toro, troisième. Départ du premier coureur à 13h. Il fera beau en Haute-Savoie, il fera beau en Île-de-France aussi aujourd'hui.
0: Ouais, absolument, très belle journée aujourd'hui sur l'ensemble de l'Île-de-France avec du soleil pour tout le monde dès ce matin et des températures toujours très agréables entre 17 et 20 degrés pour votre matinée. Cet après-midi, ce sera la même chose, soleil sur l'ensemble de notre région, des températures estivales mais agréables. Comptez au meilleur de la journée sur 24 degrés à Saint-Germain-en-Laye, Aubervilliers, Pontoise, Nanterre, Massy ou encore Meaux, on aura 25, Vitry-sur-Seine, Fontainebleau, Mantes-la-Jolie, 26, 27 la maximale, ce sera pour Nemours et pour Provins. Et 25 degrés, c'est la température que l'on aura à Paris, notamment Jardin des Tuileries, hein, où vous attend la Vasque Paris 2026 pour revivre évidemment cet été 2024 assez fabuleux qu'on a trouvé.
7: La Vasque Paris 2024, plus que 2026.
0: Mais je crois qu'on n'a plus le droit de dire justement la Vasque Paris 2024.
7: C'est une marque déposée.
0: Je crois que c'est une marque déposée, donc c'est vous qui allez payer, François Montajou, c'est vous qui l'avez dit. Mais la Vasque évidemment qui va nous rappeler ces Jeux Olympiques de 2024, qui est donc en cet été 2026 et jusqu'aux Jeux de Los Angeles 2028 au Jardin des Tuileries tout l'été. Vous pourrez aller la découvrir gratuitement aujourd'hui, profiter de ce beau temps et si la météo le permet, la voir décoller ce soir. 7h08, ici l'infotrafic en temps réel, toutes les 15 minutes, 82 km de bouchons cumulés sur les routes franciliennes avec les bouchons habituels du matin. Donc ça circule quand même plutôt pas mal sur les routes franciliennes ce matin. On a quand même deux difficultés, notamment ce bus en panne sur l'A3 en direction de Paris. Sur 4 voies, la voie de droite est fermée, on est dans le secteur de Romainville et puis un accident aussi, accident corporel sur l'A115 en direction de Paris entre une voiture et une moto. Sur deux voies, la voie de droite est fermée, la bande d'arrêt d'urgence aussi. Donc forcément des ralentissements en découlent. Dans les transports en commun, on a une difficulté sur la ligne B du RER. Des trains stationnent entre Cité Universitaire et la place vers Robinson et Saint-Rémy-les-Chevreuses en répercussion d'une altercation entre voyageurs à la place. On a aussi un trafic interrompu toujours sur la ligne D du RER entre Corbeil-Essonne et Melun. Ça fait suite à un obstacle sur la voie dans le secteur de Saint-Fargeau. Ça ne devrait reprendre qu'à 9h. On a toujours un trafic perturbé sur la ligne 3 du métro à Gallieni vers Pont-de-Valois-Bécon. Trafic perturbé aussi entre Gare Saint-Lazare et Armont-Aubonne. Ça, c'est sur la ligne J du Transilien. Et puis, des stations de métro sont fermées aussi aujourd'hui dans le secteur des Champs-Élysées. Ça fait suite à la visite d'État du président gabonais qui est chez nous pour 3 jours. Et du coup, plusieurs stations ne sont pas desservies sur la ligne 1 du métro. Georges V, Charles de Gaulle Étoile et Argentine. Une station Charles de Gaulle Étoile qui ne sera pas desservie non plus, évidemment, sur la ligne 2 ou encore sur le RER A. Et puis toujours suite à cette visite, le trafic est interrompu aujourd'hui sur la ligne 6 du métro entre Kléber et Charles de Gaulle Étoile. La route, les transports, tout ça, vous le savez, on les fait ensemble. N'hésitez pas à nous appeler, nous envoyer un message sur WhatsApp. On vous attend au 01 42 30 10 10.
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0: 7h10, très belle matinée, bon réveil avec nous. Bel été en ce mardi 21 juillet 2026. Et avec Jean-Jacques Goldman, il changeait la vie sur votre radio locale ici Paris-Île-de-France.

0: Jean-Jacques Goldman, il changeait la vie sur votre radio locale ici Paris-Île-de-France.
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0: 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On aura aussi Mon œil dans 30 secondes, l'édito qui décrypte depuis nos régions l'actualité du moment. Mon œil dans le rétro, et Gérald Roux va revenir sur les hommages après la mort de Lionel Jospin.
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0: 7h15, mon œil dans le rétro avec Gérald Roux. Tout cet été, on se retourne sur ce qui nous a marqué depuis le début de l'année. Ce matin, c'est la mort de Lionel Jospin.
3: Lionel Jospin, il est mort et tout le monde l'aime. Enfin, c'est l'impression qu'on a eue au mois de mars en écoutant les radios, les télés, en lisant les journaux. Les hommages se sont multipliés dans la classe politique, particulièrement à gauche, pour célébrer l'honnêteté et le sens de l'État de l'ancien Premier ministre, pour célébrer aussi les succès de son gouvernement de gauche pluriel, socialiste, communiste, écologiste, entre 1997 et 2002. C'est vrai qu'à cette époque, Lionel Jospin a gouverné une France qui s'échappait tout juste d'une période de crise, de chômage très élevé, et soudain, grâce à une croissance économique mondiale, on sortait enfin la tête de l'eau. Jospin a surfé sur cette vague. 2 millions d'emplois ont été créés. Son gouvernement, on l'a souvent appelé la Dream Team, une équipe de rêve avec des poids lourds comme DSK, Martine Aubry, Hubert Védrine. En s'appuyant sur cette équipe, Lionel Jospin a aussi pris des mesures fortes. La couverture maladie universelle, la police de proximité et surtout les 35 heures et le PACS. Et c'est là qu'il faut aussi se souvenir que plein de gens ne l'aimaient pas, Lionel Jospin. Le PACS, c'est presque 2 ans de bataille des partis de droite et de l'Église catholique qui s'opposaient à une union civile entre les gays, entre personnes du même sexe. L'affrontement a été âpre au Parlement et dans la rue, des manifestations à répétition. Dans ces rassemblements, Lionel Jospin ne s'est pas fait de copain. Sur les 35 heures, quand les salariés ont commencé à poser les RTT, certains patrons ont fait grise mine, car il fallait revoir l'organisation du travail. Pas facile pour les petites entreprises, ni à l'hôpital. Pour beaucoup de dirigeants, Lionel Jospin n'a pas marqué de point. Alors pour conclure, si la France de Jospin peut faire ressurgir une certaine nostalgie, celle d'un pays qui a créé des emplois, champion du monde de foot en 98, Black Blanc Beurre, une France moins divisée qu'aujourd'hui, il faut aussi se souvenir que l'affrontement politique était souvent virulent et que les Français ont choisi, par leur vote, d'éliminer Lionel Jospin dès le premier tour de la présidentielle de 2002 au profit de Jean-Marie Le Pen.
0: Merci beaucoup Gérald Roux, mon œil dans le rétro, c'est tous les matins à 7h15. On a toujours pour vous ces 3 jours avec dîner dans un hôtel normand. Alors appelez-nous maintenant 01 42 30 10 10 parce qu'on joue juste après Bonnet M et Daddy Cool sur votre radio locale ici Paris-Île-de-France. 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

0: M, ça c'est parfait pour commencer la matinée ensemble. C'était Daddy Cool sur votre radio locale ici Paris-Île-de-France. 7h20, ici l'infotrafic en temps réel toutes les 15 minutes. 103 km de bouchons cumulés sur les routes franciliennes. On a les ralentissements habituels du matin. Ça circule quand même plutôt bien dans l'ensemble évidemment, mais on a toujours ces ralentissements du matin évidemment, ils sont toujours là. Et puis on a deux difficultés aussi à vous signaler. Toujours ce bus en panne sur l'A3 en direction de Paris dans le secteur de Romainville sur 4 voies. La voie de droite est fermée. Et puis cet accident aussi sur l'A115 en direction de Paris, entre une voiture et une moto sur deux voies, la voie de droite est fermée, donc forcément ça occasionne un petit peu plus de ralentissement que d'habitude. Dans les transports en commun, on a toujours la ligne D où le trafic est interrompu sur ce RERD entre Corbeil-Essonnes et Melun. Ça fait suite à la chute d'un arbre sur les voies dans le secteur de Saint-Fargeau. L'heure de reprise estimée, c'est aux alentours de 9h. Et puis on vous rappelle aussi que suite à la visite d'État du président gabonais chez nous, il y a plusieurs stations de métro qui sont fermé dans le secteur des Champs-Élysées. C'est le cas par exemple sur la ligne 1 du métro des stations Georges V, Charles de Gaulle Étoile et Argentine. Une station Charles de Gaulle Étoile qui ne sera pas desservie non plus évidemment sur la ligne 2 ou encore sur le RER A. Et puis sur la ligne 6, ça occasionne aussi un trafic interrompu aujourd'hui entre Kléber et Charles de Gaulle Étoile. On fait la route ensemble, les transports aussi. Vous nous appelez, vous nous envoyez un message sur WhatsApp. On vous attend au 01 42 30 10 10.
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0: 7h21, qui va partir 3 jours avec dîner dans un hôtel normand? Peut-être Béatrice qui gagne son ticket ce matin. Béatrice de Saint-Ouen-l'Aumône dans le Val-d'Oise. Bonjour Béatrice.
2: Bonjour, ici Paris.
0: Comment ça va Béatrice?
2: Très très bien.
0: Bon, parfait. Avec les vacances qui s'annoncent pour vous bientôt, c'est déjà fait?
2: On part pas, mais là aujourd'hui j'emmène mes petites filles, deux de mes petites filles. Au parc Saint-Paul.
0: Ah, sympa le parc Saint-Paul.
2: Oui.
0: C'est vrai que ça fait partie des parcs qui sont aux portes de Paris et qui sont très agréables à faire, surtout avec les enfants et les petits-enfants, évidemment. Bon, 3 jours en Normandie, dans un joli hôtel normand avec vue sur la mer et les dîners, ça aussi, ça se prend, Béatrice.
2: Bah, ça serait bien, ça serait bien. Mon voyage de noces, je n'ai jamais fait.
0: Ouais.
2: On va avoir 44 ans de mariage au mois de septembre.
0: Ah, très bien. Et donc, le voyage de noces n'a jamais été fait, donc pourquoi pas en profiter pour aller en Normandie?
2: Bien sûr,
0: vous avez raison Béatrice. Absolument, écoutez, vous êtes dans le tirage, vous avez votre ticket. C'est déjà une première formalité d'accomplie, donc on verra lundi si c'est vous que l'on rappelle. Oui. Soyez bien à côté de votre téléphone lundi aux alentours de 8h20. Quelle est votre radio locale en Île-de-France, Béatrice?
2: Ici Paris, Île-de-France.
0: Absolument Béatrice, je vous embrasse et je vous dis peut-être à lundi. 7h23, vous avez envie d'aller au spectacle? Oui, d'accord, mais avec les enfants, ou les petits-enfants alors. Et pour ça, il y a les Pestacles qui font leur festival au Parc Floral de Paris, dans le 12e arrondissement parisien. Des spectacles faits pour les enfants dès 4 ans, pour les sensibiliser au monde de la création artistique. Et un nouveau Pestacle vous attend tout à l'heure à 14h. Alors quel est le programme? On en parle ce matin avec notre invitée, Émilie Houdebine, productrice des festivals du Parc Floral. Bonjour Émilie.
3: Bonjour.
0: Émilie, déjà un mot sur les Pestacles. Plus de 20 ans déjà que ça existe et le succès, il est toujours au rendez-vous.
3: Exactement. En fait, on a repris une nouvelle édition depuis le 24 septembre. Donc, c'est des spectacles qui ont lieu tous les mercredis à 14h ou 14h30, suivant si on est en période scolaire ou en période de vacances. Et donc, c'est un festival qui a lieu au Parc Floral, dans un parc exceptionnel, magnifique, avec une grande aire de jeu. Donc, je dis toujours aux familles, n'hésitez pas à amener vos enfants, parce que non seulement vous pouvez voir des spectacles, mais aussi vous pouvez profiter du parc.
0: Oui.
3: Donc, c'est des concerts gratuits, à part l'entrée du parc. Qui est à 2,80€ pour les parents et gratuit pour les enfants.
0: Et donc tout à l'heure, le Pestacle à 14h, ce sera Bestiole Blue Bazaar. À quoi faut-il s'attendre?
3: Alors c'est demain en fait, c'est le 22 juillet. C'est tous les mercredis, 22 juillet. Donc en fait, Bestiole Blues Bazaar, c'est un spectacle de blues pour les enfants avec la compagnie Une Chanson Tonton. On aura donc aussi un autre spectacle le 19 août à 14h avec Amalia et la compagnie des Xylophages. Le 26 août aussi, un mercredi à 14h avec Armatan Brothers. Et le 2 septembre, pour finir, à 14h30, puisqu'on ne sera plus en période scolaire, avec au rythme des vagues.
0: Bon, voilà. L'objectif, c'est vraiment de proposer des spectacles qui éveillent la curiosité, voilà, qui les initient aussi à la création artistique, puisqu'on le rappelle, c'est dès 4 ans.
3: Exactement, à partir de 4 ans, c'est vraiment fait pour les familles, c'est-à-dire que c'est souvent des spectacles à double lecture où les parents ne s'ennuient pas et les enfants peuvent en profiter avec grand plaisir. C'est vraiment une initiation avec des spectacles qui mêlent souvent conte et musique. C'est vraiment la spécificité de la programmation de ce festival et qui découvre des artistes. On organise d'ailleurs à la fin de chaque spectacle une rencontre avec les artistes et les familles pour permettre de démystifier un petit peu le rôle des artistes sur scène. Ils peuvent poser toutes les questions, comprendre mieux le spectacle qu'ils ont vu et puis démystifier le front qu'il peut y avoir entre l'artiste et le public, et ça permet de faire un lien et d'avoir une meilleure compréhension de ce qui s'est passé sur scène.
0: Et est-ce qu'il faut s'inscrire ou il suffit de venir comme ça?
3: Alors, il suffit de venir. Vraiment, il n'y a pas d'inscription. On a une jauge de 1500 places, donc vraiment très grande jauge. C'est souvent très rempli, mais en tous les cas, il y a toujours de la place pour tout le monde.
0: Bon, bah parfait. Merci beaucoup, Émilie Houdevine, d'avoir été avec nous ce matin. Vous êtes productrice des festivals du Parc Floral dans le 12e arrondissement parisien. Les Pestacles, c'est tous les mercredis, et le prochain, c'est donc demain à 14h. Bestioles, Blues, Bazar, toutes les infos à retrouver sur parcfloraldeparis.com. Et puis, on le rappelle, c'est gratuit. Alors, il faut payer son entrée, évidemment, au parc, 2,80€ en plein tarif, ou encore 1,60€ en tarif réduit. La suite de Palmas, et Jean rêve encore maintenant sur votre radio locale ici par Île-de-France.

0: Palmas et Jean rêvent encore sur votre radio locale, ici Paris, Île-de-France. Dans moins d'une minute, 7h30, l'essentiel de l'actu, ce sera avec Cyril Ardo-Redon. À tout de suite.
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0: Dans l'info d'ici, François, on s'intéresse à la nouvelle stratégie du BHV Marais.
4: Oui, avec ce plan de relance qui vient d'être dévoilé, fini le partenariat avec Chine, place à l'univers de la maison bricolage-décoration.
5: La France deviendra-t-elle le premier pays européen à interdire les réseaux sociaux aux moins de 15 ans? Mesure voulue par Emmanuel Macron. Le Sénat et l'Assemblée nationale votent aujourd'hui en vue d'une entrée en vigueur de cette mesure le 1er septembre. La loi d'urgence agricole, sauf surprise, devrait aussi être adoptée aujourd'hui. C'est au tour des sénateurs de se pencher dessus après les députés hier. Texte pour répondre au mouvement de colère des agriculteurs l'hiver dernier et dont certains articles sont controversés, notamment ceux sur les retenues d'eau ou sur la réautorisation de pesticides interdits. Les soignants ont un devoir d'exemplarité, salue le syndicat national des professionnels infirmiers, alors que le ministère de la Santé veut rendre obligatoire la vaccination contre la grippe pour les professionnels de santé et les salariés auprès des personnes âgées. Les détails et le calendrier de la mesure seront connus dans les prochaines semaines. La canicule en France, 6 départements du sud-est du pays placés en vigilance orange par Météo France. Il s'agit des Bouches-du-Rhône, du Gard, de l'Hérault, du Var et de la Corse. La galerie d'Apollon du musée du Louvre à Paris va rouvrir au public demain. C'est le lieu du spectaculaire vol de bijoux en octobre dernier. Une réouverture sans vitrine ni bijoux exposés. Et puis qui pour accompagner Tadej Pogacar sur le podium du Tour de France à Paris? Il y a une chance aujourd'hui, en tout cas pour Paul Sexas, qui pourrait grappiller du temps sur le contre-la-montre individuel. 26 km entre Évian-les-Bains et Thonon-les-Bains en Haute-Savoie. Ça débute à 13h.
0: Merci Cyril Ardo-Redon. 7h31 dans l'info d'ici ce matin chez nous en Île-de-France. François Ventéjou, c'est ce virage à 180 degrés pour le BHV Marais.
4: Oui, on se rappelle des longues files d'attente pour l'arrivée du géant de la fast fashion Chine en novembre dernier. Eh bien, 8 mois et demi plus tard, la marque chinoise n'est plus la bienvenue et le magasin veut se concentrer sur l'univers de la maison. Un changement de stratégie souhaité par la nouvelle équipe dirigeante arrivée le mois dernier, Sophie Auvigne.
6: Karl-Stéphane Cotendin n'a pas peur de faire le grand écart. Directeur général du BHV il y a 18 mois, donc dans l'équipe qui a fait venir la marque chinoise Shein, aujourd'hui PDG du BHV avec un projet qui rejette l'ultra fast fashion.
7: Depuis le 16 juin, on a repris la direction du BHV pour y dérouler un projet auquel on croit énormément, un projet BHV maison, qui consiste à retrouver le BHV que nos clients ont connu, que tout Paris a aimé. Et donc on est ravis aujourd'hui, près un peu plus de 30 jours après la reprise, de pouvoir annoncer des premières bonnes nouvelles. Tout d'abord, un mois de juin qui a été deux fois supérieur au budget prévisionnel. Donc ça, c'est un élément clé pour nous, de se dire, voilà, nos clients sont au rendez-vous. Quasiment 40 marques qui sont engagées pour revenir dès le mois de septembre. Donc un début, en tout cas, de reprise qui est très encourageant et qui plaît.
4: Ouais, donc marche arrière toute, on l'a compris, Sophie, mais est-ce qu'ils refont un magasin identique à ce qu'il était ?
6: Non, il sera même assez différent, avec au sous-sol, certes, le célèbre rayon bricolage remis sur pied, mais aussi une halle alimentaire avec bouchers, poissonniers, produits frais, locaux, et puis dans les étages jusqu'au cinquième, tout pour la maison, mobilier, literie, luminaire, linge de maison, vaisselle, avec juste un seul étage de mode féminine. Mais ces stands vont s'installer sur la moitié de la superficie totale du magasin. Le nouveau propriétaire des lieux se réserve l'autre partie. Brookfield projette en effet d'ouvrir un hôtel aux deux derniers étages du magasin. Donc le fonds canadien est censé compenser la perte de surface en indemnisant l'équipe du BHV. Il n'en est rien pour l'instant et c'est peut-être le futur point noir dans le projet tout neuf du BHV.
4: Et après le séisme provoqué par l'arrivée choc de Chine, on en parlait, le BHV, Sophie, peut-il retrouver sa clientèle, ses fournisseurs et redevenir un vrai lieu de commerce ?
6: La nouvelle direction semble avoir apaisé certaines relations tendues avec, par exemple, ses fournisseurs toujours pas payés grâce à un système de paiement innovant. Les marques récupèrent désormais le produit de leur vente chaque soir, non plus traditionnellement 30 ou 40 jours plus tard. Objectif, renouer avec une centaine de marques qui ont fui dès l'arrivée de Chine. Effectivement, vous l'avez entendu, une petite quarantaine d'entreprises sont déjà de retour. Ligne Rosé, Sina, Madura, Guy de Graine ou même le slip français parti en claquant la porte. Il se murmure que cette jeune entreprise de mode pourrait habiller les salariés du BHV à la rentrée. Un personnel bientôt invité à devenir actionnaire et à détenir 40% du magasin. On leur souhaite évidemment de détenir des actions qui prospèrent.
4: Merci beaucoup Sophie Ovigne pour cet éclairage. 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
0: À la une du journal de 8h, François.
4: Le prix de l'essence, vous l'avez peut-être remarqué, l'essence vient de repasser la barre des 2 euros le litre. Une mauvaise nouvelle en cette période de grand départ en vacances. C'est du soleil pour aujourd'hui en Île-de-France, Grégoire.
0: Oui, très belle journée aujourd'hui sur l'ensemble de l'Île-de-France, avec du soleil pour tout le monde dès ce matin et des températures toujours très agréables, entre 17 et 20 degrés pour votre matinée. Cet après-midi, la même chose, soleil sur l'ensemble de notre région, un soleil agréable, des températures estivales, mais qui sont évidemment largement en baisse par rapport à ce qu'on a pu avoir il n'y a même pas une semaine. Donc on va compter au meilleur de la journée sur 24 degrés à Versailles, Saint-Denis, Cergy, Rueil-Malmaison, Évry-Courcouronnes ou Meaux 25, Créteil, Fontainebleau-Mantes-la-Jolie 26, 27 la maximale. Ce sera pour Nemours et pour Provins. Et 25 degrés, c'est la température que l'on aura à Paris, notamment dans le 15e arrondissement. Pourquoi pas dans le secteur de Beaugrenelle, où vous pourrez encore aller faire les soldes d'été, par exemple, dans les différents centres commerciaux de notre région, puisque les soldes d'été devaient se terminer aujourd'hui, mais c'est poursuivi jusqu'au 28 juillet prochain, suite à ces épisodes de canicule qui font que, évidemment, on est plutôt resté chez soi plutôt qu'aller faire les soldes. Donc voilà, vous pouvez continuer à faire les soldes aujourd'hui et ces prochains jours. 7h35, ici l'infotrafic en temps réel, toutes les 15 minutes, 125 km de bouchons cumulés sur les routes franciliennes. On a les ralentissements habituels du matin, toujours évidemment, hein, sur la 6, sur la 4, le tunnel de Champigny, la 3, la 1 dans le tunnel du Landy. Et on a également cet accident toujours à vous signaler sur la 115 en direction de Paris, entre une voiture et une moto sur deux voies. La voie de droite est fermée, donc forcément ça occasionne pas mal de ralentissements derrière. On est dans le secteur de Franconville. Dans les transports en commun, on a toujours un trafic interrompu sur la ligne D du RER entre Corbeil-Essonne et Melun. Ça fait suite à la chute d'un arbre sur la voie dans le secteur de Saint-Fargeau. L'heure de reprise estimée, c'est 9h. Donc il faudra vraiment faire sans ce tronçon du RERD pendant toute la matinée. Sur la ligne J, le trafic est toujours perturbé entre Gare Saint-Lazare et Ermont-Aubonne, vers Ermont-Aubonne et Gare Saint-Lazare. Et puis on vous rappelle aussi qu'il y a une visite d'État actuellement du président gabonais, ce qui fait que le secteur des Champs-Élysées sera impacté aujourd'hui dans les transports en commun, notamment plusieurs stations qui ne seront pas desservies. C'est le cas sur la ligne 1 du métro, les stations Georges V, Charles de Gaulle Étoile et Argentine. Une station Charles de Gaulle Étoile qui ne sera pas non plus desservie évidemment sur la ligne 2 ou encore sur le RER A. Et puis sur la ligne 6 du métro, le trafic est interrompu aujourd'hui entre Kléber et Charles de Gaulle. La route, les transports, tout ça vous le savez, on le fait ensemble tous les matins en nous appelant, en nous envoyant un message sur WhatsApp aussi, pourquoi pas, n'hésitez pas, 01 42 30 10 10.
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0: Belle matinée, bon réveil avec nous, 7h37. Le tour ici par Île-de-France qui va continuer évidemment aujourd'hui avec Bernard Adam, que l'on ira retrouver à Meudon aujourd'hui et notamment dans le secteur du Hangar Y. On va le retrouver juste après Daniel Balavoine et Laziza sur votre radio locale ici par Île-de-France.

0: 40 ans cette année déjà, c'était Daniel Balavoine et Laziza sur votre radio locale.
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0: 7h41, pendant tout l'été, c'est le tour ici Paris-Île-de-France. Aujourd'hui, on est à Meudon, dans les Hauts-de-Seine, et avant d'aller au Hangar Y tout à l'heure, on va tout de suite sur les traces d'Auguste Rodin, dans un musée qui lui est dédié. On rejoint notre reporter Bernard Adam sur place, dans la Villa des Brillants. Alors Bernard, qu'est-ce que l'on ressent dans ce lieu unique ?
3: Eh bien ici, on est vraiment hors du temps. C'est ce que je ressens quand je suis dans ce musée Rodin avec Emilia Philippot, qui est chef du département scientifique et des collections. Bonjour et bienvenue sur ici Paris-Île-de-France.
4: Bonjour.
3: Alors ici, on est dans la Galerie des Plâtres. C'est vraiment un endroit unique dans ce musée.
4: C'est un endroit très spectaculaire, très haut de plafond, très vaste en fait, qui reprend le pavillon de l'Allemagne.

0: Développer plus de 200 figures qu'il va extraire de la porte pour en faire des groupes autonomes parmi les plus célèbres, le penseur, le baiser ou les trois ombres.
1: Est-ce que Rodin a vécu ici? C'était sa résidence aussi?
0: Alors c'était avant tout sa résidence, il s'est installé à Meudon à la fin du 19e siècle. Il a racheté une maison, la Villa des Brillants, à Delphine de Coul, qui elle-même était peintre, donc il y a un atelier dans cette maison. Et au fur et à mesure, il a racheté un certain nombre de terrains et fait pas mal de constructions. La Galerie des Plâtres, où nous sommes, mais également l'Atelier des Antiques, son musée des Antiques, où il présentait sa collection personnelle. Et puis des ateliers avec des praticiens, jusqu'à 50 personnes travaillaient ici pour Rodin.
1: Quand on vient au musée Rodin, bien sûr, on ne peut pas éviter ce magnifique jardin qui est ici.
0: Alors, on pénètre au musée Rodin en traversant une grande allée des marronniers qu'avait fait planter Rodin. Il faut imaginer qu'à l'époque, il y avait aussi plein d'animaux, des cygnes, des canards, même une chèvre. Et c'est en effet un très vaste domaine qui domine Paris. Donc, on a aussi une vue très agréable et un peu d'air.
1: Et on vient par le train N ici.
0: Ligne N, 10 minutes de Montparnasse et ensuite un petit quart d'heure de marche pour nous rejoindre.
1: Eh bien parfait, merci à vous Emilia d'être venue sur Ici Paris Île-de-France nous parler de ce magnifique musée ici à Meudon.
0: Merci à vous.
2: Et merci à vous Bernard Adam. D'ailleurs le tour Ici Paris Île-de-France qui va se poursuivre, on sera toujours à Meudon tout à l'heure mais on ira du côté du hangar Y.
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2: 7h44, vous avez envie de faire de belles balades en vélo cet été dans notre région, mais vous cherchez des parcours identifiés, continus, pour rouler en toute sécurité. Eh bien, sachez que ça existe. Le réseau cyclable régional a été imaginé en 2020 par le collectif Vélo Île-de-France, une association qui regroupe 45 associations en Île-de-France qui œuvrent pour la promotion du vélo dans notre région. Alors, quelles sont les belles balades à faire chez nous? On en parle ce matin avec notre invitée Marie Véna, directrice adjointe du collectif Vélo Île-de-France. Bonjour Marie.
6: Oui, bonjour.
2: Marie, vous avez donc imaginé avec votre association, votre collectif, un grand réseau vélo Île-de-France. La carte est sur votre site, d'ailleurs, en reprenant les codes de la RATP, parce que oui, le vélo, c'est un mode de déplacement pour le travail, mais aussi pour le loisir, et pour faire de belles balades dans notre région cet été, par exemple. Alors, vous avez 11 parcours. Lequel est votre préféré, tiens, pour commencer?
6: Oui, merci beaucoup pour cette belle introduction. C'est effectivement très bien résumé. En fait, la raison pour laquelle cet été on propose des balades, c'est que on se rend compte au fur et à mesure que le réseau vélo est livré, que les usages sont très diversifiés, qu'il n'y a pas seulement le domicile travail, parce que c'est un peu l'image qu'on en a quand on pense aux cyclistes aujourd'hui. Mais ça sert aussi à tout type d'usage, notamment les loisirs. Et dans les quelques balades qu'on propose, ma préférée, je dirais que c'est la V4 peut-être à Vincennes. En fait, la V4, c'est une ligne qui parcourt la région d'ouest en est, de Cergy au Disneyland, plus ou moins. Mmh. Et il y a plusieurs tronçons qui ont été livrés, et notamment la V4 à Vincennes, qui permet de relier Paris au bois de Vincennes, ou l'inverse. Et c'est une très belle piste cyclable sur une départementale très large, aucune rupture de continuité. C'est comme un tapis rouge, en fait. Vous entrez dans la piste et c'est la piste qui vous guide. Donc, c'est très simple et agréable. Et en plus de ça, il y a de la végétation maintenant. Il y a eu des gros travaux qui ont mené à un très beau projet, une très belle piste, un démonstrateur en Île-de-France. Et c'est très compatible, notamment pour le faire en famille avec des enfants. Mmh. Et sur cette même V4, on a par exemple aussi un tronçon qui a été réalisé plus à l'est par la communauté Marne-et-Gondoire. Où vous pouvez relier les îles de loisirs de Vert et Torcy au Disneyland, plus ou moins. Donc, c'est un endroit très rural, très champêtre et accessible à vélo, ce qui n'est pas souvent le cas. Donc, c'est bien. Aussi l'occasion de le souligner que le vélo est un usage aussi en milieu plus rural.
2: Ouais.
6: Donc, ça, ce sont des endroits chouettes à relier. Et côté ouest, sur cette même V4, vous avez aussi des tronçons qui sont sortis du côté de Cergy, avec l'axe majeur notamment, qui est très sympa à visiter.
2: Ouais, de toute façon, il y a 11 balades. Il y en a vraiment pour tous les goûts. C'est accessible aux familles, hein, vous l'avez dit, mais c'est vraiment, il n'y a pas besoin d'être très sportif. Il faut juste avoir envie de se balader en vélo. Il y en a pour tous les goûts.

0: C'est ça, exactement. C'est vraiment ce dont on se rend compte, c'est que une fois que vous avez une piste qui est bien aménagée et qui est large, qui est confortable, qui est continue, surtout c'est la continuité souvent qui est le facteur le plus important. Vous avez toutes sortes d'usages et au-delà des cyclistes aussi, vous pouvez avoir des personnes en fauteuil roulant. Mmh. Donc ça rend vraiment accessible la ville. Ça permet de démocratiser en un sens cette mobilité-là.
1: Bon, en tout cas, il y a 11 balades à découvrir. Merci beaucoup Marie Vena d'avoir été avec nous ce matin. Vous êtes directrice adjointe du collectif Vélo Île-de-France. Pour retrouver toutes ces belles balades en vélo à faire dans notre région, pour découvrir ou redécouvrir l'Île-de-France, vous l'aurez compris, ça se passe sur vélo-île-de-france.fr et on va continuer de parler vélo dans moins de 5 minutes de façon un petit peu plus sportive cette fois, puisqu'on vous fera le parcours, le profil au fil de cette 16e étape du Tour de France entre Évian et Thonon-les-Bains avec Christian Prudhomme, le patron du Tour. Mais avance à 7h48, ici l'info trafic en temps réel, toutes les 15 minutes, 142 km de bouchons cumulés sur les routes franciliennes. Ça roule globalement bien ce matin, même si on a évidemment les bouchons et les ralentissements habituels, classiques pour un mardi matin sur la 6, sur la 1, sur la 4, sur la 3 également. On a toujours aussi cet accident sur la 115 en direction de Paris, entre une voiture et une moto sur deux voies. La voie de droite est fermée. Dans les transports en commun, on a toujours aussi ce trafic interrompu sur la ligne D du RER entre Corbeil-Essonnes et Melun. Ça fait suite à un arbre tombé sur les voies dans le secteur de Saint-Fargeau. L'heure de reprise estimée, c'est 9h. Et puis on vous rappelle aussi qu'il y aura plusieurs stations de métro fermées aujourd'hui dans le secteur des Champs-Élysées. Ça fait suite à la visite d'État du président gabonais chez nous pour une durée de 3 jours. Ce qui fait que plusieurs stations ne seront pas desservies, par exemple sur la ligne 1 du métro. Les stations Georges V, Charles de Gaulle Étoile ou encore Argentine. La station Charles de Gaulle Étoile qui ne sera pas desservie non plus sur la ligne 2 ou encore sur le RER A. Et puis évidemment sur cette ligne 6 du métro aussi, le trafic est interrompu ce mardi entre Kléber et Charles de Gaulle Étoile. La route, les transports, on fait tout ça ensemble. Vous n'hésitez pas à nous appeler, à nous envoyer un petit message aussi sur WhatsApp. Gérald d'ailleurs vient de nous envoyer un message pour nous dire que le trafic était interrompu sur la ligne R du Transilien, mais je crois que ça a repris depuis. Bon voilà, vous n'hésitez pas évidemment, WhatsApp, appel en direct, on vous attend au 01 42 30 10 10.
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1: Elle a fait l'hymne de la Coupe du Monde 2026, mais elle a aussi fait la bande originale du film Zootopie. Voici Shakira et Zoo maintenant sur votre radio locale, ici Paris-Île-de-France.

0: Finale de la Coupe du Monde dimanche dernier, normal. Elle faisait aussi l'hymne de cette Coupe du Monde 2026 et donc aussi la bande originale du film Zootopie 2. C'était Shakira sur votre radio locale, ici Paris-Île-de-France. 7h52, c'est une étape cruciale qui attend les coureurs du Tour de France aujourd'hui. Un contre-la-montre individuel entre Evian et Thonon-les-Bains qui sera déterminant dans la lutte pour les premières places au classement général. Alors à quoi faut-il s'attendre? Réponse avec Christian Prudhomme, le patron du Tour, au micro d'Emmanuel Collardet.
1: Bonjour Christian Prudhomme.
2: Bonjour.
1: C'est parti pour le contre-la-montre, avec une station thermale au départ, une autre à l'arrivée. Mais la journée de repos, c'était hier. Aujourd'hui, c'est pas une promenade de santé qui attend les coureurs.
3: Non, en tout cas pas pour les favoris du classement général. C'est un rendez-vous de première importance. Un contre-la-montre de 26 km, globalement découpé en trois parties, un tiers de montée, un tiers de descente, un tiers de plat, dans un paysage absolument magnifique, tout au bord du lac Léman. Evian, c'était le départ du Tour de France il y a 100 ans, 1926-2026. C'était le tour le plus long de l'histoire, 5700 km. Le Tour 2026 fait 3321 km jusqu'à Thonon, avec un rendez-vous capital pour les favoris du Tour de France.
1: Et ce parcours de 26 km, vous l'avez dit, un tiers de montée, un tiers de descente, un tiers de plat, c'est un cocktail, selon vos propres mots, un cocktail explosif.
3: Oui. C'est un cocktail explosif pour les coureurs qui sont les plus performants dans le contre-la-montre pour créer des écarts sans aucun doute. On verra ce que ça va donner, mais on va suivre tout ça avec une attention toute particulière.
1: Une fois de plus, un magnifique décor avec un petit peu au départ et surtout à l'arrivée, les superbes eaux du lac Léman.
3: Oui, ça va être magnifique. Quand on trace un contre-la-montre, on cherche toujours un lieu emblématique. Il y avait Rocamadour, par exemple, il y a quelques années. Ce sont des lieux nécessaire. La beauté du site est nécessaire à l'exploit ou à la bagarre des champions cyclistes. Donc, un tiers de montée, un tiers de descente, un tiers de plat, dans un décor de rêve, mais les spectateurs profiteront davantage du décor que les favoris du Tour de France.
1: On l'imagine. Très belle journée à vous sur la route du Tour, Christian Prudhomme.
3: Merci.
0: Et le Tour de France est évidemment avec votre radio locale ici, Paris-Île-de-France, avec toutes les demi-heures, évidemment, un point d'étape. L'arrivée de chaque étape à suivre en direct et le journal du Tour à 18h30. 7h54, voici Thierry Pastor et le coup de folie maintenant sur votre radio locale ici Paris-Île-de-France.

0: J'adore. Bah, c'est les années 80. Hein. Thierry Pastor et le coup de folie sur votre radio locale ici Paris Île-de-France. 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On a voyagé dans les années 80. On va aller voyager un petit peu plus loin dans le temps avec Stéphane Bern. C'est dans moins d'une minute. À tout de suite.
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0: 7h58 chaque jour avec Ici Paris Île-de-France, un peu d'histoire avant l'actu avec Stéphane Bern. Bonjour Stéphane.
5: Bonjour Grégoire, bonjour l'Île-de-France.
0: Aujourd'hui Stéphane, avec vous nous voyageons au temps des auberges de grand chemin.
5: Aujourd'hui je vous propose un pot de vin, mais ce n'est pas ce que vous croyez. Nous sommes en 1730. L'auberge de la Croix-Blanche en Bourgogne est une institution, the place to be. Relais de poste au carrefour des routes locales, on imagine sans difficulté les voyageurs fatigués s'y attabler devant un feu de cheminée, les doigts de pied en éventail et les éventails pour chasser l'odeur des doigts de pied. Et après une longue journée, pas question de repartir sans avoir goûté le vin du pays. Pour s'assurer de recevoir un bon cru, le lit le plus moelleux ou un service enjoué, les clients glissent au tenancier une petite gratification depuis le Moyen-Âge. Un pot de vin.
6: Le vin qui dit vin dit pot de vin. Ouais. Parce que tout ça, c'est magouille et compagnie.
5: Soit sous la forme de vin lui-même, soit sous forme de monnaie sonnante et trébuchante. Rien d'illégal là-dedans. Au contraire, le pot, c'est simplement la mesure de vin. Et en offrir à celui qui nous sert est un geste de convivialité, un rituel de table, un peu comme nos pourboires d'aujourd'hui. Sauf qu'à l'époque, on ne laissait pas la monnaie sur la soucoupe, on la buvait. Mais peu à peu, la connotation du mot se transforme pour désigner une pratique qui s'invite dans les affaires quand on verse de l'argent à une personne d'importance afin d'en obtenir un bénéfice quelconque. Le sens bascule doucement de la convivialité à la corruption. Le pot de vin n'est plus offert pour trinquer, mais pour troquer. Au XVIIIe siècle, un pot de vin ouvrait les portes des auberges et dessinait des sourires sur les visages. Aujourd'hui, il ouvre les portes des tribunaux. Comme quoi, certaines expressions vieillissent moins bien que le bon Bourgogne.
0: Merci beaucoup Stéphane, et demain avec vous, nous voyagerons au temps de Louis XV et des tirelires en porcelaine.
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0: Merci de votre fidélité, merci d'être avec nous tous les matins. Bienvenue, il est 8h. Ici, première radio sur l'actu locale en Île-de-France. François Ventégeau à la une ce matin. La route des vacances va coûter un peu plus cher que prévu.
7: Oui, avec cette mauvaise nouvelle à la pompe, la barre symbolique des 2 euros le litre est de nouveau franchie pour le sans-plomb 95, plus 7 centimes par rapport à la semaine dernière. Pour le gasoil, comptait même 2,10 euros. Conséquence de la reprise des frappes entre l'Iran et les États-Unis depuis la fin du mois de juin. Ces augmentations ont un impact en cette période de vacances scolaires, comme vous l'avez remarqué dans cette station-service parisienne, Julien Raymond.
8: Paolo ferme la trappe à carburant de sa voiture familiale, regarde le prix s'afficher sur le compteur de la pompe.
9: 84,48 pour 40 litres.
8: Avec sa femme, ils ont décidé il y a quelques jours de partir oui, mais moins loin.
9: Dans le nord de l'Italie au lieu du fin fond de l'Italie. En Vénétie par rapport aux Pouilles, voilà. Ça fera 800 km de moins, c'est toujours ça.
8: 800 km à l'aller, mais aussi 800 km au retour. Ça peut représenter deux restaurants en plus pour cette famille de quatre lors de son séjour. Sur la pompe d'à côté, Rudy, lui, a renoncé à des vacances en camping-car avec des amis.
10: C'était justement de faire le tour de la France en camping-car. Bretagne, descendre dans le sud, voir la famille, et ensuite revenir par Annecy et remonter à Paris.
8: À la place, ce sera un petit séjour dans un hôtel au bord de l'eau. Rudy relativise, j'ai quand même la chance de partir en vacances. Ce n'est pas le cas de Nassim.
11: Pour les vacances, c'est mort quoi.
8: Habitant des Hauts-de-Seine, ce cinquantenaire avait commencé à envisager des vacances. C'était avant cette nouvelle hausse du sans-plomb 95.
11: Quand j'aurai l'argent, c'est là où je vais commencer à penser où je vais aller. Donc je n'ai pas d'argent, je ne vais pas rêver trop.
8: Nassim refuse de perdre son sourire. Il conclut, il n'y a pas que l'argent dans la vie.
7: Et on vous rappelle que pour trouver la station-service la moins chère près de chez vous, vous avez une carte sur ici.fr. 9 mois après le spectaculaire cambriolage au musée du Louvre, la galerie d'Apollon va rouvrir dès demain. C'est l'annonce faite par le nouveau président du musée, Christophe Lauribeau, ce matin dans les colonnes du Parisien. Réouverture sans vitrine ni bijoux, tout a été retiré par sécurité. On va redonner à la galerie sa fonction de galerie d'apparat, indique le patron. On rappelle que le butin du casse est estimé à 88 millions d'euros. On y revient dans l'info d'ici à 8h30. C'est un magasin là, emblématique de Paris qui change de stratégie, le BHV Marais. On se rappelle de la polémique au moment de l'arrivée de Chine. Le géant chinois de la fast fashion, c'était en fin d'année dernière. Eh bien, depuis, le bazar de l'hôtel de ville a changé d'équipe dirigeante et un plan de relance a été dévoilé hier. Terminé Chine pour se concentrer sur l'univers de la maison.
0: On en sait plus sur la tentative d'incendie dans le bois de Boulogne vendredi soir.
7: Un homme de 24 ans a été arrêté pour avoir déclenché un début d'incendie. Il a été placé hier en détention provisoire dans l'attente d'une expertise psychiatrique. Son procès devant le tribunal correctionnel de Paris est prévu le 25 septembre. En forêt de Fontainebleau, les pompiers sont toujours mobilisés pour éviter toute reprise, surtout que le risque de feu de forêt est élevé aujourd'hui en Seine-et-Marne, selon Météo France. Même vigilance en Essonne. Dans ce contexte, l'Agence de sécurité sanitaire publie une expertise sur l'impact des fumées sur notre santé. Eh bien, sans surprise, Anne Le Gall, elles sont bel et bien nocives.
12: Dans cette synthèse, l'Agence de sécurité sanitaire confirme le lien entre les incendies de végétation et une augmentation aux alentours des passages aux urgences ou chez le médecin pour asthme, bronchite, troubles cardiaques parfois, mais aussi irritation de la peau ou des yeux et même otite chez les enfants. Cela s'explique par la composition des fumées issues de ces feux de végétation. Elles contiennent du monoxyde de carbone, mais aussi des composés volatiles et surtout à 80% des particules fines, irritantes, qui peuvent pénétrer profondément dans les poumons à niveau égal de particules fines. La pollution émise par les feux de forêt est plus nocive pour la santé que la pollution atmosphérique classique, indique l'ANSES, et certaines populations y sont particulièrement sensibles. Les enfants, les femmes enceintes, les personnes âgées, ainsi que celles vivant dans des logements mal isolés, alors que 28 000 hectares de végétation partent en fumée chaque année en France, l'ANSES préconise de renforcer l'information aux riverains de ces incendies.
7: Les explications d'Anne Le Gall.
0: La loi d'urgence agricole n'est plus qu'à un vote d'une adoption définitive.
7: Le texte sera soumis au Sénat cet après-midi. Cette nuit, c'est l'Assemblée nationale qui a donné son feu vert. 296 voix pour, 224 contre. Une victoire pour les agriculteurs. La loi donne la possibilité de réintroduire à titre dérogatoire de pesticides comme l'acétamipride, interdit en France mais autorisé en Europe. Aujourd'hui, députés et sénateurs vont se pencher sur un texte majeur voulu par le président Emmanuel Macron, c'est l'interdiction des réseaux sociaux aux moins de 15 ans. La proposition de loi sera soumise au vote du Sénat dans l'après-midi, puis à l'Assemblée nationale en fin de journée. Mais alors, qu'est-ce qu'elle contient précisément, Laurence Méride ?
13: Exit la liste qui désigne une à une les plateformes précises à bannir, car elle est contraire au droit européen. C'est une interdiction généralisée des réseaux sociaux à l'ensemble des moins de 15 ans qui a été validée hier en commission. La ministre du Numérique, Anne Le Hénanff, se félicite sur X de cet accord trouvé pour mieux protéger les enfants en ligne. Sur 14 parlementaires, 9 ont voté pour, 2 contre et 3 se sont abstenus, à l'instar d'Arthur Delaporte. Le député socialiste craint une mesure contre-productive.
14: Plus l'interdiction est dure, plus elle génère du contournement. C'est ce qu'on a vu par exemple en Australie, où 2/3 des mineurs qui avaient des comptes réseaux sociaux, malgré l'interdiction, les ont conservés. Notre enjeu est donc d'imposer aux réseaux sociaux de faire évoluer leur modèle. Il est là le combat.
13: Dans l'entourage de la ministre, on assure premièrement que si la loi est adoptée, l'âge sera contrôlé par un tiers de confiance, à la manière de ce qui se fait sur les sites pornographiques. Mais le texte ne précise pas à ce stade quelle méthode de vérification sera choisie. 2, le calendrier certes serré sera respecté. La mesure sera mise en place dès le 1er septembre. Une révolution sociétale, selon un proche d'Anne Le Hénanff, regardée par le monde entier comme l'on ont été avant elle, l'interdiction pour les mineurs d'acheter des cigarettes et consommer de l'alcool.
7: Les précisions signées Laurence Méride. Là, c'est une mesure qui pourrait vivement faire débat. Le gouvernement annonce des travaux sur l'obligation vaccinale des soignants contre la grippe. L'exécutif s'appuie sur l'avis de la Haute Autorité de Santé rendu public hier. Cette potentielle obligation doit être déployée en priorité dans les EHPAD et dans les unités de soins de longue durée, dit la Haute Autorité de Santé.
0: C'est une étape décisive sur les routes du Tour de France.
7: Après la journée de repos hier, place à un contre-la-montre individuel. Aujourd'hui, 26 km en Haute-Savoie, entre deux villes d'eau, Évian-les-Bains et Thonon-les-Bains, avec une ascension de 9 km. On y verra peut-être plus clair au classement général. Ce contre-la-montre est à suivre sur votre radio. Ici Paris-Île-de-France, premier départ à 13h. La météo en Île-de-France, c'est encore une journée sous le signe du soleil, Grégoire.
0: Oui, comme hier, une belle journée estivale aujourd'hui sur l'ensemble de l'Île-de-France avec du soleil pour tout le monde dès ce matin et des températures toujours très agréables, entre 17 et 20 degrés pour votre matinée. Cet après-midi, la même chose, du soleil sur l'ensemble de notre région, des températures estivales mais agréables, puisqu'on va compter au meilleur de la journée sur 24 degrés à Rambouillet, Bobigny, Montmorency, Suresnes, Massy ou encore Meaux, on aura 25 degrés, Champigny-sur-Marne, Melun ou Mantes-la-Jolie, 26, 27 la maximale, ce sera pour Nemours et Provins, et 25 degrés, c'est la température que l'on aura à Paris, notamment aussi du côté de Boulogne-Billancourt à la scène musicale, où vous attend ce soir le lancement de Ciné Club Paradisio 2026, avec 4 journées exceptionnelles pour aller regarder du cinéma en plein air. C'est consacré aux biopics musicaux cette année, et pour cette première soirée, c'est le film Rocketman sur la vie d'Elton John qui vous sera proposé. Donc rendez-vous ce soir à la scène musicale à Boulogne-Billancourt. 8h08, ici l'infotrafic en temps réel, toutes les 15 minutes, 170 km de bouchons cumulés sur les routes franciliennes. Encore une fois, les ralentissements habituels aux entrées sur la capitale. On a toujours aussi cet accident sur la 115 en direction de Paris, entre une voiture et une moto sur deux voies. La voie de droite est fermée. Dans les transports en commun, cette difficulté aussi toujours sur la ligne D du RER où le trafic est interrompu entre Corbeil-Essonnes et Melun. Ça fait suite à un arbre tombé sur les voies dans le secteur de Saint-Fargeau. L'heure de reprise estimée, c'est 9h. Et puis, on a toujours aussi ces difficultés qui vont nous accompagner tout au long de la journée dans le secteur des Champs-Élysées où plusieurs stations seront fermées. Ça fait suite à la visite d'État en France pour une durée de 3 jours du président gabonais. Donc sur la ligne 1 du métro par exemple, il faudra faire sans les stations Georges V, Charles de Gaulle Étoile et Argentine. Une station Charles de Gaulle Étoile qui ne sera pas desservie non plus évidemment sur la ligne 2 ou encore sur le RER A. Et puis suite aussi à cette visite, toujours sur la ligne 6 du métro, le trafic est interrompu entre Kléber et Charles de Gaulle Étoile. L'on fait la route ensemble, les transports aussi. Dites-nous comment ça se passe sur votre trajet à vous en Île-de-France. Vous connaissez la manip, vous nous appelez directement ou alors vous nous envoyez un message sur WhatsApp. On vous attend dans tous les cas au 01 42 30 10 10.
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0: Mardi 21 juillet 2026, on est heureux évidemment d'être avec vous, de vous accompagner en direct évidemment, même en plein été on est là bien sûr, on vous lâche pas ici matin, c'est jusqu'à 9h et on continue la matinée ensemble avec Laurent Voulzy et Bubble Star sur votre radio locale ici Paris-Île-de-France.

0: Woolsey et Bubble Star sur votre radio locale ici Paris-Île-de-France. Laurent Woolsey qui a d'ailleurs sorti son autobiographie, ça s'appelle Caché derrière, où il raconte tous ses souvenirs. C'est aux éditions du Cherche Midi.
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0: Dans moins de 5 minutes, les gens d'ici, ces gens qui font briller notre région, sont au micro de Romain Bruno. Romain qui est ce matin avec Quentin, joueur de l'équipe de France de foot golf et du Paris Foot Golf Club. Oui, c'est un sport qui est très sympa d'ailleurs et qui mélange, vous l'aurez compris, le football et le golf. On aura aussi le C'est pas vrai, votre rendez-vous anti-arnaque avec Aude Razon. On va s'intéresser à d'étranges courriers qui mettent aussi en exergue Julien Lepers, le célèbre animateur de télévision. Alors qu'est-ce que c'est que tout ça? Évidemment, Aude Razon va tout vous expliquer dans moins de 2 minutes. 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
0: 8h16, c'est pas vrai, votre rendez-vous anti-arnaque, c'est avec vous Aude Razon et on s'intéresse à d'étranges courriers que certains reçoivent dans leur boîte aux lettres. Ils contiennent un chèque juteux et un autographe de Julien Lepers.
12: Tout à fait, une photo dédicacée de Julien Lepers, l'ex-animateur vedette de Questions pour un champion, amicalement, c'est ce qui est écrit. Et puis il y a ce chèque effectivement, alors c'est pas un petit chèque, hein, 1 million d'euros, pour d'autres il est question de 3 333 euros et 33 centimes. Par mois, c'est pas mal non plus. Par contre, attention, dit le courrier, vous avez peut-être gagné ce prix et pour le savoir, il faut appeler un numéro en 0800 avec la combinaison peut-être gagnante qui est écrite sur le courrier. C'est ce qui est dit aussi d'ailleurs au dos de l'autographe de Julien Lepers.
0: Et alors, que se passe-t-il quand on appelle ce numéro ?
12: J'ai trouvé plusieurs témoignages sur le site Signal Arnaque, je vous les lis. Une femme, Laetitia, dit qu'on lui parle de réduction pour jouer à l'euro million. Rachel, elle raconte que la personne au bout du fil lui propose un abonnement, un jeu de loterie, plusieurs dizaines d'euros par mois. En fait, le but est là. Ce n'est pas une arnaque à proprement parler, c'est même légal. Mais on est sur un procédé commercial un peu douteux. Julien Lepers et le chèque servent d'appât pour tenter de vous convaincre de souscrire à un abonnement. Rachel, on lui demande d'ailleurs son numéro IBAN et une autorisation de prélèvement. Donc si vous recevez ce courrier, et vous êtes plusieurs à le recevoir encore ces derniers jours, j'ai vu plusieurs témoignages sur Facebook, vous pouvez toujours jouer à ce jeu, à cette loterie, elle existe, mais rien ne vous oblige à souscrire à l'abonnement. Puis sinon, vous pouvez faire comme ces internautes qui préfèrent en rire et qui disent avoir jeté le courrier directement à la poubelle.
0: Merci beaucoup Aude Razon. Le C'est pas vrai, le rendez-vous anti-arnaque, c'est tous les matins, 8h15. 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On joue juste après Ed Sheeran.

0: Sheeran, Shape of You. Parfait ça pour continuer la matinée ensemble sur votre radio locale ici Paris-Île-de-France. 8h21 ici, l'infotrafic en temps réel toutes les 15 minutes. 197 km de bouchons cumulés sur les routes franciliennes. Les ralentissements toujours habituels aux entrées de Paris, hein, sur la 6, sur la 4, sur la 1 ou encore sur la 3. Cet accident toujours à vous signaler sur la 115 en direction de Paris entre une voiture et une moto sur deux voies. La voie de droite est fermée. Dans les transports en commun, on a toujours ce trafic interrompu sur la ligne D du RER entre Corbeil-Essonne et Melun. Ça fait suite à un arbre tombé sur la voie dans le secteur de Saint-Fargeau. L'heure de reprise estimée, c'est 9h. Et puis je vous rappelle aussi qu'aujourd'hui, on aura pas mal de fermetures de stations, notamment dans le secteur des Champs-Élysées. Ça fait suite à la présence du président gabonais en visite d'État en France pour une durée de 3 jours. Donc plusieurs stations ne seront pas desservies sur la ligne 1 du métro, notamment les stations Georges V, Charles de Gaulle Étoile ou encore Argentine. Une station Charles de Gaulle Étoile qui ne sera pas non plus desservie évidemment sur la ligne 2 ou encore sur la ligne A du RER. Et du coup, la ligne 6 aussi du métro, le trafic est interrompu entre Kléber et Charles de Gaulle. On fait la route ensemble, on fait les transports aussi. Vous nous appelez, vous nous envoyez un message sur WhatsApp au 01 42 30 10 10.
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0: 8h22, qui a envie de partir en Normandie 3 jours dans un hôtel normand avec dîner et une vue imprenable sur la mer? Et bien ça, ce sera peut-être pour Nicole qui nous appelle de Quincy sous Sénart en Essonne. Bonjour Nicole.
2: Bonjour.
0: Comment ça va Nicole ce matin?
2: Ben écoutez, ça va très très bien.
0: Bon, parfait. Est-ce qu'il y a des vacances prévues pour vous là ces prochains jours, ces prochaines semaines?
2: Pas du tout.
0: Bon, donc les 3 jours en Normandie, ce serait pas mal.
2: Ah ben ce serait super, c'est sûr.
0: Vous connaissez un peu la Normandie déjà ou pas du tout?
2: Je connais un peu, je suis allée passer une journée à Trouville,
0: ouais.
2: À Honfleur, voilà.
0: Bon, très
2: mais
0: bien.
2: Non, je connais pas beaucoup plus que ça.
0: Bon, il y a plein de belles choses à découvrir en Normandie. Si vous y allez, vous irez avec une amie, c'est ça?
2: Avec une amie, oui.
0: Bon, parfait, 3 jours en Normandie entre copines, pourquoi pas, dans tous les cas.
2: Ah, ce serait super.
0: La première étape est passée, Nicole, puisque vous avez votre ticket pour le tirage de lundi prochain, lundi 8h20. Restez bien à côté de votre téléphone à ce moment-là, parce que c'est peut-être vous qu'on appellera. Ça marche?
2: D'accord,
0: on fait comme ça?
2: Merci beaucoup.
0: Allez, on fait comme
2: merci
0: ça.
2: Merci beaucoup.
0: Avec plaisir. Quelle est votre radio locale en Ile-de-France?
2: Et c'est Paris-Île-de-France.
0: Évidemment, Nicole. Je vous embrasse.
2: Tous les jours.
0: C'est gentil. Merci de votre fidélité, Nicole. Je vous embrasse et je vous souhaite une belle journée. 8h23, place à votre rendez-vous les gens d'ici pour mettre en avant une personnalité qui fait briller notre région. Au micro de Romain Bruno aujourd'hui, c'est Quentin qui est à l'honneur. Il pratique le foot golf et on va retrouver Romain Bruno à ses côtés. Romain, vous êtes d'ailleurs au golf de Cergy pour nous présenter ce sport atypique.
3: En effet, un sport atypique qui mélange le foot et le golf, ça donne du foot golf. Et j'ai avec moi, écoutez bien, un joueur de l'équipe de France, du club Paris Foot Golf. Il fait partie du top 30 des joueurs licenciés, c'est Quentin. Bonjour Quentin.
4: Bonjour Romain. Le club de Paris Foot Golf qui maintenant a un peu plus de 10 ans, c'est l'un des plus vieux clubs en France. Le sport a 15 ans en France et en fait on s'entraîne sur le golf de Cergy-Pontoise.
3: Alors le foot golf, on ferme les yeux, on imagine, ça se passe comment? À quoi ressemble le terrain?
4: Ça se passe comment? Je vous emmène avec moi dans mon rêve. C'est un terrain de golf avec des drapeaux, avec un ballon et nos jambes.
3: Faut mettre le ballon dans le trou, mais c'est trop petit un trou de golf.
4: Justement, c'est trop petit, c'est pour ça qu'on a des trous qui sont adaptés à nos ballons. Ils font 52 cm pour justement que nos ballons rentrent plus facilement dans le trou.
3: Et alors, il y a des endroits où on pose son ballon avec un tee, comme je suppose au golf, et après on shoot avec le pied direction le trou.
4: C'est ça, on va avoir soit la possibilité de prendre un tee sur une tee box, on appelle ça. On commence avec une grosse première frappe, et après le but c'est de décomposer son trou et de le faire en moins de coups possible, exactement les mêmes règles que le golf.
3: Il y a combien de trous sur un parcours de foot golf?
4: C'est un parcours de 18 trous, exactement comme le golf. Après, étant donné la superficie d'un golf, on peut avoir deux parcours, donc 36 trous, et ça allie un peu la passion du football qu'on a tous depuis petit.
3: Faut vraiment être un bon footballeur pour jouer au foot golf?
4: Pas vraiment, il y a des golfeurs qui s'y mettent, mais c'est vrai qu'il y a quand même pas mal de footeux. Faut quand même avoir une aisance assez technique avec le ballon.
3: Quentin, en plus, vous le voyez pas, mais il a la tenue, c'est un mélange entre le foot et le golf aussi, la tenue.
4: Le golf est un sport assez huppé, assez classe, et du coup, on doit quand même respecter ce critère de se dire, on entre sur un terrain qui n'est pas de base le nôtre. Et en fait, on essaie d'avoir un polo, des chaussettes et le dress code du golfeur avec celui du foot golf.
3: Il y a combien de licenciés au foot golf en France?
4: On est à peu près 2500. C'est énorme.
3: Et donc, Quentin, vous faites partie de l'équipe de France de foot golf, une équipe de France qui n'a pas à rougir.
4: Oui, effectivement, l'équipe de France n'a pas à rougir. L'équipe de France est double championne du monde et le but, ça va être de défendre notre titre au Mexique.
3: Si on veut tester le foot golf dans la région?
4: Dans la région, il y a 3 golfs qui se démarquent. On a celui de Chevannes dans le 77, également Lézigny 77, et on va avoir le golf de Cergy dans le 95, là où le club du Paris Foot Golf s'entraîne.
3: peut dire tester, approuver. J'étais là avec vous, on a testé.
4: Ouais, et d'ailleurs, je me rappelle, t'étais pas si dégueulasse que ça. T'avais un bon niveau et franchement, à refaire avec plaisir.
3: Ben voilà. Venez tester le foot golf. Vous ne rêvez pas, ça existe le foot golf. Quentin, qui fait partie de l'équipe de France de foot golf. Quentin, merci du fond du cœur.
4: Merci beaucoup et à très vite sur les parcours.
0: Et c'est très sympa le foot golf. Merci Romain Bruno, merci à votre invité Quentin, joueur de foot golf, et plus d'infos sur la page Facebook du Paris Foot Golf Club. Tout de suite, Michel Berger.

0: Celui qui chante, c'est vous, c'est moi, c'est nous. On chante tous les matins sur Ici Paris, Île-de-France. C'était Michel Berger sur votre radio locale. Restez avec nous dans moins de 2 minutes, 8h30, l'essentiel de l'actu. Ce sera avec Cyril Ardo-Redon. À tout de suite.
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0: Dans l'info d'ici, François, cette prise de parole du directeur du Louvre.
6: Oui, il annonce la réouverture de la galerie d'Apollon dès demain, et ça 9 mois après le casse du siècle.
0: Mais avant ça, il est 8h30, toute l'actualité en France et dans le monde. C'est l'info en 90 secondes et c'est tout de suite avec Cyril Ardo-Redon.
7: Sauf surprise, le Sénat devrait adopter cet après-midi le projet de loi d'urgence agricole. Après le vote en faveur des députés hier, texte avec des volets sur la gestion de l'eau, l'élevage, la présence du loup et qui prévoit aussi de réautoriser deux puissants pesticides interdits surnommés tueurs d'abeilles. La France pourrait devenir aujourd'hui le premier pays européen à interdire les réseaux sociaux au moins de 15 ans, mesure voulue par Emmanuel Macron. Le Sénat et l'Assemblée nationale votent aujourd'hui en vue d'une entrée en vigueur dès le 1er septembre. Le ministère de la Santé suit les recommandations de la Haute Autorité de Santé et impose aux soignants et personnes qui travaillent au contact des personnes âgées de se faire vacciner contre la grippe. Les modalités et le calendrier seront connus plus tard. Cette maladie fait des milliers de morts chaque année en France. L'Aude, le Gard, le Vaucluse, les Bouches-du-Rhône et le Var sont en vigilance rouge aujourd'hui pour un risque très élevé de feux de forêt. 31 départements sont en orange pour un risque élevé. Dans ce contexte, 600 000 euros ont été collectés en moins d'une semaine par la Fondation du patrimoine pour sauver la forêt de Fontainebleau après l'incendie qui a parcouru 2000 hectares. 9 mois après le spectaculaire casse du Louvre à Paris avec un butin de 88 millions d'euros, la galerie d'Apollon rouvre demain. Réouverture sans vitrine ni bijoux exposés. Et puis le Tour de France, après le repos hier, la 16e étape aujourd'hui, un contre-la-montre individuel de 26 km en Haute-Savoie entre Évian-les-Bains et Thonon-les-Bains. Ça débute à 13h.
0: Merci beaucoup Cyril Ardo-Redon. 8h31 dans l'info d'ici ce matin chez nous en Île-de-France. Cyril l'évoquait, François Ventéjou, c'est la réouverture de la galerie d'Apollon 9 mois après le casse du siècle au Louvre.
6: Oui, réouverture dès demain, c'est l'annonce inattendue faite aujourd'hui dans les colonnes du Parisien par le nouveau président du musée, Christophe Leribaud. Bonjour Féline Leloir-Duhaut.
8: Bonjour.
6: Alors déjà, sous quelle forme va rouvrir cette fameuse galerie d'Apollon?
8: Elle va retrouver sa fonction originelle, celle d'une galerie d'apparat. La galerie d'Apollon, créée au début du règne de Louis XIV, a notamment servi de modèle à la galerie des glaces du château de Versailles. Fini donc les vitrines où étaient exposées les collections et objets précieux. Les visiteurs pourront donc admirer les décors sculptés et peints de Charles Lebrun et retrouver l'atmosphère du palais avant le musée.
6: Et quid alors des bijoux de la couronne?
8: La couronne de l'impératrice Eugénie qui est tombée pendant la fuite des braqueurs est toujours en cours de restauration, indique le président du Louvre, Christophe Leribaud. Il garde espoir de retrouver le reste des bijoux volés en octobre dernier. Ce n'est pas la première fois que le Louvre est victime d'un cambriolage. On peut citer par exemple le vol de la Joconde en 1911, retrouvé 2 ans après. Mais pour protéger les bijoux de la couronne restants, Christophe Leribaud ne veut pas prendre de risque. Il veut faire construire une salle sécurisée, une chambre forte, sans fenêtre, dans un autre endroit du Louvre. Et pour ça, il faut des financements alors que le Louvre est déjà engagé dans un grand chantier de rénovation depuis janvier 2025, baptisé Louvre Nouvelle Renaissance.
6: Et ce projet, hein, Louvre Nouvelle Renaissance, est évalué à près d'1 milliard d'euros.
8: Dont 360 millions d'euros à trouver en un an, un montant qui paraît exorbitant, mais qui regroupe plusieurs chantiers. Déjà, la création d'une nouvelle entrée pour soulager celle de la pyramide, qui n'arrive pas à absorber les 9 millions de touristes annuels. Autre problème, les installations techniques de plus en plus vieillissantes, selon Christophe Leribaud. Il faut refaire entièrement les systèmes de climatisation, de chauffage, installer de nouvelles caméras, renforcer les accès et surtout rénover plusieurs salles qui subissent des fuites d'eau ou des effondrements de plafond. Et plus généralement, une réorganisation du musée est prévue avec le déplacement de la Joconde dans une salle spécialisée, accessible via un nouveau réseau d'ascenseurs et d'escaliers.
6: Bon, tout ça, on l'imagine, ça va prendre du temps. C'est prévu sur 15 ans.
8: Et pour ça, Christophe Leribaud s'adresse aux mécènes internationaux. Car 80% des visiteurs du musée sont étrangers. À ses yeux, cette campagne financière est aussi importante que celle pour la reconstruction de Notre-Dame de Paris en 2019. Mais sans le soutien des prochains gouvernants en 2027, le directeur est catégorique. Le Louvre, le plus grand musée au monde, pourrait fermer ses portes.
6: Merci beaucoup, Féline Leloir-Duhaut.
0: À la une du journal de 9h, François.
6: On va revenir sur ces travaux d'ampleur qui commencent demain sur la station de métro République, avec la fermeture pour plusieurs mois de la ligne 8 dans cette station. On vous explique tout dans le journal de 9h. La météo en Île-de-France est un magnifique soleil qui va nous accompagner,
0: oh oui.
6: Grégoire.
0: Très belle journée aujourd'hui sur l'ensemble de l'Île-de-France. Du soleil prévu pour tout le monde dès ce matin et des températures toujours très agréables, entre 17 et 20 degrés pour votre matinée. Cet après-midi, la même chose, soleil sur l'ensemble de notre région et des températures estivales, mais très agréables. Comptez au meilleur de la journée sur 24 degrés à Poissy, Aubervilliers, Argenteuil, Issy-les-Moulineaux, Corbeil-Essonne ou Mont, on aura 25 degrés. Vitry-sur-Seine, Fontainebleau, Mantes-la-Jolie, 26 degrés, 27 la maximale. Ce sera pour Nemours et pour Provins. Et 25 degrés, c'est la température que l'on aura à Paris, notamment dans le 17e arrondissement, où une collecte de sang exceptionnelle vous attend aujourd'hui à la Cité de l'économie, entre midi et 17h, avec les stocks de sang qui sont au plus bas avec la canicule, avec le début de l'été. On a besoin évidemment de dons, donc rendez-vous à la Cité de l'économie entre midi et 17h aujourd'hui dans le 17e arrondissement. 8h35, ici l'infotrafic en temps réel, toutes les 15 minutes, 222 km de bouchons cumulés sur les routes franciliennes. Bon, bah, ce sont les ralentissements habituels ce matin. Il n'y a pas d'énormes difficultés à vous signaler sur le réseau routier francilien, juste qu'il y a un peu de monde sur la 6, sur la 4, la 86 à l'est de Paris, sur la 3, sur la 1 ou encore sur la 15. Voilà, pas de difficultés majeures à vous signaler ce matin. Par contre, il y en a dans les transports en commun, notamment sur la ligne D du RER où le trafic est toujours interrompu entre Corbeil-Essonne et Melun. Ça fait suite à un arbre sur la voie dans le secteur de Saint-Fargeau. L'heure de reprise estimée, c'est 9h. Et puis on vous rappelle aussi ces fermetures de stations dans le secteur des Champs-Élysées aujourd'hui. Ça fait suite à une cérémonie qui serait prévue devant la tombe du soldat inconnu sous l'Arc de Triomphe, en présence du président gabonais qui est en visite d'État chez nous pour une durée de 3 jours. Donc plusieurs stations ne seront pas desservies sur la ligne 1 du métro, notamment les stations Georges V, Charles de Gaulle Étoile ou encore Argentine. Une station Charles de Gaulle Étoile qui ne sera pas desservie non plus sur la ligne 2 ou encore sur la ligne A du RER. Et puis évidemment sur la ligne 6 du métro, où là le trafic est interrompu aujourd'hui entre Kléber et Charles de Gaulle Étoile. La route, les transports, dites-nous, ça se passe comment sur votre trajet à vous en Île-de-France? On vous attend. 01 42 30 10 10 pour nous appeler directement au standard ou alors pour nous envoyer un message sur WhatsApp.
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0: 8h36, on va aller continuer notre tour ici Paris-Île-de-France avec Bernard Adam qui est à Meudon ce matin dans les Hauts-de-Seine. Et après le musée Rodin, on va aller au Hangar Y dans les prochaines minutes, juste après Quarter Flash et Harden My Heart maintenant sur votre radio locale ici Paris-Île-de-France.

0: Clash, Harden My Heart, pour continuer la matinée ensemble sur votre radio locale.
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0: Dans moins de 3 minutes par ici, les économies avec Valère Coréard et on verra comment suivre sa consommation d'énergie en temps réel parce que ça peut vous faire gagner quelques euros. Vous allez voir ça avec Valère Coréard dans moins de 3 minutes. Mais avant ça, 8h40, le tour ici Paris-Île-de-France qui fait un détour aujourd'hui dans les Hauts-de-Seine du côté de Meudon. Nous partons à la découverte du Hangar Y, un ancien site aéronautique du 19e siècle entièrement métamorphosé. Sur place, on retrouve évidemment notre reporter Bernard Adam qui nous ouvre les portes de cet espace culturel unique dans notre région. Alors Bernard, pour la visite, vous êtes avec Jean-Michel Crovesi, le directeur du Hangar Y.
4: Oui, absolument. Et Jean-Michel est avec nous sur Ici Paris-Île-de-France. Bonjour et bienvenue.
5: Bienvenue à vous au Hangar Y, Bernard, et tous vos auditeurs.
4: Alors on est devant ce hangar qui est vraiment gigantesque. Combien de mètres ici ?
5: C'est 28 mètres de haut, c'est assez prodigieux, surtout pour l'époque. Le lieu est construit à la fin du 19e siècle par un colonel un peu fou, le colonel Renard. Et il va y inventer le premier ballon dirigeable en circuit fermé au monde. C'est une invention française, il est doté d'un moteur électrique et il permet de faire circuler les ballons dirigeables dans les airs.
4: Et quand on rentre dans le hangar, on voit un ballon dirigeable en métal, il est assez exceptionnel.
5: C'est un joli clin d'œil qu'on a voulu faire entre cette histoire patrimoniale prodigieuse et l'art contemporain qu'on y présente, puisque c'est une sculpture d'un artiste coréen qui s'appelle Lee Bull et qui est présentée là de manière permanente.
4: Qu'est-ce que l'on trouve au Hangar Y quand on vient ici en vacances ?
5: Bah, plein de choses, d'abord pour les plus petits mais aussi pour les plus grands, une réalité mixte, on met un casque sur les yeux et ça raconte l'histoire du Hangar Y et des ballons dirigeables. Et puis pour les amoureux de la culture, on va trouver un parc de sculptures à l'extérieur. Et puis pour ceux qui veulent venir chiller tout simplement, il y a une guinguette, il y a un restaurant, on fait parfois des festivals, on y présente de la danse, de la musique. Bref, on y trouve à peu près de tout au long de l'année.
4: Donc des concerts qui sont organisés régulièrement.
5: Oui, on a fait des concerts, plusieurs, de tout type de musique. Là, dernièrement, pour la fête de la musique, on a fait venir l'ONDIF, l'Orchestre National d'Île-de-France, pour présenter toute une série d'œuvres. Et puis, on a présenté de la danse avec Nassangar dernièrement.
4: On parlait de parc, sculpture et de jardin. Quel est votre préféré ?
5: Ah, moi, j'en ai deux.

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1: Pour venir ici, on rejoint la ligne N.
0: Alors, il y a plusieurs manières de venir ici. On peut venir avec la ligne N depuis Montparnasse. On peut venir avec le RER C jusqu'à la station Meudon-Valfleury. On peut prendre le tramway jusqu'à ici, les Moulineaux. Également le métro jusqu'à Boulogne, par exemple, et prendre ensuite un bus. C'est assez bien desservi. Il faut prendre quand même son temps, compter 40, 45 minutes, voire une heure en fonction de là où vous êtes.
1: Merci à vous Jean-Michel.
0: Merci infiniment.
2: Et merci à vous Bernard Adam. Le tour ici par Île-de-France qui se poursuit demain évidemment. On sera dans le 14e arrondissement demain. On ira à Graffiti Paris ou encore à Cam sur Macadam.
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2: 8h44 par ici, les économies, c'est avec Valère Coréard. Chaque jour avec vous, un bon plan pour notre pouvoir d'achat. Et aujourd'hui, Valère, vous nous suggérez de regarder notre consommation d'électricité les yeux dans les yeux.
6: Suivre sa consommation d'énergie en temps réel permettrait de changer les comportements. En fait, on y voit plus clair. D'après une étude du CNRS, la moyenne des économies réalisées quand on s'y intéresse est de 23%. C'est énorme, on parle quand même de 150 euros en moyenne. Mais pour y voir clair, il faut utiliser les bons outils. En voici quelques-uns gratuits qui vont vous aider à lever le voile sur vos factures. À commencer par votre fournisseur. La plupart des opérateurs ont une solution maison. Pour suivre votre consommation d'énergie, allez sur votre compte en ligne et regardez ça de plus près. Il y a sans doute un service de ce type gratuit.
2: Bon, on est d'accord qu'il faut impérativement avoir un compteur connecté type Linky pour suivre sa consommation en temps réel.
6: Oui, vous avez raison de le rappeler, le fameux Linky, mais bon, presque tout le monde l'a aujourd'hui, donc en principe, c'est pas bloquant. C'est d'ailleurs ce même compteur qui va permettre à des opérateurs tiers de vous proposer un service de suivi de votre consommation en temps réel, comme par exemple Enedis ou encore Elowatt, qui est pas mal, je trouve. En fait, Elowatt propose de suivre votre consommation, mais aussi de la comparer avec des logements similaires. Ça vous donne un peu un repère. Et vous allez aussi recevoir des conseils avisés pour vous aider à réduire votre facture. Alors, il y en a d'autres, mais ce qui est intéressant, c'est de se pencher sur ce qu'il y a derrière nos factures d'énergie. Mais voilà, vous savez désormais comment économiser 150 euros par an en regardant votre consommation d'électricité les yeux dans les yeux. Et si vous aussi, vous avez des bons plans budget, vous m'écrivez. À la fin, ça aide tout le monde. Mon mail, c'est parisilleséconomies@radiofrance.com.
2: Merci beaucoup Valère Coréard. Et par ici les économies, c'est tous les matins à 8h45. Pascal Obispo et Francis Cabrel pour la suite. Il faudrait que pleuve l'amour sur votre radio locale.

0: extrait de son dernier album de duo qui est sorti en mai dernier, Pascal Obispo avec Francis Cabrel. Sur ce titre, c'est très « Il faudrait que pleuve l'amour » sur votre radio locale, ici Paris-Île-de-France. 8h49, ici l'infotrafic en temps réel. C'est toutes les 15 minutes, 226 km de bouchons cumulés sur les routes franciliennes. Oui, il y a du monde ce matin sur les routes franciliennes, notamment aux entrées sur la capitale, évidemment, sur la 1, la 6, la 3, ou encore la 4 et la 15. Pas d'énormes difficultés à vous signaler, si ce n'est quand même cet accident sur la Nationale 104 intérieure au niveau de Ponto Combo quand vous allez vers Lézigny. Entre une voiture et une moto, sur deux voies, la voie de droite est fermée et la bande d'arrêt d'urgence aussi, donc forcément ça occasionne pas mal de ralentissements en amont. Dans les transports en commun, on a toujours cette difficulté qui nous a accompagnés tout au long de la matinée hein, sur le RERD. Le trafic est interrompu entre Corbeil-Essonnes et Melun. Ça fait suite à un arbre sur la voie dans le secteur de Saint-Fargeau. L'heure de reprise estimée, c'est 9h. Et puis ces difficultés aussi qui vont nous accompagner tout au long de cette journée avec plusieurs stations qui ne sont pas desservies aujourd'hui dans le secteur des Champs-Élysées. Ça fait suite à la visite du président gabonais qui est en visite d'État en France pour une durée de 3 jours. Ne sont pas desservies les stations Georges V, Charles de Gaulle Étoile et Argentine sur la ligne 1 du métro. Charles de Gaulle Étoile qui n'est évidemment pas desservie non plus sur la ligne 2 ou encore sur le RER A et la ligne 6 du métro. Le trafic est interrompu pour cette même raison aujourd'hui entre Kléber et Charles de Gaulle Étoile. La route, les transports, tout ça on le fait ensemble tous les matins. Vous nous appelez, vous nous envoyez un message sur WhatsApp. On vous attend au 01 42 30 10 10.
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0: 8h51, Paris Collector. Maintenant, c'est avec Thierry Boeuf, l'histoire de ses chansons avec Paris en toile de fond.

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2: 1975, Laurent Voulzy a 27 ans et un cœur d'artichaut à la grenadine et tombe souvent amoureux. Un jour à Londres, il croise une Américaine en vacances, Karine Redinger. Un coup de foudre sans lendemain. 4 ans plus tard, le chanteur raconte cette brève liaison à Alain Souchon. Le nom de la jeune et jolie fille inspire les deux amis. Accord parfait, Voulzy pour la musique, Souchon pour les paroles, et voilà un tube de plus.
3: Ah, elle était composée il y a bien longtemps. C'était en 1975, c'était à Londres. J'étais dans un hôtel et il y a un autocar de touristes américains qui sont arrivés dans les touristes américains. Il y avait des touristes américaines. Et il y avait 3 filles, et dans les 3 filles, il y en avait une qui s'appelait Karine Redinger. Et voilà, c'est tout.
4: Et elle s'est mariée.
3: Ah oui, depuis, elle s'est mariée.
4: Elle vous apporte le café?
3: Hein? Ben non, mais elle est en Californie. Karine.

0: emblématique de la chanson, les deux tourtereaux ne sont pas libres. Karine a un gentil mari et Laurent a déjà quelqu'une dans son cœur. Une autre blonde sans doute. Woolsey le confiait à Jean-Louis Foulquier dans l'émission de radio Pollen.
1: J'ai rêvé des blondes. Hein.
2: Oui, je te fais
1: enfin,
2: confiance.
1: Les blondes m'ont fait rêver.
2: Je pense qu'il y a plus de blondes qui ont rêvé de toi que toi de blonde.
1: Oui, mais quand j'y rêvais, c'était fort. Hein.
0: Retour sur l'année 1975. Laurent Voulzy, quand il rencontre Karine Redinger, n'est pas encore la vedette qu'il deviendra. Souchon, encore lui, écrit pour son pote dans Bubble Star « J'ai ramé pendant 10 ans dans un bureau pas marrant, ils vont voir comme ça balance dans les assurances ». Dans la réalité, le bureau de Voulzy, c'était des tournées galères, du matos pourri et des concerts pas payés.
1: Et on faisait une tournée, alors on jouait des chansons à nous un peu, puis des chansons d'autres gens. Et il y avait des histoires terribles de bagarres, de machins pour se faire payer. On faisait la publicité dans les terrains de camping avec des haut-parleurs. Tournée pop-rock. j'ai connu ça. Hein. Et en échange de ça aussi, il fallait que je décharge leur gamon du groupe. C'était le salaire que j'avais à payer. Il fallait qu'on donne, je sais pas, 50 ou 100 francs par jour pour qu'ils nous prêtent leur sono. Et en plus, on devait décharger leur orgamon. C'est-à-dire, on était le groupe esclave, quoi.
0: Amour d'autrefois, jolie romance entre Londres et Paris, Karine Redinger, la vraie, ressurgit 25 ans après, un jour dans un show télé présenté par Isabelle Giordano, le fabuleux destin de Laurent Voulzy. Mais une fois de plus, les vacances comme l'émission terminée, Redinger repart en Californie, Voulzy reste fidèle à Paris.
3: Merci beaucoup Thierry Boeuf. Paris Collector, c'est tous les matins à 8h50 et demain on ira à Paris-sur-Mer avec Michel Polnareff. Les médicaments et la chaleur, ça fait pas forcément bon ménage. Le docteur Kierzek va tout nous expliquer après Jeannette et Porquet Tebas sur votre radio locale.

0: sport Quétébas sur votre radio locale, ici Paris-Île-de-France. 8h56, on part tout de suite du côté de l'Hôtel Dieu à Paris pour notre rendez-vous santé avec le docteur Kierzek. Bonjour docteur.
1: Bonjour Grégoire, bonjour à tous.
0: Alors ce matin, quid des médicaments que l'on prend avec la chaleur estivale?
1: Médicaments et grosses chaleurs ne font pas toujours bon ménage. Certains vont déshydrater, d'autres transforment la peau en allumette au moindre rayon de soleil. Elle devient rouge, c'est une photosensibilisation. Sans parler de ceux qui fondent bêtement dans la boîte à gants, il ne faut jamais les laisser dans la boîte à gants. D'ailleurs, alors, est-ce qu'il faut jeter sa trousse à pharmacie ou juste mettre un chapeau dessus? En tout cas, il faut s'inquiéter. Il faut s'inquiéter parce que certains médicaments peuvent aggraver les effets de la chaleur sur notre corps. Par exemple, les diurétiques, quand on a de l'hypertension artérielle, ils font uriner davantage. Donc, ça augmente la déshydratation. Il y a d'autres médicaments comme les antidépresseurs ou les neuroleptiques. Eux, ils peuvent carrément réduire la transpiration. Donc, on garde la chaleur. On ne peut pas se rafraîchir correctement. Résultat, on risque un coup de chaleur avec une température corporelle qui peut dépasser les 40 degrés. Mais c'est pas tout. Quand il fait très chaud, notre corps a soif et certains médicaments, je pense aux benzodiazépines, diminuent la sensation de soif. Voilà pourquoi je vous dis, il faut s'hydrater sans attendre d'avoir soif. Donc si on ne boit pas assez, c'est la déshydratation qui s'installe sournoisement.
0: Et quels sont les signes à surveiller si on prend ces traitements et surtout les gestes simples à adopter pour ne pas arrêter son traitement tout en se protégeant de la chaleur?
1: Le pire serait d'arrêter son traitement seul. On ne touche à rien sans avis médical ou du pharmacien ou de la pharmacienne. Il y a des signes d'alerte à ne pas rater. Une sécheresse de la bouche excessive, des urines très foncées, des vertiges, une faiblesse musculaire ou des crampes, ou encore une fatigue ou des nausées. Tout ça, ce sont des signes qu'il y a peut-être une adaptation du traitement ou une déshydratation qui est en cours. Et puis, je vous parlais de la peau, des rougeurs, des démangeaisons, des cloques qui apparaissent après le soleil. C'est peut-être une photosensibilisation. Regardez toujours sur les boîtes de médicaments s'il n'y a pas le petit picto. C'est un triangle avec dedans un nuage et le soleil. Ça veut dire que ces médicaments ne sont pas compatibles avec l'exposition solaire et qu'il faut vraiment prendre un écran total. Alors, la règle d'or, c'est ne jamais rien changer sans avis, on le disait, médecin ou pharmacien. Et surtout, c'est de s'hydrater, de boire avant d'avoir soif, surtout quand on a des diurétiques, surtout quand on a des médicaments contre l'hypertension artérielle. Et tout se passera bien. Et je le disais, les médicaments, ça se stocke dans un endroit au frais, pas dans la salle de bain, pas dans la boîte à gants. Et vous regardez la température optimale, c'est souvent marqué sur la boîte. Allez, bon été, bonne santé, à l'écoute d'ici, bien sûr.
0: Merci beaucoup, docteur Kierzek. La matinée se poursuit ensemble sur votre radio locale, ici Paris-Île-de-France. Après les infos de 9h, vous avez rendez-vous avec Ombline Brumin et bienvenue chez vous. Et on va parler de vos yeux aujourd'hui.
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0: Après les infos de 9h, vous avez rendez-vous avec Bienvenue chez vous et Ombline Brumin. Bonjour Ombline.
9: Bonjour Grégoire, bonjour tout le monde.
0: Ombline, on va parler de quelque chose qu'on utilise tous les jours, nos yeux, lunettes de soleil, écran enfant, éclipse du 12 août. Il y a pas mal de pièges à éviter cet été. Vous allez recevoir un spécialiste juste après ça.
9: Oui, parce qu'on pense souvent à mettre de la crème solaire, mais beaucoup moins à protéger nos yeux. Donc on va voir comment choisir les bonnes lunettes, pourquoi les enfants sont les plus fragiles et pourquoi surtout il faut être vigilant avec l'éclipse du 12 août. Vous en parliez.
0: Et j'ai déjà mes lunettes. Bonne émission, à demain.
9: À demain.
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9: Belle journée, mardi 21 juillet, il est 9h. Les infos tout de suite avec François Ventégeau. Bonjour François.
10: Bonjour Ombline, bonjour à tous.
9: Un vote comme une victoire pour les agriculteurs.
10: La loi d'urgence agricole a été approuvée cette nuit par les députés, 296 voix pour, 224 contre. La FNSEA salue un tournant majeur. C'est désormais au Sénat de se prononcer dans un vote cet après-midi qui a tout d'une formalité. Ce texte permet de réintroduire de manière dérogatoire certains pesticides, même si il faudra attendre le feu vert de l'ANSES, l'Agence nationale de sécurité sanitaire. Elle aura 2 mois pour se prononcer. Un délai bien trop court, regrette le porte-parole de l'association Génération Future, François Veillerette, opposé au projet de loi.
11: 2 mois, c'est dérisoire. Vous savez combien de temps ça prend aujourd'hui pour faire une évaluation pour un produit, pour obtenir une autorisation de mise sur le marché? Ça prend 1 an. Donc là, on va demander à l'ANSES de faire un travail accéléré, au rabais, en 2 mois. Donc ça, c'est vraiment pas sérieux. D'autant plus qu'il y a un autre produit que la cétamipride, mais qui s'appelle le flupyradifurone. C'est une autre substance assimilée aux néonicotinoïdes qui va être utilisée sur 400 000 hectares de culture de betteraves, donc bien plus que la cétamipride ne le sera en réalité. Aujourd'hui, cette substance, elle est très fortement questionnée au niveau européen par l'agence européenne elle-même qui a demandé une réévaluation de cette substance. Et donc l'État membre chargé de cette réévaluation, qui est la Grèce, a émis un avis extrêmement clair. Il dit qu'il n'y a pas d'utilisation en plein air de cette substance qui soit sûre pour les pollinisateurs, les abeilles solitaires, etc. On en est là, c'est l'état de la science aujourd'hui d'une agence réglementaire qui était chargée de réévaluer le flupyradifurone. Et c'est ça qu'on vient de, hier soir, dans la nuit, de réautoriser.
10: La génération future peut compter sur le soutien des insoumis, des socialistes et des écologistes qui ont d'ores et déjà annoncé qu'ils saisiraient le Conseil constitutionnel en cas d'adoption définitive du texte cet après-midi au Sénat. Après la loi d'urgence agricole, les députés vont se pencher aujourd'hui sur le projet de loi sur la protection des enfants. Il a été promis en 2025 par Emmanuel Macron pour répondre aux défaillances de l'aide sociale à l'enfance. Et puis un autre texte soumis au Parlement aujourd'hui, celui pour interdire les réseaux sociaux aux moins de 15 ans. La proposition de loi sera soumise au vote du Sénat dans l'après-midi, puis à l'Assemblée nationale en fin de journée. L'entrée en vigueur est prévue dès le 1er septembre.
9: 9 mois après le casse du siècle au Louvre, la galerie d'Apollon va enfin rouvrir.
10: Annonce faite ce matin par le directeur du musée dans les colonnes du Parisien. Une réouverture sans vitrine ni bijoux, tout a été retiré par sécurité. On va redonner à la galerie sa fonction de galerie d'apparat, indique le patron. On rappelle que le butin du casse est estimé à 88 millions d'euros est toujours introuvable. Après l'arrivée polémique de Chine, le BHV Marais fait le choix d'une nouvelle stratégie. Elle a été annoncée hier par la nouvelle équipe dirigeante. Elle veut mettre fin au partenariat avec le géant asiatique de la mode éphémère et se recentrer sur l'univers de la maison, bricolage, décoration. 37 marques comme par exemple le slip français ont déjà confirmé leur retour dans le grand bazar de l'hôtel de ville à la rentrée.
9: J-1 avant le début du chantier XXL à la station de métro République.
10: Oui, on ne parle pas de semaines ou de mois, mais d'années de travaux. Pendant 8 ans, la station sera en chantier. C'est vraiment exceptionnel. Il faut refaire pas mal de choses, notamment l'étanchéité. La fermeture se fait ligne par ligne et ça commence par la ligne 8. Dès demain, Valentin Bertrand, les trains ne marqueront donc plus l'arrêt pour la ligne 8 jusqu'en avril 2027.
12: Oui, les usagers de la 8 ouvrent le bal. Les trains vont continuer de passer par la station République, mais sans marquer l'arrêt. Impossible donc d'y descendre pour rejoindre les lignes 3, 5, 9 et 11. Pendant 9 mois, il va donc falloir sortir aux stations les plus proches, Filles du Calvaire ou Strasbourg-Saint-Denis, marcher 10 minutes environ avant de s'enfoncer à nouveau dans les couloirs du métro. Une interruption exceptionnellement longue pour un chantier hors norme. Il faut reprendre toute l'étanchéité de la station, fragilisée par des infiltrations d'eau depuis le réaménagement de la place en surface en 2013. Autre défi, fluidifier la circulation dans les couloirs où se croisent chaque jour 250 000 voyageurs. De nouveaux escaliers doivent être créés, des commerces démontés pour faire de la place. Tout ça va prendre du temps, 8 ans, et concerner tour à tour chaque ligne jusqu'en 2034.
10: Et le coût de ce chantier exceptionnel est estimé à 100 millions d'euros.
9: Plus de 2 millions d'Espagnols réunis à Madrid pour célébrer le titre de champion du monde.
10: Et acclamer les 26 joueurs un par un, et notamment notre Parisien. Fabián Ruiz, champion d'Europe avec le PSG, champion du monde avec l'Espagne. Il est arrivé hier à lunettes de soleil sur le nez, drapeau de l'Andalousie accroché autour de la taille. Il a choisi comme morceau, vous l'entendez, comme si tu allais mourir demain, de l'artiste espagnol Leiva. Et puis un petit mot du Tour de France aujourd'hui, 15e étape. Ce n'est pas un Espagnol qu'on attend là, mais plutôt un Belge qui est favori sur le contre-la-montre. Remco Evenepoel, le deuxième du général, sur ce parcours de 26 km qui lui convient à merveille entre Évian-les-Bains et Thonon-les-Bains en Haute-Savoie. Paul Sexas, 4e du général, pourrait peut-être faire son retour sur le Mexicain Isaac Del Toro, 3e. La météo, Omblin, c'est une belle journée, encore une fois, qui va nous accompagner en Île-de-France.
9: Vous avez tout dit, le soleil va briller généreusement du matin jusqu'au soir. Quelques fins nuages seront là, mais sans conséquence. Pour les températures ce matin, elles sont comprises entre 14 et 16 degrés au réveil. Hein. Mais cet après-midi, ça va monter, 26 degrés, notamment à Cergy. Melun affichera également 26 degrés. Saint-Denis, on retrouvera 25 degrés. Et donc, dans la capitale, attendez jusqu'à 27 degrés à Paris. Il est 9h06. C'est le moment de regarder vos conditions de circulation à Paris en Île-de-France avec 220 km de bouchons cumulés et puis on nous signale donc cet accident qui est toujours présent. On est à l'est de la capitale, accident sur la N104 intérieure de Pontecorvo vers Lézigny. Il y a un véhicule qui est impliqué ainsi qu'une moto sur deux voies. C'est la voie de droite qui est fermée ainsi que la bande d'arrêt d'urgence. Et puis concernant les transports en commun sur le RER D, le trafic est interrompu entre Corbeil-Essonnes et Melun dans les deux sens jusqu'à midi. Prévoir des modifications donc et des suppressions de trains. N'hésitez pas à regarder sur la RATP, sur le site de la RATP, pour connaître le meilleur trajet pour vous.
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9: On est mardi, tout va bien, c'est l'été et puis avec le soleil là qui est bien présent, on ressort les lunettes, on profite des terrasses, des balades, des vacances aussi. Mais est-ce qu'on se protège vraiment? Et surtout les plus précieux. On va s'intéresser à ça juste après l'aventurier d'Indochine parce que avant de partir à l'aventure, il faut savoir bien s'équiper quand même. On en parle juste après, ne bougez pas, 01 42 30 10 10, vous avez ce numéro qui est à votre disposition. Si vous avez envie de témoigner, on vous attend ici Paris-Île-de-France.

0: d'Indochine avec l'aventurier sur Ici Paris Île-de-France.
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0: Et l'émission qui a la solution, on est avec le docteur Gonzague Facon. Bonjour docteur.
2: Enchanté, merci de votre invitation.
0: Merci d'être là. Vous êtes chirurgien, ophtalmologiste et directeur médical du groupement Point Vision. Et vous allez peut-être casser quelques idées reçues, parce qu'on pense tous savoir comment choisir ses lunettes de soleil, etc. Mais en réalité, pas forcément. Hein. Donc on va commencer par un aveu. Qui ici n'a jamais acheté une paire de lunettes à 15 €, que ce soit sur un marché ou sur Internet? Est-ce que ça peut être une très mauvaise idée? C'est quoi le vrai danger?
2: Alors, il peut y avoir des dangers. En fait, l'importance des lunettes solaires, c'est le filtre des UV. Le filtre concernant la luminosité, c'est vraiment personnel. Certains vont être très éblouis, vont chercher à être vraiment très occultés du soleil. D'autres non, mais c'est pas l'obscurité du verre qui va faire la protection. La protection, c'est le filtre UV. Et là, en effet, on va venir aux normes. Il existe des normes CE, qui veut dire conformité européenne, qui veut dire que les lunettes sont conformes aux normes édictées par l'Europe. C'est pas
0: la
2: meilleure
0: confort.
2: Qualité, c'est la conformité.
0: Voilà.
2: Il faut de la conformité. Si on est conforme, on protège nos yeux. Donc en effet, acheter sur un marché, vous le dites bien, ça peut être problématique. On ne sait pas d'où ça vient. Est-ce que c'est des stocks importés d'un pays asiatique à bas coût et peut-être que c'est vendu avec un facteur 10. Et là, c'est sûrement pas normé. Donc les recommandations, pour moi, ce serait plutôt soit des sites de référence, soit d'acheter ça chez votre opticien ou au supermarché, chez Decathlon, sans citer de marque particulière. Tant que c'est vendu en France, dans un réseau physique de qualité, vous verrez le petit logo CE qui veut dire que vous êtes protégé.
0: Et alors justement, le fameux logo CE, on le voit partout, ça garantit quoi exactement?
2: Ça garantit un niveau de normes, ça garantit que les UV vont être filtrés. J'insiste, ça n'a rien à voir avec l'intensité du filtre lumineux. Vous portez des lunettes,
0: oui.
2: Les verres sont blancs, transparents, ils filtrent les UV. Quasiment sûr à 100%. J'entends par là que les verriers de référence, on peut en citer, Essilor, Zeiss, Hoya, mettent les filtres UV sur tous leurs verres. Encore une fois, ce ne sera pas le cas de certaines chaînes à très bas coût où les verres ne coûtent rien. Peut-être qu'il n'y a pas le filtre UV dedans.
0: C'est quoi la différence entre les verres verts, les verres bleus? Il y a aussi des verres jaunes, les verres marrons.
2: Alors là,
0: on peut tout utiliser.
2: Ouais, alors ça, c'est...
0: C'est esthétique.
2: Il y a de l'esthétique. Si vous prenez du jaune, alors le jaune va faire filtrer certaines lumières, surtout pour la conduite nocturne. Certains vont être très éblouis par les phares, ça peut les aider. Le filtre rouge, c'est clairement du style.
0: J'ai jamais vu ça.
2: Il y a de tout. Et le filtre bleu, aujourd'hui dans la communauté ophtalmo, c'est sujet à beaucoup de controverses. Aujourd'hui, quelqu'un qui travaille, un agriculteur qui travaille dans le sud de la France, va recevoir beaucoup plus de lumière bleue du soleil que l'informaticien sur son écran au bureau. Moi, je prends toujours l'exemple, parce que les patients sont très traumatisés par cette histoire de lumière bleue, qu'aujourd'hui, les informaticiens qui ont 40 ans de carrière, qui sont à la retraite, ne sont pas aveugles. Donc arrêtons de stigmatiser trop la lumière bleue.
0: Et on voit donc énormément de lunettes, que ce soit sur les réseaux sociaux, les sites chinois, vous en parliez, 5-6 €. Ça vous inquiète que beaucoup achètent ce genre de lunettes ou pas? C'est quoi les risques?
2: Je vais faire référence à l'actualité, vous l'avez sans doute vu passer. Hier, il y a un site asiatique qui a reçu une grosse amende de l'Union Européenne, justement pour vente de produits illégaux sur notre territoire. Illégaux dans le sens où, en fait, j'ai pas regardé le détail, mais il y a peut-être des jouets dangereux pour les enfants qui risquent d'arracher un bouton et de s'étrangler avec. Et c'est pareil, en fait, pour les lunettes. D'où viennent-ils? Quel est le traitement? Ils vont vous vendre... Alors, le pire, justement, j'allais y venir, ce sont les lunettes solaires vraiment à coût extrêmement bas, où il y aura peut-être une protection solaire dans le sens où vous êtes protégé de la luminosité, vous n'êtes pas ébloui, mais s'il n'y a pas le filtre UV dedans, c'est encore pire. J'entends par là que si on filtre la lumière, vos pupilles vont se dilater davantage derrière le verre. Et s'il n'y a pas de filtre UV, là, il y aura davantage d'UV qui vont entrer dans l'œil. Donc finalement,
0: c'est quoi les risques? Qu'est-ce que ça peut faire derrière?
2: Alors en fait, aujourd'hui, c'est un risque cumulatif. Les UV ne vont pas vous faire mal le jour J, ni au bout d'une semaine en vacances sans lunettes. Mais ça va être un risque cumulatif sur l'intégrité de votre vie. Aujourd'hui, plus on vieillit, plus le cristallin, qui est la lentille que l'on a dans l'œil, qui va s'obscurcir au cours de la vie jusqu'à devenir cataracte quand vous serez plus âgé, va s'obscurcir au fur et à mesure de la vie. À 10 ans, notre cristallin est quasiment transparent et filtre quasiment pas les UV. On estime que 75-80% des UV du soleil arrivent jusqu'à la rétine.
0: Oui.
2: Tandis qu'à 25 ans, il n'y aura plus qu'une quinzaine de pourcents qui atteindra la rétine. Donc on est sur un facteur 6. Donc finalement, les enfants, la dose d'UV qu'ils intègrent à cet âge-là aura un effet cumulatif sur le reste de leur vie. On estime qu'environ 50% de la dose d'UV reçue par une rétine se fait sur les 20 premières années de la vie.
0: Donc faut d'autant plus protéger les enfants. On va y revenir d'ailleurs, les enfants, on va en parler. Il y a plusieurs catégories, hein, ça va de 0 à 4 concernant les lunettes solaires. C'est quoi l'idéal pour l'été ? Il vaudrait mieux avoir quoi ? Catégorie 3, 4 ?
2: Voilà, on parle souvent de catégorie 3. Catégorie 4, je considère que ça correspond plus aux personnes vivant en haute montagne. Un guide de haute montagne doit avoir du catégorie 4, surtout au-dessus de 3000 mètres. Il y a peu d'études en fait qui montrent ça. On a vu sur des guides de haute montagne de la région des Alpes, en France, plus de lésions rétiniennes sur ceux qui travaillent au-dessus de 3000 mètres. Donc voilà, c'est surtout lié à ça. J'insiste aussi sur, on est en été, on va plus à la mer. Aujourd'hui, même avec de l'ombre, on reçoit des UV quand on est à la mer, parce qu'on a une réverbération de la lumière sur l'eau, mais aussi sur le sable. Comme l'hiver, on a la réverbération sur la neige. Donc même à l'ombre, on reçoit des UV.
0: Ça, c'est important de le préciser. Faut laisser vos lunettes de soleil. Restez bien avec nous, puisqu'on va parler de ceux qu'on oublie souvent. Les bébés, les enfants, les personnes âgées, parce que parfois, on ne se rend pas forcément compte qu'on ne se protège pas assez nos yeux, et leurs yeux aussi. Ça peut vraiment faire mal. La transition toute trouvée avec Vita, qu'on écoute tout de suite, ça fait mal sur Issy Paris, Île-de-France. Très belle journée avec nous.

0: matin avec Ça fait mal pour vous accompagner sur ici par Île-de-France. Il est 9h19, c'est le moment de regarder vos conditions de circulation dans notre région avec 201 km de bouchons cumulés et on y signale donc cet accident. On est au nord-ouest de la capitale. Accident sur l'A86 extérieur au niveau de Bois-Colombes vers Colombes. Il y a deux véhicules qui sont impliqués et donc sur les deux voies, c'est la voie de droite qui est fermée. Ça crée quand même un gros ralentissement dans le secteur. Soyez patients. Autre accident, toujours le même que tout à l'heure. On est au sud-est de la capitale cette fois-ci, sur la N104 intérieure de Pontecorvo vers Lézigny. Un véhicule et une moto sont impliqués cette fois-ci. Et sur les deux voies, c'est la voie de droite qui est fermée ainsi que la bande d'arrêt d'urgence. 01 42 30 10 10, vous avez ce numéro pour nous tenir au courant de la circulation. N'hésitez pas, il est donc à votre disposition. Soit vous nous appelez, soit vous nous envoyez un message sur WhatsApp. Bonne route!
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0: Toujours avec le docteur Gonzague Facon, chirurgien ophtalmologiste. On parlait donc de nos lunettes, mais finalement, ceux qui devraient être les plus protégés, les mieux protégés, ce sont aussi les enfants, hein, vous en parliez. Il y a une phrase qui fait un peu peur. Si nous, adultes, on a besoin de lunettes de soleil, un enfant, il a besoin de quoi? De deux paires?
3: En fait, l'enfant va être beaucoup moins sensible à cet éblouissement. Et comme je disais, chez l'enfant, beaucoup plus de rayons UV va pénétrer à l'intérieur de son œil jusque la rétine. Donc le but, c'est de protéger sa rétine. Ça passera par les lunettes, mais aussi, il faut penser vraiment au chapeau. Chapeau à bord large, quand on est sur la plage. Il y a aussi des heures qu'il faut considérer. Il y a des heures plus dangereuses que d'autres, quand le soleil est plus vertical. Les rayons UV vont passer beaucoup plus simplement à l'atmosphère, donc on aura beaucoup plus de rayons UV sur le sol.
0: Donc c'est de midi à 14h
3: voilà. C'est midi, 16h, et le pic c'est 13-14. Finalement c'est l'heure où on mange, c'est l'heure de la sieste, donc souvent on est généralement rarement à l'extérieur à ce moment-là, surtout avec la chaleur actuelle.
0: Mais à partir de quel âge on met des lunettes aux enfants?
3: On parle de lunettes solaires, on est d'accord?
0: Oui, bien sûr. Alors,
3: donc les lunettes solaires, dès le plus jeune âge. Finalement on a des lunettes maintenant, même sur des marques assez bon marché, qui sont belles et surtout adaptées. Il faut que des lunettes soient couvrantes et prennent bien reposent bien sur le nez qui est beaucoup moins défini chez l'enfant. Donc c'est des lunettes avec une forme un petit peu spéciale, bien englobante, éventuellement avec quelque chose derrière pour tenir, car l'enfant aura vraiment tendance à les enlever. Mais quand il sentira le confort, il les enlèvera moins facilement.
0: Est-ce que les lunettes un peu fantaisie, ça fonctionne tout aussi bien?
3: On va revenir à la question de la première partie. Tant qu'on a la norme CE, qu'on filtre les UV, on est bon.
0: Et alors, les écrans, on entend tout et son contraire, évidemment. Est-ce que TikTok, les tablettes, les consoles, c'est vraiment en train de fabriquer des myopes? Est-ce que vous le voyez dans votre cabinet?
3: TikTok, ça ne fabrique pas des myopes, mais peut-être des gens un peu...
0: Abrutis. N'écoutez pas ça si vous écoutez TikTok.
3: Non, aujourd'hui, ce n'est pas le problème des écrans. Le problème, c'est le travail de près. Dans le temps, l'enfant finissait ses devoirs, il allait jouer dehors, jouer au foot, faire de la trottinette. Il passait du temps dehors, il passait l'essentiel de son temps de près. Aujourd'hui, il va faire ses devoirs. Il va ensuite aller, en effet, sur Brawl Stars, sur TikTok, sur tous ces jeux-là. Puis il va trouver une excuse de sortir l'ordinateur portable ou d'aller sur l'ordinateur de bureau pour aller voir École Direct et du cartable, etc. On est toujours sur du travail de près. Et c'est ça qui sollicite aujourd'hui extrêmement l'accommodation et qui va développer la myopie. Donc aujourd'hui, le problème n'est pas les écrans, c'est qu'on est toujours sur du travail de près.
0: Donc faudrait quoi?
3: Alors il y a des choses simples, finalement. Et il y a aussi le problème de la lumière. On a beaucoup en lumière artificielle, beaucoup moins en lumière naturelle. Il est prouvé qu'il y a beaucoup moins de développement de myopie si on est au moins 2 heures dehors, donc en lumière naturelle.
0: Ah bon?
3: Après, on parle aussi des pauses, de l'accommodation, c'est-à-dire ne pas toujours être en regard de près. Une règle, on parle des 20-20-20, c'est-à-dire que toutes les 20 minutes, c'est bien de faire une pause de 20 secondes et regarder à 20 pieds, c'est à peu près 5-6 mètres. Donc regardez au loin, tout simplement.
0: Dans un instant, on va parler de nous, hein, les adultes, parce qu'on passe toutes nos journées aussi devant des écrans. Est-ce qu'on est en train de fatiguer nos yeux sans même s'en rendre compte? Restez bien avec nous. Si d'ailleurs vous avez envie de participer, de témoigner, de poser une question aussi à notre docteur Gonzague Facon, n'hésitez pas à nous appeler 01 42 30 10 10. Bonne chance. 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

0: Vous écoutez ici par Île-de-France, bienvenue à tous.
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0: Et c'est Françoise qui est avec nous. Bonjour Françoise.
2: Oui, bonjour.
0: Comment bonjour, ça va? Ici Paris, Île-de-France.
2: Paris, Île-de-France, oui.
0: Eh oui, c'est mieux. Comment ça va Françoise en ce mardi matin?
2: Ça va, on va se laquiner, alors ça va.
0: Vous allez faire quoi? J'ai pas compris, ça capte pas très bien. Ah, la kiné!
2: La kiné, un petit peu de kiné, oui.
0: C'est tous les jours?
2: Une fois par semaine.
0: D'accord, c'est votre petit moment détente aussi, on profite.
2: Voilà, ah oui, on profite.
0: Françoise, est-ce que vous connaissez un petit peu la Normandie?
2: Oui, je connais un petit peu, mais c'est trop beau, alors vous voulez retourner?
0: Ah bah, je comprends totalement. On va vous offrir votre ticket gagnant pour ce séjour de rêve en Normandie, Françoise. 3 jours avec dîner dans un hôtel normand qui vous offre en plus cette vue imprenable sur la mer. Vous allez pouvoir profiter. Donc, le tirage au sort, c'est lundi avec Grégoire Godefroy. Gardez bien votre téléphone à côté de vous. Sait-on jamais à 8h20, ok? Je vous embrasse.
2: Merci beaucoup.
0: À bientôt, Françoise. Bye bye. Vous aussi, vous allez pouvoir tenter votre chance. Inscrivez-vous, hein, évidemment, 01 42 30 10 10. Et puis, vous le savez, le 12 août, il y aura aussi l'éclipse. À ne surtout pas regarder avec des lunettes de soleil, hein, lambda, pareil, à l'œil nu, on oublie totalement. Il faut des lunettes homologuées. Elles sont en rupture de stock un petit peu partout, mais nous, on en a et elles sont pour vous. Donc, n'hésitez pas à nous appeler, 01 42 30 10 10. On fera un tirage au sort à la fin de l'émission. Bonne chance, on continue avec Johnny Hallyday, le chanteur abandonné, pour vous accompagner. C'est sur ici par Île-de-France, votre radio locale. Bon mardi avec nous.

0: Johnny Hallyday qui vous accompagne sur Ici Paris Île-de-France. Et c'est le moment de retrouver Grégoire Godefroy avec l'agenda des sorties.
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2: Et alors ça commence aujourd'hui. Le Ciné-Club Paradisio fait son grand retour pour cet été 2026 au programme comme d'habitude des séances de cinéma en plein air et gratuitement. Rendez-vous à la scène musicale à Boulogne-Billancourt dans les Hauts-de-Seine pour 4 soirées magiques. Pour son 7e rendez-vous, Ciné-Club Paradisio propose une édition 2026 dédiée aux grandes figures de la musique avec 4 biopics musicaux incontournables. Et pour cette première soirée, vous aurez droit au film Rocketman consacré à Elton John. Chaque soir, les portes ouvrent dès 18h avec des animations, des concerts et quelques surprises pour faire monter le volume avant la projection à 20h. Rendez-vous donc dès ce soir pour la première soirée à la scène musicale pour le lancement de Ciné-Club Paradisio 2026. Et puis n'oubliez pas aussi que cet été, jusqu'au 14 septembre, vous pouvez venir admirer gratuitement la Vasque de Paris dans le jardin des Tuileries, histoire de se rappeler de bons souvenirs de l'été 2024. Un bel été avec nous et ici Paris-Île-de-France.
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0: On est toujours avec le docteur Gonzague Facon. Gonzague, donc directeur médical du groupement Point Vision et chirurgien ophtalmologiste. On est avec Primali. Bonjour Primali.
4: Oui, bonjour.
0: On est à Viry-Châtillon avec vous. Alors, n'hésitez pas, posez votre question au docteur.
4: Oui, en fait, j'ai de la sécheresse oculaire. Et est-ce que ça peut, la chaleur peut, ou le soleil
5: comment on
4: peut fragiliser les yeux.
5: Bonjour Primali. Alors la sécheresse oculaire, j'imagine que vous avez déjà vu votre ophtalmo pour lui en parler. Il vous a prescrit des gouttes, j'imagine.
4: Oui.
5: Très bien. Alors en effet, la sécheresse oculaire va être augmentée par le climat, par le taux d'humidité et par la chaleur.
4: Oui.
5: Et on va revenir aux écrans. C'est aussi beaucoup majoré par le travail sur écran. Alors simplement parce que quand on se parle là comme ça au téléphone, on va cligner 15 fois par minute. Et quand on est concentré sur quelque chose, on va cligner beaucoup moins, de l'ordre de la moitié, donc 7 fois par minute. Et un écran, en plus de ça, va vous envoyer une petite radiation, un petit peu de chaleur. Donc les larmes qui sont déposées à chaque clignement vont s'évaporer beaucoup plus vite, et c'est là qu'apparaîtront les symptômes oculaires, les symptômes de sécheresse oculaire. Donc les petits picotements que vous avez, les sensations de grains de sable. Donc le meilleur traitement, ça sera quand même de mettre les gouttes, mais aussi d'être sûr que l'origine est celle-ci et qu'il n'y en a pas d'autre. L'ophtalmo est là pour ça à chaque consultation, donc je vous encourage bien sûr à consulter.
4: D'accord. Et au niveau du comment il faut se... Là, tout à l'heure, je vous ai entendu dire qu'il faut mettre des lunettes certifiées CE, protège des UV, quoi.
5: Oui, alors mais ça ne changera pas sur votre sécheresse oculaire, qui n'a pas du coup de choses à voir avec les UV. Là, ça sera pour le confort. Après, à l'extérieur, vu qu'on est beaucoup à l'extérieur l'été, il y a aussi le vent qui va dessécher un petit peu la surface oculaire et vous aurez un petit peu plus de sensibilité, vos yeux qui vont se mettre à davantage brûler, davantage pleurer aussi, par réaction à cette irritation.
4: Et ce que je voulais savoir, c'est quand on est beaucoup devant l'écran, en fait, que ça accélère la sécheresse.
5: Bon, alors ce qu'il faut, c'est, moi je disais à mes patients, c'est d'avoir une petite dosette au pied de l'écran, comme ça on peut le mettre de manière régulière. En fait, il ne faut pas attendre forcément quand on est atteint c'est pas vraiment une pathologie de ce désagrément, c'est d'en mettre régulièrement, de ne pas attendre d'avoir les yeux qui piquent ou les yeux qui pleurent. Donc vous arrivez au bureau, vous mettez une petite goutte et ça vous fera du bien pour quelques heures. Il y a différents types de gouttes qui peuvent être adaptées aux différents types de sécheresse oculaire. Et là, c'est votre ophtalmo qui décidera, celle qui vous prescrira.
0: Merci beaucoup Primali de nous avoir appelé.
4: Merci beaucoup.
0: À bientôt, bonne journée et profitez bien de l'émission. Ça continue évidemment jusqu'à 10h. On a Carole avec nous, là en paranoïe sur scène dans le 92. Bonjour Carole.
6: Oui, bonjour.
0: Alors, allez-y, votre question.
6: Alors moi, ma question, j'ai appris plein de choses. Hein. Merci beaucoup à l'ophtalmo présent. Ma question était plus basique sur l'éclipse en elle-même, à savoir à quel endroit en France on pouvait être à même de mieux l'observer, d'avoir la meilleure vue sur ce phénomène-là. Voilà.
0: Alors, le 12 août.
5: Voilà, bonjour Carole.
6: Le 12 août, oui,
5: donc en effet, le 12 août, en fait, on parle d'éclipse, donc c'est l'éclipse solaire, hein, donc c'est bien la Lune qui va passer entre la Terre et le Soleil, qui va occulter le Soleil, plus ou moins. L'éclipse sera à 100% en Espagne, 99% à Biarritz, et si vous êtes donc en région parisienne, 92%, c'est-à-dire qu'elle sera quasi totale. La meilleure observation, c'est surtout avec des lunettes. On va y revenir, je pense.
6: Bien sûr.
5: Voilà. Donc les lunettes, c'est très important parce que vous allez voir qu'à 92%, on va perdre un petit peu de luminosité, mais pas tant que ça. On ne sera pas non plus dans le noir. Ce qu'il y a, c'est que sans éclipse, on ne regardera jamais le soleil parce que c'est insupportable. Et là, avec cette occlusion du soleil à 92%, vous allez pouvoir le regarder, ce qu'il ne faut surtout pas faire parce que ces rayons sont très très dangereux pour la rétine. Donc il faut vraiment les lunettes adaptées avec la fameuse norme 12-312 que vous verrez dans les différents magasins. Donc courez vite avant que ça soit en rupture de stock.
0: Bah courez pas, Carole, on vous les offre. Voilà, deux paires de lunettes.
5: Moi j'ai un souvenir de quand on était jeune. Je me souviens qu'on disait qu'il y en a qui prenaient un CD pour regarder à travers.
0: Ça marche ?
5: À travers. Non, justement. Les jeunes ne peuvent plus connaître, mais les pellicules photo, on disait ça filtre, etc. Non, il faut vraiment les vraies lunettes normées, et surtout pas lunettes de soleil, surtout pas regarder avec des jumelles. Donc vraiment, faisons attention, parce qu'après chaque éclipse, on a des passages dans nos cabinets d'ophtalmologie.
0: Ah oui, et ça peut être très dangereux.
5: Et c'est un traumatisme définitif. Ce qu'on appelle un phototraumatisme de la rétine, on peut griller la rétine et griller des récepteurs de manière définitive.
0: Et après, c'est fini.
5: Voilà, c'est pour ça que notre rôle de média, là, c'est vraiment d'insister sur la protection.
0: Carole, on vous les offre, vos lunettes, comme ça, vous allez pouvoir observer l'éclipse, ok ? On vous embrasse, merci de nous avoir appelés. Bye bye.
6: Journée,
0: on va continuer d'en parler justement de l'IA, notamment de l'éclipse, des conseils de l'été. Restez bien avec nous juste avant. Petite pause avec Vivien Savage sur Ici par Elle de France.
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0: Bien sauvage pour vous accompagner sur ici par Île-de-France. Bienvenue. Et il est 9h46, c'est le moment de regarder vos conditions de circulation à Paris, en Île-de-France, dans notre région, avec pas mal d'accidents. Alors déjà, 162 km de bouchons cumulés. On nous signale un accident à l'est de la capitale. On est sur le boulevard périphérique, hein. Le boulevard extérieur, au niveau de Quai d'Ivry, entre Bercy et Quai d'Ivry. Il y a un accident. On nous signale aussi un accident au nord-ouest de la capitale, en direction de Paris, sur l'A15. Un véhicule et une moto sont impliqués sur trois voies. Ce sont les voies de gauche qui sont fermées. Deux voies donc sur les trois. Autre accident, toujours à l'ouest de la capitale, nord-ouest de la capitale, à 86 extérieure de Gennevilliers vers Bois-Colombes. Deux véhicules sont impliqués sur deux voies. C'est la voie de droite qui est fermée. Et puis on nous signale donc un dernier accident. Et cette fois-ci, on est à l'est de la capitale. Accident sur la N104 intérieure de Pontecorvo vers Lézigny. Un véhicule impliqué ainsi qu'une moto. Sur les deux voies, c'est la voie de droite ainsi que la bande d'arrêt d'urgence qui est enfermée. Prudence et patience donc si vous êtes à côté de ces accidents. 01 42 30 10 10. Vous pouvez nous joindre si vous êtes témoin de ralentissements, d'autres accidents. De plus d'informations, on vous attend.
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0: Et on est toujours avec Gonzague Facon, directeur médical du groupement Point Vision et chirurgien ophtalmologiste. Alors docteur, on en parlait, donc l'éclipse, ce sera donc le 12 août prochain. Il faut surtout pas regarder à l'œil nu, surtout pas regarder avec n'importe quelle lunette de soleil, hein, très très important. 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Deux lunettes par personne, donc je vous attends. Il y a des choses à vérifier avant d'acheter, parce qu'on peut tout voir sur Internet. Est-ce qu'il y a des choses à respecter pour être sûr d'avoir les bonnes ?
3: Un peu comme sur le début de notre entretien, je dirais de ne pas acheter sur n'importe quel site asiatique, j'ai envie de dire, parce que je pense que vous allez pouvoir en trouver à quelques centimes, ce qui serait peut-être pas logique. Donc il y a une norme ISO 12312-2 qui est la norme de protection. Encore une fois, je pense que si vous allez sur vos magasins physiques, sur le supermarché près de chez vous, les stocks sont vérifiés, ils vont pas acheter n'importe quoi et vous serez en sécurité. Je pense aussi, je me souviens à l'époque, et j'ai vu que ça se refaisait beaucoup en magasin de journaux, c'est que beaucoup de journaux offrent aussi la paire de lunettes.
0: Ah bon, je savais pas.
3: Dans le journal de Mickey, toutes ces choses-là, souvent, il y a une petite page éducative sur l'éclipse et la petite paire de lunettes.
0: Mais si on veut les...

0: Les acheter, admettons, combien ça coûte? Parce que là, vous parlez donc sur les sites chinois, en général, ça coûte quelques centimes.
1: Bah, ça reste quand même quelque chose d'assez simple. C'est une monture, si on peut appeler ça une monture, en carton, juste pour reposer sur les oreilles.
0: Et ça va
1: deux filtres très opaques, finalement.
0: Oui, allez l'utiliser qu'une seule fois, finalement.
1: Qui respecte
0: aussi
1: une norme. Donc, c'est quelque chose qui doit être dans les alentours des 2 euros. Je pense qu'au-dessus, il y a beaucoup de marge. Bien en dessous, il faut se poser la question de la qualité.
0: 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On va continuer bien sûr en musique avec ce DJ qu'on adore, Yann Muller, pour vous accompagner. C'est sur ICI Paris Île-de-France. Il était

0: Yann Mullier pour vous accompagner sur et séparer Île-de-France.
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0: Et on est avec Linda. Bonjour Linda.
2: Bonjour.
0: Vous êtes où en Île-de-France ?
2: À Gennevilliers.
0: À Gennevilliers. Et vous voulez savoir donc s'il y avait une différence de voir l'éclipse du 12 août, 20h17, hein, docteur, on en parlait hors antenne. C'est à 20h17 à Paris. Vous voulez savoir s'il y avait une différence de le voir en Île-de-France ou alors si on allait mieux le voir dans les autres régions. C'est ça ?
2: C'est une bonne synthèse.
0: Merci. Alors, docteur.
3: Bonjour, Linda. En effet, le phénomène qui apparaît là apparaît très rarement. L'endroit en France où vous aurez l'occlusion la plus totale du soleil, c'est sur le Pays Basque, vers Biarritz, où on sera proche des 100%, on est vers les 99%. Le 100% sera atteint sur les Baléares et sur l'Espagne, si je ne dis pas de bêtises. Et plus vous remontez dans le nord de la France, plus l'éclipse sera partielle. C'est pas pour ça qu'elle sera pas belle, d'ailleurs. J'ai insisté sur une chose, pour la voir, il va falloir qu'il fasse beau. Mm. Et peut-être qu'il fera pas beau ce jour-là.
0: Non.
3: Donc le 11 août, regardez prévision météo, prenez votre voiture, un TGV, et allez à l'endroit où on annonce du beau temps à
0: 17
3: pour l'apéro avant le coucher du soleil.
0: En Île-de-France.
3: Parfait.
0: Merci beaucoup Linda de votre appel. Et on vous offre bien sûr vos lunettes homologuées. Elles partent donc à Gennevilliers, comme ça vous ne manquerez pas l'éclipse du 12 août. Merci de nous avoir appelé Linda, bye bye. On est toujours donc avec le docteur Gonzague Facon. Je voulais parler absolument de la cataracte. C'est un mot qui fait assez peur. Pourtant il y a énormément de Français qui y sont confrontés chaque jour. Comment on sait que c'est une cataracte et pas juste des lunettes par exemple à changer?
3: Alors d'abord, je vais reprendre votre terme parce que ça fait peur. Il ne faut pas que ça fasse peur, la cataracte.
0: Ah, oui.
3: Ça nous a... Je le souhaite que ça vous arrive. Ça veut dire que vous êtes encore en vie. Tout le monde aura la cataracte dans sa vie. Tout le monde aura des cheveux gris, tout le monde aura de l'arthrose, tout le monde aura la cataracte. Une personne sur cinq a la cataracte à 65 ans et plus l'âge passe, plus la population est atteinte. Aujourd'hui, en France, on fait 1 million de procédures par an. C'est la chirurgie la plus pratiquée et aussi sans doute la plus sécurisée. Donc moi, j'ai tendance à dire à mes patients, quand on déclare la cataracte, on va en parler de ce que c'est, que c'est une bonne nouvelle, car on va leur changer la vie.
0: Et alors, c'est quoi la cataracte ?
3: Donc, c'est une baisse de la vue, souvent des deux yeux, mais des fois un œil plus vite que l'autre. Donc, les deux yeux seront atteints en terme, forcément, mais des fois, c'est asymétrique. Ce n'est pas brutal, ce n'est pas du jour au lendemain. C'est une baisse progressive, constante, c'est-à-dire que je ne peux pas dire « hier, je ne voyais pas bien, aujourd'hui, je vois bien, est-ce que j'ai la cataracte ?» Non, la cataracte, c'est une baisse progressive. Imaginez que le cristallin, qui était une lentille transparente, s'opacifie comme une vitre opaque, comme un verre sale, progressivement. Et donc, au fur et à mesure du temps, la lumière qui va rentrer dans l'œil sera filtrée, de moins bonne qualité, donc vous allez perdre en couleur, en contraste. Vous serez un peu plus ébloui par le soleil. Vous verrez peut-être pas bien les sous-titres sur France Info.
0: Sur ici, par Île-de-France.
3: Oui, mais ça s'écoute, ça ne se lit pas. Voilà, donc c'est une baisse progressive qui atteindra tout le monde et avec une opération très sécurisée.
0: Donc c'est la plus banale, hein, c'est celle que vous pouvez où vous pouvez y aller les yeux fermés, comme on dit.
3: Alors on les ouvrira, nous ferons opérer, mais vous en rendrez pas compte, ne vous inquiétez pas.
0: Merci beaucoup docteur Gonzague Facon d'avoir été avec nous ce matin, chirurgien ophtalmologiste et directeur médical du groupement Point Vision. On retiendra donc une chose, les yeux, on en a que deux, alors cet été on les protège.
3: Mais on met les enfants quand même dehors, avec une protection. Et on se met à l'ombre entre midi et 16h.
0: Bien évidemment.
3: Et pour l'équipe solaire, on met des bonnes lunettes. Pas
0: et
3: n'importe
0: oui,
3: quoi.
0: Très important, homologué. Merci beaucoup, docteur, d'avoir été avec nous.
3: C'était un plaisir.
0: On continue bien sûr de vous accompagner jusqu'à midi sur ici par Île-de-France.
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0: Donna Lévis pour vous accompagner sur Ici par Île-de-France. Très bon mardi avec nous, bienvenue.
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0: Profitez bien de votre journée avec nous, il est 10h. Les infos, c'est tout de suite et c'est avec François Ventejo.
2: Un policier violemment percuté la nuit dernière lors d'un refus d'obtempérer à Marseille. Il a été projeté sur une vingtaine de mètres. D'après le ministre de l'Intérieur, il est sérieusement blessé, mais ses jours ne sont plus en danger. Le conducteur et les trois passagers du véhicule ont été interpellés et placés en garde à vue, précise Laurent Nouniez. Attention au risque d'incendie dans un tiers de la métropole. Aujourd'hui, il est élevé, vigilance orange dans 31 départements et même rouge très élevé dans l'Aude, le Gard, le Vaucluse, les Bouches-du-Rhône et le Var. Le Var où le feu de Tarado est fixé depuis hier soir. Il a parcouru 200 hectares. C'est une catastrophe, un recul environnemental conséquent, déplore ce matin la Ligue de protection des oiseaux. Après le vote par les députés de la loi d'urgence agricole la nuit dernière, le texte donne la possibilité de réintroduire à titre dérogatoire et sous condition deux pesticides interdits en France sur décision de l'agence sanitaire. Le texte doit encore être approuvé par le Sénat cet après-midi. La France en passe d'être pionnière en Europe pour l'interdiction des réseaux sociaux aux moins de 15 ans. La proposition de loi sera soumise au vote du Sénat dans l'après-midi, puis à l'Assemblée nationale en fin de journée. L'entrée en vigueur est prévue dès le 1er septembre prochain. 9 mois après le casse du siècle au musée du Louvre, la galerie d'Apollon va enfin rouvrir. Une réouverture demain, sans vitrine ni bijoux, tout a été retiré par sécurité. On va redonner à la galerie sa fonction de galerie d'apparat, indique le patron. On rappelle que le butin du casse estimé à 88 millions d'euros est toujours introuvable. Sur les routes du Tour de France, c'est une étape décisive. Aujourd'hui, un contre-la-montre individuel de 26 km en Haute-Savoie, entre Évian-les-Bains et Thonon-les-Bains, avec une ascension de 9 km. On attend un duel entre le maillot jaune Tadej Pogacar et son dauphin Remco Evenepoel, le spécialiste de l'exercice. Paul Sexas, quatrième, est également un outsider. On y verra peut-être plus clair au classement général. Étape à suivre dès 13h.
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0: Un soleil omniprésent, ciel peu nuageux ce mardi sur l'Île-de-France, sur notre région. Les températures entre 14 et 15 degrés au lever du jour, avant de gagner quelques degrés pour atteindre 26 degrés au meilleur de l'après-midi. À Créteil, il fera 25 degrés, Mantes-la-Jolie enregistrera 26 degrés et à Coulommiers, le mercure atteindra 25 degrés avec une maximale aussi à Paris de 26 degrés. Il est 10h02, c'est le moment de regarder vos conditions de circulation à Paris en Île-de-France avec 156 km de bouchons cumulés et toujours 5 accidents sur la région, notamment le premier, on est sur le boulevard périphérique extérieur à l'est de la capitale entre Quai d'Ivry et Bercy. Il y a donc cet accident qui crée un énorme ralentissement. On est toujours à l'est de la capitale, accident sur la N104 extérieure de Lézigny vers Pontaut-Cobo. Un véhicule et une moto sont impliqués sur les deux voies, c'est la voie de droite qui est fermée ainsi que la bande d'arrêt d'urgence. On part au nord, nord-ouest de la capitale. Accident sur l'A15 en direction de Paris. Un véhicule est impliqué ainsi qu'une moto sur trois voies. Deux voies sont fermées et ce sont celles de gauche. Si vous êtes dans le secteur, soyez prudent. Et puis je vous parle également de cet accident qui est toujours à l'ouest de la capitale, au nord-ouest de la capitale. Sur l'A86 extérieur de Gennevilliers vers Bois-Colombes, deux véhicules sont impliqués et sur deux voies, c'est la voie de droite qui est fermée. Si vous avez plus d'informations concernant ces ralentissements, ces accidents, n'hésitez pas, vous avez toujours ce numéro de téléphone 01 42 30 10 10. Vous pouvez bien sûr nous appeler ou nous envoyer vos messages sur WhatsApp. Bonne route.
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0: Et c'est un vrai plaisir de vous retrouver pour partager cette nouvelle heure avec vous. Ce matin, on vous accompagne dans vos trajets, vos journées de travail, vos vacances, vos pauses, avec bien sûr des échanges, des histoires et ces petits instants qui font toute la richesse de la vie quotidienne. Et pour ouvrir cette matinée, on va prendre le large avec un artiste qui a toujours su raconter les chemins de traverse, les souvenirs de cette envie de regarder le monde autrement. Voici une île imaginaire, un air chaleureux, plein de poésie avec Maxime Le Forestier en bas là-bas sur ici. Par Île-de-France.

0: Maxime Le Forestier pour vous accompagner sur Ici Paris Île-de-France.
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0: J'espère que vous allez bien ce mardi matin sur Ici Paris Île-de-France. Dans un instant, on va vous emmener à Meudon, à la découverte du musée Rodin, un lieu singulier entre élégance et sérénité, où les sculptures dialoguent entre les jardins et où on retrouve aussi toute la force créative d'Auguste Rodin. Une visite qui nous plonge dans l'intimité d'un artiste qui est passionné, à la rencontre aussi de ses œuvres, si vous ne connaissez pas, vous allez adorer, de son histoire, de ce patrimoine qui continue de nous émerveiller. Avant ça, on reste dans un univers où les émotions occupent une place centrale, des formes sculptées aux mélodies. Il n'y a parfois qu'un pas, celui de l'imaginaire, des sensations. On le franchit avec la voix et l'élégance de Benjamin Biolay, ça vous va? Allez, voici Écran Total. Écran Total, c'est ce qu'on vous conseille de mettre au niveau crème solaire pour cet été sur la plage. Profitez-en, vous écoutez ici par Île-de-France.

0: dernier titre de Benjamin Biolay avec Écran Total sur ici par Île-de-France.
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0: Et pendant tout l'été, c'est le tour ici par Île-de-France. Aujourd'hui, on est à Meudon dans les Hauts-de-Seine, sur les traces d'Auguste Rodin, dans un musée qui lui est dédié. On va rejoindre notre reporter Bernard Adam, qui est sur place, hein, dans la Villa des Brillants. Bernard, qu'est-ce qu'on ressent dans ce lieu qui est quand même mythique ?
2: Eh bien ici, on est vraiment hors du temps, c'est ce que je ressens quand je suis dans ce musée Rodin, avec Emilia Philippot, qui est chef du département scientifique et des collections. Bonjour et bienvenue sur ici Paris Île-de-France.
3: Bonjour.
2: Alors ici, on est dans la Galerie des Plâtres, c'est vraiment un endroit unique dans ce musée.
3: C'est un endroit très spectaculaire, très haut de plafond, très vaste en fait, qui reprend le pavillon de l'Alma, qui était un pavillon qui a été construit par Rodin pour l'exposition de 1900, où il a présenté les plâtres de son vivant de manière tout à fait spectaculaire. On restitue l'esprit de l'époque en présentant un nombre très important de ces plâtres, parmi des très grandes figures qui ont fait sa renommée, le Balzac, le Saint-Jean-Baptiste, le monument à Victor Hugo, mais aussi le baiser par exemple.
2: Est-ce qu'il y a une œuvre ici qui symbolise le mieux le travail de Rodin ?
3: Alors on peut se retourner et regarder la Porte de l'Enfer, qui est quand même l'une des œuvres majeures de Rodin, commandée par le Musée des Arts Décoratifs, qui n'a jamais vu le jour. Finalement, Rodin y a travaillé pendant des années. Porte tout à fait monumentale, au sein de laquelle Rodin va développer plus de 200 figures. 200 figures qu'il va extraire de la porte pour en faire des groupes autonomes parmi les plus célèbres, le Penseur, le Baiser ou les Trois Ombres.
2: Est-ce que Rodin a vécu ici ? C'était sa résidence aussi ?
3: Alors c'était avant tout sa résidence. Il s'est installé à Meudon à la fin du 19e siècle. Il a racheté une maison, la Villa des Brillants, à Delphine de Coul, qui elle-même était peintre. Donc il y a un atelier dans cette maison. Et au fur et à mesure, il a racheté un certain nombre de terrains et fait pas mal de constructions. La Galerie des Plâtres, où nous sommes, mais également l'Atelier des Antiques, son musée des Antiques, où il présentait sa collection personnelle. Et puis des ateliers avec des praticiens, jusqu'à 50 personnes travaillaient ici pour Rodin.
2: Quand on vient au musée Rodin, bien sûr, on ne peut pas éviter ce magnifique jardin qui est ici.
3: Alors, on pénètre au musée Rodin en traversant une grande allée des marronniers qu'avait faite planter Rodin. Il faut imaginer qu'à l'époque, il y avait aussi plein d'animaux, des cygnes, des canards, même une chèvre. Et c'est en effet un très vaste domaine qui domine Paris. Donc, on a aussi une vue très agréable et un peu d'air.
2: Et on vient par le train N ici.
3: Ligne N, 10 minutes de Montparnasse et ensuite un petit quart d'heure de marche pour nous rejoindre.
2: Eh bien, parfait. Merci à vous, Emilia, d'être venue sur ici Paris Île-de-France nous parler de ce magnifique musée ici à Meudon.
0: Merci beaucoup, Bernard, et merci à votre invité. On vous retrouve, hein, d'ailleurs, tout à l'heure, Bernard, ne bougez pas, vous restez à Meudon et vous allez pousser les portes du Hangar Y. C'est un lieu hors du commun qui est né au 19e siècle autour de l'histoire aéronautique et aujourd'hui réinventé pour mêler culture, nature, architecture et découverte. C'est un espace assez étonnant. On va pouvoir lever les yeux, laisser place à la curiosité et se laisser surtout surprendre par un endroit qui a plus d'un tour dans son hangar, comme on dit. Justement, après avoir pris un peu de hauteur à Meudon, on va redescendre tranquillement, mais pas question de se presser, hein, puisque c'est l'été, donc on profite. Et on continue cette escapade en musique avec un artiste qui nous rappelle qu'il faut parfois prendre son temps. Voici tout de suite Phil Collins sur ici par Île-de-France.

0: Ça donne la pêche, ça, en ce mardi matin. Phil Collins, sur ici Paris, Île-de-France. Il est 10h17, c'est le moment de regarder vos conditions de circulation à Paris en Île-de-France. Vous le savez, c'est toutes les 15 minutes. 131 km de bouchons sur notre région, avec notamment deux accidents sur le boulevard périphérique. Donc l'un est sur le boulevard extérieur. On est au niveau de Quai de Bercy. Et l'autre, et c'est à l'ouest de la capitale, on est au niveau de la porte de Maillot, sur le boulevard intérieur. Autre accident, toujours à l'ouest, au nord-ouest de la capitale. Accident sur la 86 extérieure de Gennevilliers vers Bois-Colombes. Deux véhicules sont impliqués sur deux voies. C'est la voie de droite qui est fermée. Et on monte encore un petit peu. Cette fois-ci, on est sur la 15 en direction de Paris. Un véhicule est impliqué ainsi qu'une moto sur trois voies. Ce sont les deux de gauche qui sont fermées. Si vous avez plus de renseignements, si vous êtes dans le coin, n'hésitez pas à nous appeler 01 42 30 10 10. Vous le savez, vous êtes nos yeux, on compte sur vous.
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0: Et dans un instant, on va retrouver Romain Bruno, direction les terrains de foot-golf, pour une rencontre avec Quentin. Quentin, il est joueur de l'équipe de France et du Paris Foot Golf Club, un sport qui mélange la précision du football et la stratégie du golf, où vraiment chaque geste compte et où la maîtrise de soi fait toute la différence. Nous, on garde le rythme avec une artiste qui a toujours su apporter de la fraîcheur, de la légèreté, un petit vent de liberté aussi à ses chansons. On se laisse embarquer sous le soleil avec France Gall et Calypso sur IC Paris Île-de-France.
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1: 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On en parle dans un instant avec Frédéric Grosjean, responsable du service des legs.
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0: Morgan qui vous accompagne avec Calypso. Très belle journée à tous.
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0: Et place à votre rendez-vous, les gens d'ici, pour mettre en avant une personne qui fait briller notre région. C'est au micro de Romain Bruneau. Aujourd'hui, c'est Quentin qui est à l'honneur. Il pratique le foot-golf. On va retrouver donc Romain Bruneau à ses côtés. Romain, vous êtes au golf de Cergy pour nous présenter donc ce sport atypique.
3: En effet, un sport atypique qui mélange le foot et le golf, ça donne du foot-golf. Et j'ai avec moi, écoutez bien, un joueur de l'équipe de France, du club Paris Foot Golf. Il fait partie du top 30 des joueurs licenciés, c'est Quentin. Bonjour Quentin.
4: Bonjour Romain. Le club de Paris Foot Golf qui maintenant a un peu plus de 10 ans, c'est l'un des plus vieux clubs en France. Le sport a 15 ans en France et en fait on s'entraîne sur le golf de Cergy-Pontoise.
3: Alors le foot-golf, on ferme les yeux, on imagine, ça se passe comment? À quoi ressemble le terrain?
4: Ça se passe comment? Je vous emmène avec moi dans mon rêve. C'est un terrain de golf avec des drapeaux, avec un ballon et nos jambes.
3: Faut mettre le ballon dans le trou, mais c'est trop petit un trou de golf.
4: Justement, c'est trop petit, c'est pour ça qu'on a des trous qui sont adaptés à nos ballons. Ils font 52 cm pour justement que nos ballons rentrent plus facilement dans le trou.
3: Et alors, il y a des endroits où on pose son ballon avec un tee, comme je suppose au golf, et après on shoot avec le pied direction le trou.
4: C'est ça, on va avoir soit la possibilité de prendre un tee sur une tee box, on appelle ça. On commence avec une grosse première frappe, et après le but c'est de décomposer son trou et de le faire en moins de coups possible, exactement les mêmes règles que le golf.
3: Il y a combien de trous sur un parcours de foot golf?
4: C'est un parcours de 18 trous, exactement comme le golf. Après, étant donné la superficie d'un golf, on peut avoir deux parcours, donc 36 trous, et ça allie un peu la passion du football qu'on a tous depuis petit.
3: Faut vraiment être un bon footballeur pour jouer au foot-golf?
4: Pas vraiment, il y a des golfeurs qui s'y mettent, mais c'est vrai qu'il y a quand même pas mal de footeux. Faut quand même avoir une aisance assez technique avec le ballon.
3: Quentin, en plus, vous le voyez pas, mais il a la tenue, c'est un mélange entre le foot et le golf aussi, la tenue.
4: Le golf est un sport assez huppé, assez classe, et du coup, on doit quand même respecter ce critère de se dire, on entre sur un terrain qui n'est pas de base le nôtre. Et en fait, on essaie d'avoir un polo, des chaussettes et le dress code du golfeur avec celui du foot-golf.
3: Il y a combien de licenciés au foot-golf en France?
4: On est à peu près 2500, c'est énorme.
3: Et donc Quentin, vous faites partie de l'équipe de France de foot-golf, une équipe de France qui n'a pas à rougir.
4: Oui, effectivement, l'équipe de France n'a pas à rougir. L'équipe de France est double championne du monde et le but, ça va être de défendre notre titre au Mexique.
3: Si on veut tester le foot-golf dans la région?
4: Dans la région, il y a trois golfs qui se démarquent. On a celui de Chevannes dans le 77, également Lézigny 77 et on va avoir le golf de Cergy dans le 95, là où le club du Paris Foot-golf s'entraîne.
3: Je peux dire tester, approuver. J'étais là avec vous, on a testé.
4: Ouais, et d'ailleurs, je me rappelle, t'étais pas si dégueulasse que ça. T'avais un bon niveau et franchement, à refaire avec plaisir.
3: Voilà. Venez tester le foot golf. Vous ne rêvez pas, ça existe le foot golf. Quentin, qui fait partie de l'équipe de France de foot golf. Quentin, merci du fond du cœur.
4: Merci beaucoup et à très vite sur les parcours.
0: Merci Romain Bruneau et merci à votre invité Quentin, joueur de l'équipe de France de foot golf et du Paris Foot Golf Club pour cette belle découverte. Et alors pour en savoir plus, n'hésitez pas, rendez-vous sur la page Facebook du Paris Foot Golf Club. Et pour retrouver tous les articles, les vidéos, les podcasts des gens d'ici avec Romain, une seule chose à faire, tapez dans votre barre de recherche les gens d'ici Paris Île-de-France. On continue en musique, Johnny and Mary.

0: Robert Palmer pour vous accompagner sur Ici Paris Île-de-France. Elle a traversé des époques, hein, cette chanson. Allez, on retrouve Grégoire Godefroy pour l'agenda des sorties. Comment ça se passe ?
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2: Et alors ça commence aujourd'hui. Le Ciné-Club Paradisio fait son grand retour pour cet été 2026 au programme comme d'habitude des séances de cinéma en plein air et gratuitement. Rendez-vous à la scène musicale à Boulogne-Billancourt dans les Hauts-de-Seine pour 4 soirées magiques. Pour son 7e rendez-vous, Ciné-Club Paradisio propose une édition 2026 dédiée aux grandes figures de la musique avec 4 biopics musicaux incontournables. Et pour cette première soirée, vous aurez droit au film Rocketman consacré à Elton John. Chaque soir, les portes ouvrent dès 18h avec des animations, des concerts et quelques surprises pour faire monter le volume avant la projection à 20h. Rendez-vous donc dès ce soir pour la première soirée à la scène musicale pour le lancement de Ciné-Club Paradisio 2026. Et puis n'oubliez pas aussi que cet été, jusqu'au 14 septembre, vous pouvez venir admirer gratuitement la Vasque de Paris dans le jardin des Tuileries, histoire de se rappeler de bons souvenirs de l'été 2024. Un bel été avec nous et ici Paris Île-de-France.
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0: Dans un instant, on va retrouver Bernard Adam, direction Meudon, à la découverte du hangar Y, un lieu qui est assez étonnant, qui est chargé d'histoire et qui fut autrefois un site aéronautique majeur du 19e siècle qui a aujourd'hui retrouvé une nouvelle vie. Vous allez être émerveillés, restez bien avec nous. Juste avant, beaucoup de légèreté, de fraîcheur, comme une petite bulle hors du temps. Voici Lily Cub avec Voyage en Italie. C'est sur Ici Paris Île-de-France, on dirait une boîte à musique. Vous avez vu ? Profitez-en.

0: Après ce petit voyage en Italie avec Lily Cub, c'est le tour ici par Île-de-France.
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0: Et nous sommes toujours dans les Hauts-de-Seine, à côté de Meudon. On part à la découverte du hangar Y, un ancien site aéronautique du 19e siècle, entièrement métamorphosé. Et donc sur place, on retrouve notre reporter Bernard Ardan, qui nous ouvre les portes de cet espace culturel unique dans notre région. Bernard, pour la visite, vous êtes avec Jean-Michel Crovesi, directeur du hangar Y.
2: Oui, absolument. Et Jean-Michel est avec nous sur ICI Paris-Île-de-France. Bonjour et bienvenue.
3: Bienvenue à vous au hangar Y, Bernard, et tous vos auditeurs.
2: Alors, on est devant ce hangar qui est vraiment gigantesque. Combien de mètres ici ?
3: C'est 28 mètres de haut. C'est assez prodigieux, surtout pour l'époque. Le lieu est construit à la fin du 19e siècle par un colonel un peu fou, le colonel Renard. Et il va y inventer le premier ballon dirigeable en circuit fermé au monde. C'est une invention française, il est doté d'un moteur électrique et il permet de faire circuler les ballons dirigeables dans les airs.
2: Et quand on rentre dans le hangar, on voit un ballon dirigeable en métal, il est assez exceptionnel.
3: C'est un joli clin d'œil qu'on a voulu faire entre cette histoire patrimoniale prodigieuse et l'art contemporain qu'on y présente, puisque c'est une sculpture d'un artiste corin qui s'appelle Liboul et qui est présentée là de manière permanente.
2: Qu'est-ce que l'on trouve au hangar Y quand on vient ici en vacances ?
3: Bah, plein de choses. D'abord, pour les plus petits, mais aussi pour les plus grands, une réalité mixte. On met un casque sur les yeux et ça raconte l'histoire du hangar Y et des ballons dirigeables. Et puis, pour les amoureux de la culture, on va trouver un parc de sculptures à l'extérieur. Et puis, pour ceux qui veulent venir chiller tout simplement, il y a une guinguette, il y a un restaurant. On fait parfois des festivals, on y présente de la danse, de la musique. Bref, on y trouve à peu près de tout, tout au long de l'année.
2: Donc, des concerts qui sont organisés régulièrement.
3: Oui, on a fait des concerts, plusieurs, de tout type de musique. Là, dernièrement, pour la fête de la musique, on a fait venir l'ONDIF, l'Orchestre National d'Île-de-France, pour présenter toute une série d'œuvres. Et puis, on a présenté de la danse avec Nassangar, dernièrement.
2: On parlait de parc à sculpture et de jardin. Quel est votre préféré ?
3: Ah, moi, j'en ai deux. Bon, je vais partager mon secret avec les auditeurs. C'est le Subhogupta, qui est une petite maison qui a été faite par l'artiste spécialement pour ici et qui est un clin d'œil au hangar Y avec des casseroles qu'il a récupérées d'Inde, parce que pour lui, la cuisine est un message universel de paix. Et puis, on a la chance d'accueillir en ce moment même une magnifique sculpture de Rodin. Donc, Rodin qui a vécu, qui a créé, qui a travaillé à Meudon. Donc, c'est aussi un beau témoignage de l'histoire.
2: Pourquoi le nom hangar Y ?
3: Ben c'est les militaires, ce qu'ils ont développé à l'époque plusieurs bâtiments, il fallait bien les dénommer et ils ont pris tout simplement les lettres de l'alphabet. J'ai révélé le mystère, qui n'en est pas un.
2: Pour venir ici, on rejoint la ligne N.
3: Alors, il y a plusieurs manières de venir ici. On peut venir avec la ligne N depuis Montparnasse. On peut venir avec le RER C jusqu'à la station Meudon-Valfleury. On peut prendre le tramway jusqu'à ici, les Moulineaux. Également le métro jusqu'à Boulogne, par exemple. Et prendre ensuite un bus. C'est assez bien desservi. Il faut prendre quand même son temps, compter 40, 45 minutes, voire une heure en fonction de là où vous êtes.
2: Merci à vous Jean-Michel.
3: Merci infiniment.
0: Demain Bernard, on vous emmènera, vous nous emmènerez plutôt direction le 14e arrondissement de Paris, à la découverte de Graffiti Paris. C'est un lieu où les murs deviennent des espaces d'expression, les couleurs, les formes, les messages racontent une autre façon de regarder la ville. Restez bien avec nous. Et puis comme un graffiti qui traverse le temps, certaines chansons ont cette même énergie, elles laissent une empreinte, elles nous donnent envie d'avancer, de regarder devant nous. On continue donc avec un artiste qui incarne parfaitement cette force et cette envie de toujours se relever. Voici tout de suite Elton John, I'm Still Standing sur ICI Paris Île-de-France, votre radio locale.

0: Elton John qui vous accompagne sur Ici par Île-de-France. Comment ça se passe sur les routes? Eh bien, on va faire un point sur l'infotrafic dans un instant. Je peux déjà vous annoncer 98 km de bouchons cumulés sur notre région. Et au lieu d'avoir 5 accidents, il y en a 4. On en a perdu un, c'est déjà une bonne nouvelle. Restez bien avec nous sur Ici par Île-de-France.
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1: 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Patrick Fiori pour vous accompagner sur Ici par Île-de-France. Il est 10h46, comment ça se passe sur les routes? 100 km de bouchons cumulés sur notre région à Paris en Île-de-France. Je vous annonçais 4 accidents, il n'y en a plus que 3, donc ça c'est plutôt une bonne nouvelle. On est au sud de la capitale, au sud-est, sur la départementale 5, au niveau de Vitry-sur-Seine. Juste à l'entrée, en fait, il y a un poids lourd qui est impliqué. Et sur les deux voies, c'est la bande d'arrêt d'urgence qui est fermée. Accident toujours sur le boulevard périphérique extérieur au niveau de quai de Bercy. Pareil, ça crée un gros ralentissement. Rajoutez 32 minutes supplémentaires sur votre temps de parcours. Et puis à l'opposé, donc là c'est le boulevard intérieur au niveau de la porte Maillot. Il y a pareil un accident sur le boulevard périphérique. Ça crée un léger ralentissement. Rajoutez 10 minutes sur votre temps de parcours. 01 42 30 10 10 pour nous tenir au courant de ralentissement, d'accident. Voilà, vous avez ce numéro pour nous joindre soit par téléphone, soit nous envoyer un message sur WhatsApp.
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1: Et chaque jour, David Kolski vous tend le micro pour nous partager vos petits plaisirs ici, en Île-de-France.
3: J'achète beaucoup de chemises à 2 euros.
4: Vous avez payé combien celle-ci parce qu'elle est belle ?
3: 5 euros. Bonjour, je m'appelle Tariq, j'habite à Sartreville. Le week-end, j'aime bien faire les brocantes, les vides-greniers, les magasins, donc voilà.
4: Ouais, vous êtes un acheteur compulsif un peu, ou les vides-greniers, justement, c'est le bon plan pour trouver des petits prix?
3: Non, surtout pour regarder, pour passer des bons moments, en fait. Ouais. Si je trouve une bonne affaire, j'achète.
4: Ouais, vous en achetez souvent? Vous en avez sur vous, des bonnes affaires, là?
3: Oui, j'achète beaucoup de chemises à 2 euros.
4: Vous avez payé combien, celle-ci, parce qu'elle est belle?
3: 5 euros.
4: Ah oui, 5 euros, c'est une bonne affaire.
3: Et une chemise, William, ça coûte presque 200 euros. Et des fois, vraiment, vous trouvez des bonnes affaires comme ça.
4: Là, on se croise dans les rues de Paris, dans le 17e arrondissement. Vous faites vraiment toute la région à la recherche des meilleurs vides-greniers. Il y en a un dans le coin, là?
3: Elle n'est pas top parce que là, c'est les vacances. Donc, il n'y a pas beaucoup d'exposants. Mais par contre, à partir du mois de septembre, il y aura des bonnes choses.
4: Ouais, mais peut-être que l'été, c'est le bon moment pour négocier. Vous avez des astuces, d'ailleurs, pour négocier les prix?
3: Pour moi, ce n'est pas le prix qui m'intéresse, c'est les affaires elles-mêmes. C'est-à-dire, je préfère quand même trouver une bonne affaire, par exemple, qui coûte 200 euros à 20 euros, que me donner une chemise à 1 euro.
4: Oui, il faut que ce soit quand même de la qualité.
3: Ouais, ouais.
4: Qu'est-ce que vous souhaitez aux auditrices et aux auditeurs d'ici Paris-Île-de-France pour cet été? Trouver des bonnes affaires en vide-grenier?
3: Oui, si elles veulent faire des petites promenades pour les vides-greniers, pour les magasins, pour les monuments, il y a beaucoup de choses à voir à Paris quand même.
1: Merci beaucoup Tariq et merci David Kolski. Si vous aussi vous avez envie de trouver les meilleurs vides-greniers, les meilleures brocantes autour de chez vous, direction vide-grenier.org, vous avez tous les meilleurs bons plans, alors profitez-en. On poursuit maintenant notre voyage avec un titre qui nous emmène ailleurs, porté par une mélodie immédiatement reconnaissable. Voici une chanson qui parle de départ, de route, d'aventure, ça tombe bien, c'est l'été. Voici Statu Quo avec The Arm Now. The Arm Now.

0: Statu quo pour vous accompagner en ce mardi matin. On se dirige vers 11h ensemble sur ici Paris-Île-de-France.
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0: C'est Tendance, c'est votre rendez-vous entre information et humour pour mieux comprendre notre monde et l'air du temps. Bonjour Muriel Jourdan.
3: Bonjour Ombline.
0: Avec vous, on file au restaurant pour nous intéresser à une tendance qui émerge en France.
3: Oui, vous avez remarqué tous ces gens qui mangent seuls au resto? Ils n'ont pas l'air traumatisés ni mal en point. Ils kiffent tout simplement ces tendances d'aller au cinéma ou au resto tout seul. Et c'est de plus en plus fréquent.
4: Manger?
5: Mais je ne mangerai pas.
3: Mais si, vous pouvez manger. Réserver une table individuelle au resto, c'est mieux perçu qu'avant. C'est plus forcément une solution de repli, ni un truc honteux qui signifierait qu'on n'a pas de potes, pas de vie sociale ou que tout le monde nous tourne le dos. Aujourd'hui, manger seul est moins stigmatisé sur le plan social.
0: Mais est-ce que manger seul est plutôt un choix délibéré ou bien on le fait parce qu'on n'a pas le choix ?
3: Un peu des deux, mais ce qui prime, c'est l'envie et le besoin de tranquillité, d'avoir le temps de regarder les gens autour de soi, d'apprécier ça, d'avoir du temps tout seul pour lire un bouquin, par exemple. Allons dans la rue pour savoir ce que les gens pensent de tout ça. Salut les filles! Alors, allez au resto en solo, est-ce que ça vous angoisse?
6: Ah, mais pour moi, c'est la honte d'être seule au resto. Enfin, j'aime bien être accompagnée de mon mari ou avec mes copines, quoi. Si par exemple, je sors le soir et je suis toute seule, là, c'est un peu bizarre.
7: Bah, je trouve que c'est pas forcément bizarre d'être seule. Enfin, c'est même une grande force de pouvoir accepter la solitude et parfois, y a rien d'étrange. Ou pas. Je trouve ça parfait d'être livré à soi-même et puis de juste s'assumer comme on est et pas forcément d'être obligé d'être accompagné parce que parfois on se satisfait de nous-mêmes et pas forcément de la présence d'un homme ou d'une femme ou de quelqu'un d'autre.
3: Alors c'est très intéressant hein, ce que répond cette jeune femme de 25 ans parce que cette tendance de manger seule au resto répond à un besoin qui est lié à un bien-être personnel. Avoir du temps pour soi, savourer un bon repas sans distraction, sans parler des tâches ménagères à table avec son mari et entamer le dessert avec, vous savez, l'estomac noué. Je croise ensuite deux mamies marseillaises de 75 ans. Selon elles, mieux vaut être seule que mal accompagnée, surtout si c'est pour passer le dîner en amoureux sur son téléphone portable.
8: Combien de fois on voit de couples, ils sont chacun de leur côté, attablés par exemple dans un bar, chacun son téléphone, et ils s'ignorent. Et ça, c'est pas bon.
3: Ah ouais, donc parfois, il vaut mieux être seule. Et ceux et celles qui revendiquent surtout leur indépendance sont plutôt des jeunes de 20 à 30 ans, mais même au-delà, hein, des quadras aussi, qui aiment cette liberté de ne pas avoir à attendre que quelqu'un soit dispo pour aller au ciné, au resto ou même partir en balade. Pour autant, bah, pour cet employé de 48 ans, manger seul, c'est pas forcément un kiff.
9: Je préfère manger avec mes collègues, ouais. Mais c'est une obligation. Si je dois le faire, je le fais, mais c'est une obligation. Mais il n'y a aucune gêne, j'ai jamais été embêtée parce que je suis seule ou etc. Je pense que les mentalités ont bien changé.
3: En tout cas, sur TikTok, le hashtag SoloDate frôle les 250 000 publications. C'est tendance de lever son verre à sa propre santé ou de se filmer en train de poivrer une assiette de pâtes au soleil. Et puis en plus, bah, l'addition sera moins salée. Bah oui, puisqu'on mange tout seul.
0: Bah oui, vous avez totalement raison. Merci beaucoup Muriel et à demain. Installez-vous tranquillement. Le Grand Paris Express va commencer dans moins de 5 minutes. 01 42 30 10 10. Pour tenter votre chance, on vous offre votre passe famille pour la fête des loges. À tout de suite.
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0: Dion qui vous accompagne sur ici Paris Île-de-France. Très belle journée avec nous.
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0: Merci de nous avoir choisi. Bienvenue, il est 11h. Les infos tout de suite avec Féline Leloir du Haut.
2: Deux enquêtes ouvertes par le parquet de Vienne en Isère après le suicide de Joris, un jeune homme de 21 ans. Une première enquête pour recherche des causes de la mort, une seconde pour menace de mort et provocation au suicide. Joris a mis fin à ses jours la semaine dernière d'après sa famille. Il était harcelé à cause de ses origines algériennes. Un policier violemment percuté par un véhicule en fuite la semaine dernière lors d'un refus d'obtempérer à Marseille. Il a été projeté sur une vingtaine de mètres d'après le ministre de l'Intérieur Laurent Nunez. Il est grièvement blessé, mais ses jours ne sont plus en danger. Le conducteur du véhicule et ses trois passagers ont été placés en garde à vue. Près de 3000 personnes évacuées de deux campings sur la côte vendéenne hier à cause des incendies au Sable d'Olonne et à Saint-Jean-de-Mont. Le feu qui a parcouru 13 hectares est fixé. 31 départements sont en vigilance orange aujourd'hui pour le risque de feu de forêt. Vigilance rouge très élevée pour l'Aude, le Gard, le Vaucluse, les Bouches-du-Rhône et le Var justement, où le feu de Tarado est fixé depuis hier soir, où 200 hectares ont brûlé. Une catastrophe et un recul environnemental conséquent. La réaction de la Ligue de protection des oiseaux après l'adoption hier soir du projet de loi d'urgence agricole. Le texte rend possible la réintroduction de deux pesticides interdits en France. Le texte doit être définitivement adopté cet après-midi au Sénat. De son côté, le Premier ministre Sébastien Lecornu appelle les partis à ne pas instrumentaliser cette loi à des fins politiciennes. Autre texte soumis au vote du Parlement aujourd'hui, celui sur les réseaux sociaux. La France pourrait devenir aujourd'hui le premier pays d'Europe à les interdire aux moins de 15 ans, une mesure voulue par Emmanuel Macron pour la rentrée de septembre. Et puis, 16e étape du Tour de France aujourd'hui, un contre-la-montre individuel sur 26 km entre Évian-les-Bains et Thonon-les-Bains en Haute-Savoie. Peut-être une carte à jouer pour le Français Paul Sexas. Premier départ à partir de 13h, à suivre sur votre radio ici.
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0: Et le beau temps dominera largement avec un soleil bien présent hein, tout au long de la journée sur notre région Paris-Île-de-France. Cet après-midi, les températures vont grimper jusqu'à 26 degrés sur une grande partie de la région. À Argenteuil, il fera 25 degrés. Fontainebleau affichera 26 degrés. Pareil à Rambouillet. Et puis, c'est la même température qu'on retrouvera dans la capitale. Donc, 26 degrés à Paris. Il est 11h02. C'est le moment de regarder vos conditions de regardez vos conditions de circulation à Paris en Île-de-France. Avec 92 km de bouchons cumulés sur notre région. Toujours cet accident. On est sur le boulevard périphérique intérieur, donc à l'ouest de la capitale, au niveau de Porte-Maillot. Accident qui ne crée pas de ralentissement. En tout cas, je ne vois pas que c'est rouge. Donc, si vous êtes dans le secteur, vous avez des infos supplémentaires à nous communiquer, n'hésitez pas. Autre accident, il y a donc un accident au sud-est de la capitale, à Vitry-sur-Seine, sur la départementale 5. Un point lourd est impliqué sur les deux voies. C'est la bande d'arrêt d'urgence qui est fermée. Et sinon, ça roule plutôt bien hein, ce matin à 11h03. Bonne route, 01 42 30 10 10 pour nous tenir au courant. Je vous rappelle aussi que le RER D sur donc, les transports en commun, le trafic est interrompu entre Corbeil-Essonne et Melun dans les deux sens de circulation. Et c'est jusqu'à midi. Donc encore une heure, n'hésitez pas à regarder votre trajet directement sur le site de la RATP.
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0: 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Des manèges, des gourmandises, des éclats de rire et surtout de précieux moments à partager avec ceux qu'on aime. Une belle sortie donc en famille à tenter de remporter. Tentez votre chance, hein, je vous attends. Le principe, il est simple, c'est à vous de jouer. Je vous pose des questions, vous me répondez, paf, ça fait des points. Et le meilleur score de la journée repart avec ce très beau cadeau. Et parfois, les plus beaux souvenirs naissent d'une rencontre, d'une histoire un peu différente, d'un visage qu'on n'oublie pas. C'est aussi ça, la magie des chansons. Elles savent donner une voix à ceux qui sortent du cadre et puis raconter des émotions profondément humaines. Tout de suite, voici The Jacksons sur ici par Île-de-France, votre radio locale. Très belle journée.

0: ça pour jouer au Grand Paris Express, The Jacksons sur Ici Paris Île-de-France.
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0: Allez, je vous attends, des questions aussi. J'ai plein de questions à vous poser, c'est à vous de me donner la meilleure bonne réponse. Vous avez 5 secondes à chaque fois. Et le meilleur score de la journée va repartir avec ce très beau cadeau pour aller dans la forêt de Saint-Germain-en-Laye, qui est juste sublime, où vous allez en plus pouvoir retrouver la fête des loges. C'est le rendez-vous pour cet été. Il y a plein de choses à faire, il y a plus de 200 attractions qui vous attendent. Il y a des carrousels pour les enfants, des maisons hantées, des grandes roues avec vue sur les arbres, manège à sensations aussi pour les amateurs de sensations fortes, de frissons même. Il y en a beaucoup qui aiment ça. Il y a aussi plein d'animations qui vous sont proposées, des défilés, des carnavals, comme par exemple le carnaval brésilien, des journées à thème, des spectacles de rue, de la musique, fanfare. C'est vraiment le rendez-vous qu'il ne faut pas manquer cet été. Vous avez la possibilité d'y aller jusqu'au 16 août. 01 42 30 10 10, on vous offre votre passe famille. Je vous attends. En attendant, musique, et c'est avec Mylène Farmer, Libertine qui vous accompagne. Il est 11h08, on est en direct.

0: Mylène Farmer avec Libertine sur Ici Paris Île-de-France.
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0: Et on part en Seine-Saint-Denis avec David. Bonjour David.
2: Bonjour Corentine.
0: Bon, c'est pas Corentine. Corentine, elle est en vacances. On l'embrasse d'ailleurs très très fort. Moi, je m'appelle Ombline, mais je suis ravie d'être avec vous, David. On est à Sarcelles ensemble.
2: Exact.
0: Vous êtes taxi? Vous travaillez là en ce moment?
2: Là, j'ai juste pris une petite pause de 2 minutes pour être avec vous. Okay. Je me suis dit, oui, j'ai des clients avant et des clients après.
0: Ah bah, j'imagine, hein, forcément. Faut bien bosser. Vous prenez pas de vacances du tout, vous?
2: Cette année, c'est pas prévu.
0: Ok.
2: Mais vos deux passes peuvent être la petite Oasis de rêve pour le titre de Nord.
0: Ah bah, ça pourrait faire ça, une petite coupure sympa, je suis d'accord. Alors, là, vous avez joué, donc on va jouer pour la fête des loges, mais vous faites automatiquement partie aussi du tirage au sort pour la Normandie. On va vous offrir 3 jours dans un hôtel normand en bord de mer, à un moment donc pour souffler, ce qui est pas mal, hein, parce que quand on prend pas de vacances, on a quand même besoin de prendre du temps de se retrouver aussi avec les enfants, avec la moitié, etc. Donc vous faites automatiquement partie du tirage au sort qui aura lieu lundi avec Grégoire Godefroy à 8h20. D'accord ? Donc ça, c'est le jeu fil rouge pour la semaine prochaine. Là, on va jouer pour la fête des loges. Est-ce que vous connaissez un petit peu, vous, David ?
2: Par principe, oui. Je sais où c'est. Je sais que tous les ans, il y a ça. Et j'ai entendu aujourd'hui une pub par vous qui est impressionnante. C'est beaucoup plus grand que j'imaginais.
0: C'est-à-dire, vous avez entendu quoi ?
2: Bah, vous avez parlé d'animation, de journée à thème, vous avez parlé de manège adapté à l'enfant.
0: Oui.
2: C'est juste une forêt géante. En fait, non, c'est plus que ça.
0: Ah bah, c'est largement plus que ça. D'ailleurs, là, le 1er août, donc c'est dans quelques jours, hein, le samedi, il y a une soirée à thème. C'est la troupe Moss Drums qui vient faire vibrer le public au rythme des percussions. En fait, il y a des événements assez souvent. Hein. Et puis, comme je le disais, oui, il y a plein d'animations. Il y a des jeux pour enfants, pour les adolescents, pour les groupes d'amis, pour les familles. C'est hyper pratique pour y aller. Vous avez le RERA, vous avez le tram, hein, la ligne 13. En voiture, il y a des parkings gratuits. Enfin, franchement, tout est facile pour y aller. Il y a des journées à thème, des spectacles de rue, de la musique, de la fanfare. Bref, si vous gagnez, David, vous partez avec qui à la fête des loges?
2: Mes deux nounours et la chaussée du plus grand.
0: Les nounours?
2: Oui.
0: C'est qui les deux nounours?
2: Mes enfants.
0: Les enfants. Ils ont quel âge?
2: 26. 25, on y viendra pas. Et 5. Donc 26 et 5.
0: 26 et 5. Eh ben 26, hein, oui, c'est encore un nounours. Ah, ça reste vos nounours toute la vie.
2: Dans ma tête, voilà.
0: Voilà. Bon, David, on y va? On est prêt pour les questions?
2: Tranquille, relax.
0: Allez, relax. La première question, la voici. Je vais vous la donner. 3 propositions de réponses et c'est à vous de me donner la bonne réponse en 5 secondes. OK?
2: Logique.
0: Allez, ce 21 juillet, quel prénom est à l'honneur avec la Saint-Victor? Victor Valentin Vincent, 5 secondes.
2: Une idée. Victor Hugo?
0: Bah, c'est Victor tout court, hein. C'est la Saint-Victor. La réponse était clairement dans la question. C'était une question pour s'entraîner, voir si vous avez suivi. C'est une bonne réponse. Et oui, alors un prénom d'origine latine qui signifie vainqueur ou victorieux. Vous connaissez des Victors, vous?
2: Un ancien chef.
0: C'était un ancien chef à vous? Il était sympa ou pas?
2: Oui, c'était cool.
0: Vainqueur, victorieux, il porte bien son nom ou pas?
2: Oui, ça va. Ouais. Victorieux, peut-être pas, mais bon, un mec droit, simple.
0: Bon, on aime bien ça, hein, ce genre de personnage, quand même. C'est un prénom ancien qui est porté par plusieurs saints et personnalités au fil des siècles. Bravo, David. C'était une première question, voilà, c'était l'échauffement, on va dire. On continue avec une deuxième question, c'est parti?
2: C'est parti.
0: Allez, quel joueur va rejoindre le Paris Saint-Germain après avoir évolué à Aston Villa? Lucas Digne, Ousmane Dembélé ou Antoine Griezmann? 5 secondes, David.
2: On va dire Lucas.
0: Lucas Digne, est-ce que vous êtes sûr de vous?
2: Alors, sûr de choisir lui, maintenant, je connais pas l'actu foot à la base.
0: Eh bien, c'est une bonne réponse. Bravo, ça vous fait 2 points, David. Le PSG va préparer donc l'arrivée de Lucas Digne. Écoutez-moi à fond derrière le PSG, bien évidemment. Le défenseur français doit passer sa visite médicale avant de signer un contrat de 3 ans avec Paris. forcément. Le club de la capitale et Aston Villa se sont mis d'accord pour un transfert légèrement inférieur à 10 millions d'euros. Vous imaginez si on valait 10 millions d'euros. Oh, bah ça va. Qui a ça sur son compte en banque?
2: Bah oui.
0: Tout le monde, évidemment.
2: Lui prêter, s'il veut. Même lui prêter pour aider le PSG.
0: Vous êtes généreux, David. Bravo. Il a 33 ans et donc il va faire son retour au PSG 10 ans après son départ. Il a évolué au FC Barcelone et à Aston Villa, bien sûr, où il a notamment remporté la Ligue Europa. Bravo, David. Ça vous fait 2 points. Vous restez bien avec nous. On se fait plaisir en musique avec Marine. Vous suivez un petit peu la Starac, vous?
2: Jamais, quelle horreur.
0: C'est pas vrai. Ah non, je veux pas entendre ça, j'ai pas entendu. On écoute Marine, bah, parce qu'on adore la Star Academy. Voici Escro sur Récipareil de France. A tout de suite, David. David de Sarcelles, ne bougez pas.

0: Marine, avec Escroc, grand gagnant de la Star Academy, on a hâte de pouvoir voir cette nouvelle saison qui arrivera en septembre-octobre avec de nouveaux candidats. Il est 11h20, c'est le moment de regarder vos conditions de circulation à Paris, en Ile-de-France, dans notre région, avec 93 km de bouchons cumulés. Toujours cet accident sur le boulevard périphérique à l'ouest de Paris. On est au niveau de la Porte Maillot, attention dans le secteur, et puis accident aussi on est au sud-est de la capitale, sur la départementale 5 à Vitry-sur-Seine. Il y a un poids lourd qui est impliqué sur deux voies. La bande d'arrêt d'urgence est fermée. Et là, il y a un autre accident qui vient d'arriver à l'instant. On est au nord de la capitale. Accident sur la N104 N extérieure de Villiers-le-Sec à Atlainville. 4 véhicules sont impliqués. Alors, je ne sais pas ce qui s'est passé, mais 4 véhicules impliqués. Et attention, puisque sur les deux voies, c'est la voie de droite ainsi que la bande d'arrêt d'urgence qui sont fermées. Si vous avez plus d'informations dans le secteur, si vous y êtes, 01 42 30 10 10. N'hésitez pas à nous appeler. Vous avez aussi la possibilité de nous envoyer vos messages sur WhatsApp. On continue de profiter ensemble.
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0: Et on continue bien sûr de jouer avec David dans un instant au Grand Paris Express. Il est 11h22 jusqu'à midi. Vous allez pouvoir tenter de repartir avec votre PS famille pour la fête des loges. Direction le cœur de la forêt de Saint-Germain-en-Laye, c'est juste sublime. Il y a plus de 200 attractions, des restaurants aussi. Vous allez pouvoir vous faire plaisir. Brasserie, crêpes, gaufres, churros, les barbes à papa, les pommes d'amour, les glaces, les burgers, les grillades. Ça donne envie, il est 11h22. La pause déj, ça va commencer dans 40 minutes. Alors, courage. Vous avez aussi la possibilité de faire aussi de nombreux stands, tir à la carabine, lancer d'anneaux, des fléchettes, des loteries. Bref, est-ce que vous vous êtes inscrit? 01 42 30 10 10, je vous attends. À tout de suite.
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5: L'Institut Pasteur œuvre pour transmettre aux générations futures un monde en meilleure santé. On en parle dans un instant avec Arnaud Fontanet, chercheur.
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0: avec c'est sur Ici Paris Île-de-France, bienvenue.
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0: On est toujours à Sarcelles avec David, vous êtes toujours là David?
2: Sarcelles Blage, évidemment, oui.
0: Mais oui, les patients, enfin les clients, j'allais dire les patients, pas du tout, les clients, ils attendent ou pas là?
2: Ah non, j'ai oublié d'être en mode pause, sans client.
0: Oui, pour jouer.
2: Je suis garé, tranquille.
0: Mais il y a quand même la fête des loges à gagner avec 200 attractions, des restaurants. Vous allez pouvoir vous éclater. Vos enfants, ils y sont déjà allés ou pas encore?
2: Ni l'un ni l'autre.
0: Ni l'un ni l'autre.
2: Et moi non plus. Donc,
0: c'est dingue, hein, parce que ça fait combien de temps que vous êtes en Île-de-France?
2: Bah moi, je suis en Île-de-France depuis au moins 1000 ans en arrière. C'est depuis déjà 10 000 ans, mais j'ai jamais eu le temps d'y aller.
0: Jamais le temps? Vous n'avez jamais pris le temps, plutôt?
2: C'est un peu ça. Alors, en fait, rien qu'une autre anecdote. Mon petit nounours de 5 ans, c'est bien, on y retourne. Oui, on verra. En fait, je l'amène toujours dans un truc nouveau. J'ai toujours une idée nouvelle dans mon passé, ma mémoire, ou dans vos écoutes d'activité à la radio. Donc chaque jour, il y a un truc différent.
0: Ah bah ça, c'est vrai qu'en Île-de-France, à Paris, on est quand même gâtés hein, niveau activité, que ce soit l'été ou l'année. Hein, y a tellement de choses à faire, notamment en Seine-Saint-Denis qui se développe de plus en plus. Là, on en parlait la semaine dernière, toutes les activités qu'il y a à faire. Pendant la canicule, on pouvait se baigner partout. Il y avait plein d'activités de paddle et c'est tout. Enfin, c'est chouette. Hein. Et donc, on n'y pense pas souvent, mais ouais, voilà, jusqu'au 16 août, vous pouvez aller donc à la fête des loges. C'est vraiment un endroit où vous pouvez passer toute la journée sans problème et sans voir le temps passé aussi, ça c'est bien si vous avez une journée de repos. Et comme c'est hyper vaste, on n'est pas les uns sur les autres. Il n'y a pas une queue comme dans les autres parcs d'attractions par exemple, pour les manèges et tout. Bah oui, c'est important de le préciser. Il y a des attractions aussi, donc des sensations fortes. Vous êtes plus sensations fortes ou plutôt tranquille, David? Ah ouais?
2: Bah, je n'ai pas intérêt à faire un manège. Si pour être assis à rien faire, autant pas y aller.
0: Ah bah non, mais vous avez des attractions un peu plus familiales, les trains fantômes, les autos tamponneuses, et vous avez du karting aussi.
2: Ah mais tout ça, je le fais parce que je suis très curieux. Je sais que je suis en premier orienté mes enfants, donc oui, pour lui, tout ce qui est faisable, je le ferai.
0: Ah oui.
2: Tout ce qui est pas ton âge, je le sais. Une fois, tant que je peux, je fais un peu plus que ton âge. Voilà, donc il n'y a pas de problème.
0: Ah bah il n'y a pas de problème.
2: Mais si je suis seul, oui, je vais sur Space Mountain ou à l'époque, j'allais tous les midis. Je quittais le travail, tous les midis, j'allais à Space Mountain, je revenais.
0: Juste pour faire l'attraction et vous repartiez?
2: Ça ne changeait pas le temps de faire une demi-heure de route, et, une demi-heure de marche dans le parc. Bon, voilà, donc...
0: sensation forte à fond.
2: Je faisais juste la route pour aller aller-retour.
0: Bah, là, vous allez être gâté. Hein. Il y a un Booster Max, ça s'appelle. Est-ce que la catapulte, ça vous feriez ça, David?
2: Bah, vous savez, évidemment, quelle idée.
0: Vous êtes dans la boule, là, à deux, donc par exemple avec votre fils de 25 ans, par exemple, et vous êtes catapulté dans les airs. Ça vous fait pas mal au cœur, ça?
2: Au contraire, c'est ce qui me booste. Tout ce qui est différent, tout ce qui est sensation, tout ce qui est énergisant, bah, automatiquement. C'est comme si j'étais une pile, ça me recharge.
0: Moi, plus je vieillis, plus je m'en rends compte du danger et moins j'en fais. Mais je respecte totalement. Vous avez bien raison d'en profiter, David, au maximum. Du coup, là, vous êtes à deux bonnes réponses, ce qui est déjà très bien. Mais il va falloir continuer. Oui. Est-ce qu'on continue avec une nouvelle question?
2: Bah, avec une question facile, t'as qu'à faire.
0: Ça, je sais pas. On va voir ça tout de suite. La question, la voici. Wikimania, qui se déroule actuellement à Paris, rassemble principalement des joueurs professionnels de jeux vidéo, les bénévoles qui font vivre Wikipédia et les projets Wikimedia, ou alors des inventeurs venus présenter leurs nouvelles technologies. Attention, David, vous avez 5 secondes.
2: Alors, Wikimedia?
0: Ouais.
2: Une nouvelle techno.
0: Les nouvelles technologies, c'est une mauvaise réponse, malheureusement. Ouais. En fait, les bénévoles qui font vivre Wikipédia et les projets Wikimedia. C'est en fait le grand rendez-vous annuel de la Wikimedia Foundation. C'est jusqu'au 25 août à Paris. Et en fait, il y a des milliers de bénévoles qu'on appelle dont les Wikimédiens. Vous serez au courant comme ça.
2: Évidemment.
0: Qui se retrouvent pour échanger autour de Wikipédia et des autres projets Wikimédia. Donc ce sont eux qui écrivent, qui corrigent, qui enrichissent gratuitement les connaissances qui sont accessibles à tous. On dit souvent, quand on trouve son info sur Wikipédia, il vaut mieux vérifier derrière. Donc voilà, ce sont des bénévoles, ils peuvent se tromper. D'accord, David. Au moins, on sera au courant maintenant. Hein?
2: Déjà ça, j'ai au moins appris quelque chose de nouveau, en effet.
0: Eh ben, on est ravis. En tout cas, merci de nous avoir choisi, David. Vous nous gardez bien votre téléphone à côté de vous, puisque si personne ne fait mieux que vous, avant midi, là, on vous rappelle pour vous annoncer une bonne nouvelle. OK?
2: Ah, pour moi, j'espère. Pour l'autre, le pauvre, non. On verra.
0: On va voir tout à l'heure, David. Passez une bonne journée. Et puis, bon courage hein, avec vos clients. Gros bisous. Voici Jean-Jacques Goldman pour la suite. On vous accompagne. Et si vous aussi, vous avez envie de tenter votre chance, c'est possible. Deux bonnes réponses à battre. 01 42 30 10 10 pour le grand

0: Notre prochaine auditrice, Suzelle, elle est fan de Jean-Jacques Goldman qu'on vient d'écouter sur ici par Île-de-France. On va retrouver Grégoire Godefroy pour l'agenda des sorties. C'est parti, quoi faire ? Quoi faire dans la région Île-de-France ? On va retrouver Grégoire Godefroy. Qu'est-ce qu'on va faire dans la région ? On en parlait avec David, il y a plein de choses à faire si vous êtes en manque d'inspiration. Et ben, restez bien avec nous, il y a notamment la vasque de la Coupe du Monde, j'allais dire. Non, c'était les Jeux Olympiques 2024. À voir, hein, notamment Grégoire.
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2: Et alors ça commence aujourd'hui. Le Ciné-Club Paradisio fait son grand retour pour cet été 2026 au programme comme d'habitude des séances de cinéma en plein air et gratuitement. Rendez-vous à la scène musicale à Boulogne-Billancourt dans les Hauts-de-Seine pour 4 soirées magiques. Pour son 7e rendez-vous, Ciné-Club Paradisio propose une édition 2026 dédiée aux grandes figures de la musique avec 4 biopics musicaux incontournables et pour cette première soirée, vous aurez droit au film Rocketman consacré à Elton John. Chaque soir, les portes ouvrent dès 18h avec des animations, des concerts et quelques surprises pour faire monter le volume avant la projection à 20h. Rendez-vous donc dès ce soir pour la première soirée à la scène musicale pour le lancement de Ciné-Club Paradisio 2026. Et puis n'oubliez pas aussi que cet été, jusqu'au 14 septembre, vous pouvez venir admirer gratuitement la vasque de Paris dans le jardin des Tuileries, histoire de se rappeler de bons souvenirs de l'été 2024. Un bel été avec nous et ici Paris Île-de-France.
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0: Et on est en Seine-et-Marne avec Suzelle. Bonjour Suzelle.
3: Bonjour.
0: Vous êtes fan de Jean-Jacques Goldman, donc j'imagine que ça vous a fait plaisir là, qu'on l'écoute sur ici par Île-de-France.
3: Oui. Super.
0: Céline Dion aussi. Franchement, c'est le combo parfait. Hein. Céline Dion, Jean-Jacques Goldman, ça on aime beaucoup. Il y a Céline Dion qui vient en septembre sur Paris en concert.
3: Oui, je sais. Mais c'est dur d'avoir des classes.
0: Ah bah, c'était clairement impossible, un tirage au sort. Vous êtes comme moi, vous les avez pas eues ?
3: Non, j'ai pas eu de place. Non.
0: C'est pas grave, on l'écoutera sur ici par Île-de-France, c'est la même chose. Hein. On se mettra dans l'ambiance, on fera un concert entre nous. Une contre-soirée, vous imaginez, Suzelle ? Comment se passent les vacances ?
3: Je ne suis pas en vacances, hein, je travaille. J'ai encore 8 jours et après, vendredi soir, je suis en vacances.
0: Bon, vous comptez les jours, ça arrive vite. Courage.
3: Ah oui, je compte les jours. Mmh.
0: La fête des loges, ça serait sympa, là, ça, pendant les vacances.
3: Bof.
0: Comment ça, bof ?
3: Ouais, fête des loges, non, pas trop, non.
0: C'est incroyable la fête des loges, c'est à Saint-Germain-en-Laye, il y a plus de 200 attractions. Vous allez vous éclater avec la famille, les enfants et tout.
3: Oui, avec les enfants, oui, ça peut être sympa, mais voilà, j'ai un peu passé l'âge quand même. Hein.
0: Bon, et Suzelle, je vous annonce quand même que vous jouez pour la fête des loges, là, hein, vous êtes au courant ?
3: Ah, c'est pour la fête des loges. Et ben voilà, je ne savais pas trop ce qu'elle me. J'ai pas fait attention. Et après, je me dis, mais au fait, je joue pourquoi ? J'ai cru que c'était pour un voyage.
0: Ben le voyage aussi, vous êtes dans le tirage au sort pour repartir avec 3 jours.
3: D'accord.
0: 3 jours dans un hôtel normand en bord de mer, un moment pour souffler, voilà, pendant vos vacances. Ouais. Vous êtes. Vous faites partie du tirage au sort, donc, qui aura lieu lundi avec Grégoire Godefroy. Ben oui, histoire de bouger un petit peu de notre belle région. Donc ça, ce sera un tirage au sort qui aura lieu lundi avec Grégoire à 8h20, d'accord ? Mais là, pour le moment, c'est la fête des loges, hein ?
3: Oui, bon, d'accord.
0: Bon, okay. Bah, on y va quand même, vu qu'on est lancé.
3: Allez.
0: La première question, la voici. Je vous pose une question, 3 propositions de réponse. C'est à vous de me donner votre réponse en 5 secondes. Depuis hier a commencé la période d'une célèbre pluie d'étoiles filantes de l'été. Comment ça s'appelle ? Est-ce que c'est les Perséides, les Orionides ou alors les Léonides ? Attention, 5 secondes. Vous dites quoi ?
3: Je dirais la troisième, Léonides. Oui.
0: Bah, je suis désolée pour vous. Non, Suzelle, c'était les Perséides. Ça va très bien avec Gold. Bravo. Levez les yeux vers le ciel. Par exemple, ce soir, les Perséides commencent leur apparition estivale. Cette pluie d'étoiles filantes, c'est l'une des plus connues, les plus appréciées aussi de l'année. Elle est visible chaque été, généralement entre la fin juillet et le mois d'août, hein, avec un pic d'activité autour de la mi-août. Mais dès maintenant, vous pouvez les voir. Les étoiles filantes, vous en avez déjà vu, vous, Suzelle, ou pas ?
3: Oui, j'en ai déjà vu.
0: Ah bah la chance. Franchement, ah,
3: oui,
0: vous êtes chanceuse.
3: On en voit de temps en temps l'été.
0: Ah bah, j'ai jamais eu l'occasion. Je vais ouvrir les yeux encore plus grands. Et puis, on n'oublie pas aussi le 12 août, hein, l'éclipse à 20h17. Dans la région Île-de-France, à mettre des lunettes homologuées, hein, hyper important. On regarde pas l'éclipse sans lunettes, ni avec des jumelles, ni avec rien du tout, parce que ça peut griller la rétine. On en parlait ce matin avec notre expert, notre invité. Bon, je vous embrasse, Suzelle. Bon courage pour le travail. 8 jours, ça va passer vite. Puis d'ici quelques semaines, vous pourrez retenter votre chance. Ok.
3: Eh ben oui, et puis j'attends lundi, on sait jamais.
0: Ah bah voilà, sait-on jamais, le tirage au sort, hein, pour les 3 jours en Normandie. Gros bisous, Suzelle, merci de nous avoir appelé. Bye bye, on continue avec Oshi.
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0: Avicii, artiste ici Paris Île-de-France. Bienvenue à tous. Il est 11h46, c'est le moment de regarder vos conditions de circulation à Paris en Île-de-France avec 96 km de bouchons cumulés. On nous signale toujours cet accident au sud de la capitale. On est à Vitry-sur-Seine, sur la départementale 5. Accident avec un poids lourd qui est impliqué sur deux voies, c'est la bande d'arrêt d'urgence qui est fermée. Et puis à l'ouest de la capitale, on est sur le boulevard périphérique intérieur. On a toujours cet accident au niveau de la porte Maillot. On a d'ailleurs Fabrice qui nous a appelé pour nous donner un petit peu plus de renseignements. Il y a les pompiers et police sur place. Ça circule sur les trois voies à la place de quatre. Voilà, donc si vous êtes dans le secteur, soyez patient. Les pompiers et la police donc sont sur place. Qu'est-ce qui s'est passé? Aucune idée. Mais en tout cas, bon courage. 01 42 30 10 10 pour nous tenir au courant.
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0: On est à Roissy-en-Brie avec Maryse. Bonjour Maryse.
2: Bonjour Ondine, bonjour l'équipe Île-de-France.
0: Comment ça va Maryse? Vous êtes revenue de vacances de Charente-Maritime?
2: Eh oui. Ouais, tout à fait. Donc, y a du boulot dans le jardin.
0: Hein? Ça a poussé. Y a
2: du... c'est pas que ça a poussé, ça a grillé, ça a cramé. Ah. Voilà, il a fait trop chaud.
0: Bah oui, vous êtes partie pendant la canicule.
2: Il y a du ménage à faire dedans. Ça va occuper l'après-midi.
0: Bah voilà, là, il fait pas trop chaud en plus. On en profite au maximum.
2: Là, c'est grave pour s'occuper du jardin.
0: Vous êtes partie combien de temps, Charente-Maritime?
2: 3 semaines.
0: Voilà.
2: Je suis à la retraite, donc j'ai récupéré mon petit-fils pendant 2 semaines. Voilà. Donc.
0: C'était des vacances quand même ou pas?
2: Ah oui, oui, oui, quand même.
0: Il est adorable.
2: Dans les campings, il y a des mini-clubs, il y a des activités, donc voilà.
0: Ah oui, vous étiez en camping, donc ça c'est chouette pour l'occuper. Ouais. Bon.
2: Pour les enfants, c'est sympa, parce qu'ils sont des copains, alors donc, voilà. Et puis pour nous, les plus anciens, il y a toujours des animations.
0: Ah bah oui, voilà, oui, donc. Tous les soirs, toute la journée, il y a de quoi faire dans les campings. Et en Seine-et-Marne, ça va être quoi le programme à part le jardin là? Est-ce que vous avez encore quelques jours de vacances?
2: Le petit-fils, je le récupère dimanche prochain, donc j'ai juste une petite semaine de repos là. Donc,
0: ah oui, bah prenez du temps pour vous.
2: Parce qu'il est sur la région bordelaise, et là il va monter, il va venir sur Paris, donc il y a des choses à faire sur Paris. Hein, il va avoir 10 ans, donc.
0: Il aime les dinosaures.
2: Comment?
0: Est-ce qu'il aime les dinosaures?
2: Ah, les expositions sur les dinosaures, oui, il y a ça. Il y a l'exposition Lego, il y a plein de choses à faire.
0: Oui, donc, c'est au Muséum National d'Histoire Naturelle.
2: Si je gagne les loges, il adore ça, les manèges, donc voilà.
0: Eh ben voilà, pourquoi pas, il y a plus de 200 attractions en plus, alors il y a de quoi faire.
2: Oui, il y a de quoi faire.
0: Maryse, voilà, pour le moment, c'est David qui est en tête avec deux bonnes réponses.
2: Oui, j'ai entendu ça tout à l'heure.
0: Eh ben, à vous de faire mieux, je vous pose les questions, vous de nous donner votre réponse.
2: On va essayer de faire mieux, voilà. Donc.
0: En 5 secondes, attention, à Garges-lès-Gonesse, est-ce que pouvez-vous retrouver cet été à Garges-Plage? Est-ce que c'est une grande patinoire en plein air et des sports de glace, des activités de plage, des ateliers créatifs, des animations pour toute la famille, ou alors un festival uniquement consacré aux concert de musique classique. 5 secondes.
2: Dans la plage.
0: Eh ben oui, c'était facile. Vu que j'avais fait une question facile pour David au début, je me suis dit que j'allais faire une question facile aussi pour vous, Maryse, bravo. Ce sont bien des activités de plage, des ateliers créatifs, des animations pour toute la famille. Il y a un spectacle de ventriloque, d'ailleurs, ce soir, voilà, le 21 juillet.
2: Ah ouais.
0: Les familles, les enfants, tous ceux qui veulent profiter d'animations estivales. Et en plus, c'est gratuit si vous habitez à Garges-lès-Gonesse. Et 3 euros pour les personnes qui sont externes, donc à la ville. Ça reste quand même...

0: 3 euros, ça va, c'est correct. Hein.
1: C'est correct, oui.
0: Bah ouais. Ça peut être une bonne idée, ça aussi, avec votre petit-fils, Maryse.
1: Ben, ça fait un petit peu loin, quand même. Moi, je suis Seine-et-Marne.
0: Oui, c'est pas
1: fou. Je suis pas très loin de Euro Disney, là, donc... voilà, donc...
0: On continue les questions ?
1: Comment ?
0: On continue les questions, Maryse ?
1: Oui, on continue les questions.
0: Allez, ça vous fait déjà un point, c'est chouette. À l'île de loisirs de Saint-Quentin-en-Yvelines, combien coûte actuellement un tour de manège au paradis des enfants ? Est-ce que c'est 1 euro, 5 euros ou 10 euros ? 10 euros, 5 secondes.
1: Alors, je dirais 5 euros.
0: 5 euros, vous êtes sûr de vous, Maryse ? Non,
1: je dirais 1 euro peut-être.
0: Oui, c'était 1 euro, c'est ça. C'est une bonne idée sortie, ça, en famille, sans exploser le budget. Direction les Yvelines,
1: oui,
0: à l'île de loisirs Saint-Quentin-en-Yvelines. C'est vrai qu'on n'y pense pas souvent, mais on retrouve le paradis des enfants. Et donc, le parc propose de nombreux manèges qui sont accessibles à 1 euro. Il y a des petits trains, des chenilles, montgolfières, des chaises volantes aussi. Ça, c'était l'éclate quand même, hein, quand on était enfant. De quoi faire plaisir donc aux enfants pendant les vacances, sans compter chaque tour, hein, parce qu'un euro, ça vaut le coup. Et le parc fête ses 35 ans. Voilà, c'est pour ça qu'ils font des prix vachement attractifs, avec des structures gonflables, du karting aussi. Bon, Maryse, c'était un plaisir de jouer avec vous. Merci de nous avoir appelés.
1: Oui, ben, ça m'a fait plaisir aussi. Et puis, ben, je souhaite bonne chance à David pour avoir ce passe pour la fête des loges.
0: Je vous annonce quand même une bonne nouvelle, Maryse. C'est que vous faites partie du grand tirage au sort de lundi prochain avec Grégoire Godefroy. 8h20, notez bien. Gardez bien votre téléphone à côté de vous, puisque vous allez peut-être repartir 3 jours en Normandie. Hein.
1: Ah bah, ça serait pas mal ça.
0: Ah bah oui, un hôtel normand en bord de mer, face à la mer, se réveiller avec les cuicuis du matin, c'est chouette ça, hein.
1: C'est chouette, voilà.
0: Je vous embrasse, Maryse, de Roissy-en-Bray. Passez une bonne semaine et puis profitez bien avec votre petit-fils. À bientôt.
1: Oh oui, y a pas de souci. À très bientôt, bonne journée à tous.
0: Bye bye. Didier Barbelivien avec Elle sur ICI Paris Île-de-France.

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5: David, vous êtes toujours avec nous ?
6: Avec plaisir, évidemment, oui.
5: J'ai le plaisir de vous annoncer que vous allez pouvoir profiter de la fête des loges. Félicitations.
6: Ça,
5: deux bonnes réponses. Vous allez vous éclater avec vos deux fils, 25 exact. Et 5 ans. Je pense que là, ils vont passer un bon moment, hein.
6: Oh, moi, ça, c'est sûr. Je m'inquiète pas pour ça.
5: Et vous y allez, hein. C'est jusqu'au 16 août. On ne dit pas on repousse à demain, on repousse à demain, on repousse à demain. Non, non, on y va, on va s'éclater avec la famille, hein.
6: Ah, mais je lâche rien, moi. Oh là là. Dès que vous m'avez l'eau, je lâche rien. Donc, c'est pas un problème.
5: Vous avez raison. Je vous embrasse, David. Je vous laisse reprendre vos activités de taxi. Et puis, on se dit à bientôt.
6: Avec grand plaisir.
5: Merci d'avoir joué avec nous.
6: Merci pour tout.
5: À très bientôt, bye bye. Et puis, il est 11h58, c'est le moment de regarder vos conditions de circulation à Paris en Ile-de-France avec 95 km de bouchons cumulés. On nous signale un nouvel accident qui vient d'arriver, accident au nord de la capitale, accident donc sur la N104, N extérieure de Villiers-le-Sec vers Attainville. 4 véhicules légers sont impliqués sur 4 voies, c'est la voie de droite de la voie de gauche qui est fermée. Cette fois-ci, toujours sur le périphérique intérieur, on a un accident au niveau de la porte Maillot. Et d'ailleurs, tout à l'heure, on a Fabrice qui nous a appelé pour nous signaler que les pompiers et la police étaient arrivés sur place. Ça circule sur les 3 voies à la place de 4. Et puis, autre accident à vous signaler. Là, c'est au sud de la capitale, sur la départementale 5, Vitry-sur-Seine. Il y a un poids lourd qui est impliqué. Sur les 2 voies, c'est la bande d'arrêt d'urgence qui est fermée. Donc, si vous êtes dans ce secteur, soyez prudent et soyez patient. Si vous êtes témoin de ralentissement, d'accident ou autre, vous le connaissez par cœur ce numéro, 01 42 30 10 10 pour nous tenir au courant. 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
7: Ah oui, je vous le confirme. Bonjour à tous. Dans les extraits que nous avons sélectionnés, Eric va déclarer sa flamme à Valérie, qui n'est pas franchement intéressée, mais qui aimerait bien qu'il respecte le timing de l'émission, parce qu'à force de dire des bêtises, ils sont en retard. Allez, à tout à l'heure sur votre radio ici.
5: Merci beaucoup Catherine. Catherine Kikandon, donc, qui va vous accompagner à partir de midi. Merci beaucoup d'avoir été avec nous sur Ici Paris-Île-de-France. Demain, évidemment, on va se retrouver et on parlera aussi avec nos experts. Vous écoutez Ici Paris-Île-de-France, il est midi.
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5: Merci de nous avoir choisis. Excellente journée, il est midi. Les infos tout de suite avec Féline Leloir-Duhaut. Bonjour Féline.
8: Bonjour Ambline, bonjour à tous. Vous l'avez constaté, le prix des carburants est à nouveau en hausse. Hier, le samplon 95 est repassé au-dessus des 2 euros le litre, une hausse en lien avec la reprise de la guerre au Moyen-Orient et un coup dur pour les Français en plein milieu des vacances d'été. La porte-parole du gouvernement Maud Bréjon, invitée ce matin sur France 2, s'est voulue rassurante sur les aides apportées par l'État.
9: Je dis deux choses. D'abord, aux entreprises qui sont en difficulté et très exposées, vous avez jusqu'à fin août la possibilité d'avoir recours à ce soutien. Et on fera, pardonnez-moi, le point d'ici à fin août. Personne, ni vous, ni moi, ni les meilleurs experts, ne savent dire aujourd'hui quels seront les prix des carburants à fin août. Et aux Français, je termine, qui ont accès à cette aide gros rouleur de 100 euros, je leur dis qu'ils ont toujours la possibilité d'aller la demander sur la plateforme dédiée. Aujourd'hui, plus d'un million de Français l'ont demandé et en ont bénéficié. Je suis vigilante. Je suis vigilante. Pour autant, je rappelle des dispositifs de soutien à hauteur de 1,4 milliard déployés par le gouvernement auxquels les Français et les entreprises ont encore droit.
8: 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Après l'adoption cette nuit de la loi d'urgence agricole à l'Assemblée nationale, le Premier ministre Sébastien Lecornu appelle à ne pas instrumentaliser cette loi à des fins politiciennes. Le texte est largement décrié par les défenseurs de l'environnement car il permet le retour de deux insecticides interdits en France mais autorisés en Europe. Un retour sous condition car l'ANSES, l'Agence nationale de sécurité sanitaire, doit donner son feu vert d'ici deux mois. Mais pour François Veyrette, porte-parole de l'association Génération Future, le délai est trop court.
10: Deux mois, c'est dérisoire. Vous savez combien de temps ça prend aujourd'hui pour faire une évaluation pour un produit, pour obtenir une autorisation de mise sur le marché ? Ça prend un an. Donc là, on va demander à l'ANSES de faire un travail accéléré, au rabais, en deux mois. Donc ça, c'est vraiment pas sérieux. D'autant plus qu'il y a un autre produit avec la cétamipride, mais qui s'appelle le flupyradifurone. C'est une autre substance assimilée aux néonicotinoïdes qui va être utilisée sur 400 000 hectares de culture de betteraves, donc bien plus que la cétamipride ne le sera en réalité. Aujourd'hui, cette substance, elle est très fortement questionnée au niveau européen par l'agence européenne elle-même qui a demandé une réévaluation de cette substance. Et donc l'État membre chargé de cette réévaluation, qui est la Grèce, a émis un avis extrêmement clair. Il dit qu'il n'y a pas d'utilisation en plein air de cette substance qui soit sûre pour les pollinisateurs, les abeilles solitaires, etc. On en est là, c'est l'état de la science aujourd'hui, d'une agence réglementaire qui a été chargée de réévaluer le flupyradifurone. Et c'est ça qu'on vient de, hier soir, dans la nuit, de réautoriser.
8: Et le texte va passer au Sénat cet après-midi. Les insoumis, les socialistes et les écologistes ont déjà annoncé vouloir saisir le Conseil constitutionnel si la loi était définitivement adoptée. Attention au risque de feux de forêt en Île-de-France. L'Essonne et la Seine-et-Marne sont en vigilance orange aujourd'hui pour un risque élevé. La Seine-et-Marne déjà fortement touchée après les incendies en forêt de Fontainebleau. Plus de 600 000 euros ont été collectés en moins d'une semaine sur la cagnotte lancée par la Fondation du patrimoine pour sauver ce massif. C'est un chantier XXL qui démarre demain à la station de métro République à Paris. Rien à voir avec les habituels travaux d'été. On parle ici d'années de travaux pour refaire toute l'étanchéité de la station. Une fermeture qui se fera ligne par ligne et ça commence avec la 8. Valentin Bertrand, dès demain, les trains ne marqueront plus l'arrêt jusqu'en avril 2027.
11: Oui, les usagers de la 8 ouvrent le bal. Les trains vont continuer de passer par la station République, mais sans marquer l'arrêt. Impossible donc d'y descendre pour rejoindre les lignes 3, 5, 9 et 11. Pendant 9 mois, il va donc falloir sortir aux stations les plus proches, Filles du Calvaire ou Strasbourg-Saint-Denis, marcher 10 minutes environ avant de s'enfoncer à nouveau dans les couloirs du métro. Une interruption exceptionnellement longue pour un chantier hors norme. Il faut reprendre toute l'étanchéité de la station, fragilisée par des infiltrations d'eau depuis le réaménagement de la place en surface en 2013. Autre défi, fluidifier la circulation dans les couloirs où se croisent chaque jour 250 000 voyageurs. De nouveaux escaliers doivent être créés, des commerces démontés pour faire de la place. Tout ça va prendre du temps, 8 ans, et concerner tour à tour chaque ligne jusqu'en 2034.
8: Et coût total du chantier, 100 millions d'euros. 9 mois après le cambriolage spectaculaire du Louvre, la galerie d'Apollon rouvre ses portes demain. Annonce faite ce matin par le président du musée dans le Parisien. Une réouverture sans vitrine ni bijoux. On veut redonner à la galerie sa fonction d'apparat, explique le directeur du Louvre. Pour rappel, le butin du casse, estimé à 88 millions d'euros, est toujours introuvable. La météo en Île-de-France, grand soleil avec des températures très agréables cet après-midi. 25 à Paris, 26 à Rambouillet et Meaux, 27 à Étampes et Fontainebleau, la maximale 28 à Nemours.
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13: Bonjour à toutes et à tous, j'espère que vous allez bien. Une pensée pour celles et ceux qui subissent les conséquences des nombreux
7: nombreux incendies en ce moment, notamment dans le Var, au Sable d'Olonne ou encore en Haute-Corse. Jusqu'à 13h, nous allons nous changer les idées avec une sélection d'instants drôles, de pépites de l'émission d'Otake avec Valérie Damido et Eric Bastien, toujours en très grande forme. Aujourd'hui, nous serons avec une auditrice qui est remontée très loin dans sa généalogie, un candidat qui revendique son côté bougon et une autre qui a une peur bleue des souris, sans oublier celui qui s'est évanoui pendant l'accouchement de sa femme, oui oui, et celle qui aimerait être invisible, vous voyez. Nous avons donc un programme chargé sur votre radio ici.
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7: Mais avant tous nos candidats qui sont franchement hyper sympas, musique avec Véronique Sanson. Voici une chanson qui nous ramène au début des années 70 et qui met de bonne humeur. Chanson pour ma drôle de vie sur votre radio ici.

0: concert ce dimanche au Théâtre Antique d'Orange. Véronique Sanson, chanson sur ma drôle de vie, sur votre radio ici. Nous sommes à présent avec Marc Dissiero qui aimerait bien avoir le courage de sauter en parachute, ce qui n'est pas le cas de Valérie Damido, et Béatrice Dissi-Normandie, une collectionneuse de pommes et de lait, ce qui a inspiré Céline, la réalisatrice de l'émission. Éric Bastien n'assume pas, mais moi je trouve ça très drôle sur votre radio ici.
1: Alors, attention, attention, Marc, ton prochain truc, c'est, t'aimerais bien faire un saut en parachute, c'est ça?
2: C'est ça, mais après, il faut avoir le courage de le faire.
1: Bah, il faut avoir le courage.
3: Mais qu'est-ce qui fait le plus peur, en fait, le parachute? Qu'est-ce qui ferait peur? Qu'est-ce qui te ferait peur, toi, Valérie?
1: Moi, c'est sauter dans le vide, t'es complètement dingue.
3: Non, mais imagine, t'oublies ta peur de l'avion.
1: Mais non, sauter dans le vide, c'est ça qui te fait peur, toi aussi?
2: Alors moi, non, c'est plutôt justement la préparation avant, c'est-à-dire que quand on s'équipe en haut directement et qu'on se prépare à sauter, ouais. Donc ouais. C'est là où c'est que vraiment je serais capable de me dire, finalement...
1: J'y vais pas.
3: Okay. Moi, ma peur serait pas de sauter, mais de me dire qu'une fois que je suis dans l'air, que le truc s'ouvre pas. Moi, c'est plutôt ça ma peur.
1: Ah oui, d'accord. Bon. Écoute, c'est super.
3: Personne ne le fera. Hein.
1: Non, personne.
3: Voilà.
1: Alors, c'est la question qui peut te permettre de gagner 3 points. C'est la question à choix multiples. Je vais te poser la question, te proposer des réponses. Et à mon top chrono, tu auras 10 secondes pour me donner ta réponse. Là, je te mets le générique. Tu reconnais le générique? C'est le générique de quoi? C'est une série télé.
2: Moi, je connais pas du tout.
1: Et alors, c'est la série 10%. Tu connais la série 10%?
2: Non, pas du tout.
1: Oh my god, alors ça va être dur la question. Écoute bien, dans la série 10%, comment s'appelle l'agence de stars où travaillent les agents de célébrités?
2: J'ai pas bien entendu, excusez-moi.
1: Dans la série 10%, comment s'appelle l'agence où travaillent les agents de célébrités? Talent & Co. Ask. VIP Management, Bastien Showbiz. Top chrono, 10 secondes.
2: Vous m'avez dit quoi les
1: Talent & Co, Ask, VIP Management, Bastien Showbiz.
3: Bien sûr, c'est moi.
2: Alors là, vraiment, je dirais Talent & Co.
1: Non, c'est Ask, pour oui, agence moi. Samuel Kerr, qui est le fondateur de l'agence. C'est diffusé sur France 2. C'est popularisé dans le monde entier grâce à Netflix. Bon, bah, pas de points pour toi.
3: Béatrice, qui était avec nous depuis midi, ici, Normandie. Je vous rappelle qu'elle est agricultrice. T'en as combien exactement? Parce que quand tu dis une grosse centaine de vaches, c'est combien précisément?
4: Oh, à peu près 150.
3: Ah ouais, quand même.
4: Entre les vaches laitières et les vaches allaitantes.
3: Oui. Et toujours des petits prénoms pour les reconnaître, les identifier. T'as tes chouchous.
4: Principalement pour les vaches laitières, oui, principalement. Ouais. Oui.
3: Et t'as des préférés, t'as des chouchous? C'est comme on a des doudous parfois,
4: oui,
3: des animaux qu'on préfère.
4: Bien sûr, on a des chouchous, bien sûr. Okay. Bon, oui, il y en a qui sont plus sympas que d'autres, oui.
3: Bien sûr.
4: Elles ont toutes leurs caractères, elles sont comme nous. Hein.
3: Bien sûr, tu as raison. Béatrice, tu t'intéresses à la généalogie.
5: Ton arrière-arrière-grand-père, il a défriché la.
3: Mais alors, qu'est-ce que tu as découvert? Je ne sais pas, par exemple, quand tu as fouillé dans ton arbre généalogique.
4: Oh, pas de célébrité dans la famille, non. Que des personnes toujours dans l'agriculture.
1: Ah bah, c'est de famille.
3: Ouais, enfin, t'es quand même remonté, t'es remonté jusqu'en 1791, c'est-à-dire 2 ans après la Révolution.
4: Hein. Ouais. Tout à fait, ouais. Et toujours de l'agriculture, quelques dentelières aussi.
3: Parce que tu t'es aperçu que toute ta famille, à l'époque, était déjà dans l'agriculture, il y a 2 siècles.
4: Ouais, tout à fait.
3: C'est dingue, hein. Bravo, hein. Non, mais c'est super intéressant. Et alors, côté collection, et là, Céline Lebras, qui réalise cette émission, assume parfaitement, essayez de bien suivre. Hein. Notre amie Béatrice collectionne tout ce qui concerne, déjà, les pommes. Mais aussi le lait. Lait. Est-ce que vous pouvez vous envoyer, Céline, une jingle de la blague pas drôle? C'est bien vu, mais c'est pas digne de mon spectacle non plus. Vous avez reconnu le pop-pop-pom et le lé-lé-lé?
1: Oui, je... Ouais. Allez, joue.
3: Ben voilà, mais c'est marrant de collectionner les pommes et le lait, quoi. C'est, collectionne le lait.
1: Oui, bah tu joues, là, parce que c'est pas comme si on était en avance, hein. Bon. Il a pas ses lunettes, il voit pas la question, je vous le dis.
3: Nous allons écouter un extrait de Maurice Jarre. Quel est le prénom du malade imaginaire de Molière? Argan? Oh. Argan? Harpagon? Sganarelle ou tu peux carrément donner mon nom et mon prénom en bonne hypochondriaque que je suis, on est d'accord. 10 secondes.
4: J'ai pas... Vous pouvez me répéter ?
3: Argan, Arpagon, Sganarelle.
4: Arpagon ?
3: Le prénom du malade imaginaire de Molière, c'est Argan. Argan qui veut marier la fille Angélique, au fils d'un médecin. Arpagon, c'est la barre. Sganarelle, c'est Sganarelle.

0: Kokora, qui est en concert vendredi à Rodez et samedi à Oyonnax, quand même dans la playlist de votre radio ici. Valérie Damido et Éric Bastien sont maintenant avec Pierre d'ici Pays de Savoie. Pierre qui partage des similitudes avec Éric, vous allez voir lesquelles. Et Mireille d'ici Besançon, qui adore voyager à l'étranger. C'est d'ailleurs comme cela qu'elle a rencontré son chéri, comme elle nous le racontait en novembre dernier sur votre radio ici.
1: Alors, nous sommes avec Pierre, qui a deux points, Mireille, qui a deux points, Pierre, qui habite à Cusy, en Haute-Savoie. Ton rêve, évidemment, c'est comme 90% des gens, c'est gagner au loto, le gros prix, non, c'est ça?
2: Exactement.
3: Après, il n'y a que moi qui pense ça, l'argent, tout le monde pense ça.
2: Pour faire profiter beaucoup de monde.
1: Bah oui, mais moi, si j'avais gagné les 200 millions de cet été, je t'explique, tout le monde en aurait profité.
3: Combien tu me donnais dessus?
1: Je t'aurais pas donné grand-chose. Allez.
3: Ah, mais ça veut dire qu'il y a quand même quelque chose, merci beaucoup Valérie.
1: Alors, tu as un défaut. Il paraît que tu es comme dans cette chanson. Il paraît que t'es un peu bougon. Tu râles, t'es un petit râleur, c'est vrai ?
2: Gros râleur.
1: Un gros râleur ! Mais alors tu râles sur quoi en général ?
2: Ah, surtout dès que je suis contrarié, je râle.
1: Ah oui, ah, d'accord.
2: Je passe mon temps à râler.
1: Ah oui, d'accord. Donc,
2: c'est un défaut.
1: Bien, mon gentil bougon, c'est l'heure de marquer 3 points de plus avec la question au choix multiple. Je te pose la question, je te propose des réponses. Et à mon top chrono, tu auras 10 secondes pour me donner ta réponse. Tiens, je t'emmène au resto. Alors aujourd'hui, 18 novembre, c'est le début de la campagne d'hiver 2025-2026 des Restos du Cœur, dont je vous rappelle, votre radio ici est partenaire. Alors, petite question. Combien de repas, environ, les Restos du Cœur distribuent-ils chaque année ? 10 millions ? 80 millions ? 160 millions ? Ou autant de fois que Coluche nous a fait rire ? Top chrono, 10 secondes. 10, 80, 160.
2: La 160.
1: C'est ça. C'est même 161 millions de repas, tu vois, actualisés au jour. Le jour, c'est une prouesse, rendue possible grâce aux 75 000 bénévoles, les milliers de donateurs partout en France. Et depuis leur création en 1985, les restos ont servi plus de 2,5 milliards de repas. Preuve que la solidarité, c'est utile. Alors cette année, une fois de plus, on compte sur vous.
3: 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Mimi, ma petite Mimi, avec ici Besançon, Mireille qui a une heure de route pour aller à Montbéliard, Olivant en voisine. Alors, j'ai rigolé tout à l'heure parce que vous nous avez dit que votre gros nounours, là, votre bougon, il aimait pas les sensations fortes. Et je vous ai dit, Mireille, c'est pareil. Pas du tout. Mireille est dans l'équipe.
4: Ah non, j'adore.
3: Bien sûr, Mireille est dans l'équipe des winners. Mireille adore les parcs d'attractions et notamment les roller coasters. Le vomito, quoi.
1: Ah.
3: Et ça, c'est le truc qui va à l'envers, où tu te prends des jets et tout, tu as la tête à l'envers en permanence. Toi, t'aimes ça, c'est une sensation, t'adores, quoi.
4: Ouais, j'adore.
3: Ouais. Bon. Côté voyage, tu as un peu voyagé, t'as été où, là? T'as fait quelques pays, là, dernièrement?
4: Dernièrement, là, au mois de septembre, je suis allée en Turquie.
3: Ah, c'était sympa?
4: Après, oui. Okay. Oui, avec une amie, là.
3: T'étais où en Turquie? Où ça?
4: Alors, Antalya,
3: Istanbul,
4: la Cappadoce.
3: Bien sûr. Tu as visité les Canaries, la Tunisie, l'Italie, la Crète. Tiens, c'est d'ailleurs en Crète, je crois, que tu as rencontré Dominique.
4: Eh oui.
3: Mais raconte-nous.
4: J'étais partie en vacances avec 3 copines et puis Dominique, de son côté, était avec un copain et à un moment donné, on s'est rencontrés au bord d'une piscine.
3: Et alors ?
4: Et alors, on leur a posé la question si j'étais pas belle, vu l'accent franc-comtois. Déjà, premièrement.
3: C'est vrai, l'accent franc-comtois, il est un peu... Ouais.
4: Ah, il est bien marqué, oui. Il est marqué, mais bon.
3: Toi, tu pensais qu'eux, ils étaient belges, en fait, à cause de leur accent, et toi, t'avais ton accent franc-comtois. Et du coup, vous êtes revus 6 mois plus tard, vous avez repris contact. Il t'a invité en Franche-Comté, t'as découvert le coin, et c'est comme ça que t'es parti vivre là-bas. Et je sais que tu ne regrettes pas d'avoir quitté ta région parisienne.
4: Pour la pas du tout, non.
3: Allez, voici.
4: La ligne B du RER, rupture de caténaire.
3: Voilà, non. Merci de nous rappeler notre quotidien. Allez, nous allons jouer avec une nouvelle question à choix multiple. Quel pays, puisqu'on parlait des voyages, ça tombe bien, quel pays a pour symbole national un dragon rouge ? Est-ce qu'il s'agit de la Chine, Singapour, le Pays de Galles, ou le pays où galopent des licornes roses et des dromadaires arc-en-ciel. N'importe quoi. Top chrono, la Chine, Singapour, le Pays de Galles, ou un pays imaginaire de licornes.
4: Symbole. Le Pays de Galles.
3: Tu dis le Pays de Galles. Tu as visité le Pays de Galles ?
4: Non.
3: Bon, en tous les cas, tu connais bien, oui, son drapeau appelé Ydreggok en gallois qui signifie le dragon rouge, représente un dragon rouge sur fond blanc et vert. On entend d'ailleurs l'hymne à l'instant, un symbole qui remonte à la légende des combats entre un dragon rouge qui représentait le peuple gallois et un dragon blanc, les envahisseurs saxons.

0: Pascal Obispo, personne. Restez avec nous dans un instant. Des infos près de chez vous, sélectionnées rien que pour vous. Et puis musique avec Electric Light Orchestra. Et bien sûr, la suite des meilleurs moments d'Au Taquet avec Valérie Damido et Eric Bastien jusqu'à 13h sur votre radio ici.
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5: Plusieurs fermetures nocturnes une nouvelle fois à prévoir cette nuit entre 21h et 6h, notamment sur le boulevard périphérique intérieur. Ce sera fermé vers la Cissa dans le sens Paris-Province. Ce sera fermé également entre la porte de Gentilly et la porte Dauphine. Sur la 13, vers la province, fermeture entre Roconcourt et Orgeval. Sur la 14, vers la province, là aussi entre Nanterre et Orgeval, ce sera fermé. Sur la 4, vers Paris, fermeture entre Noisy-le-Grand et Saint-Maurice. Sur la 6 vers la province, fermeture entre Vissou et Lys. Sur la 6B vers la province, entre Chevilly-Larroux et Vissou. Et puis sur la 86 aussi, plusieurs fermetures à prévoir, notamment dans le sens extérieur entre Noisy-le-Sec et Gennevilliers. Et sur cette A86 intérieure aussi, entre Fontenay-sous-Bois et la 4 et entre Saint-Denis et Noisy-le-Sec. Une autre fermeture sur la N118 vers Paris, entre Vélizy, Villacoublay et le pont de Sèvres. Bonne route avec nous.
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0: La bonne humeur revient dans moins de 4 minutes avec Valérie Damido et Eric Bastien pour les meilleurs moments d'Au Taquet. Le temps d'écouter Electric Light Orchestra, Mr. Blue Sky sur votre radio ici.

0: Vous écoutez ici Mister Blue Sky, Electric Light Orchestra. Dans le prochain extrait d'Otaquet, vous allez entendre Éric Bastien déclarer sa flamme à Valérie Damido qui, eh bien, n'en a rien à faire. Il y a aussi Joachim d'ici Azur et Stéphanie d'ici Dromardèche. Enfin, plutôt devrais-je dire, toute la famille de Stéphanie sur votre radio ici.
1: Alors, chez Joachim, près de Nice, sachez qu'il y a plein de choses qui se passent. On a dit qu'il faisait partie d'une association ABA pour les enfants autistes. On a dit qu'il aimait bricoler, on a dit qu'il faisait, bon, plus maintenant, mais il faisait de la gym tonique. Et alors, il paraît que plus jeune, tu as collectionné des objets en rapport avec la mer.
2: Oui.
1: C'est-à-dire?
2: Ben, je collectionnais tout ce qui était par rapport au bateau, voilier, les miroirs, vous savez, en forme de bateau et tout ça. Mais ça, c'est quand j'étais dans mon ancienne région, la Dromardèche.
1: Ah oui, d'accord, tu étais dans la région de Stéphanie, toi, avant, d'accord.
3: Voilà. C'est drôle, ben,
2: j'ai toute ma famille à Port-les-Valence. J'y étais pour le 11 novembre.
1: Ah oui, d'accord. On est sur deux Dromois, en fait. Hein. On n'est pas du tout... Alors,
3: est-ce que je vous ai dit que vous étiez ma sirène?
1: Oh là là, j'en peux plus.
3: Mais si, quand j'entends le grand bleu...
1: Non, mais tu me coupes la parole. Mais je m'en fous de tes conneries.
3: Mais moi, je vous aime en porte-sirène.
1: Oh là là, coupe-moi ça, j'en peux plus, là. Bien, on va jouer, mon petit Joachim. Tu vas essayer de marquer 3 points. C'est la question à choix multiple. Je te pose la question, je te propose des réponses. Et à mon top chrono, tu as 10 secondes pour me donner ton choix. Tiens, je t'emmène avec Stéphanie.
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1: Alors, on va parler du rocher. Aujourd'hui, le 19 novembre, ce n'est pas que la fête des chiottes. C'est aussi la fête nationale de Monaco. Alors, je vais te poser une question sur Monaco. Les jumeaux du prince Albert et de la princesse Charlène s'appellent Albert et Alberta, Jacques et Gabriella, Hugo et Léa, Éric et Valérie.
3: C'est très dur.
1: Top chrono, 10 secondes. Comment s'appellent les jumeaux du prince Albert? Albert, Alberta, Jacques, Gabriella, Hugo et Léa, Valérie et Éric.
2: Jacques et Gabriella.
1: Bravo, Jacques et Gabriella. Ils sont nés en 2014. C'est eux les héritiers du rocher. Bravo, tu as 5 points.
3: Enfin, nos prénoms étaient quand même sympathiques. Ça viendra plus tard.
1: Oui, bien sûr.
3: Bien sûr. Stéphanie n'aime pas non plus les souris. Non, elle non
1: ah,
3: plus.
1: Bah
3: les,
1: oui,
3: ça,
1: oui.
3: Les serpents non plus, comme toi. Non, les serpents, toi, ça va, Valérie.
1: Non, moi, sur les serpents, j'en ai rien à fiche.
3: Stéphanie, toi, les serpents.
5: Oui, j'en ai très peur, oui.
3: Ah, oui. Et les souris, ils t'envoient une, tu sais quoi? Qu'est-ce que tu fais, ils t'envoient une?
5: C'est pire, je monte sur la table dès qu'il y en a une.
1: Mais pourquoi que ces petits animaux si mignons qui ne vont rien te faire?
3: Mais oui. Dis-moi, qui est la personne qui rigole derrière toi, là?
5: C'est ma fille et mon mari.
3: D'accord. Ah. Ils se foutent de toi, en fait.
5: C'est ça.
1: Mais bah, alors, dis drôle. Donc, je les entends se foutre de toi. Ça veut dire que quand il y a une souris, ils te laissent hurler sur la table. Ah bah, la chasse pas, la souris.
3: Évidemment.
5: C'est ça.
1: Ah, voilà.
3: Bon, elle a des manies aussi, elle est maniaque. Elle est maniaque, notre Stéphanie. Et là, je te propose, Stéphanie, de me passer ton mari. Voilà, on va dire un petit mot à l'impierre qui va nous expliquer la maniaquerie de madame. Passez-moi à l'impierre, s'il vous plaît. Ah, on s'intéresse, on va dans les familles, là, dans Otaquet. À l'impierre?
6: Oui, bonjour.
3: Bonjour Alain Pierre. Alors en quoi ta femme est maniaque? Vas-y, balance, on y va.
6: Oh ben, il y a le ménage.
3: Ouais. Bon.
6: Il faut que ce soit bien mis à ta place. Si c'est mal fait, elle m'engueule.
3: Ouais.
6: Voilà. C'est cool, quoi.
3: Mais elle t'engueule comment? C'est genre elle te poursuit avec un balai ou qu'est-ce qui se passe? Ouais. Ah oui. D'accord.
6: Non, mais elle est méchante avec moi quand je fais le ménage.
1: Oh. Bon. Mais elle fait le ménage toute la journée?
6: Non, quand même pas. Ouais. Le matin, puis après, c'est tranquille.
3: Je comprends.
1: Oh, mon Dieu.
3: Bon, Alain Pierre, passe-nous ta fille, là, parce que j'ai aussi eu des choses à vérifier sur, sur Stéphanie.
6: Je vous la passe.
3: Ouais, c'est laquelle? Parce qu'il y a Mathilde et il y a Océane, donc c'est qui, là?
6: C'est Mathilde.
3: Ah, Mathilde, c'est l'aînée, 32 ans, c'est
6: ouais,
3: pas la cadette.
6: Ça.
3: Bonjour, Mathilde. Alors, il paraît que ta maman crie beaucoup et qu'elle s'énerve très vite. Est-ce que c'est vrai ou pas?
7: Ah, tout à fait, oui.
3: Ah, bah raconte-nous un peu, comment ça monte jusqu'où? Dans les tours?
7: Oh, c'est pas contre moi,
3: hein,
7: c'est plus contre le papa.
3: Hein. Ouais. Ah, le pauvre! Oh, le pauvre!
1: Alain Pierre, il prend cher!
3: Alain Pierre, il prend cher, quoi. Il prend le balai, il prend. Mais vraiment, elle monte vraiment dans les tours, ta maman, quoi.
7: Ouais, oui. Mmh. Ouais. Elle exagère un peu, quoi.
3: Bon, Écoute, tu restes avec nous, vous pouvez jouer en famille, on adore, avec une nouvelle question qui arrive tout de suite. On adore, on est avec toute la famille, là, Alain Pierre, Mathilde et Stéphanie qui est de retour pour cette question qui vaut 3 points. On est de retour, on y va ?
1: C'est la question à choix multiple.
3: Bien sûr. Qu'est-ce qu'un mégalodon ? Un mégalodon. Alors, est-ce que c'est un requin préhistorique ? Un robot venu du futur ? Un virus informatique ? Ou le gros lot d'une tombola qu'on offre à une association caritative quand on a déjà gagné la raclette électrique. Top, chrono.
5: Moi, je dirais plutôt...
3: Comment ?
5: Moi, je dirais plutôt un requin.
3: Ouais. Qui c'est qui répond, là ? C'est Alain Pierre ?
2: Les deux. Oh,
5: les deux.
3: Les deux, d'accord. Voilà. Réponse collégiale. Oui, c'est le requin.
1: Mais oui, c'est le requin.

0: L'un des derniers titres d'Amel Bent, L'amour, ça se donne. Gauthier d'ici Gare-Lozère et Séverine d'ici Pays de Savoie étaient avec Valérie Damidot et Éric Bastien en novembre dernier. Le premier nous racontait avoir déjà sauté d'un avion. La seconde trouvait qu'il y avait trop de monde dans les rues. Et pour y remédier, elle partageait avec nous une idée sur votre radio ici.
1: Alors, Gauthier qui habite à Pouls, tu adores les activités à sensation. Ouh là là là là, t'as pas peur.
2: Donc.
3: Non. Non, j'aime bien ça, et notamment un qui est un club d'aviation et de parachute à côté de chez moi, et j'ai sauté de l'avion de James Bond, en fait, qui avait tourné dans un film pour James Bond.
2: Ah ouais, quand même.
1: Tu es un peu Gauthier Bond.
3: Ouais, exactement.
1: Et t'as pas eu peur, parce que t'es très haut quand même, faut sauter là quand même, qui dit...
4: Non mais vous savez, il aime l'action, et d'ailleurs, c'est pour ça qu'il vient de Poulpe, parce que Poulpe, fiction. On essaye, on le fait en direct.
3: C'est extraordinaire.
4: Merci Gauthier, t'es le seul qui aime. Hein.
1: Oh là là, Gauthier, tu viendras à son spectacle aux trois poneys.
3: Ah, mais là, si tu passes dans la région, là, tu te mascottes pour nous. Là.
4: Ah, mais je te mettrai deux places.
1: Aïe. Bon, alors, on va tout de suite poser la question à choix multiples. Je te pose la question, je te fais des réponses et à mon top chrono, t'as 10 secondes pour me donner ta réponse. Tiens, on part avec une petite chanson.
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1: Voilà. Alors, sers-moi un verre de Beaujolais. Le Beaujolais, ce vin délicieux. Aujourd'hui, 3e jeudi de novembre. Et oui, on célèbre la sortie du Beaujolais nouveau. Alors, je te pose des questions. De quel cépage est issu le Beaujolais nouveau? Le Pinot Noir, le Cabernet Franc, le Gamay, le glouglou à fermentation rapide.
4: Oula.
1: Donc, c'est quoi le cépage du Beaujolais nouveau? Pinot Noir, Cabernet Franc, Gamay, glouglou. Top chrono, 10 secondes.
3: Le Gamay, sans hésitation.
1: Et c'est une bonne réponse! Et oui, chaque année on vend 18 millions de bouteilles de Beaujolais nouveau. C'est dégusté dans plus de 110 pays et c'est effectivement du Gamay. Bravo, 3 points de plus, tu as 5.
4: Bon, Séverine, on n'a que un point, mais on va tout faire pour essayer de remonter au score, hein, de recoller au score, ma Séverine. Séverine, avec ici Pays de Savoie, à Annecy, on a dit que la cuisine, c'était pas ton truc, on a dit que t'avais un site, hein, lebabaschool.fr, que le sport, c'est pas vraiment de ta cam non plus. En revanche, les voyages, tu aimes bien. Alors, même si t'as pas beaucoup non plus énormément voyagé, tu aimerais voir l'Australie. Pourquoi ce pays t'attire?
6: Parce qu'il est très nature. Je le regarde à la télé. Hein. Depuis ma télé, je vois que c'est très nature.
4: Et oui. Et je sais pas, t'as essayé de budgéter, d'organiser. C'est vraiment compliqué pour aller en Australie. Ou tu penses qu'un jour, ce sera possible pour toi?
6: Ah oui, tous les miracles sont possibles. J'aurais pas besoin de budgéter. Je vais même le gagner en cadeau un jour, tiens.
1: Oh là là, mais bah voilà, quelqu'un de positif.
4: Bien sûr. Elle aimerait un super pouvoir, un petit peu comme Harry Potter, vous adorez, Valérie. Toi, t'aimerais être quoi, en fait, comme super pouvoir?
6: J'aimerais disparaître, ou alors que les autres disparaissent.
1: Ah oui, carrément, c'est être pas pareil, hein.
4: En fait, tu voudrais être invisible. Ouais, invisible, parce que... Ben voilà, quand tu dis que j'aimerais que les autres disparaissent, tu veux tuer personne, on est d'accord. Tu veux juste qu'ils soient invisibles.
6: Voilà. Juste au moment où je passe, mais après ils peuvent réapparaître.
1: Ah oui, d'accord.
7: Bien sûr.
6: On a trop de monde maintenant sur Annecy, c'est une catastrophe.
4: Bah ben oui.
1: Mais voilà. Oui, c'est beau Annecy, hein.
4: Allez, je te chante gentiment. Dans un instant, vous verrez à quel point c'est une chèvre. Enfin, à quel point elle a un côté Pierre Richard. Voilà. Non, mais oui, c'est vrai. Elle a un côté.
1: Le gars vient de traiter sa candidate de chèvre.
4: Non, mais.
1: J'ai envie de chialer.
4: Elle a un côté François Pignon, quoi. Donc
1: oui,
4: on en parle
1: d'accord.
4: Dans un instant. Il est gentil, monsieur Pignon.
1: Oui, allez.
4: On y va? On joue?
1: Oui. Allez.

0: préféraient dégainer leur épée de la main droite, ou parce qu'à droite, il y avait déjà les Français garés en double fil. 10 secondes top chrono.
1: La première.
0: Ben,
1: la
0: c'est difficile première. De tout répéter. Historiquement, les voitures anglaises ont d'abord été importées du Japon, tu dirais ça ?
1: Voilà.
0: Non. C'était le Moyen-Âge, parce qu'au Moyen-Âge, les cavaliers anglais, effectivement, préféraient dégainer leur épée de la main droite. Et voilà, et ça s'est perpétué depuis ces combats, une habitude qui est restée avec l'arrivée des voitures des siècles plus tard. Et c'est pourquoi les Anglais roulent à gauche.

0: écoutez ici The Police, Don't Stand So Close To Me. Dans une minute, nous retrouvons Gauthier d'ici Gare-Lozère et Séverine d'ici Pays de Savoie, à qui Valérie Damido et Eric Bastien ont demandé des répliques du film La Soupe aux Choux. Et franchement, bravo, ils ont fait ça avec talent sur votre radio ici.
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4: Ici, nous sommes avec Gauthier qui est en tête avec 10 points, Séverine 6 points. Bon, il reste encore le bingo, mais bon, j'ai très confiance en Gauthier. Mmh. Alors, on a dit tout à l'heure que tu avais peur des aiguilles, que tu t'évanouissais aux prises de sang, les vaccins, les trucs. Il paraît que quand ton deuxième enfant est né, tu as vu l'aiguille de la péridurale.
5: Ah ouais.
4: Et tu t'es évanoui. Du coup, tu t'es cogné la mâchoire sur le lavabo. Donc, du coup, les infirmières se sont occupées de toi et ta femme, elle s'est démerdée toute seule.
5: Ouais, ouais, mais elle est grande, donc ça va.
4: C'est vrai que le gars s'évanouit et sa femme, eh ben, elle poussait madame, elle a poussé toute seule. Hein,
6: En même temps, quand ouais, on habite à pouce, c'est normal de pousser. Ah, c'est la meilleure, peut-être.
4: Celle-là. Non, non. Non, la meilleure, je crois que c'est prendre le pouls. Non, oui. Je crois que c'était la meilleure. Ouais. Bon. On déconne, mais les infirmières sont quand même revenues à temps pour l'expulsion. Voilà, alors, il paraît que tu adores Gainsbourg. Tiens, on va te mettre un petit truc. Vous les plaises, on le sent la jeunesse.
6: Nous.
4: Et alors, il paraît que dans tes films préférés, bon, évidemment, t'es un homme de goût. Prenez un chewing-gum, Emile. Tout le monde aime la cité de la peur. Tiens, je te mets la carioca.
7: Youpi, dans son carioca.
4: Ah là là là, Darmon.
6: Excusez-moi, vous avez un morceau de pomme de terre là. Voilà. Vous voulez pas un whisky?
4: Ah, vous voulez pas un doigt?
5: Juste un doigt.
4: Juste un doigt. Non, mais vous voulez pas un whisky avant?
6: Un whisky d'abord.
4: On aime tellement ce film.
6: Écoutez, laissez la police faire son travail. Let's the police. C'était commissaire Bialès.
4: Non, mais c'était magnifique. Ceux qui ne l'ont pas vu, voyez-le, c'est un chef-d'œuvre. Alors, donc, Gauthier, maintenant qu'on t'a bien encouragé, tu vas donc gagner ce bingo, hein, s'il te plaît. Alors, aujourd'hui, on est sur les prénoms. À mon top chrono, tu vas avoir 10 secondes pour me citer un maximum de prénoms de filles démarrant par la lettre B, comme bougie, bouchon, bougeoir. Que sais-je? Max de prénoms de filles qui démarrent par B comme bouchon. Top chrono, 10 secondes.
5: Brigitte, Béatrice, Bernadette, Bénédicte, Blanchine, Barbara, Berthe, Betty.
4: Ouais, tu m'en as donné 8, bravo. Bien, bravo, hein. Il y avait Benjamin, Bertie, Bernice. Tu m'en as donné 8, champion du monde. On va voir si Séverine fait mieux.
6: Exactement, Séverine. Ça va Séverine, tu le sens bien là, cette dernière phase finale de l'émission, du jeu, hein?
8: Il est trop fort, ce Gauthier.
6: Oui, c'est vrai qu'il est fort. On va voir ce que tu vas faire dans un instant. Mais Séverine, je rappelle que tu es fan de ce film. Oui, la soupe chou. Et j'ai besoin de Gauthier. Oui, nous allons faire un petit peu théâtre et nous allons voir comment ça se passe. Retiens bien cette phrase, Séverine. Tu vas t'adresser à Gauthier, tu vas lui dire « Bon Dieu, est-ce que ça va le bomber ?» C'est bon, tu as retenu cette phrase ?
8: Oui, bon Dieu,
6: est-ce que ça va le bomber? Et Gauthier, tu vas répondre, oh oui mon Claude, je suis au taquet. Attention, on remet la musique, on y va. Action moteur, Séverine, ça tourne.
8: Oh bon Dieu, est-ce que tu vas bien Gauthier?
5: Oh oui mon Claude, je suis au taquet.
4: Ah là là, déclaration pour les Césars 2026.
6: Je n'en peux plus, c'est formidable.
5: César, c'est mon deuxième prénom.
6: Oh là là. Oh, écoutez, je ne sais comment enchaîner, peut-être avec un extrait de Danny Briand.
4: Allez.
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4: avant.
6: 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J'adore quand je fais mon animateur radio.
4: Ah là, j'adore. C'est l'animation comme on l'aime.
6: Bon, ma petite bombée, mon Claude, avant de péter, comme dans l'orphéline.
4: On va gagner le bingo, on va essayer.
6: On va faire péter le bingo. Voilà, c'est pas mal celle-là. Maximum de prénoms, c'est la même, hein. Sauf que je vais te demander, les garçons, par la lettre B, comme bougie, comme bougeoir. Maximum de prénoms, commençons par la lettre B pour les garçons. Top chrono.
8: Bernard, Baptiste, Benjamin, Brillant, Boris, Brad Pitt.
4: Brad Pitt. 5.
6: Ouais, il y en a 5, puis Brillant.
4: Brillant, bon. Bon, on te le donne parce qu'on t'aime bien, mais.
6: Brian, quoi.
4: Tu voulais dire Brian.
6: Ou Danny Brian. Peut-être Danny Brian, quand je vois tes yeux. Danny Brian.
4: Ouais, quand je vois tes yeux.
6: Eh ben, Séverine, tu vas pouvoir tourner péter avec le Bombay. Hein, espérer d'autres points, ça suffira.
4: Eh ben, j'ai envie de te dire que Gauthier, demain, tu seras en finale avec nous.
6: Bravo, hein.

La liste de Rose. Allez, les meilleurs moments d'Otakès, c'est fini pour aujourd'hui. La suite demain avec une histoire d'éléphant, entre autres, sur votre radio ici.

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1: 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Le journal Valentin Bertrand. Bonjour Valentin.
2: Bonjour Catherine, bonjour à tous.
1: À la une ce mardi.
2: Un maire menacé de mort chez lui par des narcotrafiquants. Nous serons à Alès dès le début de ce journal. Après Nicolas Hulot, Monique Barbu va-t-elle démissionner du ministère de l'écologie? Elle est reçue en ce moment par le Premier ministre après l'adoption de la controversée loi d'urgence agricole. Les vacances gâchées par les incendies. Nous serons en Vendée où 3000 campeurs ont dû évacuer. Et puis les réseaux sociaux seront-ils interdits aux ados dès la prochaine rentrée scolaire? Le Parlement se prononce aujourd'hui.
1: Élus directement menacés par les narcotrafiquants.
2: Image impressionnante la nuit dernière à Alès, dans le Gard, où le maire de la commune, Christophe Rivinc, et son épouse ont dû quitter à la hâte leur maison, escortés par des policiers d'élite du RAID. Une décision prise après une nouvelle menace attribuée à la DZ Mafia, Tony Cellier.
3: C'est le RAID qui est intervenu pour une voiture piégée, ou plutôt une suspicion de voiture piégée devant le pavillon de la famille Rivinc. Les mesures de protection du maire d'Alès ont été renforcées hier soir à la demande du ministre de l'Intérieur. Le maire a donc été exfiltré de sa maison. Il est actuellement placé en lieu sûr. Jusqu'ici, Christophe Rivinc avait refusé la protection rapprochée. Il s'était en quelque sorte contenté d'un système de boutons d'alerte en cas de nouvelles menaces. Depuis le début de l'affaire, ces menaces sont prises très au sérieux. La semaine dernière, jeudi précisément, un courrier avait été déposé dans la boîte aux lettres de l'élu. C'est son épouse qui l'a vu la première. À l'intérieur, deux cartouches de 9 mm et un message intimidant pour lui demander de baisser la garde dans son dispositif de lutte contre le trafic de stupéfiants. Courrier attribué au groupe criminel marseillais, la DZ Mafia. Des tags menaçant également sur les murs de la clôture de sa maison. Le parquet d'Alès avait immédiatement ouvert une enquête pour menaces de mort et intimidation.
2: Et malgré ces menaces, Christophe Rivinc se veut combatif, rien ne m'arrêtera, je continuerai ma mission de maire, explique-t-il à Ici Garloser.
1: Un ultime vote aujourd'hui pour la très sensible loi d'urgence agricole.
2: Après les députés hier soir, elle devrait, sauf surprise, être définitivement adoptée au Sénat aujourd'hui, malgré les divisions sur le retour à titre dérogatoire de deux pesticides de la famille des néonicotinoïdes, à l'origine d'un bras de fer jusqu'au sein même du gouvernement. La ministre de l'écologie, Monique Barbu, ouvertement opposée au texte, est reçue en ce moment à Matignon, un rendez-vous avec le Premier ministre à qui elle pourrait remettre sa démission, comme le laisse entendre son entourage, Aurélie Herbemont.
4: Vraie menace ou simple coup de pression, difficile d'être totalement formel à cette heure. Une certitude, Monique Barbu a expliqué ce week-end qu'elle était contre un retour de l'acétamipride. Ce midi, elle a annulé une conférence de presse consacrée au feu de forêt pour aller voir le Premier ministre à la place. Monique Barbu ne sera probablement pas à l'Assemblée à 15h pour les questions au gouvernement, selon un de ses proches, sauf rendez-vous à Matignon qui changerait tout. Monique Barbu n'est en tout cas pas la seule à être gênée par ce retour de l'acétamipride. Pas moins de 55 députés du camp gouvernemental ont refusé de voter la loi hier soir. Aujourd'hui, Sébastien Lecornu essaye de calmer le jeu. Le Premier ministre appelle à ne pas instrumentaliser cette loi et insiste sur un point. L'acétamipride, ce n'est qu'un article du projet de loi qui en compte plus de 70 pour soutenir les agriculteurs. Pas forcément suffisant pour calmer la crise politique qui couve.
2: Et de son côté, la ministre de l'Agriculture, Annie Genevard, salue une mesure pour mieux protéger les agriculteurs français contre la concurrence déloyale européenne.
1: Et les incendies ont déjà parcouru 42 000 hectares en France.
2: Un niveau jamais égalé à cette période de l'année, c'est le triste bilan issu du système EFIS, un réseau de satellites européens en place depuis 20 ans maintenant. Et chaque jour, ici, on mesure un peu plus l'effet du dérèglement climatique avec des feux plus intenses, plus nombreux. Hier soir encore, près de 3 000 campeurs ont été obligés de fuir à cause des flammes. La côte vendéenne a été touchée par deux départs de feu aujourd'hui fixé, Manon Fersing.
5: Oui, le plus important au Sable d'Olonne. Un incendie s'est déclaré en fin d'après-midi près de la voie rapide, puis il s'est très vite propagé à la végétation côté Olonne-sur-Mer, à des arbres, des arbustes, de la prairie, et surtout il s'est rapproché d'un camping. Le camping Le Trianon, dont les 2200 vacanciers ont dû être évacués. Une cinquantaine d'habitants d'un lotissement ont dû se confiner chez eux à cause de la fumée. Et les 130 pompiers qui sont intervenus ont eu besoin de renforts aériens pour venir à bout de ce feu. Un avion Dash qui a répandu un produit qui permet de retarder l'avancée des flammes et deux avions Air Tractor qui ont eux largué de l'eau. En tout, 13 hectares ont brûlé. Les secours ont également pris en charge un vacancier du camping qui a fait un malaise cardiaque. À Saint-Jean-de-Mont, là, le feu est parti d'un d'un cabanon à l'intérieur d'un camping. Il s'est propagé à plusieurs mobilhomes. Les 550 clients du camping ont dû être évacués. Le propriétaire, lui, a été brûlé à un avant-bras.
2: Marion Fersing d'ici, Loire-Océan. Dans le Var, le feu à Tarado et aux Arcs est désormais fixé. Mais la vigilance reste maximale. Le département fait partie des 6 du pourtour méditerranéen, toujours en vigilance orange canicule. C'est le cas aussi en Haute-Corse, où près de 600 hectares ont été parcourus par les flammes. La présidente des pompiers demande plus de moyens. Ceux engagés ne sont plus à la hauteur, s'alarme Hyacinthe Viani. Des incendies attisés par les fortes chaleurs et le manque d'eau. Tout le centre du pays est en situation de crise, en rouge écarlate sur la carte Vigie Eau. En Creuse, depuis un mois maintenant, il est interdit d'arroser son potager en journée, de remplir sa piscine ou de laver sa voiture avec de l'eau potable. Des mesures pas toujours respectées, comme vous l'avez constaté, Robin Schmitt.
6: À côté d'un carré d'herbe brûlé par le soleil, une automobiliste fait briller sa Dacia blanche au Karcher.
7: Bonjour madame, c'est la police de l'environnement.
6: Rémi Maguin, agent à l'OFB, lui pointe l'affiche en lettres rouges.
8: Le lavage en station de service connectée à l'eau potable est interdit.
9: Ok. Non, moi, j'avais pas vu le panneau et j'ai pas été sensibilisé, j'étais pas au courant.
6: L'interdiction est pourtant affichée clairement sur la borne où il faut choisir son lavage.
8: Donc, à un moment donné, il faut faire un choix entre boire de l'eau au robinet et laver sa voiture.
6: Car un lavage, c'est au moins 50 litres d'eau potable consommée, explique Rémi Maguin.
10: C'est notre eau, hein. Donc, c'est l'eau que vous prenez pour vous laver, l'eau qu'on prend pour boire. Et est-ce qu'il y a vraiment utilité de laver une voiture ?
6: Qu'est-ce qu'on risque très concrètement à venir laver sa voiture comme ça ?
10: Donc une verbalisation, donc c'est 1 500 € maximum, assez décourageant. Ouais.
6: Mais ça ne suffit pas vraiment à faire respecter les règles. Grégory Rollion est le chef adjoint de l'OFB en Creuse.
11: Malgré les affichages, malgré nos contrôles, on arrive encore à constater des gens qui lavent leur véhicule tous les jours.
6: Et si vous devez vraiment décrasser votre véhicule, c'est autorisé dans des stations de lavage qui utilisent de l'eau de pluie stockée et récupérée pendant l'hiver. Il y en a plusieurs dans la Creuse.
1: 13h07, nous évoquions la loi d'urgence agricole. Un autre texte est aujourd'hui entre les mains des parlementaires.
2: L'interdiction des réseaux sociaux aux enfants et adolescents de moins de 15 ans, un texte cher à Emmanuel Macron. Il espère toujours le voir s'appliquer dès la rentrée de septembre. Ce serait une première en Europe. Alors, projetons-nous, Soizic-Bourg, que prévoit précisément cette loi ?
12: D'interdire purement et simplement tous les réseaux sociaux aux jeunes de moins de 15 ans. La liste noire des plateformes à bannir, voulue par les sénateurs, a finalement été supprimée, car contraire au droit européen, des exceptions sont tout de même prévues pour les encyclopédies en ligne et les plateformes éducatives. En pratique, à partir du 1er septembre, il sera impossible de créer un compte sur TikTok, Instagram, Facebook ou encore YouTube si on a moins de 15 ans. Mais aucune mesure dans la proposition de loi ne précise quelles méthodes seront choisies pour vérifier l'âge de l'utilisateur. Le texte laisse en fait le soin aux réseaux sociaux eux-mêmes de mettre en place un système pour le faire. Un flou dénoncé par plusieurs parlementaires qui s'inquiètent d'un contournement des plateformes. En Australie, qui a interdit les réseaux sociaux aux moins de 16 ans, une récente étude démontre que près de 9 adolescents sur 10 continuent d'utiliser leur compte.
2: Soizic-Bourg.
1: Pardon, 10 centimes en plus en 3 semaines.
2: Le prix de l'essence repart à la hausse et entame le budget des vacances. Après le gasoil, c'est au tour du samplon 95, le carburant préféré des Français, d'atteindre la barre symbolique des 2 euros. À ce tarif, on part moins loin. Comme vous le confiez, ces vacanciers Marie Maison pour ici Cotentin au camping municipal de Vauville à La Hague.
1: Sabine et Christophe profitent du soleil devant leur van. Ils arrivent du Morbihan.
13: C'est vrai qu'on devait partir au début dans les Alpes, suivre le Tour de France. Mais voilà, avec la hausse des prix du carburant, on a décidé de changer le fusil d'épaule et puis on va rester dans le coin.
1: Le camping jouxte une immense plage de galets aux eaux turquoises, un paysage cher à Manon.
14: J'habite Beaumont-Hague, donc à 10-15 minutes de Vauville, en voiture. Je suis maman solo avec mon petit garçon, donc les vacances cet été, c'est plus près de chez nous, c'est une plage qu'on adore ici. Et puis par rapport au budget, tout ça, c'est intéressant.
1: Comptez à peu près 14 euros la nuit en tente pour deux personnes avec une voiture, c'est moins de 10 euros la nuit en camping-car.
15: Non, c'est pas très cher la nuit et puis c'est super, on est à deux pas de la mer.
1: Réjeanne est une habituée.
15: Ça fait rêver, on s'endort avec le bruit de la mer au moins.
1: Un avis partagé par cette famille venue de Lisieux.
16: On devrait pas trop le dire, mais je crois que c'est un peu le plus beau coin du monde. Quoi.
1: Des vacances improvisées pour ces Normands.
17: Ah oui, notre petit déj ce matin. Ouais, ça n'avait pas grand-chose.
16: choses. Déjà, c'était royal. On avait une tranche de brioche et on a fait de l'imagination de Nutella. On avoue, on est parti à l'arrache.
12: Bref, un coin de paradis sans prise de tête et abordable. Le camping municipal de Vauville est ouvert jusqu'au 15 septembre.
2: Et sur la route du Tour de France, c'est parti pour la dernière semaine de course. 16e étape avec un contre-la-montre en individuel entre Évian et Thonon-les-Bains. Départ qui vient d'être donné. Et on attend Tadej Pogacar à 17h15.
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12: Tout l'été, nous nous évadons ensemble, que vous soyez au travail, à la maison ou en vacances. L'idée, c'est de se changer les idées et de voyager au moins dans sa tête. Aujourd'hui, c'est ICI Pays de Savoie qui nous embarque dans une balade à Évian-les-Bains à l'occasion de l'épreuve du jour du Tour de France qui se déroule entre Évian-les-Bains et donc Thonon-les-Bains. Une balade qui nous fait remonter le temps à la fin du 19e siècle sur votre radio ICI.
27: Évian-les-Bains, c'est cette commune de Haute-Savoie au bord du lac Léman, connue pour son eau minérale et ses thermes. Mais moi, j'ai envie de vous faire découvrir Évian à la belle époque, avec ses établissements Art Nouveau construits à l'âge d'or du thermalisme. Et à la fin de cet épisode, vous découvrirez comment Évian a été l'un des premiers décors filmés du cinéma au début du XXe siècle. Je m'appelle Charlène Villemer, je suis animatrice à ICI Pays de Savoie. Et ce que j'aime à Évian, c'est son atmosphère paisible, hors du temps, cette sensation de ralentir le long des quais du lac Léman, avec la vue sur les montagnes avoisinantes, comme le Chablais, le Jura ou encore le Mont Blanc. Bienvenue dans Partir, Évian-les-Bains et son architecture thermale de la belle époque. Notre point de départ est à quelques pas du quai du lac Léman. Nous sommes plus précisément devant la gare Aval pour emprunter le funiculaire d'Évian. C'est par ici qu'à la belle époque, les curistes arrivaient et montaient à bord pour rejoindre les hôtels et les thermes situés dans les hauteurs de la ville. D'ailleurs, la gare conserve encore aujourd'hui des aires de vacances avec sa devanture jaune pastel, très lumineuse et ses fenêtres arrondies, un peu comme une maison de poupée. Dans le hall, il y a des carreaux de faïence, similaires à ceux du métro parisien. Et oui, ce n'est pas pour rien que le funiculaire est aussi appelé le petit métro évianais. Pour venir jusqu'ici, vous pouvez venir en voiture. C'est à un peu plus de 2 heures de route de Lyon, mais à Évian, les places de stationnement sont rares et le centre-ville n'est pas très accessible en voiture. Ce n'est donc pas très pratique. Je vous conseille plutôt de venir en train. Alors oui, c'est à 5h20 de Paris, mais une fois sur place, vous pourrez facilement visiter la ville à pied. C'est même très agréable. Et si jamais ça monte un peu trop pour vous, il y a des transports en commun et bien évidemment le funiculaire. Nous sommes à présent installés à bord du funiculaire. Et ce qui me frappe, c'est l'atmosphère. Le style rétro, les boiseries blanches et vertes, les bancs en bois verni. Il a gardé son allure d'origine. On a presque l'impression de remonter le temps. les habits d'époque en moins. À bord, on est bercé par le roulement régulier des roues sur les rails. C'est très apaisant. Autour de nous défilent d'anciens établissements thermaux et des parcs arborés comme le Splendide ou le tout premier palace d'Évian trôné. Marcel Proust ou encore Gustave Eiffel y ont notamment séjourné. On entend les oiseaux chanter et on aperçoit du bleu entre les arbres. C'est le lac Léman. Après 15 minutes de trajet et après avoir desservi les 5 stations de la ligne, on arrive au terminus, situé dans un ancien chalet typique de Savoie. Pour emprunter le funiculaire, qui passe environ toutes les 20 minutes, il faut venir de fin avril à mi-septembre. Et oui, le calendrier de circulation n'a pas bougé depuis la belle époque. Et l'avantage, c'est que vous pouvez prendre place gratuitement, même avec vos animaux. Au fait, à l'extrémité du funiculaire, il y a une plateforme spécialement aménagée pour accueillir les poussettes, les vélos ou encore les bagages encombrants. Au passage, ça permet de voyager plus confortablement, sans gêner les autres passagers. Mais je vous ai promis de vous faire découvrir Évian et ses chefs-d'œuvre de la belle époque, et justement, le funiculaire nous dépose juste devant. On y va tout de suite. Nous sommes maintenant devant la buvette Cachat, perchée en hauteur à quelques pas du lac Léman. Quand on est face à cet établissement thermal Art Nouveau, ce qui nous frappe, c'est la singularité de ce lieu. Il est tout arrondi, avec des grandes baies vitrées, des vitraux colorés, et il est surplombé par une coupole. C'est ici que l'histoire thermale d'Évian a commencé, lorsqu'une eau aux propriétés diurétiques, capable de soigner les calculs rénaux, y est découverte à la fin du XVIIIe siècle par un marquis qui se promenait. Cette eau est devenue au fil du temps mondialement connu. Un premier établissement thermal a d'abord été construit au 19e siècle avant d'être remplacé par la buvette Cachat en 1903 avec une architecture plus prestigieuse. Ici, les curistes venaient se détendre, bénéficier de soins et surtout boire l'eau. Derrière le bâtiment se trouve d'ailleurs la source Cachat. En fait, Cachat, c'était le nom du propriétaire du jardin lorsque les bienfaits de la source ont été découverts. Depuis, une fontaine a été aménagée avec une mosaïque colorée et des motifs floraux. L'eau y coule toute l'année à une température de 11,6 degrés. Je vous conseille de venir avec des gourdes vides et de venir les remplir ici gratuitement. Pour les bébés, laissez-la reposer 24 heures avant de la boire pour qu'elle soit un peu plus tiède. Et oui, l'eau trop froide peut provoquer des troubles digestifs chez les plus petits. Nous sommes à présent dans le hall d'entrée de la buvette Cachat. Les voûtes et les grandes ouvertures vitrées donnent presque l'impression d'être dans une grande serre. La charpente de la coupole et les piliers sont en bois, ce qui donne un côté très chaleureux et enveloppant. Les vitraux aux motifs floraux filtrent la lumière du jour. Elle est douce et dorée. Romain Larcher est architecte du patrimoine. C'est lui qui a supervisé la récente rénovation de la buvette Cachat.
3: C'est un bâtiment qui effectivement est fait pour capter au maximum la lumière. La buvette Cachat, elle a été conçue pour un usage diurne, donc uniquement de jour. Le soir, on allait plutôt au théâtre ou au casino et la buvette Cachat était le lieu où on passait une partie de ses journées. On est dans un environnement où on est dans une atmosphère assez féerique, donc la lumière n'est pas trop violente et tous ces jeux de vitraux, toute la manière dont on travaille sur des vitraux texturés qui cassent un petit peu l'entrée de la lumière, qui lui donne une couleur, ça effectivement c'est un travail très très savant pour créer cette atmosphère vraiment unique.
27: La buvette est ouverte du mercredi au dimanche. L'entrée est gratuite et accessible aux personnes à mobilité réduite. Et si vous avez envie de replonger dans l'ambiance Belle Époque, chaque été, un festival est organisé avec une série de concerts et un bal costumé 1900. Pour plus d'informations, vous pouvez vous rapprocher de la Villa du Châtelet, située sur les quais.
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27: La buvette Cachat est pensée comme un temple de l'eau. À son centre se trouve une statue appelée Apothéose de la source Cachat. Elle symbolise la source sous la forme d'une nymphe. Avant, ce hall était un vrai lieu de mondanité. On venait pour se détendre, parler, mais il y avait aussi un salon de lecture et de correspondance. Et des musiciens jouaient deux fois par jour. Grâce aux travaux de rénovation, cet espace a retrouvé son allure de la belle époque.
3: On a refait, au sens strict du terme, uniquement une partie qu'on appelle le promenoir, donc qui est une sorte de grand préau qui avait disparu par un incendie dans les années 1950. On a eu le droit de le reconstruire uniquement parce que on connaissait intégralement la conception de ce bâtiment. On avait des plans, on avait des cartes postales anciennes, on avait aussi l'analyse de la construction existante qu'on a pu faire de notre côté. Et donc ça permettait de garantir qu'il n'y avait aucune marge d'interprétation dans ce qu'on faisait, qu'on n'était pas dans la fantaisie, qu'on n'était pas dans la création.
27: En repartant, ne manquez pas l'horloge clocher située à l'arrière de la buvette Cacha. Elle est recouverte de tuiles vernissées de couleur verte. À l'époque du thermalisme, cette horloge rythmait la vie des curistes pour leur rappeler leurs heures de soins. On redescend ensuite sur les quais pour nous rapprocher d'un autre établissement thermal, transformé depuis en lieu d'exposition, le Palais Lumière. Là aussi, l'héritage de la belle époque est encore présent. On y retrouve des vitraux semi-circulaires, aux motifs fleuris, une coupole et les vestiges des anciens bains. Juste à côté de cet établissement, un autre bâtiment attire mon attention. C'est la Villa Lumière. Aujourd'hui, c'est la mairie, mais à l'origine, c'était la résidence d'été de la famille Lumière. Celle d'Antoine et de ses fils, Auguste et Louis, les frères Lumière. Vous savez, les inventeurs du cinéma. Et oui, au début de cet épisode, je vous ai dit qu'Évian a été l'un des premiers décors filmés du cinéma. En fait, à la fin du 19e siècle, plusieurs films des deux cinématographes ont été tournés ici, sur les quais et au bord du lac Léman. D'ailleurs, ouvrez bien les yeux. Parmi les nombreux détails décoratifs, il y a parfois des clins d'œil discrets à cet héritage, des éléments artistiques presque cachés, comme ce petit chérubin tenant une caméra au-dessus de l'entrée principale de la mairie. Si vous avez encore un peu de temps devant vous, si votre week-end n'est pas terminé, j'ai une dernière idée pour vous. On va naviguer sur le lac Léman. On est maintenant à bord du bateau, la Savoie, sur le lac Léman. Ce n'est pas un bateau comme les autres, puisqu'il s'agit d'une barque XXL avec deux grandes voiles triangulaires couleur crème, appelées voiles latines. En fait, c'est une réplique de la barque qui naviguait à la belle époque. Devant nous, s'étend l'immense lac avec les montagnes suisses, on est à deux pas de Lausanne. Pour l'instant, l'eau est encore calme car nous sommes proches de la côte, mais une fois partis, le lac bouge comme la mer. La barque La Savoie est la plus grosse barque à voile latine navigante du monde. Oui, du monde. Avec ses 35 mètres de long, 8 de large, 50 personnes peuvent monter à bord. D'ailleurs, je ne sais pas si vous le savez, mais Léman, ça veut dire lac. C'est pour cette raison qu'ici, on dit simplement le Léman. À la tête de cette immense barque, on retrouve Alexandre Pierlot. Il est aussi le président de l'association Mémoire du Léman.
5: Ces barques, à l'époque, servaient à transporter des pierres du petit village de Méry, qui est juste après Évian, et ils allaient les livrer essentiellement à Genève. Sur un bateau comme celui-ci, qui est une reproduction de 1896, on chargeait à peu près entre 150 et 180 tonnes de cailloux. Ils étaient trois membres d'équipage et ils pouvaient mettre 6 heures pour faire Méry-Genève ou 6 jours, puisque tout dépendait du vent. En cas de mauvais temps, enfin en cas de manque de vent, avec le petit bateau qui est derrière nous, en fait, ils l'accrochaient à l'avant du bateau et ils avançaient à la rame.
27: Comptez 13 euros pour une heure de promenade et c'est gratuit pour les moins de 6 ans. Les navigations se font principalement entre avril et septembre. Pour moi, le meilleur moment pour naviguer, c'est le soir avant le coucher du soleil, un moment magique hors du temps. Mais ça, vous le découvrirez quand vous viendrez.
1: Mais oui, merci Charlène Villemer d'ici Pays de Savoie pour cette petite astuce. 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Il y a également plein d'autres destinations qui vous donneront, j'en suis sûre, envie de voir du pays. Et il y en a vraiment pour tous les goûts. Aléria en Corse, Pau dans les Pyrénées-Atlantiques, Gérardmer dans les Vosges, mais aussi Nantes en Loire-Atlantique et bien d'autres, comme par exemple Voiron en Isère. C'est d'ailleurs là que nous partirons demain. Et il y a vraiment plein d'autres destinations, que ce soit pour des week-ends, pour des vacances ou juste pour voyager dans sa tête. C'est vraiment l'occasion d'écouter Partir. Dans quelques minutes, nous serons toujours en Haute-Savoie, Évian-les-Bains, mais cette fois-ci avec le Tour de France. Épreuve de contre-la-montre individuelle ce mardi, un peu plus de 25 km. Mais d'abord, musique avec U2, Where the Streets Have No Name, sur votre radio, ici.

0: Abnonem, YouTube dans la playlist de votre radio ici. Allez, il est maintenant temps de rejoindre les routes du Tour de France. 16e étape aujourd'hui qui se déroule entre Évian et Thonon-les-Bains. C'est une épreuve de contre-la-montre individuelle sur un peu plus de 26 km avec la côte de la Ringe au milieu du parcours quand même. Les premiers sont déjà partis et nous faisons donc un point sur la course avec ici, radio officielle du Tour de France 2026.
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3: Et bonjour à toutes, bonjour à tous. Effectivement, nous sommes au bord du lac Léman pour ce contre-la-montre individuel. 16e étape du Tour, le seul contre-la-montre individuel de ce Tour de France. 26 km divisés en quelque sorte en trois parties. D'abord ça monte, puis ça descend, puis une partie plane en ville pour rejoindre Thonon. Bruno Blanza, vous êtes sur le parcours, sur la moto ici, derrière quelqu'un qu'on connaît bien, Baptiste Westhoffer.
4: Exactement, le sanglier de Fouesnant, c'est l'un des chouchous effectivement du public français parce qu'on l'a déjà vu quelque part, Thomas, déjà en contre-la-montre individuelle sur ses 144 km d'échappée en début de tour, c'était pour l'arrivée à Pau, on s'en rappelle, et là il est dans l'effort solitaire de nouveau, mais avec son vélo de chronomètre, on le voit avec sa roue lenticulaire, donc sa roue pleine à l'arrière. Dans cette montée, on arrive en haut de la côte de la Ringe, là, longue de 10 km, un petit peu plus de 4%, avec énormément de monde, on l'a vu, parce que dès qu'ils sortent de la rampe de lancement, les coureurs, eh bien, ils sont de suite déjà en train de monter. C'est le premier gros effort, on l'a vu relancer, se mettre en danseuse, lui qui est très encouragé, c'est le chouchou après Paul Sexas sur ce début de tour, et on le voit relancer avec énormément de monde et une carte postale fantastique aujourd'hui. On est autour du lac Léman et c'est juste génial. C'est encore une fois une vraie et belle fête populaire sur ce début de contre-la-montre.
3: Et les coureurs qui s'élancent toutes les minutes 30 jusqu'à Paul Sexas, vous en parlez, ce sera 17h09 et à ce moment-là, ce sera toutes les 2 minutes, 17h09 départ de Sexas, 17h11 de Del Toro, 17h13 d'Evenepoel et 17h15 du maillot jaune Pogacar. On suit tout ça évidemment tout l'après-midi sur votre radio ici.
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0: Salut tout le monde, bienvenue sur votre radio locale ici par Île-de-France, 13h32. Sophie Nolvaux avec vous jusqu'à 17h. On va passer un agréable après-midi tous ensemble durant ce bel été chez nous en Île-de-France. Et d'ailleurs, on va parler cinéma entre autres ce mardi avec l'agenda de l'été de Grégoire Godefroy.
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5: Et alors ça commence aujourd'hui. Le Ciné-Club Paradisio fait son grand retour pour cet été 2026 au programme comme d'habitude des séances de cinéma en plein air et gratuitement. Rendez-vous à la scène musicale à Boulogne-Billancourt dans les Hauts-de-Seine pour 4 soirées magiques. Pour son 7e rendez-vous, Ciné-Club Paradisio propose une édition 2026 dédiée aux grandes figures de la musique avec 4 biopics musicaux incontournables. Et pour cette première soirée, vous aurez droit au film Rocketman consacré à Elton John. Chaque soir, les portes ouvrent dès 18h avec des animations, des concerts et quelques surprises pour faire monter le volume avant la projection à 20h. Rendez-vous donc dès ce soir pour la première soirée à la scène musicale pour le lancement de Ciné-Club Paradisio 2026. Et puis n'oubliez pas aussi que cet été, jusqu'au 14 septembre, vous pouvez venir admirer gratuitement la Vasque de Paris dans le jardin des Tuileries, histoire de se rappeler de bons souvenirs de l'été 2024. Un bel été avec nous et ici par Île-de-France.
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0: Dans un instant, le Paris Collector du jour sera consacré à Laurent Voulzy et sa chanson d'amour, on peut le dire, une déclaration à une certaine Karine Redinger, tube de l'été 79. Focus sur Paris Collector dans un instant, juste après la musique d'Alain Bachung, que voici avec Vertige de l'amour.
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Bachung nous chantait son Vertige de l'amour, un titre de l'année 81 sur votre radio locale ici Paris, Île-de-France. Et avant de retrouver Thierry Boeuf et le Paris Collector de ce mardi 21 juillet, eh bien je vous ai choisi William Scheller et Auréa dans la suite de la playlist de votre après-midi. Voici Soirée mondaine sur votre radio préférée ici Paris, Île-de-France.

0: Magnifique, les filles de l'aurore sur Ici Paris de France, a signé William Scheller. Il est l'heure de retrouver Thierry Boeuf. Bonjour Thierry.
1: Bonjour Sophie.
0: Aujourd'hui, un morceau que vous avez choisi pour Paris Collector, c'est celui de Laurent Voulzy avec Karine Redinger. Je...

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2: 1975, Laurent Voulzy a 27 ans et un cœur d'artichaut à la grenadine et tombe souvent amoureux. Un jour à Londres, il croise une Américaine en vacances, Karine Redinger. Un coup de foudre sans lendemain. 4 ans plus tard, le chanteur raconte cette brève liaison à Alain Souchon. Le nom de la jeune et jolie fille inspire les deux amis. Accord parfait, Voulzy pour la musique, Souchon pour les paroles, et voilà un tube de plus.
3: Ah, elle était composée il y a bien longtemps, c'était en 1975, c'était à Londres. J'étais dans un hôtel et il y a un autocar de touristes américains qui sont arrivés. Dans les touristes américains, il y avait des touristes américaines. Et il y avait 3 filles, et dans les 3 filles, il y en avait une qui s'appelait Karine Redinger. Et voilà, c'est tout.
4: Et elle s'est mariée.
3: Ah oui, depuis elle s'est mariée.
4: Elle vous apporte le café?
3: Hein? Ben non, mais elle est en Californie.

0: sentimentale.
1: Problématique de la chanson, les deux tourtereaux ne sont pas libres. Karine a un gentil mari et Laurent a déjà quelqu'une dans son cœur. Une autre blonde sans doute. Woolsey le confiait à Jean-Louis Foulquier dans l'émission de radio Pollen.
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3: Oui, je te fais
2: confiance. Les blondes m'ont fait rêver.
3: Je pense qu'il y a plus de blondes qui ont rêvé de toi que toi de blondes.
2: Oui, mais quand j'y rêvais, c'était...

0: haut-parleurs. Tu... Tournée pop-rock. j'ai connu ça. Hein. Et en échange de ça aussi, il fallait que je décharge leur gamon du groupe. C'était le salaire que j'avais payé. Il fallait qu'on donne, je sais pas, 50 ou 100 francs par jour pour qu'ils nous prêtent leur sono. Et en plus, on devait décharger leur orgamon. C'est-à-dire, on était le groupe esclave, quoi.
1: Arrêtez de m'envoyer des fleurs. Amour d'autrefois, jolie romance entre Londres et Paris. Karine Redinger, la vraie, ressurgit 25 ans après, un jour dans un show télé présenté par Isabelle Giordano, le fabuleux destin de Laurent Voulzy. Mais une fois de plus, les vacances comme l'émission terminée, Redinger repart en Californie, Voulzy reste fidèle à Paris.
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3: Elles sont super sympas, les anecdotes de Paris Collector. Merci beaucoup Thierry Boeuf. Demain, on vous retrouvera avec une chanson de Michel Polnareff à Paris sur mer. Vous vous en rappelez peut-être. Pour l'heure, on fait un point sur vos conditions de circulation avec 84 km de ralentissement. Attention, si vous êtes au sud de la capitale, on a un poids lourd en panne sur la 6A vers Paris, de la Île-et-Rose vers la porte d'Orléans. Attention aussi au sud-ouest de la capitale. Deux voitures se sont percutées sur la nationale 118 en direction de la province, de Pont-de-Sèvres vers Meudon. Prudence hein, si vous passez dans le secteur. À l'ouest de la capitale, attention à cette moto en panne sur la 86 intérieure à hauteur du port de Nanterre. Et puis au nord-est de la capitale, entre Aulnay et Le Bourget, nous avons une voiture en panne sur l'A1 en direction de Paris. N'hésitez pas à nous appeler si vous voyez quelque chose sur la route, un vocal sur WhatsApp ou un coup de téléphone. On vous attend au 01 42 30 10 10. On fait la route ensemble.
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3: Et dans la suite, c'est la musique, bien évidemment, Lola Young avec Messi dans un instant, juste après ce groupe. Au petit bonheur, je veux du soleil et c'est ce qu'on a aujourd'hui sur votre radio locale, ici Paris-Île-de-France.

0: On adore cette chanson Lola Young à l'instant avec Messi sur votre radio locale ici Paris de France. Dans la suite, pour nous emmener aux infos de Valentin Bertrand, on va retrouver Alain Chamfort avec Déchaîne-moi.
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0: On était en plein cœur des années 80 en compagnie d'Alain Chamfort et Déchaîne-moi sur votre radio ici.
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0: Très bel après-midi, bon mardi à notre écoute. Les infos sont présentées par Valentin Bertrand, il est tout pile 14h.
2: Le parquet anti-criminalité organisée saisit après de nouvelles menaces contre le maire d'Alès dans le Gard. Une possible voiture piégée attribuée à la DZ Mafia devant le domicile de l'élu, exfiltré la nuit dernière par les policiers du RAID. La compagne de l'élu avait déjà retrouvé il y a quelques jours 2 balles dans sa boîte aux lettres. Elle fait planer la menace de sa démission. La ministre de l'écologie, Monique Barbu, est reçue depuis midi à Matignon. Après l'adoption hier soir à l'Assemblée de la loi d'urgence agricole et son article autorisant le retour de 2 pesticides de la famille des néonicotinoïdes. Un ultime vote est prévu ce soir au Sénat. Son collègue à l'intérieur, Laurent Nunez, adresse lui un courrier au préfet. Il leur demande une mobilisation absolue contre les feux de forêt, alors qu'un tiers des départements du Grand Ouest et de l'arc méditerranéen est en risque élevé ou très élevé. Les réseaux sociaux interdits dès la rentrée scolaire aux moins de 15 ans. Le souhait d'Emmanuel Macron en passe de se réaliser avec 2 votes attendus aujourd'hui au Sénat et à l'Assemblée. Mais des points d'interrogation persistent, notamment sur les moyens utilisés pour contrôler l'âge des utilisateurs. Les bons chiffres du tourisme en France, les réservations sont en hausse cet été, entre 1 et 5% de plus selon les chiffres du ministre du Tourisme Serge Papin, avec des bons spectaculaires chez certains touristes étrangers, plus 16% chez les Sud-Coréens, 20% chez les Australiens et les Mexicains. Un contre-la-montre pour le maintien ou la conquête du podium, 16e étape du Tour de France, aujourd'hui en Haute-Savoie, 26 km entre Évian et Tonon-les-Bains.
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3: Et c'est 26 km entre Évian et Tonon. Les coureurs, les meilleurs en tout cas, vont mettre environ 34 minutes pour les parcourir. 34 minutes et 21 secondes. C'est pour l'instant le temps du meilleur coureur sur la ligne d'arrivée ici à Évian. C'est l'anglais Josh Starling, l'ancien champion d'Europe du contre-la-montre, un spécialiste donc contre-la-montre que les coureurs disputent donc en ce moment. Ils partent toutes les minutes 30 et puis ensuite ce sera toutes les 2 minutes pour les meilleurs au classement général. On suivra évidemment la lutte pour le podium entre Florian Lipovic, Paul Sexas, Isaac Del Toro ou encore Remco Evenepoel. C'est évidemment le maillot jaune, le leader du classement général, le Slovène Tadej Pogacar, qui partira en dernier. Lui s'élancera tout à l'heure à 17h15. Vous suivez ce contre-la-montre tout l'après-midi sur votre radio ici.
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2: La météo en Île-de-France, Sophie Nolvo, j'ai envie de vous dire, temps idéal.
0: Ah franchement, c'est génial, une belle journée. Aujourd'hui, un ciel bleu, soleil, vent modéré, température hyper agréable, comprise entre 22 et 27 degrés que demande le peuple Valentin, franchement.
2: Non, c'est absolument parfait.
0: Ouais, c'est génial. Rien à signaler pour cette nuit non plus. Côté minima, 14-15 degrés, on peut dormir tranquille, avec la fenêtre ouverte. Hein. C'est ce que vous avez fait cette nuit, j'imagine, Valentin.
2: Oui, tout à fait.
0: Bon voilà, c'est parfait. Demain, ciel un peu voilé l'après-midi, on aura de belles températures encore, avec jusqu'à 29 degrés jeudi, jusqu'à 27 degrés. Bref, c'est une semaine parfaite où tout roule. Cet après-midi à Élancourt, comptez 22 degrés, 23 degrés pour Versailles, 24 degrés à Magnan-Vexin, 25 degrés pour Savigny-le-Temple. Il fait 26 degrés dans le sud de la région, à Fontainebleau, ou encore 27 pour les Maxima, côté Nemours, et 24 degrés à Paris, Valentin.
2: Sur la route, qu'est-ce que ça donne, Sophie?
0: Alors, pour le moment, 82 km de ralentissement. Franchement, ça va, à 14h passées de 3 minutes. On avait un poids lourd en panne au sud de la capitale et il est toujours là. C'est sur l'A6A en direction de Paris, de l'Aïle-et-Rose vers la porte d'Orléans. Et l'accident est toujours là aussi. Il implique 2 voitures sur la nationale 118 en direction de la province, de Pont-de-Sèvres vers Meudon. Prudence si vous circulez dans le secteur. Prudence aussi à l'ouest de la capitale. Il y a une moto en panne sur la 86 intérieure à hauteur du port de Nanterre. Et bien sûr, vous pouvez nous partager vos infos trafic au 01 42 30 10 10. Valentin, à tout à l'heure.
2: À tout à l'heure.
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0: Comme comme chaque après-midi sur votre radio locale ici Paris-Île-de-France. On passe de très très bons moments, vous le savez, on vous donne plein de bons plans, on vous donne évidemment de quoi passer une bonne route avec l'infotrafic toutes les 15 minutes, et puis vos chansons préférées, bien sûr, vos artistes préférés sont là, comme George Benson dans un instant, Joël Ursule, Damiano David, et on repart sur cette nouvelle heure avec France Gall que voici, et ce titre de l'année 87, elle l'a, elle l'a.
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0: George Benson sur Ici Paris, le France avec Give Me The Night. 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Allez, nous on fait un point sur vos conditions de circulation avec 72 km de ralentissement. Toujours quelques difficultés, notamment au sud de la capitale avec ce poids lourd en panne. Sur la 6A en direction de Paris, de l'Île-et-Rose vers la porte d'Orléans. Et toujours au sud-ouest de la capitale, eh bien, ces deux voitures qui se sont percutées sur la N118 en direction de la province, entre Pont-de-Sèvres et Meudon. Prudence à vous si vous circulez dans le secteur. Et n'hésitez pas à nous dire comment ça roule chez vous. Vous nous appelez au 01 42 30 10 10. On fait la route ensemble.
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0: Dans la suite, on va chanter avec vos trois chansons françaises à la suite et avec ceci.
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0: On a besoin aussi de vous, c'est une question d'équilibre. 14h19, on aura Francis Cabrel dans la suite, vous l'avez compris. On aura aussi le nouveau Céline Dion. Pardon, merci, mais il y a Bonjour juste devant. Et Alain Souchon avec J'ai 10 ans. Merci d'être là, à l'écoute de votre radio locale ici Paris Île-de-France.
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0: J'ai jamais compris cette phrase, le plancher m'appelle. Francis, si tu m'entends, eh bien appelle-moi au 01 42 30 10 10. Allez, il est l'heure de reprendre la route du Tour. C'est la 16e étape ce mardi et c'est parti.
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3: Après la journée de repos hier, c'est un contre-la-montre aujourd'hui pour les coureurs du Tour de France. Un contre-la-montre assez court, 26 km seulement entre Évian et Thonon. Pour l'instant, c'est le Britannique Josh Starling qui est en tête, mais les meilleurs au classement général sont encore loin d'être partis. Contre-la-montre divisé en trois parties. La première est en pente, la côte de Laringe. C'est là que vous vous trouvez, Bruno Blanza, sur la moto ici.
4: Oui, près de 10 km, un peu plus de 4% de moyenne, alors qu'il y a Irouz Nouri qui passe devant nous dans cette montée. Là, on est à 4 km du sommet. Pas mal de coureurs qui se mettent en danseuse, hein, parce que une fois qu'ils sortent de la rampe de départ, de suite, ça monte avant de prendre un peu de hauteur et d'apercevoir le lac Léman magnifique sur notre droite. On est en face de la maison de Roger, figurez-vous. Ils sont là après avoir sorti avec les amis la télé quasiment sur la chaussée, énormément de monde dans cette montée qui, je vous le disais, est assez compliquée. On est à Champange exactement, et en haut, tout en haut, il y a énormément de supporters de Paul Sexas que l'on attend tout à l'heure, la pépite française.
3: Ouais, Paul Sexas qui va pourquoi pas essayer d'aller chercher la troisième place au classement général. Pour l'instant, il est quatrième, le jeune coureur français de 19 ans, et il faut qu'il reprenne s'il veut être sur le podium du classement général ce soir. Et bien 25 secondes au Mexicain Isaac Del Toro, qui détient pour l'instant cette troisième place au classement général. Les deux premiers, eux, vont sûrement se livrer un très beau match entre Tadej Pogacar, le maillot jaune, et Remco Evenepoel, qui s'est imposé au plateau de Solaison, qui est un grand spécialiste du contre-la-montre. Et en plus, c'est la fête nationale aujourd'hui dans son pays, la Belgique. On continue de suivre cette étape contre-la-montre tout l'après-midi sur votre radio ici.
0: Et oui, c'est vrai, bonne fête aux Belges aujourd'hui. On revient chez nous en Île-de-France avec cet accident survenu au sud-ouest de la capitale. Deux voitures percutées sur la Nationale 118 en direction de la province de Pont-de-Sèvres vers Meudon. Ça freine en amont, hein, entre Pont-de-Sèvres et le Petit Clamart. Comptez pour le moment 32 minutes de temps de parcours. On fait aussi le point sur les fermetures nocturnes avec Grégoire Godefroy.
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5: Plusieurs fermetures nocturnes une nouvelle fois à prévoir cette nuit entre 21h et 6h, notamment sur le boulevard périphérique intérieur. Ce sera fermé vers la Cissa dans le sens Paris-Province. Ce sera fermé également entre la porte de Gentilly et la porte Dauphine. Sur la 13, vers la province, fermeture entre Roconcourt et Orgeval. Sur la 14, vers la province, là aussi entre Nanterre et Orgeval, ce sera fermé. Sur la 4, vers Paris, fermeture entre Noisy-le-Grand et Saint-Maurice. Sur la 6 vers la province, fermeture entre Vissou et Lys. Sur la 6B vers la province, entre Chevilly-Larroux et Vissou. Et puis sur la 86 aussi, plusieurs fermetures à prévoir, notamment dans le sens extérieur entre Noisy-le-Sec et Gennevilliers. Et sur cette A86 intérieure aussi, entre Fontenay-sous-Bois et la 4, et entre Saint-Denis et Noisy-le-Sec. Une autre fermeture sur la N118 vers Paris, entre Vélizy, Villacoublay et le pont de Sèvres. Bonne route avec nous.
0: Merci beaucoup Grégoire et à tout à l'heure.
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0: Et c'est reparti avec Paolo Conte. Voici Via Conme sur votre radio locale ici Paris-Île-de-France. Bel après-midi.

0: Niagara sur Ici Paris Île-de-France avec Je dois m'en aller. Tiens, est-ce que vous le saviez qu'au parc Monceau, pour le moment, eh bien, vous pouvez profiter d'un espace de liberté pour les petits chiens, vos animaux, vos petits compagnons à quatre pattes, une zone clôturée de 2000 mètres carrés, accessible toute la journée sous la supervision d'un éducateur canin auquel vous allez pouvoir poser plein de questions. Le parc Monceau, c'est évidemment dans le 8e arrondissement de la capitale. Dans la suite de votre après-midi sur votre radio préférée, Joe Dassin nous arrive, Bruno Mars et Patricia Cass. Et l'infotrafic aussi, avec pour le moment sur nos routes franciliennes. Combien de kilomètres, tiens, de bouchons pour le moment? 76 kilomètres de ralentissement, avec toujours cet accident sur la nationale 118. C'est au sud-ouest de la capitale. 118 en direction de la province, du Pont-de-Sèvres vers Meudon. Attention, toujours ce petit ralentissement en amont entre Pont-de-Sèvres et le petit Clamart. Vous mettez pour le moment 29 minutes de temps de parcours. Et bien sûr, vous pouvez nous appeler au 01 42 30 10 10 si vous voyez quelque chose sur la route.
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0: Il y a 51 ans, Joe Dassin sortait à ce tube de l'été, énorme carton, l'été indien sur Ici par Île-de-France.
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0: Nous sommes le 21 juillet, excellent mardi, vous écoutez votre radio locale ici Paris Île-de-France. Il est 15h, c'est l'heure de s'informer avec Valentin Bertrand.
2: TikTok, Instagram ou Snapchat bientôt interdits aux ados français âgés de moins de 15 ans. Les sénateurs puis les députés examinent la proposition de loi pour une application envisagée à la rentrée. Un texte accompagné encore d'un grand flou sur les moyens pour contrôler l'âge des internautes. Une après-midi chargée au Parlement avec aussi l'ultime vote de la controversée loi d'urgence agricole. Après l'Assemblée, son adoption au Sénat fait peu de doutes, mais elle continue de crisper au gouvernement. La ministre de l'écologie Monique Barbu, opposée au retour des néonicotinoïdes, fait planer la menace de sa démission. Les incendies n'ont jamais été aussi virulents en France, ça se confirme avec les données du réseau de satellites européens EFIS. 42 000 hectares parcourus par les flammes, un triste record à cette période de l'année depuis le début des mesures il y a 20 ans. Un projet d'action violente était bien en préparation contre le maire d'Alès. Confirmation cet après-midi du ministre de l'Intérieur Laurent Nunez après l'exfiltration en pleine nuit de l'élu du Gard menacé par les narcotrafiquants avec une possible voiture piégée devant son domicile. Le maire engagé contre le trafic et le narcotrafic se trouve désormais en lieu sûr. 9 mois après le spectaculaire casse au musée du Louvre, la galerie d'Apollon va rouvrir au public dès demain. Les visiteurs vont pouvoir de nouveau passer à travers cette immense salle typique du XVIIe siècle, mais toujours dépourvue de vitrines ou d'objets précieux. Les départs s'enchaînent depuis 2 heures maintenant sur le Tour de France. 16e étape sous forme de contre-la-montre en individuel en Haute-Savoie. 26 km de sprint entre Évian et Thonon-les-Bains.
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3: Et 56 coureurs ont déjà rallié l'arrivée de ce contre-la-montre, ont déjà parcouru ces 26 km entre Évian et Thonon. Bruno Blanza sur la moto ici, vous êtes derrière l'un des chouchous du public français.
4: Eh ouais, c'est le Breton Warren Barguil Morbihanais qui envoie et qui a pris de sacrés risques dans la descente après la longue montée de quasiment 10 km. Il y a une descente qui est dans un premier temps avec beaucoup de lignes droites et ensuite qui est très technique, des virages qui s'enchaînent. À un moment donné, eh bien, on s'est dit purée, il va finir dans le muret. Il est en train d'en terminer le retour vers Thonon-les-Bains pour cette fois-ci une dizaine de kilomètres tout plat.
3: Et pour l'instant, c'est le Britannique Josh Tarling qui est en tête, à signaler la belle performance d'un Finistérien, Thibaut Guernalec, qui est 5e provisoire. Les départs qui vont s'enchaîner jusqu'à 17h15 et celui du maillot jaune, Tadej Pogacar. Vous suivez ça tout l'après-midi sur votre radio ici.
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2: Des températures idéales sur la Grande Boucle, mais aussi pour nous, Sophie, en Île-de-France.
0: Ah oui, c'est vrai, c'est très très agréable cet après-midi, 22 à 27 degrés, on a un vent modéré, un beau soleil, un ciel bleu. C'est une journée quasi parfaite, hein, Valentin. Cette nuit, rien n'est signalé non plus. Franchement, côté minima, on aura 14-15 degrés. Demain, un ciel quelque peu voilé l'après-midi. On aura de belles températures également, avec jusqu'à 29 degrés, jusqu'à 27 degrés jeudi. C'est une très belle semaine qu'on a là chez nous, en Île-de-France. Il fait 22 degrés pour le moment à Élancourt, 23 degrés à Saint-Denis, 24 degrés à Rambouillet, 25 degrés du côté d'Étampes ou encore Mantes-la-Jolie, 26 degrés à Fontainebleau, 27 degrés pour les maxima à Nemours et il fait 24 degrés chez nous au pied de la Tour Eiffel, Valentin.
2: Et est-ce que ça roule sur nos routes franciliennes?
0: Alors plus ou moins oui, franchement, 76 km de ralentissement, ça va encore hein, pour ce mardi après-midi. On a toujours un petit souci au nord, au sud-ouest pardon, de la capitale avec ces deux voitures hein, qui se sont percutés. C'est sur la Nationale 118 en direction de la province. Ça coince toujours dans le secteur. Entre Pont-de-Sèvres et le Petit Clamart, vous comptez encore plus ou moins 25 minutes de temps de parcours. On a aussi un autre accident qui est survenu dans le tunnel de la Défense, entre Nanterre et la N192. C'est une voiture qui est impliquée. La voie de droite, fermée à la circulation. C'est donc sur la 14 en direction de Paris. Et bien sûr, vous pouvez nous appeler quand vous le souhaitez. Et pour nous, partagez vos infos trafic 01 42 30 10 10. Valentin, vous venez nous informer encore tout à l'heure, évidemment.
2: Et bien sûr, à tout à l'heure.
0: Oui, à tout à l'heure, 16h.
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0: Allez, j'espère que tout roule de votre côté, que votre été se passe super bien. Courage à ceux qui attendent avec impatience encore quelques jours de repos. On redémarre une nouvelle heure sur votre radio favorite avec beaucoup, beaucoup, beaucoup d'énergie et plein de bonnes ondes qui nous communiquent les Pointer Sisters. Voici I'm So Excited. On profite de l'après-midi tous ensemble.
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0: L'excellente Kate Bush sur ici par Île-de-France avec Babouchka. J'espère que vous allez bien. On fait un point sur vos conditions de circulation. Si vous êtes au volant de la voiture pour le moment, sachez que nous avons 92 km de ralentissement et deux accidents à vous signaler. Le premier, c'est au sud-ouest de la capitale. Fini, hein. L'accident sur la nationale 118 en direction de la province entre Pont-de-Sèvres et Meudon. Il reste tout de même un petit peu de ralentissement dans le secteur. 26 minutes de temps de parcours entre Pont-de-Sèvres et le Petit Clamart. En revanche, on a un autre accident qui vient de se produire pas loin de Versailles et du péage de Vélizy. C'est un accident sur la N12 en direction de Paris. Une voiture et une camionnette sont impliquées. À l'ouest de la capitale, on a toujours cet accident sur la 14 en direction de Paris. C'est dans le tunnel de la Défense. La voie de droite est fermée à la circulation. Et puis appelez-nous si vous voyez quelque chose sur la route. Un vocal WhatsApp ou un coup de fil en direct au 01 42 30 10 10.
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0: Allez, dans la suite, on chante avec vos trois chansons françaises. À la suite, il y aura Daniel Lavoie. On va chanter sur Il s'aime, bien évidemment. On chantera aussi avec ce tube de Stilto, Faut que tu m'aimes, et avec Michel Jonas et la boîte de jazz sur votre radio locale ici Paris-Île-de-France. 15h19, bienvenue.
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0: Été 84, le chanteur canadien Daniel Lavoie nous chantait « Il s'aime ». Vous écoutez votre radio locale, ici Paris de France, la radio officielle du Tour. Aujourd'hui, c'est l'étape numéro 16, un contre-la-montre.
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3: Et peut-être une belle performance française sur ce contre-la-montre de 26 km entre Évian et Thonon. Belle performance de Bruno Armirail. Alors il n'est pas encore à l'arrivée, l'homme des Hautes-Pyrénées. Il lui reste une dizaine de kilomètres. Mais sur ce parcours, il y a ce qu'on appelle des points intermédiaires où on mesure le temps provisoire après avoir effectué une partie du parcours. Et bien Bruno Armirail, il était en tête au deuxième point intermédiaire. Il pourrait donc tout à l'heure prendre le meilleur temps, même si les Pogacar, Evenepoel et autres grands favoris, Paul Sexas aussi, de ce contre-la-montre, ne sont pas encore partis. Ce contre-la-montre, il est composé de trois parties en quelque sorte. D'abord une montée, du plat pour finir, et entre les deux une descente qui peut être assez dangereuse. Écoutez ce qu'en disait un autre Français, le Finistérien Baptiste Westhofer, qui s'était lancé parmi les premiers coureurs aujourd'hui.
4: La descente, moi j'ai vraiment pas pris de risque, mais j'ai peur pour certains des leaders qui vont faire la montée à fond et qui seront peut-être un peu moins lucides pour la descente. La descente est vraiment piégeuse avec beaucoup de virages qui referment, mais c'est quand même assez étroit, ce qui laisse pas beaucoup d'ouverture en sortie de virage.
3: Prudence donc pour les favoris, prudence pour tous les coureurs évidemment de ce contre-la-montre. On va être ensemble jusqu'à environ 18h, moins 10. Allez, puisque Tadej Pogacar, le dernier coureur, s'élance à 17h15 et que ce contre-la-montre, on met 34-35 minutes pour le parcourir dans sa totalité. Pour l'instant, le temps de référence a été établi par un Anglais, Joshua Tarling, ancien champion d'Europe du contre-la-montre, qui a bouclé ce contre-la-montre-là en 34 minutes et 21 secondes. Ce temps tiendra-t-il ? Combien de temps ? On le suit ça tout l'après-midi sur votre radio ici.
0: Et vous ne savez pas quoi faire, tiens, pendant vos jours de repos ou cet été, tout simplement, chez nous en Île-de-France, on vous donne un petit coup de pouce avec l'agenda de l'été signé Grégoire Godefroy.
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5: Et alors ça commence aujourd'hui. Le Ciné-Club Paradisio fait son grand retour pour cet été 2026 au programme, comme d'habitude, des séances de cinéma en plein air et gratuitement. Rendez-vous à la scène musicale à Boulogne-Billancourt dans les Hauts-de-Seine pour 4 soirées magiques. Pour son 7e rendez-vous, Ciné-Club Paradisio propose une édition 2026 dédiée aux grandes figures de la musique avec 4 biopics musicaux incontournables. Et pour cette première soirée, vous aurez droit au film Rocketman consacré à Elton John. Chaque soir, les portes ouvrent dès 18h avec des animations, des concerts et quelques surprises pour faire monter le volume avant la projection à 20h. Rendez-vous donc dès ce soir pour la première soirée à la scène musicale pour le lancement de Ciné-Club Paradisio 2026. Et puis n'oubliez pas aussi que cet été, jusqu'au 14 septembre, vous pouvez venir admirer gratuitement la Vasque de Paris dans le jardin des Tuileries, histoire de se rappeler de bons souvenirs de l'été 2024. Un bel été avec nous et ici Paris Île-de-France.
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0: Et on poursuit en musique sur votre radio locale ici Paris-Île-de-France avec dans la suite Claude Barzotti, Laura Branigan. Je vous ferai découvrir aussi une nouveauté signée Gauvin Serre, ça s'appelle 4 enfants plus loin. Et puis on retrouve tout de suite l'ancien Beatles Paul McCartney avec Live and Let Die. Bel après-midi sur votre radio locale ici Paris-Île-de-France.

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0: 37, eh bien nous avons 120 km de ralentissement. Attention au nord-est de la capitale. On a un accident qui s'est produit sur l'A1 en direction de la province. Entre Le Bourget et Aulnay-sous-Bois, ce sont trois voitures qui sont impliquées. La voie de gauche est fermée à la circulation. Attention aussi à l'est de la capitale. Pascal nous a appelé au standard pour nous signaler deux accidents à hauteur de la porte de Vincennes. Attention, un premier accident entre deux voitures sur le périph' extérieur. Les pompiers sont sur place. L'autre accident, c'est dans l'autre sens sur le périph' intérieur. C'est un accident qui implique une voiture et un camion. À cet endroit-là, eh bien, on attend toujours les secours apparemment. Attention, les deux voitures, les deux véhicules accidentés sont sur les voies de droite. Prudence et merci beaucoup Pascal pour ces infos. Attention aussi au sud de la capitale. On a un accident qui vient de se produire il y a quelques minutes sur l'A6 en direction de Paris, de Viry-Châtillon vers Savigny-sur-Orge. Et puis au sud-ouest de la capitale, on a toujours cet accident sur la N12 en direction de Paris. Une voiture et une camionnette impliquées juste avant d'arriver au péage de Vélizy-Villacoublay. Vous faites comme Pascal, hein, si vous voyez quelque chose sur la route, vous nous appelez au 01 42 30 10 10.
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0: Vos chansons préférées tout l'après-midi sur votre radio locale, ici Paris-Île-de-France, avec dans la suite, pour nous emmener aux infos de 16h, Stevie Wonder, Vita, et puis Louise Attaque avec un super souvenir de l'année 97, ce sera Je t'emmène au vent.
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0: Simplement, je t'aime. C'est vachement sympa. Stevie Wonder à l'instant sur votre radio ici.
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0: Excellent 21 juillet, vous écoutez votre radio locale ici Paris-Île-de-France. 16h déjà, les infos présentées par Valentin Bertrand.
2: Le nouveau procès de Cédric Jubilard n'aura pas lieu en septembre, mais au premier semestre 2027. Décision de la Cour d'appel de Toulouse annoncée cet après-midi pour tenir compte des aveux de l'ouvrier plaquiste. Il a reconnu il y a deux semaines le meurtre de son épouse Delphine Ossaguel. De Marine Le Pen au cadre socialiste, les messages de soutien adressés au maire d'Alès sont unanimes. L'élu du Gard, engagé contre le narcotrafic, a été exfiltré par le RAID la nuit dernière alors qu'une possible voiture piégée se trouvait devant son domicile. Cette menace s'ajoute aux deux balles trouvées dans la boîte aux lettres de Christophe Rivinck la semaine dernière et attribué à la DZ Mafia. Une après-midi chargée au Parlement avec 6 votes décisifs, notamment le dernier examen au Sénat de la loi d'urgence agricole critiquée pour son retour, le retour de deux pesticides de la famille des néonicotinoïdes. Sujet de clivage jusqu'au gouvernement, la ministre de l'écologie Monique Barbu fait planer la menace de sa démission. Autre texte qui devrait lui être adopté sans difficulté, l'interdiction des réseaux sociaux aux moins de 15 ans, il pourra bien s'appliquer dès le 1er septembre, assure le gouvernement, malgré les zones d'ombre persistantes sur le contrôle de l'âge. Deux animateurs d'un centre de loisirs placés en garde à vue à Biarritz après des soupçons de viol et d'agression sexuelle. 13 victimes potentielles âgées de 3 et 4 ans ont été identifiées par les enquêteurs. Et puis la chasse aux secondes se poursuit pour les coureurs du Tour de France. Les meilleurs du classement en général vont s'élancer dans les prochaines minutes sur ce contre-la-montre. 26 km en Haute-Savoie. Tadej Pogacar, le maillot jaune, partira à 17h15.
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3: Et 97 coureurs sont pour l'instant arrivés au bout de ce contre-la-montre de ces 26 km entre Évian et Thonon. Et c'est un Français qui a le meilleur temps, le coureur des Hautes-Pyrénées, Bruno Armirail, écoutez-le.
4: Assez satisfait, j'avais un bon temps d'avance quand même dans la montée. Ouais, j'ai perdu après un peu, je me suis fait un petit peu peur dans la descente. Du coup, j'étais plus trop confiant dans les virages, mais bon, j'ai tout donné. On verra ce que ça donne à l'arrivée. Personnellement, j'espérais un top 10, un top 5, ça serait encore mieux pour refaire un peu comme l'année dernière. Faire quatrième l'an dernier, c'était quand même exceptionnel.
3: Bruno Armirail qui avait terminé donc quatrième d'un contre-la-montre du Tour, c'était l'an dernier, il le disait à Caen. Pour l'instant, il est donc en tête devant d'autres spécialistes, l'anglais Josh Starling et l'italien Filippo Ganna. Qui pourra le détrôner si jamais quelqu'un est amené à le faire? Eh bien, on suit tout au long de l'après-midi ce contre-la-montre sur votre radio ici.
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2: On jette un coup d'œil dans le ciel francilien, Sophie Nolvo, et grand bleu pour aujourd'hui.
0: Oui. Journée parfaite, on l'a dit tout à l'heure déjà, ciel bleu, soleil, vent modéré, température super sympa, entre 22 et 27 degrés, parfait pour faire une petite terrasse, aller se balader. On ne fuit plus la canicule et ça fait franchement du bien. Nuit parfaite aussi, on aura côté minima 14-15 degrés, Valentin. Demain, un ciel un petit peu voilé l'après-midi, mais toujours de belles températures, avec jusqu'à 29 degrés maximum. Jeudi jusqu'à 27 degrés, ce sera assez sympa tout le reste de la semaine. Cet après-midi, il fait 22 degrés à Élancourt, 23 degrés du côté de Versailles, 24 degrés à Coulommiers, 25 degrés à Arpajon, 26 degrés ce sera pour Fontainebleau ou encore Milly-la-Forêt, 27 pour les maxima à Nemours et 24 degrés chez nous à Paris, Valentin.
2: Et sur les routes, ça roule?
0: Ça roule plus ou moins, oui, 113 km de ralentissement, quelques difficultés tout de même avec cet accident dont je vous parle depuis tout à l'heure. C'est un accident au nord de la capitale sur la 1 en direction de la province entre Le Bourget et Aulnay. Trois véhicules tout de même d'impliqués avec la voie de gauche fermée à la circulation. Au sud de la capitale, on a un accident sur l'A6 en direction de Paris, de Viry-Châtillon vers Savigny-sur-Orge. C'est un poids lourd qui est impliqué. Soyez extrêmement prudents. Au sud, toujours au sud-ouest, on a cet accident toujours aussi sur la N12 en direction de Paris, juste avant le péage de Vélizy-Villacoublay. Apparemment, on a aussi toujours à l'ouest, cet accident dans le tunnel de la Défense sur la 14 en direction de Paris. Et puis Pascal nous a appelé tout à l'heure au standard pour nous signaler à l'est de la capitale, au niveau de la porte de Vincennes, deux accidents sur le périph, l'un sur le périph extérieur, l'autre sur le périph intérieur. Alors n'hésitez pas à nous dire comment ça roule pour le moment. C'est vrai que je vois pas l'accident sur ma carte pour le moment, mais appelez-nous pour nous dire comment ça se passe du côté de la porte de Vincennes. C'est les 01 42 30 10 10. Valentin, on vous retrouve avec beaucoup de plaisir tout à l'heure.
2: À 17h.
0: À tout à l'heure.
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0: Dans moins de 4 minutes, on va faire la connaissance de Quentin. Quentin, il est joueur de l'équipe de France de foot-golf et du Paris Foot-Golf Club. Il sera, figurez-vous, sur Ici Paris-Île-de-France au micro de Romain Bruno. En attendant, nous on poursuit avec de la super musique, comme d'habitude, comme chaque après-midi, sur votre radio préférée. Voici Jean-Jacques Goldman avec Encore un matin.
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0: encore un matin et un après-midi super cool qu'on passe tous ensemble sur votre radio locale ici Paris-Île-de-France avec aujourd'hui Quentin qui est mis à l'honneur. Quentin, eh bien, il pratique le foot-golf et on va retrouver Romain Bruno à ses côtés. Romain, vous êtes au golf de Cergy pour nous présenter justement ce sport franchement atypique.
1: En effet, un sport atypique qui mélange le foot et le golf, ça donne du foot-golf. Et j'ai avec moi, écoutez bien, un joueur de l'équipe de France, du club Paris Foot-Golf. Il fait partie du top 30 des joueurs licenciés, c'est Quentin. Bonjour Quentin.
2: Bonjour Romain. Le club de Paris Foot Golf qui maintenant a un peu plus de 10 ans, c'est l'un des plus vieux clubs en France. Le sport a 15 ans en France et en fait on s'entraîne sur le golf de Cergy-Pontoise.
1: Alors le foot golf, on ferme les yeux, on imagine, ça se passe comment? À quoi ressemble le terrain?
2: Ça se passe comment? Je vous emmène avec moi dans mon rêve. C'est un terrain de golf avec des drapeaux, avec un ballon et nos jambes.
1: Faut mettre le ballon dans le trou, mais c'est trop petit un trou de golf.
2: Justement, c'est trop petit, c'est pour ça qu'on a des trous qui sont adaptés à nos ballons. Ils font 52 cm pour justement que nos ballons rentrent plus facilement dans le trou.
1: Et alors, il y a des endroits où on pose son ballon avec un tee, comme je suppose au golf, et après on shoot avec le pied direction le trou.
2: C'est ça, on va avoir soit la possibilité de prendre un tee sur une tee box, on appelle ça. On commence avec une grosse première frappe, et après le but c'est de décomposer son trou et de le faire en moins de coups possible, exactement les mêmes règles que le golf.
1: Il y a combien de trous sur un parcours de foot golf?
2: C'est un parcours de 18 trous, exactement comme le golf. Après, étant donné la superficie d'un golf, on peut avoir deux parcours, donc 36 trous, et ça allie un peu la passion du football qu'on a tous depuis petit.
1: Faut vraiment être un bon footballeur pour jouer au foot-golf?
2: Pas vraiment, il y a des golfeurs qui s'y mettent, mais c'est vrai qu'il y a quand même pas mal de footeux. Faut quand même avoir une aisance assez technique avec le ballon.
1: Quentin, en plus, vous le voyez pas, mais il a la tenue, c'est un mélange entre le foot et le golf aussi, la tenue.
2: Le golf est un sport assez huppé, assez classe, et du coup, on doit quand même respecter ce critère de se dire, on entre sur un terrain qui n'est pas de base le nôtre. Et en fait, on essaie d'avoir un polo, des chaussettes et le dress code du golfeur avec celui du foot-golf.
1: Il y a combien de licenciés au foot-golf en France?
2: On est à peu près 2500. C'est énorme.
1: Et donc, Quentin, vous faites partie de l'équipe de France de foot-golf, une équipe de France qui n'a pas à rougir.
2: Oui, effectivement, l'équipe de France n'a pas à rougir. L'équipe de France est double championne du monde et le but, ça va être de défendre notre titre au Mexique.
1: Si on veut tester le foot-golf dans la région?
2: Dans la région, il y a trois golfs qui se démarquent. On a celui de Chevannes dans le 77, également Lézigny 77 et on va avoir le golf de Cergy dans le 95, là où le club du Paris Foot-golf s'entraîne.
1: Dire tester, approuver. J'étais là avec vous, on a testé.
2: Ouais, et d'ailleurs, je me rappelle, t'étais pas si dégueulasse que ça. T'avais un bon niveau et franchement, à refaire avec plaisir.
1: Voilà. Venez tester le foot golf, vous ne rêvez pas, ça existe le foot golf. Quentin, qui fait partie de l'équipe de France de foot golf. Quentin, merci du fond du cœur.
2: Merci beaucoup et à très vite sur les parcours.
0: Oui, merci beaucoup Romain Bruno. Merci à votre invité Quentin, je le rappelle, joueur de foot golf. Et plus d'infos à retrouver sur la page Facebook du Paris Foot Golf Club. C'est pas facile à dire. Vous retrouverez Romain tout à l'heure, c'est lui qui vous accompagnera pour le retour à la maison entre 17 et 20 heures. Mais là, on profite de l'instant présent, quoi que vous fassiez à 16h passées de 11 minutes, que vous soyez à la maison, au boulot, sur la route. Voici Michel Fugain pour poursuivre avec Viva la Vida sur ICI Paris-Île-de-France.

0: C'est un rythme du Brésil qu'on adore. Sergio Mendes et Brésil 66 avec Mas Canada sur votre radio locale ici Paris de France. Vous êtes au volant de la voiture, et bien on fait un petit point sur vos conditions de circulation. 134 km de ralentissement là pour le moment sur nos routes franciliennes. Attention, au sud de la capitale, on a deux accidents à vous signaler sur l'A6 en direction de la province entre Savigny-sur-Orge et Viry-Châtillon. Ce sont trois véhicules impliqués avec la voie de droite fermée à la circulation. L'autre accident a eu lieu au même endroit mais dans l'autre sens, vers Paris. C'est un accident de poids lourd. Vous vous doutez que ça bouchonne un petit peu dans les deux sens. Donc courage si vous êtes de ce côté-là. Au sud-ouest, on a toujours cet accident sur la N12 en direction de la capitale. Une voiture et une camionnette impliquées juste avant d'arriver au péage de Vélizy-Villacoublay. Vous n'hésitez pas à composer le 01 42 30 10 10 pour nous partager vos infos trafic. On compte sur vous.
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0: Et on ne va pas commencer à citer les enseignes dans lesquelles on mange des burgers, des frites, des sodas et tout ça. Mais aujourd'hui, eh bien, figurez-vous que c'est la journée mondiale de la malbouffe. On va en parler et en rire, surtout avec Naïm et Jérémy Nadeau. Ce sera dans l'humour en tube dans un instant, après Axel Red sur votre radio locale ici par Île-de-France. À tout de suite.
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0: écouter ma prière sur Ici Paris, le France de la chanteuse belge Axelle Red, qui célèbre sans doute la fête nationale avec ses compatriotes aujourd'hui, 21 juillet. Et nous, on va aussi peut-être parler de frites avec plein de mayonnaise, car la journée mondiale de la malbouffe, c'est aujourd'hui. Alors pour nous éviter de craquer pour un beignet, une gaufre ou un burger, Fred Ballard et ses rigolos vont tenter de nous sensibiliser aux ingrédients nocifs de la malbouffe.
1: Ce qui va nous exterminer, c'est la sauce samouraï, c'est pas le réchauffement. Ça, samouraï, pour ceux qui ne connaissent pas, c'est contre-intuitif. Plus t'en manges, moins tu ressembles à un samouraï.
2: Oui, c'est vrai qu'avec la sauce samouraï, on vire plutôt sur le sumo assez rapidement. Hein. Donc ça fait partie des petits ingrédients cachés qu'il faut repérer si on ne veut pas avoir besoin d'un tractopelle pour passer à table. Mais d'après Naïm, il faut aussi éviter certains slogans publicitaires.
1: Et les pubs autorisées toujours de la malbouffe. McDonald's, venez comme vous êtes. Autrement dit, vous embêtez pas à faire d'efforts vestimentaires. Hein. Nous, on fera pas d'efforts culinaires. Nous, c'est le goût. Hein? Ah ben, t'as le Covid depuis 1970, hein, tonton.
2: Ah, c'est sûr que dans certaines enseignes, c'est pas tous les jours la fête aux papilles, hein. Mais bon, chaque génération a sa Madeleine de Proust. Et puis, entre 5 fruits et légumes par jour et 3 paquets de chips, pour certains, le choix n'est pas du tout cornélien.
3: Je suis addict à la malbouffe. Moi, quand je vais faire mes courses, on dirait que je prépare l'anniversaire d'un adolescent de 14 ans. La caissière, elle est là. Oh, des chocobons, des chipsters et du Fanta. Vous fêtez l'anniversaire de vos petits frères. C'est mon dîner, Corinne, d'accord? T'es pas obligé de juger les gens qui ont des addictions au sucre, en fait. Moi, si je fais le fameux test ADN, tout le monde connaît là pour connaître ses origines. Je connais déjà le résultat. Ils vont me dire félicitations, monsieur. Nous avons le plaisir de vous annoncer que vous êtes un putain de M&M's.
2: Bah oui, à force, c'est sûr qu'on va muter génétiquement. Hein. Il y aura des purs M&M's comme Jérémy Nadeau et puis des M&M's croisés Tagada, des Tagada croisés Schtroumpf piquant. Mais bon, s'il y a aussi des purs carambars avec des plaques carambars, on n'est pas complètement foutus.
0: Bah non, je sais. Merci beaucoup, Fred Ballard. Allez, dans la suite, avant de reprendre la route du Tour de France pour la 16e étape, comme chaque demi-heure sur la radio officielle du Tour, voici Benjamin Biolay avec son nouveau single, Écran Total, sur Ici Paris-Île-de-France. Belle après-midi.

0: Benjamin Biolay et son nouveau single Écran Total. Benjamin Biolay qui sera chez nous en concert, ce sera à Nogent-sur-Marne au pavillon Baltard et ce sera le 17 octobre. Avant de retrouver l'infotrafic chez nous en Ile-de-France, de faire un point sur les fermetures nocturnes avec Grégoire Godefroy, on reprend la route du Tour sur la radio officielle du Tour.
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3: Un Français provisoirement en tête de ce contre-la-montre entre Evian et Thonon, mais ça va peut-être pas durer très longtemps. On y revient dans quelques secondes, mais on retrouve d'abord Bruno Blanza. Vous avez fait le parcours à plusieurs reprises, Bruno, sur la moto ici, avec une sacrée ambiance.
4: Ouais, exactement, c'est ça qui est phénoménal. Très honnêtement, il n'y a pas 10 mètres, je pense, sur les 26 km de circuit, lors desquels on ne trouve pas un spectateur, que ce soit des enfants, des grands-parents. Ça passe dans quelques villages et ça passe proche de certaines maisons. Tout à l'heure, on était à côté de celle de Roger, qui avait sorti même la télé devant son portail, à 3 mètres de la chaussée, pour voir les cyclistes. C'est aussi ça, le Tour de France. Et Roger nous disait qu'il appréciait énormément ça. Il était déjà là lors du dernier passage du Tour de France ici à Evian. Et puis que dire de cette vue magnifique sur le lac Léman, ce lac naturel en forme de croissant, là, sorte de frontière naturelle à cet endroit-là entre la Suisse et la France. 70 km de long, une quinzaine de large. C'est aussi le décor de ce chrono individuel du Tour de France qui va donner tout à l'heure une belle lutte entre Cador.
3: Ouais, et pour l'instant, je vous disais tout à l'heure qu'un Français était en tête, c'était Bruno Armirail, le coureur des Hautes-Pyrénées. Et bien, il vient d'être battu là il y a quelques secondes. C'est l'Italien Mattia Cattaneo qui a désormais le meilleur temps. Et puis dans moins d'une heure, à présent 17h15, il y aura le départ de Tadej Pogacar, 2 minutes avant celui de Remco Evenepoel, le deuxième au général, encore 2 minutes avant Isaac Del Toro et Paul Sexas qui partira lui à 17h09. Voilà, et bien les cadors que vous annonciez, Bruno Blanza, ils seront tout à l'heure sur le parcours. On continue de suivre cette étape tout l'après-midi sur votre radio ici.
0: Mais oui, merci beaucoup Thomas et Bruno. On vous retrouve dans une demi-heure pour des nouvelles du Tour de France. Et nous, on fait un point sur vos conditions de circulation à 16h passées de 32 minutes avec 160 km de ralentissement. Et un petit souci au sud de la capitale, hein, je vous le disais tout à l'heure, ce sont 2 accidents à vous signaler sur l'A6 dans les 2 sens. C'est entre Savigny-sur-Orge et Viry-Châtillon, dans le sens de la province, avec 3 véhicules impliqués. La voie de droite fermée à la circulation. Et puis dans l'autre sens, c'est un accident de poids lourd. Soyez prudents, levez le pied. Il y a quelques ralentissements dans le secteur. 30 minutes entre Ris-Orangis et Vissou. 34 minutes dans l'autre sens sur l'A6, donc entre Vissou et Ris-Orangis. N'hésitez pas à nous appeler pour nous partager vos infos trafic, nous dire si ça roule de votre côté. Un vocal sur WhatsApp, pourquoi pas, ou un coup de fil en direct. On vous attend. Alexandra vous attend au 01 42 30 10 10. Et on retrouve aussi Grégoire Godefroy, tiens, pour les fermetures nocturnes. C'est parti.
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5: Plusieurs fermetures nocturnes une nouvelle fois à prévoir cette nuit entre 21h et 6h, notamment sur le boulevard périphérique intérieur. Ce sera fermé vers la Sissa dans le sens Paris-Province. Ce sera fermé également entre la porte de Gentilly et la porte Dauphine. Sur la 13, vers la province, fermeture entre Roconcourt et Orgeval. Sur la 14, vers la province, là aussi entre Nanterre et Orgeval, ce sera fermé. Sur la 4, vers Paris, fermeture entre Noisy-le-Grand et Saint-Maurice. Sur la 6 vers la province, fermeture entre Vissou et Lys. Sur la 6B vers la province, entre Chevilly-Larroux et Vissou. Et puis sur la 86 aussi, plusieurs fermetures à prévoir, notamment dans le sens extérieur entre Noisy-le-Sec et Gennevilliers. Et sur cette A86 intérieure aussi, entre Fontenay-sous-Bois et la 4, et entre Saint-Denis et Noisy-le-Sec. Une autre fermeture sur la N118 vers Paris, entre Vélizy, Villacoublay et le pont de Sèvres. Bonne route avec nous.
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0: Dans un instant, on va retrouver les petits plaisirs de l'été, signé David Kolski, qui part tout l'été à votre rencontre. Ce sera après la musique de Jacques Higelin et celle d'Étienne Dao avec Le Grand Sommeil. Le voici sur votre radio locale, ici Paris-Île-de-France. C'est parti.

0: Elle est très joyeuse, cette chanson, elle fait du bien. Tomber du ciel, c'était Jacques Higelin sur votre radio locale ici Paris, Île-de-France. Et vous le savez, cet été ici par à votre rencontre pour tenter de partager eh bien, vos petits plaisirs dans notre région en toute simplicité. Et ce, au micro de David Kolski.
1: Ah bah évidemment, avec modération. Bonjour, je m'appelle Sandrine, j'habite dans le 8e et mon petit plaisir, c'est de faire le marché le week-end.
2: Qu'est-ce qu'il y a de bien dans le fait de faire le marché ?
1: Vous rencontrez les vendeurs, les produits locaux, c'est pas un supermarché, c'est pas impersonnel, c'est vous échangez avec les gens, vous croisez, vous découvrez des choses.
2: Vous les connaissez bien, vos commerçants ?
1: Bien, comment dire ?
2: Suffisamment pour qu'ils fassent une petite ristourne quand même ?
1: Oh, de temps en temps, oui, effectivement. C'est déjà arrivé, c'est arrivé tout à l'heure chez le boucher. Effectivement, on a eu une petite ristourne.
2: Et alors, qu'est-ce qu'on achète le week-end, surtout durant l'été ? On a des envies un petit peu différentes ?
1: Des fruits, des légumes. On a le temps de cuisiner. Donc, en fait, on en profite pour acheter des choses fraîches, de se faire plaisir. On est des gourmands et des gourmets. Donc, effectivement, on prend le temps de faire de belles, bonnes choses.
2: C'est quoi votre meilleur souvenir de repas ou de barbecue durant l'été ?
1: Alors, c'est monsieur qui est le cuistot de la famille.
2: Ah, c'est vous qui vous y collez pour la cuisine ?
3: Oui, tout à fait, c'est moi.
2: C'est quoi votre prénom ?
3: Thierry.
2: Thierry, cuisine bien ?
1: Ah, magnifiquement bien, on prend des kilos.
2: C'est quoi votre spécialité pour cet été, si vous aviez un conseil ?
3: Alors moi, je fais de la plancha, donc toutes les sortes de viandes, j'adore ça, ou le poisson, les crustacés, les gambas, voilà.
2: Qu'est-ce que vous souhaitez aux auditrices et aux auditeurs d'ici Paris-Île-de-France pour cet été ?
1: De profiter de la vie, et les choses les plus simples sont les plus magnifiques.
2: Et quelques plancha ?
3: Et quelques plancha, évidemment.
1: Et un bon verre de rosé.
2: Avec ?
1: Avec la plancha, bien.
2: Et modération.
1: Ah bah évidemment, avec modération.
0: Excellent. Merci beaucoup Sandrine et Thierry. Merci aussi David Kolski. 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Allez, nous, on va retrouver pour la suite sur Ici Paris Île-de-France, Teddy Swims qui nous interprète Lose Control. C'est parti.

Toujours une joie d'écouter cette grande voix. Teddy Swims sur votre radio locale ici Paris-Île-de-France. On écoutait Lose Control. Et on fait un point sur vos conditions de circulation. 16h46, comment ça se passe sur nos routes? 177 km de ralentissement avec toujours ces deux accidents sur l'A6. C'est au sud de la région. Deux accidents survenus dans deux sens différents. Vers la province, entre Savigny-sur-Orge et Viry-Châtillon. C'est trois véhicules qui sont impliqués avec la voie de droite fermée à la circulation. Et puis dans l'autre sens, c'est un accident de poids lourd. Donc levez le pied. Il y a quelques ralentissements dans le secteur. 30 minutes dans les deux sens pour relier Ris-Orangis à Vissou. Et puis n'hésitez pas à nous prévenir si vous voyez quelque chose comme cet accident, tiens, que je découvre à l'instant au nord de la capitale sur la francilienne intérieure.

0: Merci Paris-Île-de-France, 16h51. C'était Stéphane Escher avec cette chanson extraite de Silence, son troisième album en 87. On écoutait combien de temps? Et pour nous emmener aux infos de 17h, on va retrouver une nouveauté signée Alex Warren et il y aura aussi Laurent Voulzy.
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0: venez de découvrir le nouveau titre d'Alex Warren. C'était Fever Dream à l'instant sur votre radio. Ici, il est déjà l'heure de se quitter. J'en profite pour remercier l'équipe à mes côtés, Sarah et Alexandra, Vincent et Sadika. Vous avez rendez-vous avec Romain Bruno juste après les infos de 17h. Je vous souhaite une très belle soirée estivale.
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0: Bon retour à la maison avec votre radio locale ICI Paris Île-de-France. Il est 17h et on s'informe avec Valentin Bertrand.
2: Un impressionnant panache de fumée visible autour de l'aéroport de Bordeaux-Mérignac. Un violent incendie est en cours et il est déjà mortel. Bonsoir Nicolas Joly.
3: Bonsoir.
2: Le ministre de l'Intérieur Laurent Nunez l'a annoncé, deux sapeurs-pompiers sont décédés en combattant les flammes.
3: Oui, dans cet incendie qui s'est déclaré il y a quelques heures selon la direction de l'aéroport contactée par nos confrères d'ICI Gironde. Un feu de broussailles qui génère beaucoup de fumée. Une centaine de pompiers sont sur place ainsi qu'une vingtaine de véhicules terrestres et des moyens aériens, Dash et hélicoptères. Les deux hommes, ces deux pompiers, sont morts en combattant l'incendie du bâtiment. C'est ce qu'a annoncé le ministre de l'Intérieur, Laurent Nunez, à l'Assemblée nationale. Le trafic est toujours perturbé à l'aéroport, les décollages sont repoussés, mais les atterrissages peuvent avoir lieu, précise la rédaction d'ICI Gironde. À l'heure où l'on se parle, les routes pour accéder à l'aéroport sont coupées et les accès sont très complexes. Il est évidemment conseillé d'éviter le secteur autant que possible pour faciliter l'intervention des secours.
2: Les incendies qui n'ont jamais été aussi virulents en France, ça se confirme avec les données du réseau de satellites européens EFIS. 42 000 hectares parcourus par les flammes. Un triste record à cette période de l'année depuis le début des mesures, il y a 20 ans. Il a promis de faire la guerre au narcotrafic. Le maire d'Alès, ce soir sous haute protection policière, Christophe Rivinck a été exfiltré de son domicile l'année dernière par des policiers des rites du RAID, informé de la présence d'une possible voiture piégée devant sa propriété. Un acte d'intimidation condamné à l'unisson par la classe politique. Plusieurs mois d'enquête supplémentaire avant le nouveau procès de Cédric Jubilard prévu en septembre. Il aura finalement lieu au premier semestre 2027 avec désormais les aveux du meurtre de sa compagne Delphine Ossagel. En première instance, l'ouvrier plaquiste avait déjà été reconnu coupable et condamné à 30 ans de prison. Le compte X de Marine Le Pen piraté, il a relayé cet après-midi un message faisant la promotion de crypto-monnaies vite retirées. Pas de lien établi selon le parti, le Rassemblement National, avec une autre attaque informatique subie par l'un de ses candidats aux dernières élections municipales. Des réseaux sociaux dont pourraient bientôt être privés les ados de moins de 15 ans. Une proposition de loi soutenue par l'exécutif est examinée aujourd'hui au Parlement pour une application espérée au 1er septembre prochain. La séance des questions au gouvernement électrique cet après-midi à l'Assemblée. Sébastien Lecornu dénonce les mensonges et la duplicité des écologistes dans le débat sur la controversée loi d'urgence agricole adoptée hier au terme d'une soirée agitée. Ce texte critiqué notamment pour le retour de deux produits de la famille des néonicotinoïdes doit encore être approuvé ce soir par les sénateurs. 9 mois après le spectaculaire casse du Louvre, la galerie d'Apollon va rouvrir au public. Dès demain, les visiteurs du musée pourront de nouveau traverser cette immense salle typique du XVIIe siècle, mais toujours dépourvue de vitrines ou d'objets précieux. La 16e étape du Tour de France se poursuit. Il ne reste plus que les favoris sur le départ du contre-la-montre entre Évian et Thonon-les-Bains. Pour l'instant, le meilleur temps revient à l'Italien Mattia Cattaneo. 34 minutes, mais tout peut donc basculer avec les favoris dans le prochain quart d'heure.
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2: Et à 17h03 sur ICI Paris Île-de-France, c'est Romain Bruno qui s'installe dans le studio. Salut Romain.
4: Bonjour tout le monde.
2: Bonjour et vous allez bien Romain?
4: Très bien et la météo va bien également.
2: Vous allez nous dire ça Romain, vous êtes là pour le 17h-20h, on va passer 3 heures en votre compagnie. Vous vouliez donc nous parler du temps, grand ciel bleu ce soir, ça fait plaisir.
4: Déjà votre soir, vous avez raison, le ciel sera étoilé, c'est magnifique, les températures comprises entre 14 et 15 degrés, un peu comme hier. Alors sinon pour demain, mercredi 22, le soleil sera présent. Le matin, un peu moins l'après-midi, souvent voilé d'ailleurs avec des passages de nuages élevés, mais rien de dramatique. Les températures maximales pour demain mercredi comptaient 26 à 27 degrés. On est sur cette tendance-là. Par exemple, à Bobigny, 25, à Meaux, 26, à Paris, juste devant le Grand Palais, 26 degrés pour demain, à Meudon, 25, à Rambouillet, 26, Ruelle Malmaison, 26 degrés, puis on termine à Fontainebleau, 27 degrés.
2: Et Romain, comme tous les soirs, on fait la route ensemble.
4: Un petit bout de chemin ensemble, c'est vrai. 182 km de bouchons cumulés et quelques accidents, deux déjà dans le sud de la capitale, sur la 6. Secteur Grigny, il y a déjà un accident avec un camion qui est impliqué direction Paris. Et puis toujours sur la 6, secteur de Savigny-sur-Orge, c'est trois voitures impliquées, eux, direction la province. Donc c'est un peu un accident en face à face et de chaque côté, direction Paris et direction la province. Peut-être un phénomène de curiosité, mais en tout cas, soyez très prudents. Je vous donne le numéro de téléphone parce que c'est participatif. L'infotrafic 01 42 30 10 10. Vous voyez quelque chose sur la route, passez-nous un petit coup de fil via le WhatsApp, c'est le même numéro. Valentin, merci beaucoup.
2: Et à tout à l'heure, 18h, pour le retour de l'info.
4: Ouais.
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4: Je vous souhaite une belle fin d'après-midi. Merci d'être avec nous. Si vous avez besoin de vacances d'ailleurs, on va vous offrir cette semaine, on va vous téléporter même direction la Normandie. Imaginez trois jours avec le dîner dans un hôtel, derrière les rideaux, la mer, c'est magnifique. On en reparle juste après celle qui a ouvert le show de la finale de la Coupe du Monde de football, Madonna avec Into the Groove, sur votre radio locale, ici Paris-Île-de-France.

0: Elle est apparue à bord d'une belle décapotable à l'occasion du grand show de la mi-temps de la finale de la Coupe du Monde de football. C'était bien sûr Madonna et nous l'écoutions avec Into the Groove sur votre radio locale ici Paris-Île-de-France.
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0: Il est 17h09, bienvenue si vous venez de nous rejoindre. Et oui, le 17h-20h ouvre ses portes en direct cet été également, sur la route du travail, sur la route des vacances, sur la route du Tour aussi, c'est vrai. Fier d'être la radio officielle du Tour de France. Aujourd'hui, c'est la 16e étape, contrôle individuel entre Évian-les-Bains et Thonon-les-Bains. Et nous suivrons ça tout à l'heure à 17h30. Nous aurons aussi des idées de sortie. On va se balader dans un musée qui rend hommage à un grand sculpteur, Auguste Rodin. En compagnie de notre reporter Bernard Radan, nous entrerons dans ce musée dans moins de 5 minutes, dans la Villa des Brillants, pour être précis, la dernière maison de Rodin. 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Je vous souhaite bonne chance et on écoute Pierre Demar avec cette jolie déclaration d'amour. Pour qui ? Ah bah tiens, c'est pour vous. En plus, je pense à vous.

0: sera les 8 et 9 décembre sur la mythique scène, notre mythique scène de l'Olympia. C'était Pierre Demar sur votre radio locale ici par Île-de-France.
1: Eh bien ici, on est vraiment hors du temps. C'est ce que je ressens quand je suis dans ce musée Rodin avec Emilia Philippot, qui est chef du département scientifique et des collections. Bonjour et bienvenue sur ici par Île-de-France.
2: Bonjour.
1: Alors ici, on est dans la Galerie des Plâtres. C'est vraiment un endroit unique dans ce musée.
2: C'est un endroit très spectaculaire, très haut de plafond, très vaste en fait, qui reprend le pavillon de l'Alma, qui était un pavillon qui a été construit par Rodin pour l'exposition de 1900, où il a présenté les plâtres de son vivant de manière tout à fait spectaculaire. On restitue l'esprit de l'époque en présentant un nombre très important de ces plâtres, parmi des très grandes figures qui ont fait sa renommée, le Balzac, le Saint-Jean-Baptiste, le monument à Victor Hugo, mais aussi le Baiser par exemple.
1: Est-ce qu'il y a une œuvre ici qui symbolise le mieux le travail de Rodin ?
2: Alors on peut se retourner et regarder la Porte de l'Enfer, qui est quand même l'une des œuvres majeures de Rodin, commandée par le Musée des Arts Décoratifs, qui n'a jamais vu le jour. Finalement, Rodin y a travaillé pendant des années. Porte tout à fait monumentale, au sein de laquelle Rodin va développer plus de 200 figures. 200 figures qu'il va extraire de la porte pour en faire des groupes autonomes parmi les plus célèbres, le Penseur, le Baiser ou les Trois Ombres.
1: Est-ce que Rodin a vécu ici ? C'était sa résidence aussi ?
2: Alors c'était avant tout sa résidence. Il s'est installé à Meudon à la fin du 19e siècle. Il a racheté une maison, la Villa des Brillants, à Delphine Decoul, qui elle-même était peintre. Donc il y a un atelier dans cette maison. Et au fur et à mesure, il a racheté un certain nombre de terrains et fait pas mal de constructions. La Galerie des Plâtres, où nous sommes, mais également l'Atelier des Antiques, son musée des Antiques, où il présentait sa collection personnelle. Des ateliers avec des praticiens. Jusqu'à 50 personnes travaillaient ici pour Rodin.
1: Quand on vient au musée Rodin, bien sûr, on ne peut pas éviter ce magnifique jardin qui est ici.
2: Alors, on pénètre au musée Rodin en traversant une grande allée des marronniers qu'avait fait planter Rodin. Il faut imaginer qu'à l'époque, il y avait aussi plein d'animaux, des cygnes, des canards, même une chèvre. Et c'est en effet un très vaste domaine qui domine Paris. Donc, on a aussi une vue très agréable et un peu d'air.
1: Et on vient par le train N ici.
2: Ligne N, 10 minutes de Montparnasse et ensuite un petit quart d'heure de marche pour nous rejoindre.
1: Eh bien, parfait. Merci à vous, Emilia, d'être venue sur ici Paris Île-de-France nous parler de ce magnifique musée ici à Meudon.
2: Merci à vous.
0: Et amis meudonnaises, meudonnais, on vous salue également. Merci Bernard Adam depuis Meudon. Nouvelle étape de notre tour ici par Île-de-France. On retrouvera d'ailleurs d'ici une heure notre casse-cou, j'ai envie de dire, parce qu'il va partout, notre ami baladeur. Et on le retrouvera dans un autre lieu historique de Meudon, le Hangar Y. Mais avant tout cela, bien sûr, c'est l'infotrafic. Comme tous les quarts d'heure, en temps réel, on fait un petit bout de chemin ensemble avec 185 km de bouchons cumulés. Et toujours ces deux accidents prudence dans le sud de la capitale. Sur la 6, ils sont ces accidents. Secteur Grigny, ça c'est le premier, avec un camion impliqué, direction Paris. Et toujours sur la 6, mais de l'autre côté, secteur Savigny-sur-Orge, avec trois voitures impliquées. Eux, ça c'est direction la province. Donc attention, sur la 6, ça bouchonne pas mal au moment où je vous parle. 01 42 30 10 10, ça c'est le numéro du standard pour nous appeler. 01 42 30 10 10, si vous voyez quelque chose. Idem, ça fonctionne dans les transports en commun. N'hésitez surtout pas.
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0: Et puis tenez, écoutez, dans quelques instants, il y aura Jean-Louis Aubert avec Merveille. Et tout de suite, c'est Lionel Richie avec son célèbre Hello. Sans doute l'une des plus belles chansons de Lionel Richie sur votre radio locale, ici Paris-Île-de-France.

mélodie entraînante. L'amour, le soleil et le lâcher-prise, c'est un tube de l'été, tout simplement. Jean-Louis Aubert avec Merveille sur votre radio locale, ici Paris-Île-de-France. Et puis dans quelques instants, Thelma Houston.

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0: Thelma Houston sur votre radio locale ici par Île-de-France. Et l'infotrafic en temps réel, bien sûr, avec 228 km de bouchons. Et on est bien sûr à votre côté. On vous annonce toujours cet accident, les deux accidents dans le sud de la capitale. Sur l'A6, secteur Grigny, le premier avec un camion impliqué dans cet accident, direction Paris. Et le deuxième, toujours sur l'A6, secteur Savigny-sur-Orge, avec trois voitures impliquées, direction la province. 01 42 30 10 10. N'hésitez pas, appelez-nous si vous voyez quelque chose sur la route. 17h30 maintenant, ma place bien sûr au retour de l'étape du jour, contre la montre individuelle entre Évian-les-Bains et Thonon-les-Bains, avec votre radio locale, ici partenaire officiel, s'il vous plaît, du Tour.
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3: Et un homme est en train d'écraser ce contre-la-montre entre Évian et Thonon. Il est belge, il s'appelle Remco Evenepoel. Après une dizaine de kilomètres, il n'est pas encore au bout le belge, mais il a plus d'une minute d'avance sur Paul Sexas, Florian Lipovic et Mathias Kielmose. On attend le passage de Tadej Pogacar. Bruno Blanza, vous êtes dans la descente derrière Paul Sexas. Bruno Blanza sur la moto ici, piloté par Alexandra Bergel, qu'on va peut-être retrouver. Un petit mot justement sur Paul Sexas, qui est pour l'instant passé au sommet de la côte, puisque ce contre-la-montre, il est placé en plusieurs catégories, en plusieurs parties avec une côte à monter. Il est passé en quatrième position au sommet de la côte. Bruno Blanza.
4: Et il nous fait une sacrée descente, Paul Sexas. Très honnêtement, il n'y a rien à voir avec les premiers coureurs que l'on a vus, même ceux du milieu de peloton. On est dans une descente très technique là, très honnêtement. Ça tourne sans arrêt, la chaussée est parfaite, hein, elle a été refaite, il n'y a aucun problème là-dessus. Mais il trouve des angles assez impressionnants, le prodige français de 19 ans. Un coup à gauche, un coup à droite, entre les deux virages, il n'y a même pas 20 mètres là, avant de retrouver des lignes beaucoup plus droites où il pourra faire parler sa puissance. Probablement, et il y a pas mal de spectateurs également, d'amoureux de la grande boucle dans cette descente, et ça c'est également à noter.
3: Et tous les favoris sont donc sur le parcours, il leur en reste environ la moitié à parcourir. Au deuxième pointage, donc en haut de la côte, Remco Evenepoel est en tête avec 14 secondes d'avance sur Tadej Pogacar, et ensuite tous les autres, que ce soit les Skelmose, Lipovic, Sexas ou Del Toro, sont repoussés à environ une minute. On vous donnera évidemment tous les résultats de ce contre-la-montre cette fin d'après-midi sur votre radio ici.
0: Exactement, on aura d'ailleurs toutes les infos tout à l'heure à 18h30. Restez bien avec nous, merci pour votre fidélité. Et pour la musique, on a Rose Lorenz tout de suite. Rose Lorenz avec le titre Africa sur votre radio locale ici par Île-de-France.

0: France avec Africa sur votre radio locale, ici Paris-Île-de-France. Et si on ouvrait notre grosse valise de l'été ? Chaque jour, la valise s'ouvre avec un nouvel objet emblématique de l'été pour en connaître les petites histoires qui se cachent derrière cet objet. Et alors aujourd'hui, on s'intéresse, attention, accrochez-vous, aux boules de pétanque.
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2: Mais pourquoi ma valise est si lourde ?
3: Ah oui, je t'ai pas dit, j'avais plus de place dans la mienne.
1: Des boules de pétanque.
3: Mais je peux récupérer le cochonnet si tu veux.
4: Allez, vas-y, tire.
5: Un jeu d'été pour les uns, un sport à l'année pour les autres. La pétanque rassemble toutes les générations. De Marseille à Paris.
6: Oui, bien sûr. Les ombrages des allées du Bois de Boulogne favorisent ce sport qui connaît à Paris, vous le savez, une certaine vogue, c'est la pétanque.
5: Née en 1907 à La Ciotat, dans le sud de la France, 3 ans plus tard, elle accueille le tout premier concours officiel de pétanque.
7: Pas mal de gens qui s'adonnent à ce jeu sportif, au départ en amateur, et qui passent après à la compétition.
5: Et au début des années 2000, la pétanque est décrétée sport de haut niveau par le ministre en charge des sports. Une passion, des origines et une fabrication française. Des entreprises spécialisées produisent des boules de pétanque pour le loisir et les compétitions.
7: Pour la compétition, c'est uniquement ou presque uniquement de l'acier.
5: Sans oublier le cochonnet en bois, confectionné lui aussi en France. Ah, et si vous comptiez vous rendre en Thaïlande cet été, ne prenez pas vos boules. Après la France, la Thaïlande est l'autre pays de la pétanque. Et vous ? Avez-vous des boules de pétanque ?
8: Alors moi, je suis jamais sans mon jeu de pétanque. C'est toujours pratique et quand on est avec les copains, on peut toujours se faire une petite partie.
9: Un week-end, j'ai été dans le jardin avec maman. Et en fait, mon chien, dès qu'on lançait une boule de pétanque, il courait après pour la chercher.
10: Jeu de pétanque offert par ma mère à mon cher étendre. On est très contents, là aussi, de pouvoir dire « Ah bah pop, pas de problème, on peut se taper une doublette, on a notre jeu de pétanque !»
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0: Ah, c'est une passion qui se transmet en plus, hein, la pétanque. Moi, on m'a offert les boules de pétanque de mon grand-père. Voilà. Puis comme ça, on joue avec souvenir de son grand-père. Et puis demain, nouvel objet à découvrir dans ma valise. Je vous donne un indice. Hein, c'est un peu le petit frère de la pétanque. C'est le molki. Voilà, avec des quilles cette fois-ci. Voilà des idées plutôt sympathiques et surtout à garder dans sa valise pendant les vacances. Pour la musique, c'est le retour tout de suite avec Day Day. C'est-à-dire, allez, allez. C'est bien sûr Shakira en collaboration avec le chanteur nigérian Burna Boy. Chanson que vous avez sûrement entendu avant tous les débuts de matchs de foot.

0: Seth Bauer, Cargo de nuit sur votre radio locale, ici Paris, Île-de-France. Et l'infotrafic, comme tous les quarts d'heure, on fait un petit point ensemble, vu qu'on fait la route ensemble. 247 km de bouchons cumulés au moment où je vous parle, et puis un accident qui vient de se produire dans le nord de la capitale. Villeneuve-la-Garenne, sur l'A86 extérieure, 4 voitures impliquées, hein, et elles sont actuellement stockées sur la bande d'arrêt d'urgence. Donc secteur Villeneuve-la-Garenne, sur l'A86 extérieure, avec ces 4 voitures impliquées. Et puis attention également, un bouchon s'est formé du côté de Pontoise, secteur Pontoise, nous sommes au nord-ouest de la capitale, sur la N184 intérieure. Elles sont, ces voitures, actuellement sur la bande d'arrêt d'urgence. Une voiture qui est... Ah non, c'est un accident, c'est pas une voiture en panne, hein. On parle d'un autre accident, donc toujours sur cette N184 intérieure, au nord-ouest, secteur Pontoise. Si vous voyez quelque chose, n'hésitez pas, faites-nous un appel de phare, si je puis dire, 01 42 30 10 10, 01 42 30 10 10, le numéro du standard pour faire ce bout de chemin ensemble le plus sagement possible, s'il vous plaît.
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0: Et si on jouait, et si on vous récompensait également? Voilà pour passer un excellent début de soirée. Et on va accueillir Christophe, direction Saint-Maur-des-Fossés. Christophe, bonjour.
3: Oui, bonjour Romain, bonjour à toute la team, bonjour à vous tous. Enchanté de vous entendre, super, génial.
0: Alors ça, c'est un auditeur qui s'essuie les pieds. Voilà, il arrive, il salue tout le monde. Non, mais c'est agréable, c'est très très bien. Christophe, vacances ou pas vacances?
3: Vacances dans peu de temps, quelques temps dans le Médoc.
0: Bien, très bien.
3: On va aller voir Soulac, enfin voir toute cette région que je connais mais que j'apprécie. Donc on y retourne, de belles plages, de sable fin, les gens sympas et puis pas trop de monde, et très agréable, voilà.
0: Bah ça, et vous faites de très belles cartes postales. Et Christophe, qu'est-ce qui vous fascine dans la Normandie, notre destination de cette semaine?
3: Ben moi, c'est que c'est pas très loin de Paris et puis c'est une région très agréable. On peut faire beaucoup de choses, on peut faire du sport, on peut aller à l'océan aussi, ouais. On peut profiter de super vues. Non, franchement, la Normandie, c'est très trop bien.
0: Vous aimez les vacances historiques peut-être avec les plages du débarquement?
3: Voilà, aussi. Mmh. Aussi, j'adore ça, j'adore. Je suis allé qu'une fois, donc ouais. C'est pour ça, mais j'étais beaucoup plus jeune et... Je ne suis jamais retourné, donc ça me tenterait vraiment, très bien, agréable.
0: Christophe, je valide donc votre ticket pour le grand tirage qui aura lieu lundi prochain. Donc restez bien près de votre téléphone et on vous embrasse très très fort. Merci Christophe, et quelle est votre radio adorée en Île-de-France?
3: C'est ici Paris Île-de-France, la radio du Paris Saint-Germain, bien sûr.
0: Eh bien, je mets un coup de tampon sur le ticket. Merci à vous Christophe. Et puis nous rejoignons à 01 42 30 10 10 pour vous inscrire. Faites-vous plaisir, bien sûr. Voici George Michael avec Feist sur votre radio locale ici Paris Île-de-France.

0: Cause I gotta have faith. Faites, voilà, il donne le titre à la fin, c'est parfait. George Michael, extrait de son tout premier album studio éponyme, sorti en 87. Le retour de l'actualité dans quelques instants, et nous écouterons Charlotte Cardin. Et pas que, il y aura aussi Pascal Obispo, à tout de suite.
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0: L'artiste canadienne Charlotte Cardin, The Way We Touch, un titre entraînant qu'elle décrit comme moi, tiens, fun et sexy. Ça passe.
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0: Un grand merci pour votre fidélité. Nous sommes le mardi 21 juillet, il est 18h. C'est le retour de l'info, Valentin Bertrand.
2: Ils sont décédés en combattant les flammes. Deux sapeurs-pompiers sont morts aujourd'hui à Mérignac, près de l'aéroport de Bordeaux, où un violent incendie s'est déclaré. Emmanuel Macron adresse ses condoléances à leur famille. On fait le point avec vous, Jade Piécheras, d'ici Gironde, sur ce feu désormais maîtrisé.
3: La préfecture a bien confirmé que deux sapeurs-pompiers sont morts dans cet incendie, mais on ne connaît ni leur âge, ni leur identité, ni les circonstances de leur décès. Pour ce qui est de l'incendie en lui-même, un immense panache de fumée noire était visible à des kilomètres à la ronde autour de l'aéroport cet après-midi. Ce sont des broussailles qui ont pris feu aux alentours de 14h en bord de route. Puis les flammes se sont propagées à des pins et des arbres feuillus. Il y a ensuite eu une saute de feu sur 100 mètres en direction de l'aéroport, d'où les perturbations sur les décollages notamment. Au moins 2 hectares de pinèdes ont brûlé. La situation a d'abord été qualifiée de défavorable par les pompiers, mais désormais, plus aucune information ne filtre et le panache de fumée, lui, est en train de se disperser. D'autant qu'il y a du vent aujourd'hui en Gironde. C'est notamment pour ça que le département est passé la nuit dernière en vigilance rouge incendie, niveau de risque très élevé de départ de feu. Les pompiers indiquent d'ailleurs être engagés sur un très grand nombre de feux dans toute la Gironde.
2: Et demain, ce sont 3 départements du sud-est qui seront en risque très élevé de feux de forêt. Le Gard, les Bouches du Rhône et le Vaucluse. Dans le Var aussi, le feu est particulièrement virulent. 500 hectares parcourus cet après-midi sur la commune de Pontevès. Dans le parc naturel du Verdon, au nord de Toulon, d'importants moyens sont déployés. 14 avions ou hélicoptères sur place pour assister les 600 pompiers au sol. Le nouveau procès de Cédric Jubilard n'aura pas lieu en septembre. La cour d'appel de Toulouse annonce son report au premier semestre 2027. Décision pour tenir compte des aveux de l'ouvrier plaquiste. Il a reconnu il y a 2 semaines le meurtre de son épouse Delphine Ossaguel. Ambiance électrique cet après-midi lors des questions au gouvernement à l'Assemblée après l'adoption par les députés de la loi d'urgence agricole, marquée par la controverse sur le retour de 2 pesticides interdits de la famille des néonicotinoïdes. Des autorisations accordées au cas par cas par l'ANSES, l'Agence nationale de sécurité sanitaire et de l'alimentation. Argument mis en avant par le Premier ministre Sébastien Lecornu pour répondre à la chef de file des députés écologistes Cyrielle Chatelain.
4: Pourquoi semez-vous le trouble sur la confiance vis-à-vis de l'ANSES ? Pourquoi dire que l'ANSES est sous contrôle du gouvernement alors que la loi qui a été votée cette nuit dit précisément que l'ANSES seul peut autoriser la dérogation ? Si vous êtes sûr de vous, Madame la Présidente, attaquez le texte pour ce qu'il est sur le fond. Arrêtez de travestir la réalité. Arrêtez de contredire la vérité de la loi de la République qui a été votée par une majorité ici, cette nuit. Soit vous jouez sur les peurs, soit vous légiférez en droit, avec calme. Vous êtes prêts à calomnier, à raconter n'importe quoi pour faire peur, pour entretenir la colère. Une fois de plus, c'est inacceptable. On peut être pour ou contre cette loi, mais de grâce, ne racontons pas n'importe quoi. Nos agriculteurs méritent mieux, nos scientifiques méritent mieux, les services de l'État méritent mieux.
2: La loi d'urgence agricole qui doit encore subir un ultime vote des sénateurs ce soir. TikTok, Instagram, Snapchat pourraient bientôt être interdits aux ados français âgés de moins de 15 ans. Les sénateurs doivent aussi ont adopté la loi. Il reste maintenant l'examen des députés pour une application envisagée à la rentrée. Une première en Europe, encore entourée de zones de flou, notamment sur les moyens des géants du numérique pour contrôler l'âge des internautes. Grande explication entre les favoris du Tour de France cet après-midi avec la 16e étape en forme de contre-la-montre entre Évian et Thonon-les-Bains en Haute-Savoie. Il y a bataille pour le podium derrière le maillot jaune Tadej Pogacar. Bonsoir Thomas Coignac.
5: Bonsoir Valentin.
2: Et c'est le favori, le Belge Remco Evenepoel qui a écrasé le chrono.
5: Oui, en ce jour de fête nationale en Belgique, ça pouvait pas mieux tomber. 28 secondes d'avance pour Remco Evenepoel sur Tadej Pogacar. Jamais il n'avait creusé un tel écart sur une étape du Tour et il fait coup double, Remco Evenepoel, puisqu'il s'était imposé dimanche en montagne au plateau de Solaison. Il remporte donc 2 étapes consécutives après le jour de repos hier. Alors ça changera pas la face du classement général pour la première place en tout cas, puisque Tadej Pogacar compte toujours 4 minutes 30 points d'avance sur le Belge, mais il s'affirme comme le seul candidat peut-être à la deuxième place. Derrière, pour la troisième, ce sera certainement un duel entre le Mexicain Isaac Del Toro et Paul Sexas. Le jeune Français lui a repris 10 secondes. Il reste 20 secondes derrière au classement général avant les deux très grosses étapes de montagne. Ça, ce sera pour vendredi et samedi. Et puis, un des prétendants au classement général a été éliminé aujourd'hui, l'Allemand Florian Lipowitz, qui a terminé dans l'ambulance après une très grave chute sur son épaule droite, lui qui avait terminé troisième du Tour l'an dernier.
2: Et on débriefe cette 16e étape dans le journal du Tour dans une demi-heure sur votre radio ici.
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2: Et on jette tout de suite un œil dans le ciel, Romain Bruno, le ciel où tout est au bleu en Île-de-France.
0: Exactement, on va commencer par votre soirée avec ces nuages qui ne sont pas présents et les étoiles qui se dévoileront face à vous cette nuit.
2: C'est donc beau.
0: Non mais c'est vrai que c'est très agréable, 15 degrés en moyenne pour cette soirée, pour votre nuit.
2: C'est très agréable.
0: Alors demain, non mais c'est vrai que ça fait du bien. Demain nous serons mercredi, le 22 juillet, le soleil sera très présent le matin, moins éclatant l'après-midi, souvent voilé avec des passages de nuages élevés. Les températures maximales comptées 26 à 27 degrés. Tenez par exemple à Bobigny, 25 degrés. À Meaux, 26 degrés. Paris, place de la Concorde, 26 degrés pour demain. Meudon, 25 degrés. Pareil pour Versailles, 26 degrés à Rueil-Malmaison. Et puis à Fontainebleau, 27 degrés.
2: Sur les routes, qu'est-ce que ça donne, Romain ?
0: Alors déjà, on va commencer par le kilométrage de bouchons cumulés. 247 km de bouchons cumulés. Et surtout, deux accidents. Le premier, il est dans le nord de la capitale. Un accident sur l'A86 extérieure. Nous sommes dans le secteur de Villeneuve-la-Garenne et il y a 4 voitures impliquées dans cet accident. Elles sont toutes sur la voie d'urgence, la voie d'arrêt d'urgence bien sûr. Donc soyez très prudents, un bouchon en formation donc sur cette A86. Et on grimpe toujours un petit peu, toujours dans le nord, mais cette fois-ci sur la N104N intérieure. On est dans le secteur de Villiers-le-Sec. Et alors là, des deux côtés, il y a un sacré bouchon, accident avec deux voitures et même un poids lourd impliqué. Donc soyez très prudents sur cette N104N intérieure. Tout est dit et on a un message de Salah qui nous a appelé au standard. Elle nous signale que sur la montée de la N118 niveau Porte de Sèvres, c'est chargé. Pardon, donc montée sur la N118 niveau Pont de Sèvres, c'est donc très chargé. Il me demande pourquoi. Je n'ai pas la réponse, mais par contre, je me tourne vers vous tous. Si vous avez la réponse et pour aider Salah et tout le monde, 01 42 30 10 10. Ça, c'est le standard. Merci Valentin, à tout à l'heure pour le retour de l'info.
2: À tout à l'heure.
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0: Allez, très bon début de soirée. Et pour débuter cette nouvelle heure, voici un artiste exceptionnel. Il nous manque, c'est vrai, Daniel Balavoine. Quand l'album Sauver l'amour est sorti en 85, personne n'imaginait que ce serait le dernier album de l'artiste. Il adorait, lui, cet album. Il avait même déclaré, écoutez, hein, j'aime tellement cet album que j'aimerais qu'il soit le dernier. Et 3 mois plus tard, il nous quittait, hélas, à l'âge de 33 ans. Voici Daniel Balavoine sur votre radio locale, ici Paris, Île-de-France.

0: compositeur-interprète Daniel Balavoine avec Sauver l'amour sur votre radio locale, ici Paris-Île-de-France.
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0: 18h12, tiens, on parlera encore d'amour avec le nouveau single signé Amel Bent dans quelques instants. Mais juste avant, bienvenue dans le 17-20h, l'émission en direct avec un maximum de bons plans, d'idées sorties. On ira se balader, tenez, du côté de Meudon, pour retrouver dans quelques instants notre reporter Bernard Adam avec son micro à la découverte du Hangar Y, un lieu unique classé d'ailleurs au monument historique. Il s'agit du premier hangar à dirigeable. Et d'ailleurs, encore un rare debout parce que les autres ont été détruits avec la guerre. Et il a su se réinventer, ce hangar Y. On en reparle dans quelques instants, mais juste avant, comme promis, voici la voix d'Amel Bent. L'amour, ça se donne, et elle a raison, Amel Bent, sur votre radio locale, ici Paris-Île-de-France.

0: Plus de 20 ans de carrière pour cet artiste Amel Bent, avec son titre L'amour, ça se donne sur votre radio locale, ici Paris-Île-de-France.
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0: Connaissez-vous le tour ici Paris-Île-de-France? Un tour dans les plus beaux endroits, avec les plus belles activités de notre région et avec bien sûr notre reporter Bernard Radan qui fait une halte aujourd'hui dans les Hauts-de-Seine, à Meudon pour être précis. Il part à la découverte du hangar Y, un ancien site aéronautique du 19e siècle entièrement métamorphosé. Alors Bernard, pour la visite, vous êtes avec le directeur du hangar Y.
3: Oui, absolument. Et Jean-Michel est avec nous sur ici Paris-Île-de-France. Bonjour et bienvenue.
4: Bienvenue à vous au hangar Y, Bernard, et tous vos auditeurs.
3: Alors, on est devant ce hangar qui est vraiment gigantesque. Combien de mètres ici ?
4: C'est 28 mètres de haut. C'est assez prodigieux, surtout pour l'époque. Le lieu est construit à la fin du 19e siècle par un colonel un peu fou, le colonel Renard. Et il va y inventer le premier ballon dirigeable en circuit fermé au monde. C'est une invention française, il est doté d'un moteur électrique et il permet de faire circuler les ballons dirigeables dans les airs.
3: Et quand on rentre dans le hangar, on voit un ballon dirigeable en métal, il est assez exceptionnel.
4: C'est un joli clin d'œil qu'on a voulu faire entre cette histoire patrimoniale prodigieuse et l'art contemporain qu'on y présente, puisque c'est une sculpture d'un artiste corin qui s'appelle Liboul et qui est présentée là de manière permanente.
3: Qu'est-ce que l'on trouve au hangar Y quand on vient ici en vacances ?
4: Bah, plein de choses. D'abord pour les plus petits, mais aussi pour les plus grands. Une réalité mixte, on met un casque sur les yeux et ça raconte l'histoire du hangar Y et des ballons dirigeables. Et puis pour les amoureux de la culture, on va trouver un parc de sculptures à l'extérieur. Et puis pour ceux qui veulent venir chiller tout simplement, il y a une guinguette, il y a un restaurant. On fait parfois des festivals, on y présente de la danse, de la musique. Bref, on y trouve à peu près de tout au long de l'année.
3: Donc des concerts qui sont organisés régulièrement.
4: Oui, on a fait des concerts, plusieurs, de tout type de musique. Là, dernièrement, pour la fête de la musique, on a fait venir l'ONDIF, l'Orchestre National d'Île-de-France, pour présenter toute une série d'œuvres. Et puis, on a présenté de la danse avec Nassangar, dernièrement.
3: On parlait de parc à sculpture et de jardin. Quel est votre préféré ?
4: Ah, moi, j'en ai deux. Mais bon, je vais partager mon secret avec les auditeurs. C'est le Subhogupta, qui est une petite maison qui a été faite par l'artiste spécialement pour ici et qui est un clin d'œil au hangar Y avec des casseroles qu'il a récupérées d'Inde parce que pour lui, la cuisine est un message universel de paix. Et puis, on a la chance d'accueillir en ce moment même une magnifique sculpture de Rodin. Donc, Rodin qui a vécu, qui a créé, qui a travaillé à Meudon. Donc, c'est aussi un beau témoignage de l'histoire.
3: Pourquoi le nom hangar Y ?
4: Ben c'est les militaires, parce qu'ils ont développé à l'époque plusieurs bâtiments, il fallait bien les dénommer et ils ont pris tout simplement les lettres de l'alphabet. J'ai révélé le mystère, qui n'en est pas un.
3: Pour venir ici, on rejoint la ligne N.
4: Alors il y a plusieurs manières de venir ici, on peut venir avec la ligne N depuis Montparnasse, on peut venir avec le RER C jusqu'à la station Meudon-Valfleury, on peut prendre le tramway jusqu'à ici, les Moulineaux, également le métro jusqu'à Boulogne par exemple, et prendre ensuite un bus. C'est assez bien desservi, il faut prendre quand même son temps, compter 40-45 minutes, voire une heure en fonction de là où vous êtes.
3: Merci à vous Jean-Michel.
4: Merci infiniment.
0: Et merci Bernard Radan. Et à demain, destination le 14e arrondissement. Demain, on va quitter Meudon, donc direction le 14e pour le tour d'ici Paris-Île-de-France. On va aller chez Graffiti Paris, c'est un lieu où on apprend à graffer. On va donc sortir les bombes de peinture et puis la blouse également. Bah oui, bah dis donc, on va pas se salir non plus. Allez, on regarde l'info trafic en temps réel avec 240 km de bouchons. Et oui, on fait ce fameux petit bout de chemin ensemble. Peut-être, tiens, vous rentrez chez vous tranquillement. Eh bien, attention, si vous êtes dans le sud de la capitale, il y a deux accidents en couple pour coup dans le même secteur. On est dans le secteur de Tigerie avec tout d'abord un accident sur la N104 extérieure avec deux voitures impliquées dans cet accident. La voie de droite est fermée. Ne vous laissez pas surprendre. Et puis dans la continuité, toujours sur la N104 extérieure, rebelote. Autre accident avec deux voitures pareil impliquées et la bande d'arrêt d'urgence est fermée. Donc ça fait deux accidents coup pour coup, secteur Tigerie. Donc nous sommes dans le sud de la capitale et puis donc c'est sur la N104 extérieure. Voilà pour être précis. 01 42 30 10 10 si vous voyez quelque chose sur la route et si vous prenez le métro pareil, attention prudence sur la ligne 9 avec un train qui stationne à Pont-de-Sèvres en raison d'un bagage oublié dans un train. 01 42 30 10 10.
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0: Bon, bonne soirée, hein, ne vous inquiétez pas, hein, sur la route, oui, il y a quelques petits bouchons comme ça, mais le reste, globalement, ça va bien. On va d'ailleurs, en musique, continuer cette jolie balade avec Sandy Stevens. Alors, écoutez bien, ce titre s'appelle « J'ai faim de toi » et l'info rigolote pour les anciens qui nous écoutent, et je me mets dans l'eau. Cette chanson a trouvé son origine grâce à une publicité sortie en 88, une pub de yaourt de la marque Chambourcy. Et dans la pub, il y avait le fameux Chambourcy, oh oui. Et ben, ça a tellement cartonné avec la pub qu'ils en ont fait une chanson. Souvent, c'est dans l'autre sens, mais là, c'est dans ce sens-là. Et voici pour vous ce titre sur votre radio locale, ici Paris-Île-de-France.

0: premier tube de l'été, il a sa place sur l'étagère. En 76, le duo Elton John et Kiki Dee. Allez, dans quelques instants, le journal du tour. Et puis Céline Dion également.
1: 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Il manque un verre à ce poème.
0: C'est à suivre sur votre radio locale, ici Paris de France.
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0: fait partie des 5 plus grandes divas au monde. Céline Dion sur votre radio locale, ici Paris de France. Place au journal du Tour. Allons-y pour le contre-la-montre avec Gildas Manguy.
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2: La deuxième victoire consécutive pour Remco Evenepoel sur ce Tour 2026. En ce jour de fête nationale dans son pays, le Belge a écrasé le contre-la-montre individuel disputé entre Evian-les-Bains et Thonon-les-Bains. Paul Sexas, lui, est à l'heure au rendez-vous. Quatrième. Bonsoir Thomas Coignac.
3: Bonsoir Gilda, bonsoir tout le monde.
2: Evenepoel, champion du monde du contre-la-montre et champion olympique de la spécialité, n'a laissé que des miettes à ses adversaires, Thomas.
3: Ouais, et y compris à Tadej Pogacar, d'ailleurs 28 secondes d'avance sur le maillot jaune. Si on cherche des éléments de comparaison, on peut remonter au Tour de l'année dernière. Evenepoel était déjà devant Pogacar sur le contre-la-montre de Caen, mais il y avait 16 secondes entre les deux. Aujourd'hui, il y en a 28 alors que le contre-la-montre est plus court. Eh bien, ça donne une idée de la démonstration du champion du monde et du champion olympique du contre-la-montre aujourd'hui en Haute-Savoie.
2: Sur ce seul contre-la-montre individuel de ce Tour, on attendait évidemment de savoir ce qu'allait faire Paul Sexas. Le jeune Lyonnais, on le sait, aime l'exercice. Il avait remporté le chrono du Tour du Pays Basque en avril dernier. Il est aussi champion du monde junior de la spécialité en 2024. Et Paul Sexas n'a pas déçu aujourd'hui, Thomas.
3: Ouais, il est quatrième. Hein. Il est quatrième. Alors certes, à 1 minute 16 de Remco Evenepoel. Certes, derrière Tadej Pogacar, c'était la première fois que les trois se battaient vraiment en conditions réelles quand tout le monde était au top de sa forme. La petite surprise, peut-être, c'est qu'il soit derrière le Danois Mathias Kielmose, mais ça n'aura pas tant d'importance au classement général. Il est dans les mêmes eaux, par exemple, qu'Isaac Del Toro, qui va devenir son plus gros adversaire pour le maillot blanc et le podium.
2: Effectivement, Paul Sexas continue d'épater sur ce Tour. Écoutez son directeur sportif, Julien Jurdi.
4: On avance comme depuis le départ. Honnêtement, on est dans une troisième semaine. C'est pas une grande surprise, qui est extrêmement difficile, notamment l'étape de samedi, qui est juste monstrueuse. Donc on va malgré tout avancer avec prudence. On va essayer de faire le maximum, d'aller le plus haut possible au niveau du classement général, soyez rassurés là-dessus. On ne va pas se projeter sur un maillot blanc, sur un podium. Voilà, on va donner le maximum collectivement, individuellement. On sait qu'il y a trois batailles importantes à livrer jeudi, vendredi et samedi. On sait que les difficultés vont monter crescendo jusqu'à samedi. L'étape, honnêtement, samedi, elle est monstrueuse. Donc tout peut se passer. Voilà, une fois de plus, on va avancer tous ensemble parce qu'il y a vraiment une très belle bataille à livrer.
2: Un contre-la-montre marqué par la chute dans un virage à droite du cinquième du classement général allemand Florian Lipowitz. Clavicule touchée, c'est l'abandon pour l'équipier du vainqueur du jour. Lui aussi, comme Paul Sexas, avait bien préparé son coup côté tricolore. C'est Bruno Armirail, l'équipier de Vingegaard, qui n'est plus sur le Tour, a possédé le meilleur temps provisoire. Voici ce qu'il disait une fois les 26 km avalés.
5: Assez satisfait, j'avais un bon temps d'avance quand même dans la montée. Et... ouais, j'ai perdu après un peu, je me suis fait un petit peu peur dans la descente. Du coup, j'étais plus trop confiant dans les virages, mais bon, j'ai tout donné. C'est un gros coup dur pour l'équipe, voilà, perdre Jonas, malheureusement. Donc, on se remotive, on va essayer d'aller chercher des victoires d'étape.
2: Et Bruno Armirail finalement a pris la 8e place de ce contre-la-montre à 1 minute 55 du Belge Evenepoel. Thomas Coignac, les autres Français sont un peu plus loin, mais avec un joli tir groupé.
3: Ouais, entre la 18e et la 21e place, 18e Thibaut Guernalec, 19e Ewen Kostiou, les deux Finistériens, 20e Lenny Martinez, le Nivernais, et 21e Aurélien Paré-Pinte, lui, évoluait sur ses terres de la Haute-Savoie aujourd'hui.
2: Et au classement général, Tadej Pogacar reste leader et en jaune, avec désormais 4 minutes 32 d'avance sur Remco Evenepoel. Paul Sexas est toujours 4e et n'est plus qu'à 20 secondes du podium. Avec l'abandon de Lipowitz, Lenny Martinez passe à la 7e place et Jordan Gégat à la 9e, ce qui nous fait quand même 3 Français dans le top 10. On reste dans les Alpes demain avec une étape en ligne de 174 km entre Chambéry en Savoie et Voiron en Isère. Le peloton va traverser 2 parcs naturels régionaux, le parc du Massif des Bauges et celui de la Chartreuse. Le directeur du Tour de France, Christian Prudhomme.
6: 2 parcs régionaux splendides, la Chartreuse, les Bauges, avec une boucle au nord de Chambéry avant d'aller ensuite vers Voiron pour une étape dans des sites de montagne qu'on a voulu la moins rude possible pour laisser une chance aux sprinteurs qui sont encore là ou aux baroudeurs. Un début d'étape, une première partie d'étape qui sera vraiment faite pour les baroudeurs et ensuite il faudra résister aux équipes de sprinteurs qui tenteront de revenir sur la tête de course.
2: Une belle étape pour les baroudeurs ou une dernière occasion pour les sprinteurs. On suivra ça demain. Cette 16e étape, elle sera à vivre sur votre radio ici à partir de 13h30. À noter qu'hier, au cours de la soirée de la deuxième journée de repos, il y a eu de nombreux contrôles antidopage sur le Tour, notamment les équipes de Pogacar, du Belge Evenepoel, la Visma également, et puis la formation française Groupama FDJ United, dont avec des contrôles inopiné. Merci Thomas Coignac, vous étiez en direct de Thonon-les-Bains. Merci également à Lucien Lefebvre pour les liaisons techniques. Bonne soirée à tous et à demain.
0: Exactement. À demain. Merci Gilda. Et puis on regarde l'infotrafic bien sûr, parce que là c'était la route du Tour. Voici votre route maintenant. L'infotrafic dans notre région Paris-Île-de-France, avec un kilométrage de bouchons cumulé 243 km. Deux accidents à vous signaler. Tout d'abord, un dans le secteur de Saint-Cyr-l'École. Un accident sur la N12 direction la province et un bouchon qui se forme de plus en plus, donc restez vigilants. Et puis un autre accident dans le Nord cette fois-ci, direction Pontoise, avec cet accident sur la N184 intérieur. C'était un véhicule impliqué et deux véhicules impliqués dans cet accident. Voilà, sur la N184 intérieur, deux véhicules impliqués. À noter que la voie d'arrêt d'urgence est fermée. Soyez donc très prudents dans ce secteur. Je vous donne le secteur de Pontoise sur la N184 intérieur. Et puis pour finir, tenez l'info également avec cette ligne de métro, la ligne 9. Le trafic est toujours perturbé, déjà depuis de longues minutes, sur toute la ligne en raison d'un bagage oublié dans un train à Pont de Sèvres. 01 42 30 10 10, on partage les infos ensemble, même via WhatsApp, n'oubliez pas, c'est le même numéro.
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7: Plusieurs fermetures nocturnes une nouvelle fois à prévoir cette nuit entre 21h et 6h, notamment sur le boulevard périphérique intérieur. Ce sera fermé vers la Cissa dans le sens Paris-Province. Ce sera fermé également entre la porte de Gentilly et la porte Dauphine. Sur la 13, vers la province, fermeture entre Roquencourt et Orgeval. Sur la 14, vers la province, là aussi entre Nanterre et Orgeval, ce sera fermé. Sur la 4, vers Paris, fermeture entre Noisy-le-Grand et Saint-Maurice. Sur la 6 vers la province, fermeture entre Vissou et Lys. Sur la 6B vers la province, entre Chevilly-Larroux et Vissou. Et puis sur la 86 aussi, plusieurs fermetures à prévoir, notamment dans le sens extérieur entre Noisy-le-Sec et Gennevilliers. Et sur cette A86 intérieure aussi, entre Fontenay-sous-Bois et la 4, et entre Saint-Denis et Noisy-le-Sec. Une autre fermeture sur la N118 vers Paris, entre Vélizy, Villacoublay et le pont de Sèvres. Bonne route avec nous.
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0: Et puis dans quelques instants, on va vous parler d'une série télé. Et quelle série télé ? La série Dallas. Ça va peut-être vous rappeler des souvenirs. Série culte des années 80. Avec les coulisses télé, Johan Rock dans moins de 5 minutes. Mais juste avant, pour vous faire patienter, voici Florent Pagny chanter sur votre radio locale, ici Paris-Île-de-France.

0: En 98, sur l'album Savoir aimer, chanter Florent Pagny avec deux excellents auteurs. On peut faire que de belles choses. Lionel Florence et Pascal Obispo. Allez, on va remonter de temps maintenant. Direction les années 80 pour votre rendez-vous des coulisses télé avec Johan Rock. Retour sur une série qui a fait couler beaucoup d'encre et du pétrole.
1: Au début des années 80, il n'y avait que trois chaînes à la télé. Dallas, c'était le feuilleton préféré de ma grand-mère. Celui qui, chaque samedi à 20h30, faisait résonner dans son salon les premières notes d'un générique qui, encore aujourd'hui, lorsque je l'entends, me colle des frissons dans le dos. Dallas, c'est l'histoire de la famille Ewing, une richissime dynastie qui règne sur le pétrole, au centre de laquelle on trouve l'odieux JR, mania sans scrupules. Pour lui, tous les moyens sont bons pour parvenir à ses fins. Trahison, haine, manipulation, intimidation, humiliation. Bienvenue au pays des bisounours.
2: Eh bien, je suis venu vous demander un emprunt à 3 mois.
3: Tout ce que vous voudrez, JR. Combien est-ce que vous demandez ?
2: Oh, sans vos chevaux, là.
3: Oui,
2: voilà, j'ai rapidement besoin d'environ 200 millions de dollars.
3: Oui, alors nous aurons du mal à trouver 200 millions.
2: Oh, j'ai toutes les garanties qu'il faut.
3: Mais dans ce cas, nous pourrons rassembler une partie de l'argent.
2: Bravo ! Vous n'avez qu'à vous adresser à d'autres banques pour réunir le reste de l'argent.
3: Et bien entendu.
2: Bien, on s'arrange toujours.
1: Dallas fut la série la plus populaire des années 80. Lorsqu'à la fin de la troisième saison, JR est abattu, laissant penser qu'il est mort, 83 millions de téléspectateurs américains vont pleurer le héros qu'ils adoraient détester. Du jamais vu. À l'époque, le ranch qui servait de décor à la série était quotidiennement assailli de fans venus du monde entier, espérant voir, qui sait, peut-être JR pointer le bout de son nez.
4: J'ai peut-être mal compris JR, mais puisque la CIA est au courant, le plus simple serait sans doute de l'appeler.
5: Ils se lavent les mains de cette affaire, ils m'ont même fait des reproches.
4: Ils n'ont peut-être pas eu tort.
5: De quoi voulez-vous parler ?
4: Je ne doute pas qu'il y ait un problème, mais n'essayez pas de nous faire croire que vous êtes innocent dans cette sale histoire. Vous ne devez pas nous prendre pour des imbéciles à ce point-là.
5: Oh non, mais écoutez-moi ça. On croirait que c'est son problème.
6: Je commence à croire que c'est notre problème à tous, grâce à toi, JR.
1: Finalement, au début des années 90, les producteurs débrancheront définitivement la série. Et à revoir ce feuilleton, 45 ans après, on se dit qu'il a pris un coup de vieux, JR, un peu à l'image des années 80 et certains de ses préceptes. La flambe, la décadence et l'arrogance. Dallas, toute une époque. L'intégrale de la série à découvrir ou à revoir cet été sur la plateforme Prime Video.
0: JR, Bobby, Swellen, que de souvenirs. Merci Johan Rock, Les Coulisses TV. Donc c'est en podcast sur ici.fr. Et puis dans quelques instants, à l'honneur, Laurent Voulzy dans Paris Collector. Un Laurent Voulzy qui tombe souvent amoureux, mais qui reste fidèle à l'amour de sa vie, Paris. Voilà. Et on en reparle dans 3 minutes, juste après une autre amoureuse de la capitale, la chanteuse Dalida, avec Mourir sur scène, sur votre radio locale, ici Paris Île-de-France.

0: Dalida sur votre radio locale ici par Île-de-France. Et si vous souhaitez lui rendre hommage, vous pouvez tout simplement passer devant son ancienne maison à Montmartre, 11 bis rue d'Orchamps, et avoir une petite pensée pour elle. Pensez également pour vous sur la route, 228 km de bouchons cumulés. Surtout une pensée si vous êtes dans ce fameux bouchon sur la N12. On file direction le secteur de Saint-Cyr-l'École, N12, avec cet accident qui cause un joli petit bouchon. Voilà, on positive même sur un bouchon. N12, donc bouchon actuellement, secteur de Saint-Cyr-l'École, dû à un accident. Autre accident, toujours dans les radars, secteur Comble-la-Ville. Secteur Comble-la-Ville avec cet accident, et on remarque que c'est sur la N104 extérieure avec deux voitures impliquées. Donc restez donc très prudents, et si vous voyez quelque chose, parce qu'il y a des choses parfois qui passent à travers les radars, on n'est pas partout, et on a besoin de vous. Voilà, 01 42 30 10 10, le numéro du standard avec Alexandra qui vous attend avec impatience. Il n'y a pas de problème, elle est là pour gérer la situation. 01 42 30 10 10, et merci avant.
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0: Allez, une chanson, une histoire, un destin, un amour pour la capitale. C'est votre rendez-vous Paris Collector avec Thierry Boeuf. Et sous les projecteurs, face au micro, un chanteur à la voix douce et au regard tendre. Je parle de Laurent Voulzy.

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2: 1975, Laurent Voulzy a 27 ans. Et

0: Emblématique de la chanson, les deux tourtereaux ne sont pas libres. Karine a un gentil mari et Laurent a déjà quelqu'une dans son cœur. Une autre blonde sans doute. Woolsey le confiait à Jean-Louis Foulquier dans l'émission de radio Pollen.
1: J'ai rêvé des blondes. Hein.
2: Oui, je te fais
1: confiance. Les blondes m'ont fait rêver.
2: Je pense qu'il y a plus de blondes qui ont rêvé de toi que toi de blondes.
1: Ouais. Mais quand j'y rêvais, c'était fort. Hein.
0: Retour sur l'année 1975. Laurent Voulzy, quand il rencontre Karine Redinger, n'est pas encore la vedette qu'il deviendra. Souchon, encore lui, écrit pour son pote dans Bubble Star « J'ai ramé pendant 10 ans dans un bureau pas marrant, ils vont voir comme ça balance dans les assurances ». Dans la réalité, le bureau de Voulzy, c'était des tournées galères, du matos pourri et des concerts pas payés.
1: Et on faisait une tournée, alors on jouait des chansons à nous un peu, puis des chansons d'autres gens. Et il y avait des histoires terribles de bagarres, de machins pour se faire payer. On faisait la publicité dans les terrains de camping avec des haut-parleurs. Tournée pop-rock. j'ai connu ça. Hein. Et en échange de ça aussi, il fallait que je décharge l'orgamon du groupe. C'était le salaire que j'avais à payer. Il fallait qu'on donne, je sais pas, 50 ou 100 francs par jour pour qu'ils nous prêtent leur sono. Et en plus, on devait décharger leur orgamon. C'est-à-dire, on était le groupe esclave, quoi.
0: Arrêtez de m'envoyer des fleurs. Amour d'autrefois, jolie romance entre Londres et Paris. Karine Redinger, la vraie, ressurgit 25 ans après, un jour dans un show télé présenté par Isabelle Giordano, le fabuleux destin de Laurent Voulzy. Mais une fois de plus, les vacances comme l'émission terminée, Redinger repart en Californie, Voulzy reste fidèle à Paris.
3: Ce sont la scène musicale, comédie. 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
4: Merci Thierry Boeuf, Paris Collector à réécouter sur notre site ici.fr. Et après Laurent Voulzy, demain un autre chanteur, Michel Polnareff, qui sera à l'honneur. Pour le moment, avant de retrouver Thierry Boeuf, attendez, voici la musique Bruno Mars, qui prend le relais avec On My Soul sur votre radio locale ici Paris de France.

0: y a un mois, quasiment jour pour jour, il a fait trembler notre Stade de France. Bruno Mars sur votre radio locale, ici Paris-Île-de-France. Et puis à suivre, tenez, à 19h, le retour de l'émission 100% des 80 et juste avant, le journal et Queen.
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0: Excellent début de soirée au son de Queen sur votre radio locale, ici Paris, Île-de-France. Et dans quelques instants, le retour de l'info.
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0: Merci à vous de nous suivre, bien sûr, le retour de l'info dans quelques instants, il est 19h. Le journal présenté par Valentin Bertrand.
2: Un feu très violent et meurtrier s'est déclaré aujourd'hui près de Bordeaux, à côté de l'aéroport de Mérignac. Deux sapeurs-pompiers professionnels sont décédés en combattant les flammes. La préfète de Gironde et le patron des pompiers du département viennent de prendre la parole. Jules Brélaz, vous êtes sur place pour Ici Gironde. Les conditions météo ont rendu cette intervention particulièrement périlleuse.
3: Le contrôleur général des sapeurs-pompiers de la Gironde parle d'un très violent feu de forêt qui s'est déclaré à proximité directe de l'aéroport de Bordeaux-Mérignac. L'alerte est donnée à 14h08. L'incendie se propage alors dans une forêt de pins très dense à travers des arbres de plus de 15 mètres de hauteur. Attisé par des vents tournants, le feu saute à plusieurs reprises dans un secteur très sensible où se trouvent des usines et des lotissements résidentiels. La situation est qualifiée de très défavorable lorsque l'un des camions d'intervention se retrouve piégé par les flammes. À l'intérieur, deux sapeurs-pompiers professionnels qui perdent la vie. Ils venaient de la caserne de Saint-Médard-en-Jal. La préfète de la Gironde, Sophie Broca, parle d'une tragédie et d'un drame épouvantable. Une enquête judiciaire est ouverte, indique le procureur de Bordeaux, pour déterminer s'il s'agit d'un incendie d'origine accidentelle ou bien criminelle.
2: Et ce soir, l'incendie est maîtrisé. Emmanuel Macron adresse les condoléances de la nation aux proches des deux pompiers qui paient cette année un lourd tribut sur le front des incendies. Éric Brocardi est le porte-parole de la Fédération nationale des sapeurs-pompiers.
4: Le corps des sapeurs-pompiers de Gironde est touché. Le corps des sapeurs-pompiers de France est pleinement aujourd'hui touché également. La facture est trop lourde. Troisième sapeur-pompier, donc trois au total depuis le début de la saison feu de forêt que l'on perd. Donc aujourd'hui, encore une fois, la vigilance est de mise parce que comme vous le voyez derrière, il y a des vies. Il y a des sapeurs-pompiers qui sont au combat. Et derrière chaque uniforme, il y a des hommes et des femmes. Donc on appelle à la vigilance, encore à la prudence, de pas effectivement braver des interdits. Excusez-moi de la voix, mais c'est un peu des mois. Encore une fois, des sapeurs-pompiers qui sont au combat et qui perdent la vie.
2: Et autre foyer très actif dans le Var, à Pontevès, au nord de Toulon. Un incendie a parcouru 500 hectares, 150 habitants évacués et d'importants moyens mobilisés sur place depuis le début d'après-midi. Le nouveau parquet anti-criminalité organisée, créé spécialement pour lutter contre le narcotrafic, s'est saisi aujourd'hui après les menaces en série essuyées par le maire Les Républicains d'Alès, Christophe Rivinck, exfiltré de chez lui la nuit dernière par le RAID à cause d'une possible voiture piégée près de son domicile dans cette ville du Gard. Malgré la peur, les habitants expriment un soutien unanime.
5: C'est grave, ça me prendra l'État, c'est rentrer dans une spirale très dangereuse. Pour la ville, ouais, et où ça va aller aussi.
6: Non mais là, c'est inacceptable.
7: Bien sûr, mais c'est inadmissible ce qui s'est passé. Mais en plus, le pire, c'est que les menaces qu'ils reçoivent, ça vient pas de personnes qui habitent à l'Est. C'est des bandes organisées qui viennent d'autre part d'Alès, qui se disputent des morceaux de territoire, en fait. Du coup, ben, ça génère tellement d'argent qu'ils sont prêts à tout, en fait, pour s'assurer leur territoire, c'est tout.
8: Juste, j'ai peur, ben, pour lui, pour nous.
9: Devrait se faire protéger le maire.
10: Et ouais. Moi, j'ai dit, on ne doit pas s'en prendre à aucun élu, que ce soit à droite ou gauche.
6: On va voir ce que la justice va faire et surtout l'enquête, on va voir ce que ça va donner. Quoi.
2: Réaction recueillie par ici, Gare Lozère. Plusieurs mois d'enquête supplémentaire avant le nouveau procès de Cédric Jubilard prévu en septembre. Il aura finalement lieu au premier semestre 2027, avec désormais les aveux du meurtre de sa compagne Delphine Ossagel. En première instance, l'ouvrier plaquiste a été condamné à 30 ans de prison. La France pourrait devenir ce soir le premier pays d'Europe à interdire les réseaux sociaux aux moins de 15 ans. La proposition de loi soutenue par l'exécutif a déjà été adoptée cet après-midi par les sénateurs. Elle doit maintenant passer à l'Assemblée, un texte salué par le psychologue Samuel Comblet, également directeur adjoint de l'association e-Enfance.
11: On a besoin d'avoir un texte qui réglemente et qui cadre un petit peu cette utilisation par les jeunes. C'est un changement aussi de paradigme parce que pendant des années, cet accès aux réseaux sociaux a été laissé aux enfants, aux adolescents et aux parents. Là, aujourd'hui, ça change un petit peu la donne. Ce texte oblige les plateformes à se responsabiliser et à prendre aussi part à cette protection de l'enfance, notamment en demandant à ces plateformes de mieux contrôler l'âge d'accès des jeunes et en mettant en place surtout des systèmes qui vont permettre de confirmer que l'âge déclaré ou l'âge en tout cas repéré de ces jeunes est l'âge réel et non pas un âge fictif comme c'est souvent malheureusement le cas.
2: Et si la proposition est bien adoptée, son application se ferait en deux temps, le 1er septembre pour les nouveaux utilisateurs, le 1er janvier 2027 pour les comptes déjà créés. Au contre-la-montre, le Belge Remco Evenepoel s'impose sur la 16e étape du Tour de France et assure un peu plus sa deuxième place au classement général avec 28 secondes grappillées sur le maillot jaune Tadej Pogacar. Belle performance aussi du français Paul Sexas sur les terres de ses grands-parents. Il termine 4e de l'étape et reste à 20 secondes du podium général.
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2: On jette un coup d'œil dans le ciel romain, Bruno, une soirée fraîche, une soirée douce en Île-de-France.
0: Une soirée étoilée, on peut dire ça comme ça, c'est vrai. La douceur en effet de 14 à 15 degrés, voilà le thermomètre, que va afficher le thermomètre pour votre nuit. Demain, mercredi 22 juillet, le soleil sera bien présent le matin, profitez-en parce que l'après-midi, il va jouer cache-cache, voilà, avec quelques passages nuageux élevés, donc pas de problème de ce côté-là. Les températures maximales pour demain mercredi, de 26 à 27 degrés, voilà la tendance. À Bobigny, il fera 19 demain matin et 25 l'après-midi. À Meaux, pareil, 19 mais 26 l'après-midi. Paris, place de la Concorde, jusqu'à 26 degrés prévus, comme à Créteil, 26 degrés. Boulogne-Billancourt, 26 degrés. 27 degrés à Fontainebleau et puis 25 degrés à Argenteuil.
2: Sur les routes, Romain, 173 km de bouchons.
0: Exactement. Et puis deux accidents à vous signaler. Tout d'abord au sud-ouest. Péage de Vélizy sur la N12, direction la province. Trois véhicules impliqués dans cet accident. Toujours sur la N12, direction la province. Autre accident, mais on change de secteur, on est dans le secteur de Saint-Cyr-l'École. Et puis le RER aussi, tenez, on s'intéresse au RER E. Le trafic est perturbé sur toute la ligne en raison d'un incident affectant la voie dans le secteur de Pantin. Voilà pour le RER E. 01 42 30 10 10, le numéro du standard et du WhatsApp, c'est exactement le même numéro. Pour nous donner un coup de main, vous voyez quelque chose sur la route, tac, vous nous envoyez un petit message, une photo, peu importe, mais nous on se fera un plaisir de répercuter cette info grâce à vous.
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0: Et merci à Valentin encore pour l'info. Allez, bonsoir à vous tous, hein, vous qui venez nous rejoindre en ce mardi début de soirée. C'est le moment d'enfiler votre veste en jean. Oui, car dès 20h, enfin jusqu'à 20h, on vous propose de se mettre en mode années 80. Ah, les belles années où face à notre téléviseur à tube cathodique, on avait ça, hein, espèce de télé bombée comme ça, on pouvait voir quelques clips comme celui de Marc Lavoine avec le parking des anges. Excellent début de soirée sur votre radio locale, ici Paris-Île-de-France.

0: chanson paraît d'abord en 85 sur un 45 tours 100% promotionnel, puisque sur la pochette, il n'y avait marqué que Marc Lavoine. En gros, bah ça marche bien. Sur votre radio locale, ici Paris Île-de-France.
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0: Et attention, téléportation, direction les années 80 jusqu'à 20h. Une playlist 100% souvenirs pour mettre à l'honneur ces belles années. Où les tenues étaient fluo, c'était tendance, au moins on se perdait pas dans le noir. Et où les bornes d'arcade étaient de véritables lieux de rendez-vous. Et puis à la télé, il y avait des clips, dont un qui a marqué l'histoire. Pour sa durée, sa qualité. Thriller de Michael Jackson, 14 minutes de clip, un véritable court-métrage, sorti en 83. Clip de plus cher de l'histoire d'ailleurs, en 83 à cette époque-là bien sûr. Michael Jackson sur votre radio locale, ici Paris Île-de-France.

0: La voix de Muriel Moreno avec son groupe Niagara et le titre Assez sur votre radio locale ici Paris Île-de-France. Allez, avant de se replonger dans les années 80 jusqu'à 20h, retour sur l'info trafic avec deux accidents à vous signaler. Nous filons direction le sud-ouest de la capitale au péage de Vélizy. Attention, péage de Vélizy sur la N12 direction la province. Trois voitures accidentées, donc soyez très prudents. Et toujours dans la continuité sur la N12 direction la province, autre accident dans le secteur de Saint-Cyr-l'École. Et on regarde également le métro, tenez la ligne 3. Si vous allez prendre la ligne 3, attention, le trafic est perturbé sur toute la ligne en raison de personnes sur les voies à Porte de Champéret. Vous êtes prévenu maintenant, 01 42 30 10 10, le numéro de téléphone, et c'est le même d'ailleurs pour le WhatsApp, pour nous envoyer des infos, ce que vous voyez sur la route pendant vos déplacements, 01 42 30 10 10, et merci d'avance.
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0: Et bonne route, bien sûr, et profitez, essayez de vous détendre surtout, hein, en écoutant le son des années 80 jusqu'à 20h. Et puis j'en profite également, à partir de demain matin, si vous nous écoutez en FM à Fontainebleau, Chartres, Étampes ou encore Moret-sur-Loing, eh bien, pensez à vérifier votre fréquence. Il y a certaines fréquences qui vont évoluer, de nouvelles fréquences arrivent. Alors si besoin, vous lancez juste une petite recherche automatique sur votre autoradio ou sur votre poste de radio, c'est la même chose, et vous retrouverez immédiatement ici Paris-Île-de-France. Ça, c'est magique. Ça, c'est demain matin, c'est pour ça que je vous préviens ce soir. Et à suivre, Thierry Hazard avec le jerk.
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0: Encore Jean-Jacques Goldman, quand la musique est bonne, et quand elle est bonne, elle est forcément sur votre radio locale, ici Paris-Île-de-France.
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0: Il y a certains titres qui vous donnent envie de chanter, de monter le son, comme Thierry Hazard avec le Jerk sur votre radio locale, ici Paris, Île-de-France. Restez avec nous, hein. Encore plus jolies pépites d'ailleurs qui arriveront dans quelques instants pour voyager dans les années 80. On voyage pour l'instant sur la route avec l'infotrafic en temps réel, avec un accident à vous annoncer. On file direction le nord-ouest de Paris, secteur Erani sur la N184 intérieure. On nous signale un camion accidenté et impliqué surtout dans un accident, et cela provoque un bouchon, donc restez très vigilants, secteur Erani sur la N184 intérieure. Les transports en commun également, on s'intéresse à la ligne 3, le trafic est perturbé sur toute la ligne en raison de personnes sur les voies à Porte de Champéret. Et puis le RER D, le trafic est perturbé de Gare du Nord vers Corbeil-Essonne en répercussion d'un train en panne à Gare du Nord. Voilà, donc RER D, difficulté, ligne 3, difficulté, mais ne vous inquiétez pas, tout devrait bien se passer, surtout grâce à votre aide. 01 42 30 10 10, vous pouvez nous appeler à n'importe quel moment pour nous donner, parce que vous voyez, les infos directement en temps réel.
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2: Et alors ça commence aujourd'hui. Le Ciné-Club Paradisio fait son grand retour pour cet été 2026 au programme, comme d'habitude, des séances de cinéma en plein air et gratuitement. Rendez-vous à la scène musicale à Boulogne-Billancourt dans les Hauts-de-Seine pour 4 soirées magiques. Pour son 7e rendez-vous, Ciné-Club Paradisio propose une édition 2026 dédiée aux grandes figures de la musique avec 4 biopics musicaux incontournables. Et pour cette première soirée, vous aurez droit au film Rocketman consacré à Elton John. Chaque soir, les portes ouvrent dès 18h avec des animations, des concerts et quelques surprises pour faire monter le volume avant la projection à 20h. Rendez-vous donc dès ce soir pour la première soirée à la scène musicale pour le lancement de Ciné-Club Paradisio 2026. Et puis n'oubliez pas aussi que cet été, jusqu'au 14 septembre, vous pouvez venir admirer gratuitement la Vasque de Paris dans le jardin des Tuileries, histoire de se rappeler de bons souvenirs de l'été 2024. Un bel été avec nous et ici Paris Île-de-France.
0: Merci Grégoire et on vous retrouve bien sûr dès demain à 6h pour nous réveiller avec la matinale d'ici Paris-Île-de-France.
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0: On y retourne ? Dans les années 80, bien sûr. Fin 83 pour être précis, avec cette chanson du groupe Tall Talk qui deviendra l'un des titres les plus populaires du groupe. C'est vrai, repris ensuite en 2003 par le groupe No Doubt. Voilà, un autre groupe. Mais pour l'instant, on s'intéresse à Tall Talk sur votre radio locale ici Paris-Île-de-France. C'est le titre « It's My Life ».

0: sur votre radio locale, ici Paris, Île-de-France. Soirée 100% années 80 jusqu'à 20h avec le groupe Tol Talk.
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0: Vous venez de nous rejoindre. Eh bien, installez-vous. J'ai réservé une petite place pour vous. Venez, installez-vous dans cette bulle où nous ne sommes plus en 2026. Non, nous sommes en 1980, l'époque où les téléphones avaient encore des fils, mais voire même des cadrans, c'est vrai. Bah oui, ça prenait du temps hein, de composer un numéro. Et nous écoutions par exemple Mylène Farmer. Ça arrivera dans quelques instants. Five Young Cannibals également avec She Drives Me Crazy à suivre. Ou encore Début de soirée. Parfait pour ce début de soirée qui annonce une nuit de folie, sortie en 88. Écoutez, il y a un petit passage de rap en même temps, c'est chouette.

0: étions en 1986 avec Mylène Farmer, Tristana. Et je regardais 128 km de bouchons cumulés dans notre région. C'est globalement fluide hein. Sur la route. Ça fait plaisir, je l'espère pour vous, à l'exception de quelques points rouges, comme le péage de Vélizy avec un accident sur la N12, direction la province. Trois voitures impliquées dans cet accident et la formation d'un bouchon. Formation d'un ralentissement également sur la N104, secteur Lézigny. Nous sommes dans le sud-est de Paris, dû à un accident sur la N104 intérieure, avec un camion et une moto impliquées dans cette situation. D'ailleurs, si vous remarquez une autre situation sur votre trajet, un numéro de téléphone, celui du standard et du WhatsApp, c'est le même numéro, le nôtre, 01 42 30 10 10. 01 42 30 10 10.
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0: Ça fait du bien, ça, un joli petit souvenir. 1988, Étienne Dao avec des heures hindoues. J'espère que vous avez passé un bon moment en notre compagnie pour cette émission consacrée aux musiques des années 80, 100% années 80. Retour, bien sûr, de cette émission à partir de 19h demain. Pour l'instant, la route quand même, hein, avant de se faire une bise. On regarde 100 km de bouchons cumulés dans notre région. C'est globalement fluide et c'est agréable. À l'exception, bah oui, le gars, forcément, il arrive. À l'exception de, eh oui, à l'exception du péage de Vélizy, avec un accident qui s'est produit sur la N12, direction la province. Trois voitures impliquées dans cet accident et formation d'un bouchon. Ralentissement également dans le tunnel Antony, avec en bonus une voiture en panne. Au niveau de ce tunnel, sur la N385 extérieure, la voie de droite est fermée, ainsi que la bande d'arrêt d'urgence. D'où ce sacré ralentissement. Et puis, vous voulez un troisième ralentissement, et après tout va bien se passer. Ralentissement sur la N104, secteur Lézigny, au sud-est de Paris, avec un accident sur la N104 intérieure. Il y a un camion et une moto impliqués dans cet accident. Je vous souhaite quand même bonne route, je croise les doigts, vous puissiez rentrer tranquillement chez vous, et un grand merci pour votre fidélité.
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0: Excellente soirée en musique, il est 20h et voici Décibel.
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2: Bonsoir, je suis très contente d'être avec vous aujourd'hui.
3: Moi aussi, je suis très très contente que vous soyez là. Vous n'êtes pas venue toute seule, Mariam. À côté
2: je suis
3: de
2: là
3: vous.
2: Avec mon fils.
3: Mais oui, à côté de vous, ce beau jeune homme, c'est Sam, Sam Bagayoko. Salut Sam.
4: Salut, bonsoir tout le monde. Je suis très très ravi d'être là aujourd'hui avec ma mère.
3: Bah ouais, nous aussi on est très heureux. Mariam, on a beaucoup pensé à vous depuis l'annonce très triste au début du mois d'avril du décès d'Amadou. La dernière fois qu'on s'est vu, on était tous les trois dans le studio, vous, Amadou et moi, et vous me présentiez cette chanson géniale. Qui était la première pierre de l'album L'amour à la folie. On a appris donc au mois d'avril la disparition d'Amadou. Et vous avez tenu, Mariam, à continuer à porter ces nouvelles chansons, cette musique, à sortir l'album cette année. Est-ce que ça a été un choix évident ou un choix difficile?
2: Bon, le début, c'est difficile pour moi. Mais comme c'est... Ça trouve que déjà, on a... Déjà fait l'album, on a été dans les studios, tout était fini. Donc, j'étais obligée de faire ça. Mais si le public continue à me soutenir, je continuerai à faire ça. Mais le début, vraiment, en ce moment, c'est très difficile pour moi parce que mon mari, c'est plus de 40 ans qu'on est ensemble. On faisait des choses ensemble, on composait, on voyageait ensemble. Donc, vraiment, ce n'est pas du tout facile pour moi. Mais comme mon fils est à côté de moi, l'an passé, j'ai dit à notre tourneur si elle peut nous aider pour que mon fils soit venir avec nous, faire les concerts avec nous. Donc, elle a accepté l'an passé seulement. Quand elle a passé et quand elle a accepté, donc on a continué à faire quelques concerts ensemble. Après, quand on est allé au Mali. On a fait quelques concerts là-bas aussi. Quand on est tombé malade, Amadou est parti. Donc, quand mon fils est à côté de moi, ça m'encourage, ça me soulage. Et puis, le public aussi, quand il continue à me soutenir, ça m'encourage, ça me soulage vraiment. Sinon, vraiment, ce n'est pas du tout facile pour moi.
3: Alors, merci d'autant plus d'être là avec nous, Mariam. Mmh. Tous les artistes qu'on a reçus depuis le mois d'avril et à qui on posait la question, justement, de nous parler d'Amadou, tout le monde nous disait, que ce soit Mathieu Chédid, très récemment, Oxmo Puccino, tous ces gens qui vous aiment et qui vous soutiennent. Et tout le monde
2: on
3: disait...
2: On a travaillé avec eux aussi.
3: Ouais, ouais. Tout le monde disait, oh là là, on envoie de la force à Mariam, on envoie de l'amour à Mariam. Alors, voilà, j'ai dit que je serais la messagère et que je vous passerai ces messages-là.
2: Merci.
3: Merci vraiment d'être là. Sam, merci aussi de rendre tout ça possible. Vous avez donc fait quelques concerts avec vos parents avant la disparition de votre papa Amadou. Maintenant, c'est vous qui vous tenez à la droite de votre maman sur scène. Comment ça se passe pour vous ?
4: Oui, ça se passe très bien, un peu dur comme elle a dit. Avant que le papa ne décède, on avait commencé de faire la tournée ensemble. C'était beau de nous voir tous les trois ensemble faire une chanson. Donc, malheureusement, il est parti. Donc, je continue de faire cette trace-là. Et j'interprète quelques chansons du papa aussi, comme les chansons, comme Je pense à toi, comme Dimanche à Bamako. Deux de ses anciennes chansons aussi qu'il avait composées lorsqu'ils étaient très très jeunes, lorsqu'ils commençaient leur carrière. Donc tout ça pour enlever un peu la nostalgie aux gens, quoi. Donc j'accompagne ma mère, c'est un honneur et c'est un encouragement pour moi. Et vraiment, c'est une bonne chose aussi pour moi, ça me donne de l'expérience aussi.
2: Jusqu'à présent, quand je monte sur la scène, le côté gauche, ça vient dans ma tête toujours, je vois Amadou. Il est avec sa guitare, il est à côté de moi. Des fois, quand on est sur la scène, on parle ensemble, on dit des choses ensemble entre nous deux. Ça me manque, mais mon fils est à côté de moi. Bon, ça va, quoi. Ouais. Sinon, toujours, ça vient dans ma tête, quoi.
3: La présence de Sam sur scène et également ce soir dans le studio de Décibel, ce qui permet de se rapprocher de la joie pure que l'on peut entendre sur l'album « L'amour à la folie ». Je pense notamment à cette chanson « Nakan ».
5: Levez-vous, levez-vous, c'est Amadou et Mariam. Dansez, dansez, dansez, c'est la joie partout.
3: La joie partout. Alors c'est évidemment très émouvant d'entendre la voix d'Amadou qui dit ça puisqu'il n'est plus là, et à la fois reprendre ce flambeau et défendre cet album, c'est aussi se balader partout dans le monde, puisqu'évidemment la musique d'Amadou et Mariam c'est une musique internationale, c'est se balader partout dans le monde et transmettre la joie. Est-ce que c'est pas quand même le plus beau métier du monde, ça, Mariam ?
2: La musique ?
3: Ouais, et transmettre la joie comme ça.
2: Ah oui, c'est un beau métier du monde, c'est un beau métier du monde.
3: Et vous pensez que Sam, qui donc est devenu musicien, il aurait pu faire autre chose, ou alors en grandissant auprès de vous, évidemment, il allait devenir musicien?
4: Bon, en fait, pour ma musique, ça a été quelque chose de naturel.
3: Voilà. C'est dans les gènes.
4: Voilà.
3: C'est
4: ça. Parce que j'étais au lycée, donc j'ai commencé par le rap avec mes amis.
2: C'est ça.
4: Ça trouvait qu'ils étaient en tournée en Europe, aux États-Unis, tout ça. Donc moi, j'étais au Mali avec les amis au lycée. On commençait par le rap, on faisait une ou deux chansons. On a fait les maquettes. Lorsqu'ils sont venus au Mali, qu'ils ont écouté nos maquettes. Après, j'ai commencé à jouer un tout petit peu la guitare.
2: On les a encouragés.
4: Donc, c'est venu comme ça.
3: Vous étiez fière qu'il ait la fibre musicale, votre petit.
2: Oui, je suis fière de ça, que mon fils soit musicien, vraiment.

0: classique déjà, alors qu'il est sur un tout nouvel album, L'amour à la folie. C'est l'album dont Mariam est venue nous parler ce soir, et elle n'est pas venue toute seule. Sam Bagayoko, son fils, est là. Alors Sam, on a dit que vous étiez artiste, mais on ne vous a pas encore entendu. Mais moi j'ai mes archives, et votre groupe, Smod.
1: Voilà, Smod.
0: Ah bah c'était quelque chose, hein.

0: grande chanson, les dirigeants africains de Schmod. Je vois que Mariam sourit. Ça, pour vous, c'est un tube, on est d'accord? Vous qui connaissez bien les tubes, Mariam.
1: Vraiment, c'est un tube, c'était bien à l'époque. Mais avant ça, je vais vous expliquer un peu. Mogolou, là, Mogolou, ça s'adresse aux gens. Ça s'adresse. Ça parle des voyages, ça parle des rencontres. Quand on voyage, on prend le train, on prend le bateau, on prend l'avion, la tente, tu te réveilles tôt, tu as froid. Tout ce qu'on fait dans le voyage, là, c'est ce que j'ai dit dans Mogolou, là.
0: C'est oui, ce qu'on dit. C'est ça. La chanson qu'on a entendue juste avant.
1: Voilà, avant ça. Voilà. Mais ça, là, c'est la chanson de Sam qu'on est en train d'écouter.
0: Ouais.
2: Schmod, c'était vraiment notre époque, voilà quoi, très très engagé. Et c'était le début aussi qu'on venait sur la scène internationale. Mm-hmm. Donc, voilà, les parents étaient à côté de nous, qui nous soutenaient tout le temps. Donc,
0: c'était précieux ça pour vous, Sam, quand vous vous êtes lancé justement en dehors du Mali, partout dans le monde, hein, avec ces chansons, et notamment en France avec les dirigeants africains qui avaient vraiment bien marché. Oui. C'était précieux de demander à votre papa, à Amadou, à votre maman, Mariam, des conseils, parce que eux, comme elle le raconte dans la chanson Mogolou, hein, les tours du monde, ils les ont enchaînés.
2: Bien sûr, à chaque fois qu'on fait des chansons, on les fait écouter d'abord, on demande leur avis, ils donnent leurs conseils. Mm-hmm. Et c'est vrai qu'à l'époque, on était vraiment très très jeune.
1: Voilà.
2: Donc il fallait des choses comme ça, des mots très très engagés. Donc c'était comme ça. Mais ils nous comprenaient, ils nous disaient c'est comme ça, il faut partir ça à enlever ça, augmenter ça. Donc vraiment, ça nous a beaucoup aidé à ce qu'on soit comme ça aujourd'hui.
0: Mmh. Alors, sur ce nouvel album, L'amour à la folie, il y a tout un tas de chansons magnifiques. Je pense à celle où vous retrouvez Fally Ipupa. La chanson s'appelle Sonfo.

0: Voilà une chanson qui parle d'amour, Mariam, mais c'est pas une chanson d'amour, c'est une chanson qui donne de la force aux gens qui s'aiment.
1: Ouais, ça parle d'amour, ça parle. Et par exemple, quand on s'aime, il faut pas écouter de gauche à droite.
0: Oui.
1: Sinon, il y a des gens qui sont mauvais, ils vont vous séparer. Donc, il faut faire la communication entre vous dans le foyer, dans la famille, dans les foyers. Il faut l'entendre. Il faut pas écouter les on-dit. Parce que si on écoute de gauche à droite, vous voulez vous séparer après. Vous allez, ça va devenir.
0: Ah ben c'est compliqué si on commence à écouter les autres. Puis on peut se séparer pour de mauvaises raisons.
1: Voilà.
0: Et oui.
1: C'est des mauvaises raisons. Après vous allez regretter. C'est pas la peine d'écouter les on-dit. Quand on aime quelqu'un, il faut pas écouter les on-dit. C'est ça. Ça veut dire ça. Donc on a composé cette chanson là. Ça fait longtemps qu'on voulait travailler avec Fally Poupa. À l'époque, là, on n'a pas pu se joindre. Après, on est rentré dans les studios. En ce moment, on devait partir au Mali. Donc, on a appelé Fally Poupa et est venu. Donc, il est venu dans les studios. On a mis la musique, il a écouté. Donc, lui aussi, il a ajouté ce qu'il doit ajouter. Il a fait ça.
0: Ça partit. Ouais.
1: Voilà, ça partit. Après, on est parti au Mali. Amadou est décédé. C'est comme ça. Sinon, on se connaissait vraiment longtemps. Ouais. Et c'est comme ça. L'amour qu'on a, on veut partager avec tout le monde. L'amour qu'on a, on veut partager cet amour avec tout le monde. Amadou et moi, on a fait plus de 40 ans. On ne peut pas dire qu'il n'y avait pas de problème. Il y avait des problèmes. Mais on s'assoit, on trouve la solution. On s'assoit, on parle. Il y a la communication entre nous. On parle, on s'excuse, on présente les excuses entre nous. On parle, on trouve la solution en un mot, quoi.
0: Ouais.
1: Comme ça, c'est fini, on continue. Voilà, sinon, on ne peut pas dire qu'il n'y avait pas de problème. Plus de 40 ans dans le foyer.
0: Ah oui, non. Impossible.
1: Voilà.
0: Bien sûr.
1: Mais vraiment, on se comprenait bien, on s'écoutait, on s'aimait. Voilà, c'est ça notre force.
0: Ah oui, et qu'un vrai grand amour, ça mérite qu'on travaille dessus parfois. Et oui, qu'on fasse des efforts. Ça, c'est un beau message, Mariam. Parce que c'est vrai que nous, on est dans une génération peut-être où on se sépare un peu vite, on divorce un peu vite dès qu'il y a un problème.
1: Voilà,
0: c'est ça.
1: Pas comme avant, c'est pas comme nous. Nous, on n'est pas comme ça.
0: Ah ouais.
1: Sinon, il y a plein de gens qui voulaient qu'on nous séparer. Mais on n'a pas écouté les on-dit.
0: Ouais.
1: Donc on s'aimait, on s'écoutait, on trouve la solution dans les problèmes, vraiment. Amadou, vraiment, là où je suis là, vraiment, c'est quelque chose que j'oublierai jamais de ma vie jusqu'à ma mort. Chaque fois, chaque jour, Amadou, ça vient dans ma tête. Et puis la façon qu'il est parti, vraiment, ça m'a beaucoup marqué en un mot, ça m'a beaucoup marqué. Chaque fois que je monte sur la scène, jusqu'à présent.
2: Je n'arrive pas à oublier ce côté-là,
0: bien
2: c'est
0: sûr,
2: normal
0: voilà.
2: Parce que c'est plus de 40 ans sur scène. Et à chaque fois que sur la scène, tu vois avoir la place
1: de la place
2: personne.
1: De mon mari.
2: Donc,
1: voilà.
2: C'est mais ça. On a un bon public, si le public est accueillant, les musiciens ils sont super avec elle. Donc,
1: ça m'encourage.
2: Voilà.
1: Vraiment, les concerts que j'ai fait, vraiment, le public était chaud. J'étais aux États-Unis, on a fait 7 concerts là-bas, tout le monde était chaud. Ils ont dansé, ils ont applaudi beaucoup, comme d'hab. Bon, vraiment, c'était bien. C'était bien.
0: Ah ouais,
1: ça m'a beaucoup encouragé.
0: En France aussi, il y a eu un concert fabuleux. C'était à la Cité internationale de la langue française à Villers-Cotterêts.
1: Voilà, Villers-Cotterêts, c'était très bien. Les gens étaient chauds. Ils ont applaudi, vraiment, ils m'ont encouragé. Vraiment, c'était très bien. C'était très, très bien.
0: Ah ouais.
2: C'était un premier spectacle, c'était un peu dur. Il y avait beaucoup d'émotions.
0: Mais pour le public aussi, je pense qu'il y avait beaucoup d'émotions. Parce qu'on vous aime beaucoup, on aimait beaucoup Amadou. Et donc, je crois que tout le monde a besoin de se retrouver ensemble. Il y a évidemment votre deuil intime et familial. Mais après, je pense que pour le public qui vous aime depuis... Alors, j'ai compté, dites donc, on a 27 ans d'amour avec vous. Puisqu'en 1998, au Transmusical de Rennes, vous nous aviez chanté...
1: Un bon souvenir.
0: Je pense à toi.
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0: Ensuite, il y a eu évidemment le dimanche à Bamako. Et puis, on a continué à vous écouter en 2008 avec l'essentiel album Welcome to Mali et cette beauté, Sabali.
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0: me souviens très bien de ces transmusicales de Rennes en 98.
1: C'est ça qui nous a lancé.
0: Mais
1: c'est
0: oui.
1: Ça qui nous a beaucoup lancé. On ne peut pas oublier ça. C'est un grand souvenir pour nous.
0: Ah ouais.
1: Je rappelle deux fois, à l'époque, j'étais vraiment stressée. À l'époque, on n'était pas connus ici, mais quand on a joué, je pense à toi, vraiment. Ils ont applaudissé, vraiment. C'était très, très bien.
0: C'était un coup de foudre.
1: Ah oui, ça nous a beaucoup encouragés.
0: Ah ouais. Vous étiez tout petit, Sam, en 98.
2: Oui, j'étais vraiment...
0: Vous avez des souvenirs de cette époque-là ou pas? Quand vos parents commencent à devenir des stars en France et vous vous dites, ah, on va beaucoup prendre l'avion.
2: Bien sûr, oui, parce que je voyais les clips à la télé, donc
0: ouais.
2: Je pense à toi qui passais tout le temps sur des chaînes françaises,
1: vraiment.
2: Tout ça. Donc, et puis j'appelais les amis, donc les amis m'ont dit, ah, j'ai vu tes parents à la télé,
0: oui.
2: J'ai vu tes parents. C'était génial, ça.
0: Vous aimez bien ça, les festivals, parce que vous vous entendez toujours bien avec les autres artistes.
1: Oui, c'est vrai, j'aime beaucoup les festivals parce qu'il y a les rencontres avec des artistes et puis il y a beaucoup de gens, ils applaudissent. Vraiment, j'aime beaucoup les festivals.
0: Ah ouais, et puis faut dire que les amis d'Amadou et Mariam, il y a Blur, il y a Kezia Jones, il y a Coldplay.
1: On a travaillé avec eux, tout ça. On a fait la première partie de Coldplay. On a travaillé avec Diamond, Sabali, ça veut dire la patience. On a travaillé tout ce que vous avez dit.
0: Ah ouais, hein.
1: Cité les noms là. On a travaillé avec Otmo Kutuno, tout ça, tout le monde, vraiment.
0: Mathieu
1: Chéjid. C'est la première personne qu'on a rencontrée quand on est venu en France. On a voyagé, on est parti en Angleterre. Donc, même maintenant, il veut que j'ai fait son concert, j'ai fait le concert avec lui à Bercy. M, il a connu au Mali grâce à nous. On a fait le festival Paris-Bamako, il était là-bas. Donc M est très gentil avec nous, vraiment.
0: Mais on a hâte d'entendre ce que vous nous réservez ensemble pour bientôt. Vous nous l'avez dit tout à l'heure, Mariam, toutes les nouvelles chansons de L'amour à la folie avaient été enregistrées avant la mort d'Amadou mois d'avril dernier.
1: Si.
0: Voilà, vous aviez tout fini.
1: On avait tout fini. Tout était fini.
0: Est-ce que vous avez de bons souvenirs de l'enregistrement de cet album? Est-ce que tout s'est passé au Mali, à Bamako? Est-ce que vous avez enregistré dans plusieurs endroits? Comment c'était?
1: L'enregistrement, on a fait ici, à Paris ici.
0: Ah,
1: je
0: ne
1: me trompe pas, oui,
0: okay.
1: On a fait ici. Le dernier enregistrement, c'était Fally Ipupa.
0: Oui.
1: Et puis, on a fait un enregistrement aussi à... Dans la chanson de M.
0: Oui.
1: Voilà, quelques parties dans la chanson de M aussi, c'est des souvenirs comme ça. Voilà, après ça, on est parti au Mali.
0: Et vous, Sam, à ce moment-là, quand les chansons étaient en préparation, au moment des enregistrements, etc., est-ce que vous faisiez partie des oreilles qui avaient le droit d'écouter avant tout le monde les chansons qui allaient arriver?
2: Oui, en fait, il y avait quelques maquettes qui ont été faites devant moi.
0: Ouais.
2: Donc, j'ai même participé à faire le cœur d'une des chansons aussi dans l'album. Keleko.
1: Si. Keleko, on a fait au Mali.
2: Voilà, j'ai
1: participé.
2: On a fait
1: au Mali.
2: On a fait quatre chansons au Mali comme ça. J'étais
1: c'est vrai.
2: Là, c'était les derniers souvenirs.
1: Oui.
2: J'étais là avec le papa, avec tout le monde. Donc,
1: il a fait le cœur avec nous.
0: Voilà. Ah, c'est beau.
1: Si, c'est vrai.
0: Racontez-moi, Sam, comment ils travaillaient alors, vos parents? Vous dites que vous étiez là au moment des maquettes. Alors, est-ce qu'il y avait un chef ou est-ce que c'était la démocratie sur les morceaux entre Amadou et Mariam? Comment ça se fabriquait?
2: Presque aussi, Joe s'est trouvé qu'ils avaient déjà travaillé ensemble,
0: oui.
2: Les deux. Ils travaillent ensemble d'abord, après nous faire écouter. Donc dans le studio, et chacun amène sa partie, et ils se complètent, quoi. Et
0: oui.
2: Ils sont comme ça, et c'était vraiment naturel chez eux de faire la musique. C'est comme si, il y a une chanson qui vient, ma mère, elle est très très forte en improvisation comme ça.
0: Et en mélodie
2: donc,
0: c'est la reine de la mélodie, voilà. Mariam.
2: Ça coule naturellement. Et
1: ouais.
2: Voilà, c'est comme ça.
1: Quand tu mets ta musique seulement, paf, moi je trouve quelque chose, j'improvise dedans.
0: Ouais.
1: Je suis comme ça.
0: Ça donne des chansons magnifiques que je vous recommande. L'album L'amour à la folie commence en vous souhaitant bienvenue à la maison.

0: un travail incroyable sur les voix, sur les guitares. C'est évidemment pour les guitares la partie d'Amadou qui nous a quittés. Sam, vous êtes guitariste. Ce genre de beauté là, Sabadjougou, c'est vous qui allez jouer ça sur scène maintenant?
1: Ben, j'aimerais bien, parce que tout ce que le papa il faisait un travail énorme. La guitare, quand même plus de 40 ans de guitare, donc c'est vraiment un travail magnifique. Donc j'essaie d'interpréter des chansons, j'essaie d'apprendre ces lignes de guitare pour pouvoir les jouer. Donc je pense à toi, je la joue sur scène déjà. Voilà, donc pourquoi pas en 2026 d'autres morceaux, et je continuerai à apprendre ça, à les jouer. Voilà quoi, c'est l'un des un amour pour moi de jouer les chansons du papa.
0: Il y a aussi On veut la paix, parce que depuis leur premier album international, Amadou et Mariam, il y a toujours eu cette volonté de rassembler et de parler de la paix.
2: On veut...

0: même important, hein, la paix.
1: Ah oui.
0: Vous voulez toujours en parler de ça.
1: Notre message, toujours, Amadou et moi, toujours, c'est message d'amour, message de paix, message d'entente. Le monde en a besoin. Surtout en ce moment, c'est le monde est un peu mélangé, donc il y a des problèmes partout. Donc je veux que il y a la paix partout. On veut la paix dans le monde entier.
0: Je me souviens de la chanson C'est chaud déjà, où vous racontiez hein, sur l'album d'avant. Eh ouais. Vous vous souvenez, hein, c'est chaud et on veut la paix.
1: C'est chaud partout.
0: C'est vrai. L'amour à la folie, un grand amour, Mariam, avec Amadou, qui a créé aussi une grande et belle musique. Et on voulait vous dire merci pour ça. Et aussi, merci d'avoir cette force et ce talent de continuer à porter ce flambeau, parce que on serait trop triste sans vous.
1: On vous remercie beaucoup, vous les journalistes, vous nous avez beaucoup soutenir. Continuez à soutenir Mariam et son fils, vraiment, ça nous encourage. Ça me soulage beaucoup. On vous remercie beaucoup. Vous avez beaucoup fait pour Amadou et Mariam aussi.
0: Merci Mariam, merci Sam.
2: Merci
0: à bientôt.
1: À la prochaine, merci beaucoup.
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0: Bienvenue dans Décibel, bienvenue ici, c'est le nom de la radio, c'est aussi le nom de ce studio. Elena, bonne année.
7: Merci, à vous aussi.
0: Ah oui, qu'est-ce qu'on vous souhaite pour 2026? Parce que là, j'ai fait un petit résumé en disant, oui, sortie de la Starac il y a 2 ans, et bah, depuis, pas de vacances, rien du tout, le premier album, la tournée et tout. 2026, vous avez envie que ça ressemble à quoi?
7: J'ai envie que ça ressemble à beaucoup de joie et de bonheur, à la scène, à rendre le public qui vient me voir heureux et d'être heureuse moi aussi. C'est pas mal.
0: J'aime bien ce programme, j'ai envie de voter pour vous.
7: Merci.
0: Par exemple, non, vraiment, Elena, présidente. De toute façon, il nous faut un Belge à la tête de ce pays. Moi, ça fait plusieurs années que je le pense, mais là, voilà, elle vient de le confirmer. Elena, présidente, et les deux disques de platine, et les deux, la réédition. Je le disais, vous avez attendu un petit peu.
7: Oui.
0: Avant de sortir cet album, il faut dire qu'en sortant de la Starac, vous avez enchaîné une énorme tournée.
7: Oui.
0: Ah, vous n'avez pas gagné le programme, mais vous étiez sur la tournée, donc il y avait de toute façon un emploi du temps très chargé. Oui. Je sais, parce que je connais ce business, et vous aussi maintenant, qu'on a dû vous presser en vous disant dépêche-toi. Pourquoi avez-vous décidé de prendre le temps?
7: Parce que personne ne m'a pressé.
0: Ah, c'est vrai? Ah, vous avez une super équipe alors?
7: Oui, je suis bien tombée, et surtout, comme vous l'avez dit, je n'ai pas gagné.
0: Ouais.
7: Donc je pense qu'il y avait beaucoup d'attentes sur le gagnant.
0: C'est Pierre Garnier qui a gagné cette année-là. Et alors lui, oui, pour le coup, il a sorti son album plus rapidement et ça a cartonné.
7: Voilà, et du coup, j'ai été rapidement signée dans un label. Et j'ai été en studio, j'ai découvert en fait la particularité de moi et de ma non-expérience dans ce monde de la musique aussi. Il fallait que je sache ce que j'avais envie de faire et je le savais pas encore.
0: Ouais.
7: Donc il fallait que j'essaye avant de proposer quoi que ce soit. Je suis bien tombée aussi parce que je me suis retrouvée en studio avec Vinci, avec qui j'ai coécrit finalement toutes les chansons de l'album.
0: Et vous aviez écrit des chansons avant?
7: Jamais.
0: C'était la première fois.
7: C'est pour ça aussi
0: magique, ça.
7: Que le temps a été nécessaire, hein, parce que rien n'existait et je savais pas qu'est-ce que je voulais faire, qui je voulais être en tant qu'artiste. Et prendre le temps, c'était important, même si je perdais peut-être des auditeurs.
0: Potentiel, oui, parce
7: voilà,
0: que, ouais,
7: on dit qu'il faut battre le fer tant qu'il est encore chaud. J'étais en mode, ok, mais moi, je ne suis pas chaude parce que...
2: Cette dame n'est pas un fer. Cette dame est une artiste, il fallait qu'elle prenne le temps.
7: Voilà, et j'ai bien fait parce que je suis très fière de cet album qui me représente à 100%. Et voilà, j'avais besoin de temps et j'avais le droit de le prendre, donc je l'ai pris.
0: Et non seulement le public vous a attendu, celui qui vous avait repéré à la télé, mais là, vu le taux de remplissage des salles de concert et vu donc ce couronnement de l'album et les disques de platine, c'est sûr que voilà, vous avez fait les choses dans le bon ordre. Vous avez d'abord sorti quelques chansons, on se souvient de Summer Body.

0: Et puis, comme il n'y a pas que le piano-voix dans la vie, vous avez cartonné avec ce premier gros tube.
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2: Vous étiez en studio en train de préparer ce premier album. Est-ce que vous sentiez que cette chanson, Mauvais Garçon, elle avait quelque chose de particulier, de spécial ?
3: Elle avait quelque chose de particulier, oui, parce que c'était un projet musical, on va dire, je vais l'appeler comme ça, parce que c'était quelque chose que j'avais jamais fait auparavant et dans lequel je pensais pas me retrouver.
2: Vous parlez du style musical,
3: voilà,
2: un peu plus dansant,
3: de la prod, du côté presque électro, et je trouvais ça trop chouette parce que je pensais que moi j'adore le piano. Si j'avais pu faire un album au piano, je l'aurais fait.
0: Vous êtes Adèle.
3: Voilà, j'adore ça, et en fait il y a un moment où on a envie de tester de nouvelles choses, et là pour le coup c'est ce qu'on a fait, et même dans la manière dont on a écrit ce texte, qui était un peu particulier, hein, de personnifier comme ça le mauvais garçon et de dire tout ce qui faisait de mal. Il y avait un côté très exutoire aussi, en écrivant cette chanson.
2: Et donc, très authentique aussi de dire, mais moi je reste.
3: Évidemment.
2: Aussi, ça, c'était chouette.
3: Et donc, on sent que, moi par exemple, avant qu'elle sorte, je disais, cette chanson, c'est mon ovni. Je sentais qu'elle était différente des autres. Pas parce qu'elle allait avoir le succès qu'elle a eu, mais parce que c'était quelque chose que j'avais jamais fait et qui ne se retrouve pas dans l'album.
2: Ouais. Et finalement, c'est celle-là qui accroche le plus grand nombre d'auditeurs au départ. C'est celle-là qui se retrouve sur toutes les radios pendant des semaines, pendant des mois. Alors, est-ce que ça vous dit des choses de, justement, vous m'avez dit en sortant de la Starac, vous vous demandiez qui vous vouliez être comme artiste, etc. Est-ce que finalement, vous n'êtes pas une artiste un peu plus culottée que ce que vous imaginiez?
3: Je sais, peut-être. En tout cas, tout ce que j'ai compris, c'est que la chose que je préfère en tant qu'artiste et en tant que chanteuse, c'est de raconter des histoires et des textes et qui sont les miennes et qui sont du coup très authentiques parce que je raconte vraiment tout ce que je pense. C'est des messages et des chansons que j'écris à la base pour moi, pour me faire vraiment du bien, et elles ont été touchées les gens d'une manière que j'aurais jamais pu imaginer. Et ça m'est revenu comme ça, ça a fait une boucle en fait. Et c'est là que je me suis dit, waouh, mais en fait, on peut vraiment se faire du bien tous ensemble quand j'écris une chanson. Et j'adore ça, j'adore cet échange et ce partage. Après, de témoignages aussi, parce que c'est hallucinant.
2: Les gens vous racontent leurs histoires.
3: D'avoir un impact sur la vie des gens dans leur quotidien de vie avec une chanson, j'ai trouvé ça étrange et en même temps énorme.
2: Ouais.
3: C'est hyper bizarre.
2: Et voilà comme on est un hymne, parce que oui, moi je pense que Mauvais Garçon, c'est vraiment devenu un hymne pour tout un tas de générations, de filles et de garçons. Oui, ça fait partie des rares chansons que je peux chanter à tue-tête. Moi, en adhérant à chaque mot, et ma fille de 11 ans, en adhérant à chaque mot aussi. La réédition de l'album d'Elena vous propose 5 chansons inédites, dont Piscine.

0: écoute Elena. Pardon, j'ai pas entendu ce que vous avez dit. Non. Piscine. Alors, vous dites adieu à qui
1: dans la piscine?
2: À mon téléphone.
0: Ah, est-ce que c'est un gros sujet ça pour vous?
2: Oui.
0: Vous m'avez dit tout à l'heure, j'écris que des trucs authentique sur ce qui m'arrive.
2: Donc, oui.
0: On a un petit problème d'addiction au téléphone.
2: On a un petit problème. Ouais, on a.
0: À quel point?
2: Franchement, au point que je crois que mon temps d'écran, il est de 9 heures par jour.
0: Waouh!
2: Aïe!
3: Non, mais c'est impressionnant. Ouais.
2: Oui, mais en même temps, je veux pas justifier, mais.
0: Si, si, allez-y.
2: Mais c'est, mon travail aussi est sur mon téléphone. Je dois répondre souvent à des messages,
3: ouais,
2: etc. Donc, il y a mis du divertissement, mis du travail, mais, okay. Mais je passe beaucoup trop de temps sur mon téléphone, je le sais.
0: Donc, ça valait une chanson, c'était important. Nuages.

0: marrant parce que, enfin c'est marrant, non c'est pas une chanson marrante, c'est pas ça que je voulais dire. On sent déjà une évolution, non, dans votre écriture par rapport aux premières chansons Ellie, qui est pas un vieil album.
1: Mais oui.
0: Là du coup vous avez pu vous replonger dans l'écriture. J'imagine que ça c'est pas une chanson que vous avez écrite au même moment que les premières.
1: Non, pas du tout, et je suis assez d'accord avec vous là-dessus, parce que c'est vrai que quand j'écoute cette réédition, j'ai l'impression que c'est une version mature, un peu plus mature de moi. En même temps, chose plutôt logique, puisque je découvre encore que l'album, je l'ai construit l'année passée, la réédition, c'était cet été, par exemple. Donc,
0: À nouveau, pas de vacances.
1: Non.
0: C'est fini les vacances, Elena.
1: Non, jamais. Et d'ailleurs, moi qui voulais parler que de mes histoires, sur la réédition, j'avais envie d'aller chercher dans l'imaginaire, j'avais vraiment envie d'explorer ce que c'est que d'écrire une chanson sur une histoire qu'on raconte, que l'on n'a pas vécue, et d'inventer un personnage et d'inventer une situation. Et c'est assez chouette à faire aussi, parce que on peut tout inventer. Alors que notre vie, on ne peut pas l'inventer, on prend les faits. Et là, je pouvais aller où je voulais, je pouvais vraiment créer quelqu'un. Et c'est pour ça que j'ai adoré écrire Nuages.
0: Après, il y a aussi la réalité qui vous rattrape toujours dans vos chansons, parce qu'on l'a compris, vous êtes une artiste authentique. Et Maman s'inquiète, ça c'est bien réel.
2: Coucou chérie, j'espère que ça va. Écoute, je viens d'aller me promener avec papa et Rio sur la plage, c'était trop gai. Mais bon, voilà, tu me manques quand même un peu, hein, mon cœur. Allez, je t'aime.
3: Encore un appel manqué, faudra que je la rappelle.
0: Maman s'inquiète avec Brigitte.
1: Fit Brigitte.
0: Fit Brigitte, dans Fit sur l'album. C'est votre maman,
1: oui.
0: Brigitte, qui vous laisse des messages, donc comme ça, tout doux, des messages de maman qu'on adore. Et évidemment, vous lui manquez, mais elle doit être archi fière, parce qu'il me semble qu'elle est très fan de musique et que la personne avec qui vous avez découvert la musique et chanté à tue-tête toute votre enfance, c'est elle, c'est Brigitte.
1: Évidemment, elle est très fière, mais c'est vrai qu'elle s'est beaucoup inquiétée parce que j'étais en train de faire mes études il n'y a pas si longtemps que ça, et que le chemin musical n'était absolument pas prévu et qu'elle ne connaît pas ce monde et ce milieu. Mais je pense que c'est logique. Son inquiétude, elle est légitime, et quand elle a écouté cette chanson, elle m'a dit « Mais je m'inquiète plus, hein. Je m'inquiète plus, hein. Faut que t'arrêtes de dire que je m'inquiète plus. » Et j'ai dit « Ok, tu veux avoir ton droit de parole ? Ben vas-y, fais. »
0: Elle va faire la réponse.
1: Et du coup,
0: comme
1: c'est
0: dans
1: pour
0: un
1: ça,
0: clash de rap.
1: À la fin de la chanson, elle dit « Tu sais, je m'inquiète plus. » J'étais en mode « Vas-y, fais ton droit de parole, comme ça je le mettrai à la fin de la chanson. » Et mon premier feat de ma vie, avec ma mère.
0: C'est trop bien. J'adore. Bah, sur l'album d'Orelsan, il y avait bien sa grand-mère. Moi, je trouve ça super d'intégrer la famille à son art. Et à la fois, c'est vrai, vous l'avez dit, elle n'est pas une artiste, elle n'est pas de ce milieu-là. Est-ce que c'est facile de mélanger la vie d'avant, j'allais dire la vraie vie, et la vie d'artiste, ou est-ce que vous êtes obligée de compartimenter?
1: J'essaye de compartimenter, parce que sinon, on ne fait que de parler de ça.
0: Ah oui.
1: Et ça devient un peu épuisant à la fin, parce que je disais à mes parents, vous savez, c'est comme si moi, dès que vous rentrez du travail, je vous parlais que de votre travail. Et donc, on essaye aussi de parler d'autres choses, mais c'est normal qu'on en parle. Et je réponds à leurs questions, et parfois aussi j'aime leur annoncer de chouettes nouvelles. Enfin voilà, je leur fais tout le temps écouter mes chansons, ils adorent. Donc oui, on essaye de compartimenter, mais c'est normal d'en parler, de parler de mon quotidien, de ma vie, sinon je sais pas quoi raconter non plus à mes parents.
0: Alors il y a un truc qu'on n'aime pas trop raconter à ses parents, mais qui arrive quand on est une jeune femme en 2025, en 1995, en 1975, un peu tout le temps en fait, c'est ce que vous racontez dans la chanson Capuche.
1: Capuche, qui est une chanson qui parle de l'harcèlement dans la rue que peuvent vivre les femmes, que j'ai mélangée aussi avec une part de célébrité. Et
0: vous avez une double raison de mettre la capuche dans la rue, c'est que déjà vous êtes une jolie fille aux yeux bleus, donc quoi qu'il arrive, il va se passer des trucs. Mais en plus, elle est célèbre. Et ouais, c'est vrai ça. Ah, j'avais pas vu le double.
1: Oui, c'est ça.
0: Message.
1: Le premier couplet, c'est vraiment quelque chose qui peut s'apparenter à tout ce que les femmes peuvent vivre au quotidien, malheureusement. Et le deuxième couplet, en fait, ce personnage aussi que j'ai inventé, mais où j'ai pris que des événements existants, se transforme en fait quelque quelqu'un qui me reconnaît et qui me demande une photo et que je refuse et qui me dit « mais t'es une star, tu te prends pour qui ?» Donc voilà, j'ai mixé un peu tout ça et c'est une thématique très importante pour moi et qui résonne vachement en moi. Je suis très fière de cette chanson aussi. Mais qui est...

0: être très plaisant d'avoir comme ça des convictions et de pouvoir les transformer en art, en chanson, pouvoir les partager. Quels ont été les retours sur cette chanson, particulièrement sur Capuche ?
1: Les retours ont été plutôt positifs, dans le sens où souvent quand les gens entendent des chansons qui les touchent, ils sont heureux qu'elles existent.
0: Oui.
1: Et donc ils me remercient. Je l'ai eu pour Capuche, je l'ai eu pour Mauvais Garçon. Il y a des gens qui me disent aussi, j'aurais aimé l'entendre plus tôt,
0: ouais.
1: ou que voilà, elle ait existé à une période de ma vie où j'en avais besoin. Et ça, c'est des moments qui sont très forts pour moi. Et sur Capuche, c'est principalement ce qui est le plus ressorti. Juste merci. Et c'est fort pour moi d'écrire une chanson et que les gens me remercient de l'avoir écrite.
0: Oui, c'est classe. Bon, et alors, une bonne fois pour toutes, dites-nous, donnez-nous le mode d'emploi. Comment on fait pour demander une photo sans importuner l'artiste qu'on adore et qu'on n'a pas envie d'emmerder?
1: En soi, moi, on m'importune que quand c'est mal poli.
0: Ouais.
1: En fait, il y a une forme de politesse à avoir n'importe où et n'importe quand.
0: Et avec tout le monde.
1: Et avec tout le monde, oui. Et parce que je pense que la chose principale à avoir toujours en tête, c'est de se dire, oui, j'adore ces chansons, peut-être, je l'écoute beaucoup, je la regarde, mais je suis humaine. Je suis la même personne que la personne que j'ai en face de moi, en fait. Enfin,
0: ouais,
1: voilà. Et donc, ça me dérange jamais à partir du moment où quelqu'un vient me dire « Bonjour, désolé, je veux pas t'embêter, est-ce que tu voudrais bien ?» Merci, si tu veux pas, c'est ok. Et je vais jamais dire non.
0: Ouais, c'est ça. En fait, c'est juste une façon de se dire, c'est pas un dû, c'est pas quelqu'un qui se jette sur toi et qui prend un selfie, quoi. C'est juste, on parle deux secondes avant, quoi.
1: Voilà.
0: Et ouais, on se dit bonjour, quoi.
1: Parfois, les gens, vraiment, ils sont en mode photo. Et je dis bonjour. Et là, tout d'un coup, et ça se débloque en eux, parce que je peux peut-être essayer de comprendre qu'ils sont impressionnés, même si je ne comprends pas comment on est impressionné par moi, mais je me mets à leur place et avec quelqu'un que moi j'adore. Et en fait, d'un coup, ils disent « Oh pardon, excuse-moi, oui, bonjour, ça va ?» Enfin, y a, en fait, la politesse,
0: et voilà,
1: c'est la clé.
0: Elena, j'imagine, mais vous allez me dire, moi je n'ai jamais sorti un premier album à succès dans ma vingtaine, beaucoup de conneries dans ma vingtaine, mais non, ça non. Est-ce qu'on vous sollicite pour des trucs complètement lunaires? Est-ce qu'on vous dit, est-ce que vous recevez des propositions genre pour la télé, pour le cinéma, pour lancer, j'en sais rien, une marque de fringues, des pompes, des soutiens-gorge? Est-ce que vous êtes à un moment de votre carrière où vous recevez des trucs que vous n'imaginiez jamais recevoir?
1: Oui. J'essaie de trouver un bon exemple, mais en fait, que ce soit, c'est comme ça que ça fonctionne, en fait.
0: Oui.
1: En fait, maintenant, quand une marque a envie de mettre en avant un produit et qui veut toucher une certaine cible et qui trouve que je serai la personne pour le faire correctement, bah, il me contacte. J'ai pas eu de trucs farfelus, en vrai.
0: Non, pas des trucs marrants.
1: Non, j'ai pas eu de truc marrant, j'aurais bien aimé vous en dire.
0: J'aurais adoré. Genre une marque de toilettes japonaises. Elena, soyez l'égérie des toilettes japonaises.
1: Mais
0: j'en sais rien,
1: pense
0: un truc fou.
1: Honnêtement, que ce genre de choses est plutôt filtré et qu'en fait, on n'en parle pas.
0: Mais oui, elle a une équipe.
1: Oui, j'aurais adoré tomber sur une marque de toilettes japonaises.
0: C'est drôle. Je sais pas pourquoi
1: ça
0: j'ai pensé
1: été
0: à
1: très
0: ça,
1: drôle.
0: Parce que ça n'a tellement rien à voir avec la musique. Et à la fois, enfin, je sais pas. Est-ce que vous avez des envies de, je mets d'énormes guillemets, diversification? Souvent, on dit que les chanteuses étant des interprètes, ça peut très facilement basculer dans la comédie, dans le cinéma. C'est des trucs que vous avez envie de faire ou bien vous êtes heureuse avec votre musique?
1: Pour être tout à fait honnête, j'ai passé un casting pour une voix dans un film.
0: Ah, excellent. Ah oui, une voix off.
1: Et j'ai trouvé ça absolument dur à faire. Je me suis dit, mais reste faire ce que tu sais faire. Enfin, pourquoi tu fais des trucs comme ça? Chacun son métier, quoi. Si ce métier existe, c'est pas pour. Enfin, c'est pour une raison. Et donc j'ai pas été prise. Et j'étais en mode, mais tant mieux, c'était trop dur. Donc je vais rester à chanter. L'acting, c'est pas pour moi. Mais par contre, il y a quelque chose que j'adorerais faire, qui plus de mon domaine, du coup, ce serait de chanter une chanson dans un Disney.
0: Oh,
1: mon rêve.
0: Genre une princesse.
1: Ah, oh, grave.
0: Ou une méchante.
1: Je sais pas si je ferais la méchante.
0: Non, vous êtes 100% princesse. Pour moi, vous êtes la gentille du film, c'est sûr. Ah là là, vous chantiez les chansons des princesses Disney quand vous étiez petite.
1: Ouais, je les connais par cœur.
0: C'est qui votre préférée?
1: Princesse, moi c'est Jasmine.
0: Oh, ce rêve bleu.
1: Ah ouais, de ouf.
0: Je n'y crois pas, c'est merveilleux.
1: Oui. J'aimerais trop.
0: Ah bah oui. En plus, Disney, pour le coup, très régulièrement, ils sollicitent des artistes pour parfois réenregistrer. Genre, s'il y avait un live action d'Aladin.
1: Ah ouais.
0: Ce serait fou.
1: Ah ouais, j'aimerais trop.
0: Que vous chantiez le rôle de Jasmine.
1: Oui.
0: Allô, Mickey, tu m'entends? Elena est dispo. Enfin non, elle n'est pas dispo. Elle a une année énorme, mais elle va se rendre dispo.
1: Oui, complètement.
0: Si c'est pour faire Jasmine, elle est dispo. Ah, ça, ce serait super de vous entendre là-dedans. Mm-hmm. Ah oui, quelle bonne idée. On parlait de la réédition de votre album et des nouvelles chansons. Il y en a une qui cartonne en ce moment. Elle s'appelle « Tout a changé », mais entre parenthèses, rien n'a changé.
1: C'est comme ça qu'on m'a faite.

0: C'est la même fille, mais c'est plus la même vie. C'est ça qu'elle dit, cette chanson.
1: Exactement. C'est moi, je n'ai foncièrement pas changé en tant qu'être humain, mais c'est vrai que mon quotidien et ma vie ressemblent plus du tout à ce que j'ai pu vivre avant. Mais tout ce que je souhaite, c'est que mes amis, ma famille et les gens que j'aime et qui me sont chers à mon cœur soient toujours avec moi et que surtout ils me disent si jamais quelque chose a changé, parce que je veux les garder à tout jamais.
0: Ça vous rend heureuse quand même, ce changement, même si ça bouscule tout, même si ça change beaucoup de choses. C'est un bonheur d'être dans cette dynamique aujourd'hui pour vous.
1: Oui, moi aujourd'hui je me vois pas ailleurs que ici.
0: Meilleure pub pour la radio. Écoutez, on va arrêter l'émission, on fera pas mieux. Elle est trop forte, Elena.
1: Et non, évidemment, je suis hyper heureuse parce que je pense que c'est une chance et je pense à tous les artistes qui méritent aujourd'hui qu'on les écoute plus parce que je suis pas artiste parce qu'on m'écoute. J'ai juste beaucoup de chance d'avoir des gens qui sont présents et qui sont là pour moi et qui suivent mon actualité, etc. Mais je suis juste trop heureuse de pouvoir vivre ça. Et mon quotidien, il a changé, mais il est hyper diversifié. Enfin, je veux dire, je suis pas tous les jours en train de faire la même chose parce que je fais le parallèle, évidemment, avec les études que je faisais et que j'adorais.
0: C'était quoi, vos études ?
1: J'étais en orthophonie, j'ai fini ma licence. Et aujourd'hui, je me vois pas dans un bureau à travailler, même si je pensais que j'adorerais ça. Et ouais. En soi, j'en suis sûre. Mais aujourd'hui, maintenant, je peux plus retourner en arrière. C'est pas possible.
0: Elena, on va se quitter avec la chanson d'amour de votre réédition. Elle s'appelle « Loin de toi, jamais ». Les chansons romantiques, les chansons d'amour, au fond, c'est ça que vous préférez?
1: C'est le plus dur pour moi à écrire, mais une fois qu'elles sont écrites, après c'est celle que je préfère.
0: Alors on va la déguster ensemble. Elena, merci d'être venue nous voir.
1: Merci à vous.
0: Merci d'être passée par ici. Et à la prochaine.

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2: Plusieurs fermetures nocturnes une nouvelle fois à prévoir cette nuit entre 21h et 6h, notamment sur le boulevard périphérique intérieur. Ce sera fermé vers la Cissa dans le sens Paris-Province. Ce sera fermé également entre la porte de Gentilly et la porte Dauphine. Sur la 13, vers la province, fermeture entre Roconcourt et Orgeval. Sur la 14, vers la province, là aussi entre Nanterre et Orgeval, ce sera fermé. Sur la 4, vers Paris, fermeture entre Noisy-le-Grand et Saint-Maurice. Sur la 6 vers la province, fermeture entre Vissou et Lys. Sur la 6B vers la province, entre Chevilly-Larroux et Vissou. Et puis sur la 86 aussi, plusieurs fermetures à prévoir, notamment dans le sens extérieur entre Noisy-le-Sec et Gennevilliers. Et sur cette A86 intérieure aussi, entre Fontenay-sous-Bois et la 4 et entre Saint-Denis et Noisy-le-Sec. Une autre fermeture sur la N118 vers Paris, entre Vélizy, Villacoublay et le pont de Sèvres. Bonne route avec nous.
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5: Plusieurs fermetures nocturnes une nouvelle fois à prévoir cette nuit entre 21h et 6h, notamment sur le boulevard périphérique intérieur. Ce sera fermé vers la Cissa dans le sens Paris-Province. Ce sera fermé également entre la porte de Gentilly et la porte Dauphine. Sur la 13, vers la province, fermeture entre Roconcourt et Orgeval. Sur la 14, vers la province, là aussi entre Nanterre et Orgeval, ce sera fermé. Sur la 4, vers Paris, fermeture entre Noisy-le-Grand et Saint-Maurice. Sur la 6, vers la province, fermeture entre Vissous et Lys. Sur la 6B, vers la province, entre Chevilly-Larroux et Vissous. Et puis sur la 86, aussi plusieurs fermetures à prévoir, notamment dans le sens extérieur, entre Noisy-le-Sec et Gennevilliers. Et sur cette A86 intérieure aussi, entre Fontenay-sous-Bois et la 4, et entre Saint-Denis et Noisy-le-Sec. Une autre fermeture sur la N118 vers Paris, entre Vélizy-Villacoublay et le pont de Sèvres. Bonne route avec nous.
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3: Plusieurs fermetures nocturnes une nouvelle fois à prévoir cette nuit entre 21h et 6h, notamment sur le boulevard périphérique intérieur. Ce sera fermé vers la Cissa dans le sens Paris-Province. Ce sera fermé également entre la porte de Gentilly et la porte Dauphine. Sur la 13, vers la province, fermeture entre Roconcourt et Orgeval. Sur la 14, vers la province, là aussi entre Nanterre et Orgeval, ce sera fermé. Sur la 4, vers Paris, fermeture entre Noisy-le-Grand et Saint-Maurice. Sur la 6 vers la province, fermeture entre Vissou et Lys. Sur la 6B vers la province, entre Chevilly-Larroux et Vissou. Et puis sur la 86 aussi, plusieurs fermetures à prévoir, notamment dans le sens extérieur entre Noisy-le-Sec et Gennevilliers. Et sur cette A86 intérieure aussi, entre Fontenay-sous-Bois et la 4 et entre Saint-Denis et Noisy-le-Sec. Une autre fermeture sur la N118 vers Paris, entre Vélizy, Villacoublay et le pont de Sèvres. Bonne route avec nous.
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1: Plusieurs fermetures nocturnes une nouvelle fois à prévoir cette nuit entre 21h et 6h, notamment sur le boulevard périphérique intérieur. Ce sera fermé vers la Cissa dans le sens Paris-Province. Ce sera fermé également entre la porte de Gentilly et la porte Dauphine. Sur la 13, vers la province, fermeture entre Roquencourt et Orgeval. Sur la 14, vers la province, là aussi entre Nanterre et Orgeval, ce sera fermé. Sur la 4, vers Paris, fermeture entre Noisy-le-Grand et Saint-Maurice. Sur la 6 vers la province, fermeture entre Vissou et Lys. Sur la 6B vers la province, entre Chevilly-Larroux et Vissou. Et puis sur la 86 aussi, plusieurs fermetures à prévoir, notamment dans le sens extérieur entre Noisy-le-Sec et Gennevilliers. Et sur cette A86 intérieure aussi, entre Fontenay-sous-Bois et la 4 et entre Saint-Denis et Noisy-le-Sec. Une autre fermeture sur la N118 vers Paris, entre Vélizy, Villacoublay et le pont de Sèvres. Bonne route avec nous.
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3: Ici dans le Nord, vous le savez, on aime le ballon. Mais parfois, le ballon a une forme qu'on n'attendait pas.
4: Je m'appelle Perrine Aberstich et je suis directrice générale de la Ligue des Hauts-de-France de rugby.
3: Et vous avez découvert le rugby comment ?
4: C'était à l'Olympique Marquois Rugby quand j'étais en master à l'Université de Lille. Et je cherchais une alternance et je l'ai trouvée à l'OMR. Je pense que ça a été accentué quand même par le fait que, en même temps que dans le rugby, je suis tombée dans le Nord. Le film avait raison, hein, quand on vient, on n'a plus envie de partir.
3: Alors c'est d'autant plus fort qu'on dit que le Nord n'est pas forcément une terre de rugby, c'est vrai ?
4: Bah, c'est en train de le devenir, aujourd'hui on le voit sur la métropole lilloise, on a de plus en plus de clubs, leurs écoles de rugby sont pleines, les sections baby rugby ne désemplissent pas, c'est également le cas dans le Nord et dans l'ensemble des Hauts-de-France où on a beaucoup de nouvelles sections. Aujourd'hui le rugby se développe aussi parce qu'on a une pratique pour tous et partout, du rugby adapté, du rugby santé, du rugby à 5, on invite tout le monde, c'est mixte. C'est intergénérationnel et je pense que c'est ça qui fait que ça marche dans les Hauts-de-France.
3: Est-ce qu'il faut avoir joué au rugby pour être directrice du rugby ?
4: Pas du tout, je suis basketteuse de formation. Maintenant, malheureusement, j'entends encore parfois dans les tribunes des gens dire « j'aime pas voir des femmes jouer au rugby » ou « c'est un sport d'hommes ». Donc on est aussi là pour faire changer les mentalités. Aujourd'hui, je gère surtout les équipes. À la Ligue, on est 17 salariés au service du rugby, donc 11 plutôt sur le côté sportif et 6 sur l'administratif.
3: On entend souvent les joueuses et les joueurs de rugby parler de valeurs, mais quelles sont ces valeurs ?
4: Bah, les grandes valeurs du rugby, c'est le respect, la solidarité, l'engagement. C'est ce qu'on essaie de transmettre tous les jours et c'est à nous aussi les adultes, encadrement, la ligue, les éducateurs, de les transmettre. Aujourd'hui, nous on parle toujours d'éducateurs et pas d'entraîneurs parce qu'on n'est pas seulement là pour faire des joueurs et des joueuses, mais aussi les hommes et les femmes de demain. Moi, c'est ici, au service des clubs, au service du développement du rugby, que je m'épanouis.
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5: La nature.
6: Aux gens qui habitent à côté.
7: Bah, moi, je sais pas, mais il y a Monsieur le maire. Dans son prénom, il y a le maire. Bah, il y a la mère... Du coup, bah moi, du coup, je pense que c'est Ali.
8: Ah, tu penses que Monsieur le maire est le propriétaire de la mer ?
7: Oui.
8: Et comment on appelle les habitants de la mer ?
7: C'est ceux qui habitent dans les îles.
8: Et est-ce que vous savez combien elle mesure, la mer ? Est-ce que vous savez jusqu'où ça peut descendre ?
7: 60 mètres ? 3 kilomètres ?
6: 100 mètres ?
8: Quels sont les animaux qui vivent tout dans le fond de la mer ?
7: Une raie ?
9: Une pieuvre ?
7: Une tortue ?
6: Les étoiles de mer,
7: les corails,
6: les requins,
7: les poissons.
10: Et avec ceci,
11: oui.
10: Ce sera tout.
11: Non.
10: Ce sera tout.
11: Non.
10: Ce sera tout.
11: Non.
10: Ce sera tout.
11: Non.
8: Comment ils font pour voir ?
7: Ils ont une vision plus adaptée dans l'eau.
6: Ils ont des gros yeux.
8: Mais des fois, il fait vraiment très nuit. Hein. Vous avez vu des images des fois ?
7: Non, parce qu'en fait, il y a des poissons que ils ont une antenne où il y a une petite boule qui fait de la lumière.
8: Mais ils n'en ont pas tous. Alors comment ils font les autres, ceux qui n'ont pas de lampe ?
7: Ils s'approchent d'eux et du coup ils voient.
8: Tu penses qu'en fait, il y en a qui ont des lampes et ceux qui veulent voir, bah, ils suivent ceux qui ont des lampes ?
7: Ouais.
8: quel est le plus gros des animaux selon vous qui vit sous l'eau, tout dans le fond de l'eau?
5: Une chèvre, des grosses chèvres,
9: des baleines,
11: une grosse baleine,
12: un requin,
13: la barrière des corails.
14: Barrière de corail !
8: C'est quoi la barrière de corail?
15: Bah ça permet pour pas que les requins aillent manger ceux qui sont après la barrière.
8: C'est comme une clôture en fait?
15: Un peu.
16: C'est comme un filet dans l'eau et c'est pour que les gens ils se baignent dedans et pour pas que les requins ils mangent les gens qui se baignent.
8: Est-ce que les requins ça mange les gens?
17: Les requins c'est méchant donc moi je pense que oui.
18: Des fois je regarde des vidéos de requins et du coup et ben je vois où des fois ils en mangent des gens et je pense que c'est très très très méchant.
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1: À la menuiserie Pelé, fondée en 1926, elle est située à Montenay, le long de la route Laval-Ernée. Quand on arrive sur place dans le hall d'entrée, on passe d'ailleurs devant une machine qui, elle aussi, a 100 ans. Elle était utilisée au début de l'entreprise. Et je rejoins Laurent Pelé, le directeur. Il représente la troisième génération de la famille. Et dans son bureau, justement, il y a quelques portraits de famille.
19: Là, vous êtes devant les photos de mon grand-père et de mon père qui sont dans l'atelier à Montenay, derrière l'église, ce qui est l'origine de l'entreprise.
1: Oui, parce qu'évidemment, elle a changé d'endroit, même si on est toujours à Montenay, mais vous avez déménagé il y a combien de temps ?
19: Il y a un peu plus de 20 ans, c'était janvier 2005.
1: On va s'avancer, Laurent, on va quitter votre bureau. Alors, je vois qu'il y a l'atelier sur la droite, mais là, d'abord, on est dans une autre pièce.
19: Donc là, vous êtes au bureau d'études, où vous avez trois personnes qui y travaillent, où on prépare tout ce qui va être fabriqué en atelier.
1: Alors, justement, vous intervenez sur quel type de chantier tout au long de l'année ?
19: Donc, nous avons gardé les particuliers qui représentent à peu près 20% de notre chiffre d'affaires. Et autrement, nous travaillons aussi sur des chantiers publics et des marchés privés.
1: Parmi les très gros chantiers réalisés par l'entreprise Pelé, on peut citer la conception et la pose de toutes les menuiseries du 40, le conservatoire de Laval. En ce moment, Pelé travaille sur la future médiathèque de Lassay-les-Châteaux. Et une grosse partie du boulot s'effectue dans l'atelier.
19: On va aller vers l'atelier, il y aura un petit peu de bruit.
1: Il y a combien de personnes d'ailleurs qui travaillent chez vous maintenant, Laurent Pelé ?
19: Alors, on est plus de 30 aujourd'hui, compris des alternants, des jeunes en formation, du CAP jusqu'à la licence.
1: J'adore parce que, alors évidemment, on entend le bruit des machines, mais il y a cette odeur du bois qui en fait est assez agréable d'ailleurs.
19: Ah oui, on a la chance d'avoir vraiment un très beau métier. On travaille le bois, c'est une matière très noble, donc toutes les essences du chêne, du hêtre, du châtaignier, du frêne.
1: Je vois plein de machines, il y en a une à ma droite, il y en a une à ma gauche qui est assez impressionnante. Qu'est-ce qu'elle fait là, la machine qui est sur notre gauche et on s'en rapproche?
19: Donc ça c'est un centre d'usinage numérique qui nous permet d'usiner un peu tout ce qui peut être fait en menuiserie. Elle est à 5 axes, donc on peut faire un ballon de foot en deux fois sur ce genre de machine. Mais elle ne sert pas à ça évidemment, elle sert surtout à fabriquer toutes nos portes, tous nos châssis, tous nos agencements.
1: Et alors, quand on s'avance dans votre atelier, on voit qu'il y a eu différentes constructions de cet atelier. Là, j'ai l'impression qu'on est dans une partie très récente.
19: Oui, donc l'atelier a été construit en 2004. On l'a agrandi 3 ans après, en 2008. Et puis, il y a 2 ans maintenant, on a agrandi 600 mètres carrés et on a mis du photovoltaïque sur le toit.
1: Bon, alors ça se trouve, si je reviens dans 100 ans pour les 200 ans, je suis pas sûr que ce soit possible, mais ce sera deux fois plus long alors l'atelier.
19: Voilà. On sera dans le champ à côté.
1: Alors Laurent Pelé nous a dit que l'une de ces machines pilotées par ordinateur est capable de fabriquer un ballon de foot. Il en a d'ailleurs un exemplaire dans son bureau. J'ai essayé de faire des jongles avec, alors je me suis fait mais très très mal. Je vous raconte pas l'état de mon pied, c'est une catastrophe.
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1: Louis Hachette, fondateur de l'un des plus grands groupes d'édition au monde. Mais saviez-vous que tout a commencé à Rethel? Louis, dès son plus jeune âge, se tourne vers la lecture. Un amour, d'ailleurs, qu'il ne quittera jamais. À peine adolescent, il quitte sa ville natale avec sa famille pour Paris, où sa mère travaille comme lingère dans un grand lycée. Et c'est à la capitale qu'il va faire ses études, notamment en droit. Mais c'est un autre domaine qui va capter son attention, l'édition. À 26 ans seulement, il fonde sa propre maison d'édition. Très vite, elle prend une ampleur considérable et en quelques années, elle devient le premier groupe d'édition en France. Et qu'est-ce qui explique un tel succès? Eh bien, c'est surtout son modèle commercial novateur. Louis Hachette comprend que pour toucher un large public, il faut adapter les livres aux besoins du public. Qu'il s'agisse de manuels scolaires, de dictionnaires ou d'ouvrages destinés aux jeunes lecteurs, son intuition est de créer des ouvrages pédagogiques, accessibles à tous à des prix raisonnables. Et le pari est réussi, car ses livres se retrouvent dans toutes les écoles et contribuent à l'émergence d'une véritable culture populaire. Loin de se cantonner à l'édition scolaire, il diversifie rapidement son catalogue en publiant des romans, des biographies, des récits de voyage ou des ouvrages scientifiques. Et c'est là toute la force de sa vision. Il parvient à offrir à la fois des livres éducatifs, mais aussi des œuvres littéraires qui font de sa maison un acteur incontournable du paysage éditorial français. Un autre point marquant du génie commercial de Louis Hachette, la distribution des livres. Il innove en installant des points de vente dans des gares, là où le public est nombreux. Des points de vente qui s'appellent aujourd'hui Relais. Louis Hachette s'éteint à 64 ans, mais son nom et son œuvre perdurent toujours à travers l'énorme empire qu'il a créé. Le 9 février 1953, Henri Philippe Acquis, des éditions Hachette, publie les premiers titres d'une collection appelée « Un grand avenir, le livre de poche ». Un format qui séduit un public jeune car le prix est plus raisonnable. Aujourd'hui, les éditions Hachette sont parmi les plus grandes maisons d'édition au monde, mais tout a commencé à Rethel, grâce à ce jeune homme passionné par les livres et déterminé à démocratiser la culture. Louis Hachette, véritable pionnier de l'édition, c'est l'un des trésors de Champagne-Ardenne.
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2: Perpignan abrite un petit bijou souvent méconnu des visiteurs, le musée Puig, dédié aux monnaies et aux médailles. Installé dans la belle villa des Tilleuls, ce musée offre un voyage dans l'histoire de la numismatique.
3: Alors, on est à la villa des Tilleuls, avenue de Grande-Bretagne, au 42. C'est une villa qui abrite actuellement une bibliothèque, mais surtout un musée très méconnu des Perpignanais, malheureusement.
2: Et vous, Sabine, vous êtes la directrice de ce fameux musée, qui est le musée dit Puig.
3: Le musée des monnaies et médailles Joseph Puig. Alors Joseph Puig était un Perpignanais d'origine qui a trouvé sa première monnaie à l'âge de 14 ans, ce qui a déclenché une immense passion pour la numismatique qui a tout légué à la ville de Perpignan pour faire ce musée-là.
2: Il faut dire que cette villa, elle est majestueuse et elle est magnifique.
3: Tout à fait. Alors c'est une villa Petersen, donc construite en 1907.
2: Ce monsieur Puig, il faisait quoi?
3: Il était mercier. Il a fait fortune à Paris. Il a eu la chance aussi d'épouser une femme très riche, donc ça aide.
2: Une catalane?
3: Une catalane de Saint-Laurent-de-la-Salanque. Dans toute sa vie, il a collectionné des monnaies.
2: On va rentrer dans le musée?
3: Allez, on rentre.
2: Alors Sabine, nous voici à l'intérieur du musée, au deuxième étage de cette villa des Tilleuls.
3: Alors ici, vous êtes vraiment au cœur du musée, avec un couloir pour les expos temporaires et une salle d'exposition permanente.
2: Et depuis cette salle d'exposition permanente, on a vu sur la fameuse avenue Grande-Bretagne.
3: C'est ça.
2: Alors, nous avons devant nous, sous vitrine, ces fameuses pièces de collection.
3: Petite partie, puisqu'il y a moins de 1% qui est exposé, sachant que la collection actuellement se compose à peu près de 50 000 monnaies et médailles.
2: C'est, paraît-il, le 3e musée de monnaie de France ici.
3: Oui, après Paris, donc deux grandes collections à Paris, celle du cabinet des médailles et celle de la monnaie de Paris.
2: Quelles sont les premières pièces que vous montrez en général lors des visites?
3: Alors, on commence par la naissance de la monnaie, comme ça, qui ne dira rien à personne. Mais si je vous parle de Crésus, ça vous dit quelque chose?
2: Ah, c'est une expression bien connue, hein, riche
3: oui,
2: comme Crésus.
3: Oui, oui. Donc, nous avons cette première monnaie, qui est une monnaie de Crésus.
2: Elle est où?
3: Là-bas, voilà.
2: À Ah, c'est ce petit bout de métal.
3: Ce petit bout de métal, oui, de l'argent, qui représente un lion et un taureau affrontés.
2: Et ça, ça date de quand ?
3: 6e siècle avant Jésus-Christ.
2: Ça a été retrouvé où ?
3: Alors, on ne sait pas. Malheureusement, on ne sait pas. Puig a dû l'acheter.
2: Et de Crésus, on peut passer peut-être aux monnaies catalanes ?
3: Allez, aux monnaies catalanes. Avec, en particulier, la première monnaie. T'as trouvé, Joseph Puig ? Alors, c'est une toute petite monnaie qui est celle-là.
2: Quelle est la caractéristique de cette monnaie ?
3: Alors, cette monnaie est une monnaie catalane, frappée à Barcelone par le roi. Voilà, c'est une des premières monnaies catalanes, vraiment.
2: Et elle a été trouvée où, cette monnaie ?
3: Alors, elle a été trouvée dans une vigne sur la route de Canet.
2: Sabine, est-ce qu'il y a eu une monnaie ici, dans les Pyrénées-Orientales ?
3: Toutes ces monnaies-là, que vous avez exposées ici, ont été frappées à Perpignan.
2: C'est-à-dire qu'il y avait une fabrique ici de monnaie ?
3: Oui, un atelier monétaire. Même plusieurs, il y en a eu. Il y a des rues qui portent encore la trace de ces ateliers. Rue Petite de la Monnaie, rue Grande de la Monnaie. Donc c'était le lieu où on fabriquait les monnaies à Perpignan.
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4: Nous sommes avec une des dernières et la plus ancienne fabrique de pâtes de fruits en Auvergne. Avec Anthony Vallat, qui est le directeur général. Merci de nous recevoir, Anthony. Nous sommes face à une vieille photo qui montre, je pense, le tout début de cette maison Cruzy, c'est ça ?
5: C'est pas le début historique, hein, puisque la maison Cruzy a été fondée en 1880, mais c'est effectivement une photo du site de fabrication ici, sur la zone du Brézé, tel qu'il était en 1956, au moment où la maison Cruzy a déménagé du centre de Clermont pour venir s'installer sur la zone du Brézé.
4: De l'usine Goffredi à Mijan-Mermoz sur le champ d'Angélique. Et on aperçoit des angéliques,
5: oui,
4: sur ce champ.
5: Et l'angélique étant un des produits un petit peu signature des confiseurs et de la confiserie. Et donc c'est un beau clin d'œil de l'histoire que de penser que voilà, notre site de fabrication ici est basé sur un ancien, oui, champ d'angélique. Voilà.
4: L'angélique, ces petits bâtonnets de couleur verte, hein, c'est
5: exactement
4: ça ? Je ne dis pas de bêtises.
5: Il y a beaucoup de particuliers qui ont aussi de l'angélique à la maison.
4: Voilà. C'est la tige.
5: On confie la tige, tout à fait.
4: D'accord, oui. Ok. Et aujourd'hui, vous en faites toujours ? Vous avez toujours des producteurs d'angélique qui bossent avec vous ?
5: Oui, tout à fait. C'est un agriculteur qui vient nous livrer en tracteur chaque année. C'est au mois d'août, quand la récolte est prête. On se met d'accord avec lui l'année d'avance sur les quantités dont on aura besoin. Et puis, il vient nous livrer. On la travaille, on la prépare. Et puis après, on va la faire confire. Donc, c'est un produit auquel on tient beaucoup.
4: Il y a toujours une grosse tradition autour de ça. Enfin, en Auvergne, on offrait des pâtes de fruits, c'était un incontournable.
5: Effectivement, la création de la pâte de fruits a été faite en Auvergne. Hein, à la base, la pâte de fruits s'appelait la pâte d'Auvergne. Et c'était vraiment une spécialité, on va dire, régionale. Ce qui a fait que l'Auvergne était une terre de fruits confits, c'est que, on va dire que la noblesse venait, descendait de Paris dans le 16e, 17e siècle et venait dans les cures, à Roya ou autre. Ils découvraient, ils dégustaient les fruits d'Auvergne. Et la méthode de conservation à l'époque, hein, puisqu'on n'avait pas toute la pasteurisation, etc., là, c'était de confire les fruits.
4: Ouais.
5: Ce qui faisait que, du coup, les confiseurs auvergnats ont prospéré sur la base des gens qui venaient en cure et qui ramenaient leurs fruits à Paris en général. C'est comme ça que la confiserie et le métier de confiseur a démarré en Auvergne.

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1: Salut Thomas Brie.
2: Salut Quentin, bonjour à tous.
1: Ouvrons une nouvelle page de
2: c'est
1: ton livre.
2: Parti.
1: Il y a une raison.
2: La raison 616, la plaine du Var. Alors c'est un terme que l'on utilise pour désigner l'immense vallée creusée par le fleuve Var, juste avant qu'il ne se jette dans la Méditerranée. Et vous allez voir que ce fleuve est fascinant. En fait, il prend sa source au nord-ouest du département, à Estaing, à 1800 mètres d'altitude. Pour arriver jusqu'à la mer, il traverse une centaine de communes, dont 87 dans les Alpes-Maritimes.
1: Mais alors Tom, je ne pense pas être le seul à m'être posé la question. Pourquoi est-ce qu'on a un fleuve entre Saint-Laurent-du-Var et Nice qui porte le nom d'un département voisin?
2: Alors tout d'abord, on doit le nom de ce fleuve à l'astronome antique Ptolémée. L'ouvrage des hommes et un fleuve nous dit que ce cours d'eau est capricieux et qu'il peut vite sortir de son lit, pas comme moi le matin en tout cas. Alors c'est pour ça qu'il tire son nom du verbe latin var iare, qui veut dire changer.
1: Voilà, et pendant des siècles, le Var était en fait une frontière.
2: Et oui, ce fleuve était une barrière naturelle entre le royaume de France et le comté de Nice. Mais en 1790, lorsque l'on crée les départements français, on va assembler dans le sud-est de la France des villes comme Toulon, Grasse, Cannes et Saint-Laurent-du-Var. Mais Nice n'en fait pas partie. Et ce nouveau département, on va lui donner le nom du fleuve qui marque la limite du territoire national. Le Var.
1: Bon, jusque-là, ça a l'air logique, c'est normal.
2: Oui, mais sauf que lorsque Nice devient française, définitivement française en 1860, le comté est rattaché à l'arrondissement de Grasse pour former les Alpes-Maritimes. Le Var ne borde plus le département auquel il a donné son nom, ce qui en fait un cas unique en France.
1: Ah, et donc ce fleuve va rythmer quand même la vie des habitants locaux pendant des siècles?
2: Alors, pas vraiment. Jusqu'au XVIIe siècle, la plaine du Var, c'était surtout un endroit où l'on promenait son troupeau. Et pendant très longtemps, si l'on voulait traverser le fleuve, eh bien on devait le faire à pied. En 1792, on construit le premier pont en bois, mais comme le fleuve est capricieux, les structures sont souvent endommagées.
1: Est-ce que le Var a souvent été en crue?
2: Et oui, au cours de son histoire, ce fleuve a débordé un bon nombre de fois. En 1857, une digue est emportée au niveau du vallon de Saint-Isidore. En 1930, le quartier Saint-Augustin et la promenade des Anglais sont sous l'eau. Et plus proche de nous, on se rappelle de la violente crue de 1994. L'aéroport de Nice et la préfecture des Alpes-Maritimes étaient complètement inondés. Cette crue, elle avait causé des dégâts estimés à 1 milliard de francs, soit 187 millions d'euros aujourd'hui.
1: Et on pense aujourd'hui aux dernières tempêtes aussi qui ont frappé le département.
2: Et oui, le Var et sa plaine sont donc des lieux que l'on doit aborder avec une grande humilité. Si pendant des siècles, personne ne construisait ici, c'est bien pour une raison. Alors gardons en tête que l'homme ne fait pas ce qu'il veut avec la nature et ce fleuve capricieux, millénaire et parfois féroce nous le rappelle.
1: Et c'est aussi une bonne raison d'aimer la Côte d'Azur.
2: En plein dans le mille.
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3: Laetitia Ribeiro est biographe familiale. Pourriez-vous l'accueillir chez vous et lui raconter votre vie? Laetitia Ribeiro, légende ICI.
4: Bonjour, je m'appelle Laetitia Ribeiro, j'ai 50 ans, je suis née au Mans et j'ai grandi à Parigné-l'Évêque. Ma particularité, je suis biographe familiale, j'écris des récits de vie pour les personnes qui souhaitent laisser une trace, et donc je suis biographe à Encre d'Humanité.
5: Écoutez-moi.
4: Qu'est-ce qu'être biographe familiale? Eh bien, c'est raconter des histoires de vie, accompagner des personnes en fait qui ont le souhait de laisser une trace, de témoigner de leur histoire, soit pour eux, soit pour leurs enfants, en fait léguer un petit peu leur récit de façon à ce qu'il se perpétue dans les générations à venir. Comment est-ce que je procède? Donc la plupart du temps, je me rends au domicile des personnes. C'est avant tout une rencontre humaine et mon travail, c'est à la fois de les guider dans le récit de leur vie, mais aussi de comprendre et de percevoir les émotions, les silences, pour pouvoir écrire tout cela. Qu'est-ce que l'écriture permet? Alors, au-delà effectivement du récit, l'écriture, elle permet parfois de s'alléger. Hein. J'ai aussi cette particularité d'être biographe accompagnante. L'écriture permet parfois de témoigner, mais aussi de s'alléger. L'écriture, elle permet de revisiter son histoire, faire un peu parfois le bilan ou l'avancée. Elle peut permettre une avancée, en tout cas, sur ce qui a été vécu. Si j'ai fait pleurer des gens, ce n'est pas moi qui fais pleurer les gens. Ce sont souvent leur histoire et l'émotion que ça peut dégager effectivement de raconter son histoire, mais c'est souvent aussi à la lecture de ce que j'ai pu écrire, en fait. Les gens disent souvent que c'est particulier de se relire, de se voir écrire, et que c'est une expérience qui est à la fois extrêmement émouvante et à la fois, c'est singulier. Les personnes, à la fois, ont l'impression d'avoir écrit leur récit, puisque l'idée, c'est vraiment de les rencontrer et de pouvoir effectivement écrire au plus près de ce qu'ils sont. Donc ça, chaque fois, en fait, les gens me disent que c'est un cadeau émouvant, mais un cadeau réciproque surtout.
5: C'est ma vie.
4: Est-ce qu'on est bien en Sarthe? Je suis revenue sur mes terres natales, donc c'est que c'était important et qu'on y vit bien. Pour moi, c'est important, que ce soit dans la biographie ou au fond d'être revenue en Sarthe. Pour moi, il y a quelque chose de l'histoire de ses racines, de savoir d'où on vient, de savoir où l'on va. Oui, on y vit bien en Sarthe. Voilà, c'était Laetitia Ribeiro, biographe à Encre d'Humanité. J'ai été très heureuse de vous parler de la biographie, de la découverte de la biographie. Et comme j'ai coutume de dire, il faut écrire son histoire, puisque chaque histoire mérite son encre.
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7: Bonjour Olivier, on parle donc de cuisine aujourd'hui?
6: Tout à fait, et on fait un viron du côté du nord du département. Bonjour les amis, petit tour du côté du pays rouennais aujourd'hui. Comme on y dit là-bas, la gastronomie c'est très important à Rouen, vous en avez peut-être écouté parler. Sur le plan linguistique, le Y pronom neutre, on y aime bien dans le nord du département. Et je vous rappelle que le verbe entendre n'existe quasiment pas. À Rouen, on écoute. Donc vous avez peut-être écouté parler de l'importance de la gastronomie là-bas. Alors la figure tutélaire, c'est la maison Trois Gros, 3 étoiles au guide Michelin. Le restaurant tenu à partir de 1930 à Rouen par Jean-Baptiste Trois Gros et son épouse Marie, puis par leurs fils Jean et Pierre, et enfin par leur petit-fils, Michel, qui s'est installé depuis quelques années à Ouche, près de Rouen, et maintenant son fils César. Vous avez remarqué comment je dis Rouen en une syllabe plutôt que Roanne en deux syllabes? C'est comme ça qu'on y dit dans la région. Donc, vous l'avez compris, la gastronomie, c'est important, c'est number one. Les gens aiment bien les douceurs aussi, hein. La région rouennaise, c'est la terre où l'on a fait la vraie papillote, celle qui est faite chez Révillon au Coteau, ça va être de saison. Et puis, nous avons la praluline, une brioche au beurre et aux pralines roses, créée par Auguste Pralu en 1955. Au fait, la pâtisserie et chocolaterie Pralu, c'est bien d'origine rouennaise, même si on en trouve un peu partout aujourd'hui, et même si les Lyonnais tentent de se l'approprier. Non, les Gones, Pralu, c'est rouennais. Les pralulines, ils en font tellement qu'il faut qu'ils prennent très tôt le matin. Prendre, ça peut vouloir dire embaucher, commencer le travail dans le parler rouennais. Alors, attention quand même avec les papillotes et les pralulines, hein, si vous avez une chemise blanche, parce que vous pouvez vous faire une catole, c'est-à-dire une tache. Par contre, après avoir mangé, vous aurez la caisse. À d'autres termes, vous serez en forme. Les ch'tis, ils adorent. Oui, à Rouen, on parle volontiers de ch'tis pour désigner les enfants. Ne pas confondre avec le ch'timi du Schnorr. Un événement incontournable de la région rouennaise, c'est Rouen Table Ouverte, RTO pour les intimes, dans lequel gastronomie et spectacle vivant se rencontrent pour le plaisir des papilles, des yeux et des oreilles. Un autre grand rendez-vous, c'est le Salon de la Gastronomie, organisé par le comité des fêtes au Coteau et qui se tient depuis quelques années dans la grande salle du Scarabée à Riorges. On y propose le meilleur de la production d'une centaine d'exposants et leur savoir-faire. Et même si ça pleut, et si la pluie vous y craignez, comme on dit volontiers à Rouen, c'est-à-dire si vous n'aimez pas ça, vous serez bien à l'abri au Scarabée. Au Scarabée, on peut s'étendre, mot du patois rouennais qui veut dire se réchauffer. Voilà, voilà.
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1: À Brassimpouille, au cœur de la Chalosse, un témoignage de la préhistoire, le musée de la Dame. Des grottes, un archéoparc, un musée, un site exceptionnel. Notre guide, son directeur, Benoît Ducam.
2: À Brassimpouille, tout commence avec la reprise des fouilles en 1981, ce qui va en fait amener la création du premier espace muséographique. Donc là, on est en 1980, c'est vraiment le tout début du début. Quelques bonnes années après, en fait, à partir de 2002, que va être créé la Maison de la Dame, qui va être en fait le nouvel espace muséographique du site de Brassimpouille, autour duquel va se greffer l'archéoparc, qui est la partie extérieure du site sur laquelle ont lieu les ateliers, les animations, en ce moment notamment beaucoup d'ateliers avec des scolaires. Et depuis 2 ans maintenant, s'est rajouté à ce complexe le site archéologique des Grottes du Pape, qui se visite également sur Brassimpouille.
1: Si on remonte aux origines, quand a-t-on commencé les recherches ?
2: Le site de Brassimpouille, en fait, il a été découvert en 1880, c'est-à-dire 100 ans avant finalement ce qui a lancé le musée aujourd'hui, avec à l'époque non pas des archéologues au sens où on entend aujourd'hui, mais plutôt des amateurs ou des érudits, puisqu'on est au tout début de l'archéologie, qui vont s'intéresser au site de Brassimpouille, et parmi eux, entre autres, Édouard Piette, qui découvrira en 1894 la Dame de Brassimpouille.
1: Cette fameuse Dame de Brassimpouille, c'est une statuette.
2: Alors voilà, la Dame de Brassimpouille, c'est une petite statuette en ivoire de mammouth qui est considérée aujourd'hui comme le plus vieux visage représenté de l'histoire de l'humanité. Et c'est une statuette qui a été, qui est datée, estimée. Alors, on est toujours en permanence en train de préciser les datations. Elle aurait été sculptée à peu près il y a 29 000 ans.
1: Est-ce dire que nous avions des peuplades qui vivaient là, à Brassimpouille, dans la préhistoire ?
2: Brassimpouille, finalement, on a la chance d'avoir des grottes qui se sont créées naturellement il y a plusieurs dizaines de milliers d'années. Et finalement, les hommes préhistoriques qui passaient dans la région, puisqu'on est toujours sur des tribus nomades, vont profiter l'opportunité de cette petite cavité, vont s'installer dedans, et pendant plus de 20 000 ans, des tribus vont passer et agglomérer en fait des restes de leur activité, qui ont été découvertes du coup à partir des années 1880 et jusqu'aujourd'hui encore, puisque on est toujours sur un chantier de fouilles à Brassimpouille.
1: C'est la communauté de communes Coteau et Vallée du Leuil qui gère le site, ouvert toute l'année, sauf en hiver, à part pour les groupes et sur réservation. Renseignements préhistoire-brassimpouille.fr. Recommandé par Ici Gascogne.
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3: Patrice, 69 ans, vous
4: avez créé des meringues tatin, la confiture tatin et même un torchon qui raconte l'histoire de la tatin.
3: Ah oui, c'est une vraie passion la tarte tatin. Dans ma jeunesse, j'ai toujours été passionné de cuisine, notamment de pâtisserie.
4: Quand on est seul oignon, on en mange combien des tartes tatin à la semaine ?
3: Oh bah de temps en temps, non, c'est pas régulier, mais seulement quand on a du monde, des invités, oui, on fait une tarte tatin, c'est obligé.
4: Vous faites partie des ambassadeurs de la tarte tatin de la mode Beuvron. Oui. Vous avez un record mondial.
3: En 2019, oui, on a réalisé la plus grande tatin du monde, qui faisait 308 kilos et 3 mètres de diamètre. On a épluché, donc avec les bénévoles, plus de 500 kilos de pommes.
4: Et au niveau de la pâte, ça devait être une dinguerie.
3: Alors la pâte nous a été offerte par le Festival des Pins. Oui, il y avait quelques kilos de pâte. Oui, 40 kilos de pâte de mémoire.
4: Ça représente quoi pour vous, la pâtisserie ou la cuisine ?
3: Moi, je me lève le matin, je pense qu'à une chose, c'est cuisiner.
4: Et je reviens sur la meringue tatin. Vous rajoutez du caramel dans les blancs d'œufs ?
3: Je ne rajoute pas du caramel, je rajoute de la pomme confite.
4: Elle est venue comment, cette idée ?
3: Genre, en réfléchissant, il fallait que je trouve quelque chose.
4: Pour vous occuper ?
3: C'est ça, j'avais rien à faire, donc j'ai dit, je vais faire des meringues. Et par contre, ça beaucoup de succès. Depuis la création des ambassadeurs, en pot de confiture, on en a fait plus de 1500. On est présent, par exemple, à Musée du Braconnage à Chon. On est à la Maison des Étangs aussi, à Saint-Viat.
4: Il y en a combien des ambassadeurs de la tarte tatin du côté de la mode Beuvron ?
3: Alors, au niveau du bureau, nous sommes 8 et nous avons une trentaine d'adhérents.
4: Okay. Ça va être quoi votre prochain défi culinaire, hein, Patrice ? Maintenant que vous êtes recordman du monde de tatin.
3: Ah, ben on attend que quelqu'un nous pique la vedette pour recommencer, on attend que ça.
4: Ah ouais, et c'est quoi le record à battre déjà ?
3: Alors c'est 308 kilos.
4: Et vous, vous pensez que vous pouvez aller jusqu'à combien au maximum?
3: Oh bah là, je pense qu'on peut aller à 400, ça c'est sûr.
4: Il va y avoir assez de pommes en Sologne?
3: Ah oui, oui, il y a ce qu'il faut. Non, non, on a des mains, on a tout ce qu'il faut. Non, non, là, il n'y a aucun problème. On est prêt à relever le défi sans souci. Par contre, il va falloir qu'ils se dépêchent parce que la pendule tourne. Alors, l'origine de la tarte tatin, donc, c'est bien la Motte Beuvron. Et d'ailleurs, les sœurs tatin sont enterrées au cimetière de la Motte Beuvron.
4: Ah oui, donc, oui, parce qu'il y a les Normands qui ont essayé de vous prendre la...
3: Les Normands, bah, disons qu'ils ont le beurre et les pommes, donc ils se sont un peu appropriés la tarte tatin.
4: Le mot tarte tatin, il n'est pas déposé?
3: Alors, le mot tatin n'est pas déposé, donc aujourd'hui, tout le monde peut se l'approprier. Et c'est vrai qu'aujourd'hui, on trouve des tartes tatin aux pommes et maintenant des sucrés, des salés, aux poires, aux endives, aux aubergines.
4: Et ça, est-ce que ça vous révolte?
3: Oh, après, il y a de la place pour tout le monde. Hein. On peut faire tout ce qu'on veut du moment qu'elle est retournée. C'est une tarte tatin.
4: Et après, on caramélise tout ça, les endives.
3: Vous mettez un peu de sucre. Ah oui, alors, tatin d'endives, c'est délicieux. Pour avoir essayé, c'est délicieux.
4: Ah ouais,
3: vous mettez du sucre dans le fond de les endives, ça demande un petit peu de sucre. Pareil, du beurre, hop, au four, une pâte par-dessus, on tourne, ça fait une super tatin d'endives.
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5: Oh, j'en peux arrêter de beuvracher.
6: En Berrichon dans le texte.
5: Beuvracher, c'est boire des petits canons. Mais à force d'en mettre derrière la cravate, vous pourriez ben avoir le gerlet, puis devenir causant. Puis si vous continuez à beuvrailler, vous serez abreuvagé, plein comme une nœud. Mais quand c'est que vous en avez vos deux pleins patins, le lendemain, il y a le pivert qui vous colle dans le nez, yo. Ça fait qu'au goûter, vous buvez plus que de l'io. Vous faites un repas de bœuf. Les bonnes résolutions de plus toucher à une chopine, oh, ça dure jamais ben longtemps. On retrouve ben vite son avaloire, et puis on se remet en beuvée. Faut dire que chez nous, dans le Berry, j'encle l'embarras du choix. Châteaumeillant, Mentoux, Tchinci, Reuilly, Sancerre, Valençay. Sans compter Saint-Marcel et Venem. Comment voulez-vous en que ça que j'arrête de gobloter? Maurice Sandré, dans Plein Communeux, nous décrit son état. Cré bon Dieu! Tchic, ça veut donc dire. V'là que je peux plus rester d'aplomb. Quand que je cause, je raconte des bêtises et j'ai la tête comme un vrai plomb. Je peux plus me tenir sur mes giboles. J'ai comme qui dirait mal aux cheveux. Ah, je crée bien que je suis plein, ma parole. Là oui, je suis plein comme une nœud. Oh, c'est une chose qui est pas naturelle. Où que j'ai ben pu attraper ça? Ah, va m'endioler, ma fumelle, en me voyant dans cet état-là. Ah, pour une fois que je fête la Sainte-Barbe, je peux plus rentrer chez nous, mon Dieu, sans me cramponner à tous les abes. Ah, ça y est, ben, je suis plein comme une nœud. C'est que pour arroser la bonne cuisine, en que le lieutenant, tous les deux, j'avons bu nos 17 chopines. Du coup, nous voilà plein comme une nœud.
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7: La politique et l'amour ne font pas bon ménage. Dans cette nouvelle histoire, on plonge dans le quotidien du premier président du Parlement de Bourgogne. Voici la légende de Giroux le Fou et Marie Baillet. Extrait de votre ouvrage, Sandra Amani, Amour et passion d'antan en pays bourguignon, aux éditions de l'Escargot Savant. Bonjour Sandra.
8: Bonjour Charlotte.
7: Nous voici en l'an de grâce 1634, sous le règne de Louis XIII. Pierre Giroux vit à Dijon et aime beaucoup les femmes.
8: Notre président a 30 ans. Il est marié à une femme de la haute société, Mademoiselle Legout de la Berchère. C'est grâce à son épouse que Pierre a si bien réussi en politique. Même s'il ne l'aime pas, pour sa carrière, il ne peut pas s'en séparer. Après plusieurs aventures sans lendemain avec des prostituées beaunoises, Pierre Giroux tombe éperdument amoureux de la femme de son cousin, Marie Baillet. Et cet amour est réciproque.
9: Grand Dieu, dire que cette femme n'est même pas jolie. Pourquoi l'amour est-il si capricieux?
8: Quelques mois après leur coup de foudre, les amoureux ont de plus en plus de mal à dissimuler leur relation extra-conjugale. Lors des réceptions, ils s'isolent dans les petits salons où ils échangent des baisers passionnés. Ils ne peuvent plus se passer l'un de l'autre. un soir, après une étreinte fugace dans un placard, Pierre n'en peut plus.
9: « Si seulement nos deux minables conjoints étaient morts, ma tendre Marie, nous pourrions alors arrêter de nous cacher. Je te fais la promesse qu'on sera un jour réunis. Je vais d'abord m'occuper de mon cousin. »
8: Aussitôt, Giroud dépêche Denis Carteau, l'un de ses fidèles amis, et lui demande, moyennant 20 pistoles, d'éliminer l'encombrant cousin Baillet dans les bois du Val-Suzon. La première tentative échoue, tout comme la deuxième dans la forêt de Bressay-sur-Tille. Le président est furieux.
9: « Bande d'incapables ! Il va donc falloir que je me débarrasse moi-même de cette vermine. Mais en attendant le bon moment, occupons-nous de l'autre idiote. Je ne peux plus supporter sa présence chez moi. Je la déteste. »
8: Justement, l'occasion est belle. Madame Giroud ne se sent pas très bien ces derniers temps. Elle se plaint de la tête, du ventre. Elle vomit sans cesse. Pierre fait donc appel au docteur Rodot. Le fameux praticien s'installe chez les Giroud pour suivre au plus près l'évolution de la santé de madame. Nuit et jour, le médecin reste au chevet de sa patiente. Il lui donne des potions, non pour guérir son mal, mais pour la faire mourir à petit feu. 10 jours plus tard, l'épouse décède d'une maladie incurable, impossible à combattre. Le docteur Rodot sera grassement rémunéré.
9: Maintenant, c'est au tour de l'autre imbécile.
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7: Jusqu'où iriez-vous par amour ? En septembre 1638, Pierre Giroud, le premier président du Parlement de Bourgogne, devient complètement fou. Vous écoutez l'histoire de Sandra Amani, extraite de l'ouvrage « Amour et passion d'antan en pays bourguignon » aux éditions de l'Escargot Savant. Pierre Giroud et la femme de son cousin, Marie Baillet, sont amants. Après avoir éliminé sa propre épouse en l'empoisonnant, un dernier obstacle se dresse devant ce couple sordide.
8: Ce soir de septembre 1638, le cousin Baillet se rend gaiement chez Pierre Giroud. Il est en compagnie de sa femme, Marie.
9: Mon cher cousin, quel plaisir de vous recevoir. Prenez donc place à cette table, juste à l'endroit où s'asseyait ma tendre épouse. Oh, elle me manque terriblement, vous savez. Un peu de compagnie sera salutaire pour moi. La solitude où m'a plongée sa mort me désole.
8: Le vin coule à flot, et surtout dans le verre du cousin. Bientôt complètement ivre, le cousin Baillet perd la raison. Pierre rit avec lui mais ne boit pas. Marie tremble à mesure que s'écoule le repas. Elle est déjà prise de remords. Lorsque Baillet s'apprête à prendre congé, Giroud s'empare d'un immense couteau à viande. Le cousin, complètement saoul, ne réagit même pas. Quand le couteau le frappe en plein cœur, Baillet pousse un cri horrible. Un cri de bête qu'on éventre. Il meurt estomaqué. Le cousin Baillet, après une soirée fort arrosée, aurait perdu la tête et a mystérieusement disparu. Les jours suivants, Giroud s'assure que personne ne le dénoncera. Il commence par éliminer ses complices. On n'est jamais trop prudent. 12 personnes sont ainsi victimes de la folie du tueur.
9: Mince, j'ai oublié l'avocat. Humbert doit mourir, sinon il est réclamé au juge. Je l'ai consulté sur des questions d'héritage.
8: 2 années passent. Les corps des victimes, bien dissimulés, ne sont jamais retrouvés. Les deux amants restent discrets et continuent de se voir en secret pour ne pas éveiller les soupçons. Mais la vieille mère du cousin Baillet ne peut croire en la disparition de son fils si talentueux. Sa belle-fille, Marie, lui suggère de porter plainte contre X sur les conseils du diabolique Pierre Giroud. Les premiers à être interrogés sont les domestiques du président. Ils cèdent après des nuits de torture et avouent l'impensable. Le corps de Baillet a été mis dans un sac et caché dans un hôtel particulier de Dijon. Le 6 mai 1643, Pierre Giroud est enfermé dans les cellules du château de Dijon. Le le tribunal ne tarde pas à donner son verdict.
11: Qu'on lui coupe la tête.
8: Marie, qui a quitté la ville de Dijon avant la mise à mort de son amant, est arrêtée quelques temps plus tard et condamnée à mort. Un ami du roi sauve sa tête et obtient l'annulation de la condamnation. Marie peut alors se remarier.
7: En espérant que sa prochaine union sera moins mortelle.
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12: Salut Brésisel.
13: Est-ce que par hasard vous ne seriez pas la petite Manon?
12: Je m'appelle Manon.
13: Il faut bien te regarder pour te reconnaître.
12: J'ai 22 ans, bientôt 23.
14: L'appareil est un peu plus que son âge. Elle fait au moins 18 ans. Qu'est-ce que tu fais?
12: Je suis vendeuse de carrelage et je suis dans les petits bonheurs.
13: Mais pourquoi, hein? Pourquoi?
14: Parce qu'elle est belle. Parce que je suis d'accord.
15: Elle vient d'où cette fille?
12: J'habite à Quimper. Je ne suis pas originaire d'ici, j'habite à Cancale de base. Ville de cœur, la meilleure ville de Bretagne.
16: Le symbole de la nation bretonne.
12: Moi, Cancale, j'aime Cancale parce que c'est une petite ville avec un petit port. Magnifique, tout le monde se connaît, il y a la joie de vivre, il y a les huîtres, il y a le vin blanc, il y a les bars, il y a tout ce qu'il faut pour avoir une belle vie en fait.
17: Et sinon, les huîtres?
18: Il y a encore eu une marée noire en Bretagne.
17: Putain, une marée noire, c'est de l'encre de sèche.
19: Alors, où est-elle ton île?
12: Si je devais finir mes vieux jours sur une île bretonne, je dirais Groix. Franchement, ça a été le coup de cœur de mon été là, dernier. J'ai pas été sur beaucoup d'îles, parce que les Glénans, bon, c'est vu et revu, mais Groix, franchement...
20: Non mais franchement, qu'est-ce que tu lui trouves, hein?
12: En fait, c'est un mini Cancale.
21: Oh non, mais c'est pas vrai. Vous croyez pas que vous poussez?
22: Un méga tube.
12: Ma chanson préférée, c'est Je te promets.
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12: C'est vraiment la chanson que je pourrais sortir à toutes sortes de soirées. Et je n'ai pas honte de le dire. Mamie, une love de Johnny, a vu tous ses concerts, elle a le tatouage sur le bras, elle a fait tous ses concerts. Ses premiers concerts, là, dans la fosse, comme ça, mamie, génial. Ah, je te promets, c'est vraiment la meilleure musique que j'aime.
25: Ta grand-mère, elle a enterré Michael Jackson, David Bowie, Johnny, Prince.

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1: Une main dans le pop-corn, le ticket dans l'autre, vous entrez dans l'une des salles du Sénéchal. Mais avant d'être le cinéma de Guéret, c'était quoi ?
2: Daniel Domecq, je suis passionné de cinéma. À l'origine, c'était un bâtiment qui était en déshérence depuis un certain nombre d'années et qui était une école. C'était l'école Jean de Sessac, un grand bâtiment qui n'avait plus de fonction et dont il a été décidé de le transformer en cinéma à la demande d'un groupe qui s'appelait le groupe Raymond, qui est plus connu aujourd'hui sous le nom du CGR. Donc il y a des salles un petit peu partout en France. Et c'est donc cette société-là qui a réalisé les travaux avant 1983, puisque le Sénéchal sur cet endroit ouvre fin décembre 1983. À Guéret, on a du cinéma depuis 1897, première séance, 23 mai 1897, et la première salle fixe, puisque avant il a été porté par des itinérants, première salle fixe qui ouvre en 1919 à un endroit qui maintenant est complètement détruit. Je veux parler de ce qu'on appelle l'îlot Carnot, et c'est là qu'était le premier cinéma de Guéret. Le Café Continental possédait une salle des fêtes à l'opposé d'un grand jardin. Dans cette salle-là ont eu lieu des séances de cinéma. Et le propriétaire qui a acheté tout ça en 1919 en a fait un cinéma, un grand cinéma de 350 places avec balcon qui va fonctionner de 1919 à 1934. Si on a beaucoup d'autres façons de regarder des films, ce qui est tout à fait louable et respectable, je crois vraiment que la dimension lieu de rencontre et de convivialité et la qualité surtout des images projetées et du son que l'on entend sont à mes yeux irremplaçables.
1: Bonjour.
3: Guillaume, je suis directeur du cinéma Le Sénéchal. J'ai grandi avec ce cinéma dès mes 7 ou 8 ans, on va dire.
1: Est-ce que ça fait maintenant d'en être le directeur ?
3: Waouh ! Un choc ! Non, ça fait bizarre et en même temps, il y a une sorte de logique quelque part.
1: Si vous pouviez dire quelque chose au Guillaume qui a 7 ans ?
3: Je pourrais lui dire, tu vas voir, il va y avoir plein de nouvelles choses excitantes dans le cinéma et plein de choses auxquelles tu ne pensais pas encore qui vont arriver et qui vont émerveiller tout le monde.
1: Maintenant, vous ne pourrez plus vous faire de films sur ce qu'était le Sénéchal avant. C'était une école.
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1: Plusieurs fermetures nocturnes une nouvelle fois à prévoir cette nuit entre 21h et 6h, notamment sur le boulevard périphérique intérieur. Ce sera fermé vers la Cissa dans le sens Paris-Province. Ce sera fermé également entre la porte de Gentilly et la porte Dauphine. Sur la 13 vers la province, fermeture entre Roconcourt et Orgeval. Sur la 14 vers la province, là aussi entre Nanterre et Orgeval, ce sera fermé. Sur la 4 vers Paris, fermeture entre Noisy-le-Grand et Saint-Maurice. Sur la 6 vers la province, fermeture entre Vissou et Lys. Sur la 6B vers la province, entre Chevilly-Larroux et Vissou. Et puis sur la 86 aussi, plusieurs fermetures à prévoir, notamment dans le sens extérieur entre Noisy-le-Sec et Gennevilliers. Et sur cette A86 intérieure aussi, entre Fontenay-sous-Bois et la 4 et entre Saint-Denis et Noisy-le-Sec. Une autre fermeture sur la N118 vers Paris, entre Vélizy, Villacoublay et le pont de Sèvres. Bonne route avec nous.
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3: Bonjour à toutes et tous, bienvenue dans Affaires classées, le podcast. On vous parle beaucoup de Notre-Dame de Bétarame actuellement. Figurez-vous qu'en 1840, il y a de cela bientôt deux siècles, un enseignant de l'établissement qui se destinait à une vie au service de Dieu va soudain passer à la rubrique des faits divers. Vincent Elisabide, officiellement enseignant dans le vénérable collège, va assassiner une jeune mère de famille et ses deux enfants. Comment ce trentenaire émérite a-t-il soudain vendu son âme au diable ? Réponse dans un instant.
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3: Vincent Elisabide vient au monde le 15 juin 1810 à Mauléon, capitale de la Soule. Son père, bien que modeste, est si fier de ce fils aîné qu'il ne recule devant aucun sacrifice pour lui offrir la meilleure éducation. Premier de sa classe, le garçon fait l'admiration des enseignants qui le décrivent précoce et fort intelligent. Vincent affiche très tôt une vocation pour le sacerdoce. Le dimanche, il sert la messe et ne rate jamais une occasion d'échanger avec le curé du village de Gotin. Elisabide a 14 ans lorsqu'un matin, son père le conduit au séminaire d'Oloron-Sainte-Marie. Il réussit l'examen d'entrée si brillamment que l'évêque de Bayonne, Monseigneur d'Astros, se déplace pour le féliciter. Le fils prodige décide qu'il consacrera sa vie au service de Dieu. Dans les campagnes pauvres de ce Béarn et de ce Pays basque si fervent, l'Église offre ainsi le moyen à un élève méritant, qu'il soit riche ou pauvre, de parfaire son éducation et devenir un personnage respecté. Vincent souffle sa 18e bougie. Il entre au séminaire de Notre-Dame de Bétarame où il apprend la philosophie. Il rejoindra ensuite celui de Bayonne où il suivra l'enseignement de théologie. Lorsqu'il revient parmi les siens, le jeune homme est accueilli avec les honneurs, lui qui croise fréquemment le prélat du diocèse. Vincent se destine à devenir prêtre. Un beau jour, il prend tout le monde de court en annonçant qu'il ne se sent plus aucune vocation pour le sacerdoce.